0: et Michael Van de Bril, qui vont d'ailleurs se présenter l'un l'autre, et que nous, ça fait maintenant, je crois, bientôt 10 ans qu'on travaille régulièrement avec la partie néerlandophone du pays, la Poésie sans frontières, bien sûr. Yann, Michael, la parole est à vous.
1: Je vais présenter mon copain et compatriote dans la partie pour la poésie, Michael Van de Bril. Il habite en Anvers. Il est le fondateur de Vonk en Zonen, qui s'occupe des poètes de la ville d'Anvers depuis le début. Michael est aussi le fondateur de plein d'autres choses. Mais je pense que sans Michael, la poésie en Flandre serait beaucoup moins intéressant. Il a aussi un côté de faire bouger les choses qui est très, très inspirant. Et il a évidemment aussi écrit quelques livres de poésie, par exemple Op de Weg van Apia, qui vient d'être traduit maintenant sur la route de l'Apia. Mais je vais laisser à lui de parler de ça.
0: Mais peut-être je peux ajouter une petite chose, parce que donc quand je disais qu'on se connaissait depuis maintenant bien 10 ans, c'est grâce au projet Poète National, qui est un projet justement sans frontières, c'est un projet qui a complètement fait bouger les lignes en Belgique de la poésie, puisque grâce à ce projet, les poètes néerlandophones ont enfin pu rencontrer les poètes francophones, et Michael, t'as joué un grand rôle là-dedans. Entre autres, je pense à Watou, ce village dédié à l'art au mois d'août chaque année, au mois de juillet, et où t'as beaucoup invité aussi des poètes francophones. Enfin, tu crées beaucoup d'événements qui relient les deux communautés, et ça a créé beaucoup d'occasions de se traduire les uns les autres, de faire des soirées ensemble, des soirées composées. Yann aussi, tu es fort là-dedans. Et d'ailleurs, Michael, ton livre Sur la route de la Pia est traduit donc en français. Marianne Miskin, je te laisse la parole alors pour compléter le portrait qu'on fait de toi.
2: Oui, moi, parce que moi je vais présenter Yann Duchesne. C'est un ami de moi, oui, c'est vrai, mais il est poète, musicien, DJ, c'est un grand homme avec des cheveux jaunes. C'est un bel homme. Enfin, on dit ça, hein? Oui, oui, c'est vrai.
3: Et vous donc, êtes tous les deux des beaux hommes.
0: Ouais, tous les deux.
2: Et Yann, pour moi, c'est un peu le poète beatnik de Flandre. Il est d'Ostende, comme Arnaud, par exemple. Hein? Et dans son sang, donc, il y a la mer. Mais il a la poésie toujours, même quand il fait ses lignes pour le groupe de musique Noodzakelijk Kwaad, il reste toujours poète. Donc, et voilà, et c'est Yann, en fait, qui a initié le Parti pour la poésie.
0: Donc,
2: le PPP. C'est le président fondateur. OK, il y a aussi des autres gens, heureusement, pour faire des finances et tout ça, parce que c'est pas...
1: C'est pas mon fort, ça.
2: Voilà, c'est ça. Donc, voilà, Yann Duchesne.
1: Oui, voilà. Mais Michael, Laurence voulait aussi que tu continues un peu à parler du projet Poète National.
0: Mais on peut un peu s'en mêler les pinceaux, parce que moi je voulais encore dire de Yann qu'il y a quand même quelque chose de très important dans ta vie, puisqu'on a pu le partager ensemble.
1: Mes enfants.
0: Tes enfants, ouais, ta famille, tes enfants, l'Union Saint-Gilloise, d'ailleurs
1: oui,
0: tu portes
1: aussi,
0: le
1: oui.
0: T-shirt de Saint-Gilles
1: ouais.
0: Aujourd'hui, mais aussi le train.
1: Ah,
0: le
1: oui.
0: Train est un élément, parce que tu as toujours été poète, mais tu as été aussi longtemps poinçonneur de tickets dans le train.
1: Oui. Oui, j'ai fait ça, oui, 17 ans. C'était un peu une blague de vie, comme ça. J'avais le père de ma femme, la mère de ma fille, qui me disait, tu vas quand même pas travailler dans le magasin de musique toute ta vie. Et moi, j'avais pas pensé d'autre chose, parce que j'aimais bien travailler dans la musique. Mais là, j'ai effectivement fait l'examen, et ça m'a étonné qu'on a dit, ah oui, tu peux commencer. Et j'ai fait ça 17 ans, mais je l'ai fait, laissons dire, différent que la plupart de mes collègues. J'ai beaucoup rigolé, j'ai beaucoup rencontré des gens dans le train, et je ne donnais pas trop d'amende, moi. Ça ne m'intéressait pas trop. Mais oui, c'était un job un peu bizarre pour moi, parce que je ne suis pas toujours à l'heure. J'ai même fait partir des trains 5 minutes trop tôt parce que je devais avoir mon train pour aller à la maison. Mais voilà, c'est bien que c'est fini aussi. Parce que...
2: Et c'est un grand poète hollandais, Simon Winckelmann, qui lui a dit
1: ouais.
2: Yann, tu dois arrêter
1: ouais.
2: pour travailler pour le train. Tu es un poète.
1: Voilà. C'est vraiment vrai. Chez lui, à Amsterdam, le 2 janvier de l'année, à mon avis, 2002, il m'a dit « Oui, c'est bien que tu travailles dans les trains, mais tu n'as qu'une vie. Il faut bien penser ce que tu veux dans ta vie, parce que le plus que tu vas faire ce que tu fais, le plus les gens vont dire « c'est ça qu'il fait ». Et quand tu continues de travailler dans le train, ben voilà, tu n'as qu'une vie. » Et là, il m'a vu faire des poèmes à Ostende. J'avais mis la musique moi-même pour moi-même, et alors improvisé. Et là, il est venu, il m'a dit, voilà, t'as compris, c'est ça que tu dois faire. Et ça, c'était comme une tempête dans ma tête, le moment que ce grand poète, quand même, m'a regardé avec ses yeux gris. Et ouais, voilà, c'est vrai, ça a changé la vie, ce moment. Ouais.
0: Et toi d'ailleurs, Mickaël, avec des grands poètes, tu es tout le temps avec des grands poètes, puisque tu travailles aussi au Centre des littératures à Anvers, où il y a des bustes de grands poètes, non? Enfin, tu es entouré de grands poètes.
2: Et oui, c'est un problème quand même, parce que à cause de ça, j'ai débuté quand j'avais déjà 40 ans, parce que je n'osais pas, avec tous ces grands poètes. À côté de moi, vivant et mort aussi, hein, parce que j'ai un petit bureau au Letterenhaus, voilà. C'est l'archive de la littérature néerlandophone, et j'ai un autre petit bureau dans la bibliothèque centrale d'Anvers, et donc je suis toujours entouré des écrivains et des livres, mais quand même, si tu veux écrire, et tu as la nécessité, enfin voilà, ça se passe, oui.
0: Et donc, tu dis 40 ans, 40 ans, c'est l'âge où tu as commencé à montrer tes poèmes?
2: Oh, moi, j'ai commencé à écrire pendant mes études, donc j'avais 19, 20 ans. Et à ce moment-là, j'ai fait des lectures, donc c'est aussi dans cette énergie de beatnik, donc avec de la musique, poetry and jazz, ça c'était mon truc à ce moment-là. Mais bon, à un moment, tu veux aussi publier tes poèmes. Mais pour ça, j'ai attendu donc beaucoup des années, oui.
0: Oui. Et tous les deux, vous avez ce point commun de faire entendre les autres poètes, cette passion de faire entendre les autres poètes. Toi avec Jan de Spreken de Hazel, c'est donc l'âne qui parle et le parti pour la poésie, plein d'autres choses. Mm-hmm. Et Mickaël, avec tellement de manifestations que tu organises constamment.
1: Oui, c'est vrai, c'est quelque chose que je trouve qui est très important pour donner des jeunes des occasions ou de mélanger les jeunes et les poètes plus vieux, comme le projet que Mickaël a fait avec Karl Norak comme poète national. C'est là que j'ai rencontré Aurélien sur un bateau. Ce sont des choses que tu n'oublies pas et qui ne passe pas si beaucoup. Des choses si géniales et c'est bien.
2: Oui, je trouve que c'est important de placer la poésie dans le centre de la vie et dans la vie publique. Donc, pas seulement dans un petit livre, dans une bibliothèque, mais vraiment que les gens peuvent rencontrer la poésie, les poètes. C'est important. Aussi dans les journaux. S'il y a quelqu'un qui lit le petit poème qui est page 30, eh bien, je pense que c'est plus important que l'article sur page 1.
4: J'ai une petite question pour vous deux, parce qu'on reconnaît au spectacle vivant l'apport formidable des néerlandophones, en disant vraiment les Flamands apportent à la scène nationale, à la scène belge et à l'international, une sorte de folie qu'on reconnaît vraiment à l'art flamand dans le spectacle vivant. Et moi, pour vous fréquenter depuis quelques temps, vous, les poètes et poétesses flamands, flamandes, je vous reconnais aussi cette énergie-là, un petit peu décalée, folle, y aller franchement dans le poème, aussi avec parfois un prosaïsme plus éloigné d'un certain lyrisme francophone. Parfois, je vous trouve plus en contact avec le réel, avec le concret. Est-ce que c'est quelque chose dans vos pratiques personnelles ou dans ce que vous observez autour de vous que vous pouvez aussi identifier, quoi, ce rapport un peu plus brut aux choses, ou plus fou, quoi.
2: Enfin, je pense que la poésie belge est fou, en général. C'est vrai, en général, la poésie néerlandophone et francophone, il y a des différences, oui, mais j'aime bien ça. Et quand je suis dans un festival international, tu entends tous ces poètes de pays, enfin, dizaines de pays, chaque poésie est complètement différente. Aussi, chaque poète est complètement différent. Mais c'est toutes les langues qui font quelque chose. Enfin, dans la Flandre, c'est vrai, c'est plutôt... Il y a une autre oralité, je pense. Moins de mots aussi. Mmh. Oui, c'est vrai. Hein? Mais aussi, l'humour. Il y a quelques poètes qui aiment utiliser aussi l'absurdité de la vie, mais aussi l'humour dans leur poésie.
3: Oui, moi, en tant qu'étranger, si je peux intervenir, entre Belges, excusez-moi, mais je suis italien, ouais. Et je ne parle pas très bien français. Ça, c'était toujours pas la blague, mais toujours ce que disait Antonio avant de lire, Antonio Bertel, avant de lire en français.
1: Ah oui.
3: Ce que je vois de l'extérieur, parce que même si je suis depuis 1987 en Belgique et à Bruxelles, je continue à avoir ce regard d'étranger quand même par rapport à ce qui se passe en Belgique. Et je vois parfois beaucoup plus de proximité entre poètes, certains poètes francophones et néerlandophones qu'entre les poètes belges francophones et des poètes français de France. Mmh. Maintenant, c'est une question de traverser des marges, de la marginalité. Parce qu'il y a aussi des thématiques, moi, qui m'ont beaucoup impressionné, et c'est grâce au travail qu'on a fait ensemble avec Poète National, que nous, on a pu découvrir aussi, hein, les poètes néerlandophones. Et j'ai vu, par exemple, et en tant qu'Italien, ça m'a tout de suite sauté aux yeux, c'est une plus grande référence ou une plus grande percussion dans l'âme des poètes néerlandophones de la religion, par exemple du catholicisme, de la question de Dieu. Mmh. Vous imaginez bien que l'Italien, surtout quand il habitait à Rome, vous habitez à Rome, vous voyez ce que c'est, hein, on parlera de Rome tout à l'heure, hein, Michael, mais quand tu es dans un bus à Rome, tu ne peux pas ne pas avoir au moins 3 nonnes, 4 curés et parfois le pape. Donc la présence est très forte, et donc je la trouve aussi très très forte en Flandre, dans certaines thématiques, dans certains poèmes. Pas chez tout le monde, hein. Pas chez tous les poètes.
0: Pas chez Yann, par exemple.
3: Non, pas du tout.
1: Peut-être, c'est aussi parce que toi, tu es quelqu'un qui cherche bien, qui lit. Je pense que tu lis aussi des poèmes vieux, plus vieux, de l'époque. Et à mon avis, à l'époque, c'était plus présente que maintenant. Mais ce que je voulais dire sur la poésie néerlandophone, flamand, il y a une très grande range, très grande. On a des poètes très très introvertes qui crient, et c'est la seule chose qu'ils font. Tu vas pas les trouver sur un podium, ils font pas ça. Et quand ils lisent un poème, ça va être comme ça et ça va pas être très.
3: Il y a les mêmes chez les francophones.
1: Voilà. Ouais, voilà, mais c'est ça que je veux dire. C'est aussi pareil en Flandre que pas tout le monde est. Et tu as des poètes flamands qui écrivent des poèmes très hermétiques, on dit ça, très fermés, très construits, des mots quand même que tu dois lire le poème 5 fois. Et je pense que peut-être je peux me retrouver à l'autre côté du spectrum, parce que moi, j'essaie de faire de la poésie que même mon boucher et le boulanger, celui les gens simples qui ne, je veux pas dire que c'est, mais des gens qui ne lisent pas de la poésie, qui sont confrontés avec de la poésie, et ces gens-là, je veux qu'ils disent, ah waouh, ça aussi c'est de la poésie, ah là je l'aime bien. Et ouais, voilà.
3: Mais justement, par rapport à ça, ce que je propose, c'est d'entendre un de tes derniers poèmes. On parlait de la Saint-Gilloise. Mm. Tu as un texte sur le foot.
1: Ah, vraiment ?
3: Ah oui.
1: Ok.
0: Tu l'as écrit hier soir ?
1: Hier après-midi, en écoutant de la musique flamand, Madin Suyu, un groupe fantastique, et j'avais besoin. Le groupe fait de la musique qui me faisait écrire vite. Oui, ça devait aller vite. Mais oui, j'ai écrit un poème sur l'Union Saint-Gilloise, parce que ce soir, je dois être dans un autre podcast et ces gens-là m'ont demandé « Est-ce que tu peux écrire un poème ?» Et voilà. C'est en néerlandais et un peu en français. « Het begint s'morgens, meteen na het ontwaken. 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Bruxelles, ma ville, je t'aime, je porte ton emblème, tes couleurs dans mon cœur. Et quand vient le week-end au parc du Dain, je chante pour ton club. 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
0: Voilà. Thank you, bravo. On a reconnu quelques mots. Tribune Est, la plus belle équipe du monde. Enfin voilà.
3: Ouais. Et la radio, c'est aussi la musique.
0: Ouais.
3: Et donc on va entendre un choix de Yann.
1: Oui.
3: Quel est ce choix musical?
1: Donc c'est un morceau de mon groupe Notzak Le Quat et le morceau. On a écrit très vite, moi j'ai écrit très vite, parce que ça parle de l'endroit le plus important dans ma vie, ma cabine de plage. Et ça s'appelle De Cabine.
0: Parce que tu as une cabine de plage sur la plage d'Ostende.
1: Exactement. Pour la vie.
5: Ça va me donner Frigobox, meenemen of niet? Ja, toch? Frigobox. Oké. Okay.

0: Nous sommes toujours sur les ondes de RCF avec d'ailleurs Delphine Fraissinet.
1: Oui, salut.
2: Qui nous voilà. Accompagne depuis le début, Laurence.
0: Avec une robe fleurie. Et merci Delphine d'être là et c'est tellement joyeux de partager tout ça avec toi. Alors Yann, pour revenir encore un peu à toi, poésie, football, c'est la même chose ?
3: Pas toujours, mais à l'Union, je trouve que le football touche la poésie parce que c'est un stade très vieux et c'est une anomalie quand tu le compares avec les stades modernes. Donc oui, à l'Union, il y a de la poésie, oui. Ouais, je trouve ça, oui.
0: Dans la poésie, il y a de l'union.
3: Voilà, exactement.
0: Michael, on parlait un peu quand tu parlais, Yann, de la poésie plus intimiste ou moins intimiste, suivant les poètes. Michael t'en parlait aussi. Et pourtant, toi, Michael, tu disais que t'aimais que la poésie soit partout. Et on peut dire que t'as transformé le visage de Anvers, hein, Antwerpen, la ville où, vous vivez, où tu vis. Yann, il est bruxellois. Actuellement, il vit à Bruxelles, en tout cas, avec sa famille. Ben, là, on se promène dans Anvers et on voit partout de la poésie sur les murs, Michael. Et justement, ça peut être des poètes plus intimistes d'ailleurs. C'est pas que des poètes immédiats, ça peut être de la poésie assez complexe parfois, mais ça, en tout cas, ça saute aux yeux, ça transforme notre déambulation citadine. Michael ?
4: Oui, c'est la plupart des poèmes des poètes de la ville. Donc c'est un projet qui existe déjà de 2003. Tom Lannoy était le premier poète de la ville. Et donc chaque deux ans, il y a un autre poète de la ville. Et donc, la demande est d'écrire une douzaine de poèmes pendant deux années. Et puis, la ville essaie d'intégrer la poésie dans la rue. Donc, sur des bâtiments, parfois des projections, parfois vraiment peints, parfois des installations. Et c'est vraiment aussi l'imagination des poètes qui font des... suggestions, des idées pour vraiment visualiser la poésie. Et je, comme ça, la ville devient en fait un livre, quoi. Donc, on commence avec une page blanche et maintenant, il y a vraiment beaucoup de poèmes dans le livre, dans le vers, quoi. Et ce projet existe toujours. Maintenant, c'est une jeune poétesse, Esme Redden. Et donc... c'est aussi une manière de aussi placer un poète. Enfin, des poètes ne sont jamais des gens très connus, quoi. Hein? Mais comme ça, les gens d'Anvers peuvent rencontrer un poète ou poétesse. Et même dans la boulangerie, on dit « Ah, mais ici, c'est la poétesse de la ville !» Tu vois, c'est donc... C'est aussi un peu de lier des poètes à des gens, quoi.
0: Oui, et tu parles de donc, la ville qui devient un livre ouvert, un livre de poésie. Et toi, tu as fait ce chemin de la Via Appia. Et donc, ce chemin est devenu pour toi un poème.
2: Un poème qui a été publié en français aussi. Donc récemment, c'est un long poème publié aux éditions Abra Palabra, qui est cette nouvelle maison d'édition qui est née... de la fusion et fission nucléaire des anciennes éditions L'Arbre à Parole. Donc le noyau s'est fondu pour s'ouvrir aussi sur la Via Appia. Peux-tu nous parler un peu de ce livre, de cette aventure, surtout entre deux personnes qui sont toi-même, et puis Bart de Plume, Plume.
4: Bart Plume, oui, c'est ça. C'est ça, David. Donc, pour moi, c'était un rêve qui est très vieux, parce que c'est mon père qui était guide dans les catacombes de San Callisto à la Via Appia. Donc, et comme enfant, j'étais là plusieurs fois pendant les étés, quoi. Et je suis revenu à cette place il y a 15 ans, je pense, et j'avais l'idée, mais je connais ici cette route vieille, mais seulement cette petite partie à Rome qui est très connue, mais c'est quoi ? Après, ces pierres très connues, donc, parce que cette route va à Brindisi. Donc, ça fait 600 kilomètres. Et donc, j'avais l'idée, je vais faire cette route et puis je vais écrire la poésie. Et la première idée, c'était vraiment d'écrire des différents de poèmes. Mais quand j'ai commencé ce recueil, ça a devenu un très long poème de voyage, quoi. Avec tant de lignes, tant de vers, qu'il y a des mille romaines. Donc, il y a 450 à peu près, mille. C'est mille, c'est ça, mille. Ouais. Donc, le poème a tant de vers, quoi. Et donc, j'ai été accompagné par Bart Plum, qui est un ami, mais qui est aussi un dessinateur. Et il a fait aussi son parcours, mais dans des dessins. Et je suis très content que maintenant, ces poèmes soient traduits en français par Yann Mishkin. Peut-être on peut lire un petit fragment.
2: Absolument.
1: Très bonne idée. Avant de la lecture, juste une toute petite question. C'est ce parcours, ce voyage de 600 km, tu l'as donc fait à pied, à vélo, à dos d'âne?
4: Oui, à tous. automobile, bicyclette, à pied.
1: Excellent.
4: Oui. Parce que cette route est disparue, en fait. Hein. Donc, il y a 5 ou 6 moments que tu peux vraiment se balader aux pierres original, mais donc la plupart, la route est disparue. Mais donc, c'est bien que... Bon, la route est encore dans la tête des gens, mais aussi dans la littérature. Mmh. Quoi. Donc, c'est une manière de revitaliser cette histoire. Il y a tant de couches d'histoire, mais il y a aussi notre histoire, notre voyage, quoi, qui est là-dedans.
1: Ben on va vous écouter, je pense, toi, Michael, en néerlandais et Laurence en français, me semble-t-il.
0: Toi aussi, tu vas le faire avec moi.
1: Ah, très bien.
4: Je vais d'abord lire le début, quoi. 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Waarom heb ik dit niet eerder gedaan, mijn handen gewassen in eeuwigheid, mijn hoofd gezalfd en geprezen aan de voet van de Palatijn? Pas toen kwam een Roma op mijn schoot en werd ik triomfantelijk en met kracht bereden. Als een koebeest, buiten zinnen, schudde ik haar van me af, de poort door, buiten de muren, schuilend onder een pijnbomendak. Waar ga je heen, dichter? Wat brengt de weg? Wat de weg me brengen zal? De waakhonden blaffen en zullen niet ophouden met bassen tot aan het slot van deze tocht. De grootste van hen staat voor mijn neus. Ik geef hem honingtaart en bezoek de onderaardse doden die onder mij vertoeven, in uitgehakte holen. Verdwalend in de lange gangen, donker en vol van zware lucht, kras ik mijn naam in een nis en denk ik aan mijn vader die me de weg wijst naar het licht.
0: Viens avec moi, compagnon de voyage, sur ces pavés creusés par l'usage, de Roma jusqu'à...

0: Que nous apporte la route ?
1: Ce que la route m'apportera, les chiens de garde aboient et n'arrêteront pas de clabauder jusqu'à la fin de ce voyage. Le plus grand d'entre eux se campe devant moi.
0: Je lui donne un gâteau au miel et je rends visite aux morts souterrains qui séjournent sur moi, dans des cavités taillées, me perdant dans les longs couloirs sombres et pleins d'air lourd.
1: Je grave mon nom dans une niche et je pense à mon père qui me montre le chemin vers la lumière.
2: Merci Laurence, merci Aurélien.
1: Merci Michael, ce poème est formidable, je l'ai déjà offert plusieurs fois ce livre.
3: Et je vais me permettre, si vous voulez bien, d'abord de encore remercier Michael de nous avoir confié ce texte
0: à la
3: maison d'édition, parce que, voilà, ayant vécu 4 ans à Rome, ça m'a permis de me replonger, de me renouer aussi avec la ville de Rome. Et ça a d'abord commencé par tes posts sur un des réseaux sociaux qui s'appelle Facebook. C'est de là, je pense, qu'on avait commencé à discuter de la possibilité de le faire aussi ensemble en français. Et maintenant, un choix musical de la part de Michael, que tu peux nous expliquer ?
2: Oui, c'est une petite pièce électronique qui s'appelle Constantinople. C'est lié donc, à la suite de ce recueil sur la route à la Pia. Je suis en train d'écrire la suite qui s'appelle « Sur la route de Constantinople ». Donc, il y a une autre route romaine donc, qui donc, commence en Albanie et va vers Constantinople, aujourd'hui Istanbul. Voilà.
1: Est-ce que tu nous donneras dans ce nouveau livre des conseils aux voyageurs, comme ici ?
2: Oui, bien sûr.

0: Poésies Not Dead, les poètes disparus sont toujours avec nous. Et aujourd'hui, nous vous parlons de Liliane Wouters, une grande, grande dame de la poésie en Belgique. Elle est née le 5 février 1930 à Ixelles, ici à Bruxelles. Et elle est décédée le 28 février 2016 à Gilly, près de Charleroi, en Belgique. C'est une poétesse, une auteure dramatique, une traductrice, une anthologiste, une essayiste belge, belge d'expression française. Pour elle, le poème est un cri contrôlé. Ce contrôle, elle l'exerce dans la marche forcée, le bois sec et le gel, avec élégance et rigueur. Alors ces vers sont généralement brefs, ils sont lourds de pensées, riches d'images, de musique. L'angoisse y bat sourdement, sous des bonheurs d'expression exceptionnels. Je pense à son vers terrible, il faut que le cœur se brise ou se bronze. Le mien s'est métallisé au creuset des saisons.
1: On pourrait dire qu'il y a chez Liliane Wouters du Valéry, mais aussi du Louise Labbé dans son lyrisme sans éloquence. Et alors on pourrait dire aussi qu'elle fait preuve, comme ça s'il en était besoin, elle montre en fait que la prosodie régulière n'est pas une entrave à la liberté du poète ou de la poétesse. Elle est institutrice en Belgique et reçoit un bon accueil confirmé par un nombre important de prix, dont le fameux prix Goncourt de la poésie en 2000.
0: Alors Liliane Wouters, donc, elle vivait tout près de chez moi et moi j'apprenais certains de ses poèmes par cœur. Et quand elle nous a quittés il y a quelques années, je me suis dit, mais Laurence, ça aurait été si facile de la saluer, d'aller la saluer, de partager un verre avec elle, mais moi comme j'aurais aimé. Et donc nous allons vous lire un poème qui vient du recueil...
1: Tous les chemins mènent à la mer. C'est chez les Éperonniers en 1997.
0: À l'enfant que je n'ai pas eu, mais que d'un homme je reçus 70 fois cette fois et davantage. À l'enfant sage, dont je formais le souffle et le visage 70 fois, dans un ventre pareil au mien, par des nuits rouges de soleil, par des jours cristallins d'aurore boréale. À l'enfant dont je porte en moi les initiales secrètes, ainsi que ton nom, Yahvé. Enfant conçu, toujours inachevé, qu'on me fait, que je fais, à chaque fois que j'aime, qui se défait en moi pour donner un poème.
1: À cet enfant, je l'ai devant Dieu, devant les hommes et mon chien, devant le jour vivant, je lègue tous mes biens de chair, d'esprit, de temps toujours compté et d'illusoire espace. Le coin de ciel que j'ai scruté en vain, l'arpent de terre où j'usais mes semelles, les quatre murs entre quoi je me teins, les 6 cloisons qui leur seront jumelles, l'argent qui m'est entre les doigts filé pour le plaisir que j'eus à le répandre, le faux savoir qu'on me crut refilé pour le bonheur d'aussitôt désapprendre.
0: Je lui lègue les jours passés que je n'ai pas vécu, les jours vécus près desquels je suis passé, le temps mortel à quoi j'ai survécu, l'heure éternelle est pourtant effacée, l'amour jeté dont j'ignorais le prix. Je lui lègue l'amour donné à qui ne sut le rendre, l'amour offert qu'aussitôt je repris, l'amour perdu qu'on voit dehors attendre.
1: À l'enfant que je n'ai pas eu, que pourtant j'ai, de ma semence formée, dedans ma chair conçue, dont chaque étreinte parfait l'existence, à cet enfant je lègue, pour le mieux, mais surtout pour le pire, ce que m'a prêté le jour. Un cerveau creux dans une tête pleine, un corps trop mou sur des os trop puissants, un sang trop vif pour une courte haleine, un cœur trop doux pour ce furieux sang, des pieds qui n'ont soulevé que poussière, des bras sur pris d'avoir étreint le vent, des genoux pris au piège des prières, des mains restant vides comme devant.
0: À l'enfant que je n'ai pas eu, je lègue enfin, pour qu'il en tienne bien compte, pour qu'il s'en souvienne, les 15 choses que jamais je n'ai pu faire. Courber le front devant plus grand que moi.
1: 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Crier avec la foule.
0: Ou bien me taire.
1: Reconnaître parmi les blancs le noir.
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1: Nommer un coupable.
0: Trouver telle attitude convenable.
1: Lire un autre que moi dans les miroirs.
0: Conjuguer l'amour à plusieurs personnes.
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0: Blesser exprès.
1: Rester dans l'indécis.
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2: Oh, merci Laurence, merci Aurélien. Grande figure Liliane Wouters, qui accompagne en fait beaucoup, sans qu'on ait pu la rencontrer en fait, ni toi ni moi, Laurence. C'est une façon de l'invoquer, de la rencontrer aujourd'hui. Nous allons revenir, après cette grande plongée dans le passé, vers le futur du passé, donc le présent. Qu'est-ce que c'est l'action poétique, Yann, pour toi ?
3: Ben, David, l'action poétique, c'est sortir, aller dans les rues avec la poésie. Et c'est pour ça qu'on a fondé la partie pour la poésie. On a plus fait des poèmes les 2 ans. Pendant 2 ans, on n'a plus rien fait. Mais maintenant, on a fait 2 actions. Une action dans l'été à Ostende avec le poème Le temps d'une chanson qu'on a mis sur des cabines de plage. C'était une toute histoire parce qu'on l'avait mis en lettres d'or. Et on devait enlever parce que j'avais pas fait des accords sur papier avec les propriétaires grandes des cabines, mais voilà, ça s'est bien passé. On a eu un peu de publicité, tout le monde a parlé de la poésie, donc c'était pas mal de ne pas faire tout comme il faut. Et maintenant, on a le 11 septembre, et c'est une idée de vous, David, de faire quelque chose sur le 9-11, le 11 septembre, une date que tout le monde connaît. Je ne dois pas expliquer ça, et on l'a appelé Poetic Attack. Ce sont des...
2: Alors qu'est-ce que ce sera concrètement, le 11 septembre ?
3: Donc ce sont des... Vous savez, Bladweiser in het Frans, quelque chose qu'on met dans un livre, le mot français.
2: Oui, ce sont des signés, donc voilà, des signés poétiques.
3: Et je vais simplement lire ce que l'action va être. Cher lecteur, Poetic Attack est une action de parti pour la poésie. Nous vous demandons de placer ce marque-page dans un ou plusieurs livres de votre collection le 11 septembre. Vous êtes totalement libre de choisir le livre qui vous convient. Votre choix est le bon. Écrivez-y un message personnel. Ajoutez ce que vous voulez. Ensuite, sortez avec le livre sous le bras ou dans votre sac à dos. Choisissez un endroit. Laissez-y votre livre en mettant en signé votre page préférée. Sauvage, poétique, attaque, les lecteurs s'utilisent.
0: S'unissent.
3: Et utilisent. Les lecteurs s'unissent. Voilà, ça c'est l'idée qu'on a. On a déjà donné plein
2: de signés
3: à des gens qu'on a rencontrés dans la rue, et on espère que beaucoup de gens le font. Voilà, et on va peut-être maintenant lire le poème en néerlandais.
2: Tout à fait.
3: Michael et moi. Et après, le poème en français.
0: On pourrait alterner un couplet néerlandais, un couplet français, un couplet néerlandais, un couplet français.
3: Ouais, on va faire ça. Ok.
4: Si tu veux, c'est pas une traduction, parce que ce sont deux poèmes.
0: Ah,
4: c'est et ce qui est spécial, ce sont des poèmes collectifs, hein, parce que chaque poème est écrit par une dizaine de poètes. C'est aussi anonyme, parce que c'est signé Parti pour la poésie. Donc, ça c'est bien. Ça c'est aussi l'idée du parti, quoi.
3: Oui, donc voilà, des poètes très connus ont participé déjà dans les poèmes, et on demande toujours à plusieurs poèmes d'écrire deux lignes, et voilà, mais pour le expériment, Laurence, on peut bien le faire, on le fait, comme t'as proposé, donc ok, j'y vais. Poetic Attack. Ontsteek de lont met woorden, blaas gaten in je trots.
1: Allumer la mèche avec des mots. Faire des trous dans ton orgueil.
4: Organiser un précisiebombardement, van commas zachtjes regenend.
0: C'est comme avoir un soleil dans la bouche et avec cela dire le silence.
3: Krap de kalkaanslag van je hart, maak er een trompetje van.
1: En surface tiédit le volcan, la roche est rouge qui fond en toi.
4: Koop kasseien, klankkasten, één per één, polijst de one-liners en protesteer gediplomeerd.
0: Poser sur longue braise tendre et faire feu de ta parole.
3: Smeer de banden, stem ze keels zo luid. Deel vellen vol vreugde, kerstvers gevuld van daaruit.
1: Souffle de flamme, rallumer tout ce qui gronde au-dedans de ton être. L'étincelle presqu'île.
4: Doop jezelf tot letterherrieschopper. Rebelleer tegen stilte, stopborden en witregels.
0: Et jaillir geyser en deux temps incisifs ou en trois. Maudit moteur à implosion.
3: Hak de heese herhaling in veelvoud in twee met vertakkende verzen, zo scherp als hun vee.
1: Puis regagne la forge, là aiguise ta lame pour éventrer le mécanique et le banal.
4: Elk vers, een gevechtslinie, onze taal strijd.
0: Fils de drone, fille à la carapace pimpée, à l'étroit sous une chape métallisée.
3: Met vliegtuigen van papier gevouwen, met het vuur van een vrije hand, voel.
1: Ferme toutes les fenêtres virtuelles.
0: Ouvre ton cœur et danse avec ta voisine et ton chien.
4: Verdraai allerminst wat niet gevonden wordt, fluit nieuwe woorden en blaas zinnenstrelend.
3: Uit.
1: À te voir, les cyprès penchent comme des questions sans bouche, dans la lumière fauve des révoltes qui viennent.
0: Par les larmes, alarmes, bistouri qui découpent pile le cœur sans cœur de la haine, génocidaire, écocidaire.
1: Et toujours revenir à la brûleur du nous, comme flottille, comme poumon, comme moyen du bord.
0: Poétique.
5: Attaque.
1: Eh ben, merci beaucoup pour votre lecture, chers amis, camarades.
3: Oui, c'était la meilleure lecture qu'on va avoir de ces poèmes.
2: Nous terminons par un dernier poème de Yann Duchesne.
3: C'est comme s'il n'y a pas des jours. C'est comme si chaque jour ne compte pas 24 heures. C'est comme s'il n'y a pas de jours au cours desquels des gouvernements peuvent être formés. C'est comme s'il n'y a pas 24 heures par jour, des guerres font rage dans lesquelles des enfants meurent sans avoir jamais appris à écrire. C'est comme si des personnes ne voyaient confier des responsabilités qu'elles n'auraient jamais dû avoir. C'est comme s'il n'était pas normal que ces personnes continuent à se rire et à faire comme si il ne se passait rien de grave. Les personnes qui sont chez elles sont déportées. I wish they all could be California. C'est comme si Brian Wilson allait continuer à chanter pour toujours. Mais Brian Wilson est mort, tout comme beaucoup d'enfants trop jeunes qui n'ont jamais appris à chanter en rythme. C'est comme s'il n'y a pas de jour où des gens qui n'y peuvent rien laissent d'autres décider de leur vie, les regardent s'écouler comme du sable entre leurs doigts, une vie qui s'écoule. C'est comme s'il n'y a pas d'années, des mois, des semaines, des jours, d'heures, des minutes, des secondes, des minutes, des heures, des jours, des semaines, des mois, des années, des décennies, des générations, des décennies, des années, des mois, des semaines, des jours, des heures, des minutes, des secondes, des secondes, des secondes, des secondes, où les égaux sont mis de côté et où les personnes responsables comprennent qu'on ne peut pas continuer ainsi. On continue à regarder dans les yeux vides, on continue à se réveiller chaque jour dans un monde où c'est comme s'il n'y avait pas d'être humain vivant à côté d'autres êtres humains. C'est comme s'il n'y avait pas chaque jour avec ou sans trottinette ou balle artisanale des enfants qui jouent et qui meurent alors qu'ils n'auraient pas dû mourir. C'est comme il n'y a pas de jour.
1: Eh bien voilà, c'est l'heure déjà de vous dire au revoir et à bientôt. Alors on remercie évidemment du fond du cœur Michael Van de Brilde et Yann Duchesne d'être venus avec nous en studio. Merci. Pour nous régaler de votre présence et de vos interventions. Et puis on vous dit à la prochaine. Merci aussi Delphine de nous avoir à nouveau suivis dans cette folle aventure et ce début de saison.
2: À la prochaine Aurélia, prochaine Laurence.
0: À la prochaine David.
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2: Seul, c'est bien, mais à deux, c'est mieux. Voilà.
3: Ah oui, certainement.
2: Ça va être...
3: Oui.
2: Mais donc, ça va être la devise, pardon, Marc, de notre émission d'éclectique aujourd'hui. Une émission consacrée au grand duo, au duo terrible, un peu comme nous.
3: C'est ça.
2: Voilà.
3: Oui,
2: voilà,
3: duo de choc.
2: Exact.
3: Hein, des duos surprises. Et c'est vrai que des fois, on est étonné, hein, comme le choc des générations et des univers entre... La chanteuse de Mamie Blue, parce que c'est avec elle qu'on voudrait commencer cette émission, donc Nicoletta. Mm-hmm. Et le rappeur collaborant sur une reprise marquante, le rappeur, c'est Joey Starr.
2: Ah ouais.
3: Donc cette collaboration avec le rappeur pouvait sembler impossible.

0: Alors là, Marc, en termes de duo de choc, vous nous scotchez dès le départ, Joey Starr et Nicoletta, dans une version totalement réarrangée, réorchestrée de Mami Blue, là, franchement.
1: Oui, dans une autre émission, enfin, je dirais normale, donc on pourrait programmer autre chose, mais comme c'est éclectique, on doit faire naturellement dans le choc. Donc quand Joey m'a invité à chanter sa version de Mami Blue, nous raconte Nicoletta, il s'est mis à genoux pour m'accueillir en me disant « Madame à moi ». Ça m'a beaucoup touché. Quand son album a été fini, il m'a invité à partager Canal Plus avec lui et son spectacle au Bataclan. Depuis notre rencontre, je le traite comme s'il était mon enfant, mon grand gamin. Même s'il a maintenant tendance à s'ouvrir davantage, je pense qu'il restera toujours rebelle et sauvage comme un jaguar. Joey est à la fois mon Rimbaud et mon Rambo. »

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1: Le duo, c'est certainement un moment important dans la carrière d'un artiste. C'est la rencontre avec l'autre, c'est le partage. Pour des carrières qui sont parfois très isolées, eh bien, c'est toujours intéressant de rencontrer quelqu'un d'autre et de partager son univers musical. Ici, bien, c'est un duo plus connu de Nicoletta avec Bernard Lavillier, Idée Noire.
2: Sorti en 1983 sur l'album État d'urgence, est une chanson autobiographique née d'une période de dépression et de désillusion personnelle pour l'artiste, évoquant la fatigue, la solitude, encore ce thème de solitude qui revient, et un climat de fin de nuit rendu célèbre par son duo inattendu avec Nicoletta, qui apporte une dimension mélancolique et intense. Lavillier traverse une période de doute et de dépression, notamment après une rupture. La chanson reflète le climat morose des débuts des années 80, marqué par la crise économique et la guerre froide. Il cherchait une voix féminine pour incarner un écho, une ombre douce. L'idée d'associer Nicoletta, connue pour ses titres plus pop, à ce texte rock fut improbable mais réussie, créant une tension unique. Le duo se fait en quelques heures, scellant un de ceux les plus marquants de la chanson française.

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0: Juste le piano pour souligner la beauté de ces deux voix, Morane et Bernard Lavilliers, dans ce duo peut-être moins connu, certainement. Elle oublie les duos, c'est le thème de notre émission éclectique aujourd'hui avec Marc Marghem.
1: Interprétée par une des plus belles voix de la chanson française, partie bien trop tôt, Morane accompagnée de Bernard Lavilliers, cette chanson est un hommage à une autre belle artiste partie trop tôt, Annie Girardot. Cette dernière représente bien malgré elle le combat d'une société pour la dignité de l'être humain jusqu'au bout. Alors que sa filmographie devrait être l'étendard accroché à son nom, la maladie lui a non seulement pris son passé, son identité, mais aussi sa postérité. Mais tout de même, rappelons-nous, une carrière qui laisse 10 nominations. Une coupe Volpi pour son rôle dans le film « Trois chambres à Manhattan », d'après le roman de Georges Simenon, et le prestigieux prix d'interprétation décerné chaque année à la Mostra de Venise, le plus ancien festival du cinéma au monde, nommé en hommage à son fondateur Giuseppe Volpi. Ces récompenses attribuées pour des rôles marquants honorent les performances les plus remarquables, donc aussi d'Annie Girardot.

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1: Et nous sommes partis de Joey Starr et Nicoletta dans cette émission éclectique consacrée au duo. Et on déroule le fil avec Marc Marghem, hein. Nicoletta, Bernard Lavillier, Bernard Lavillier-Morane qui chante une chanson en hommage à Annie Girardot. Annie Girardot que nous venons d'écouter dans un duo avec Nicole Croisille.
2: Oui, il faut quand même le faire. Hein. Mm-hmm. Donc, c'est ce que je vous disais donc, entre deux séquences entre nous. Donc c'est que Annie Girardot chantait quand même très très bien. En 1966, il y a quand même pas mal de choses qui se passent. Un homme et une femme. Donc,
1: 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Je l'ai pris peut-être un peu trop bas.
2: non, mais donc pour être pris comme ça à court, parce que donc c'est pas mal. C'est pas mal, on peut sortir notre version.
1: Oui, voilà, notre duo.
2: Hein, notre duo. Alors c'est vrai, donc maintenant j'ai tout à fait perdu le fil.
1: Pardon Marc, excusez-moi.
2: Il n'y a aucun souci. Hein, donc, né de la collaboration entre Claude Lelouch, donc ça on se rappelle, et le compositeur Francis Lai, et indissociable au film donc du même nom, 1966. Alors, vous vous rendez compte que les premiers 6 films de Claude Lelouch n'avaient pas du tout marché.
1: Oui.
2: Quand il va présenter donc à n'importe qui, hein, donc c'est ce film Un homme, une femme, en plus de ça la chanson, ils vont même devoir créer une maison d'édition, mm-hmm, pour pouvoir sortir la chanson. Personne n'en voulait parce que c'était trop lent, et il faut dire qu'en effet en 1966 c'était plutôt l'époque yéyé.
1: Oui. Hein,
2: donc où elle incarne la rencontre amoureuse de Veuf, Anouk Aimé et Jean-Louis Trintignant, racontée avec une simplicité poétique et des chabadabada interprétés par Nicole Croisi et Pierre Barrault. Lelouch voulait une mélodie simple et universelle, un hymne à l'amour et au hasard de la vie, capturant l'émotion du moment présent que Francis Lai a brillamment mis en musique avec la légèreté des chabadabada qui symbolise l'amour naissant et la connexion entre les deux protagonistes devenus cultes.

0: Nicole Croisy, Pierre Barou, un homme, une femme hein, qui chante cette chanson liée au film, cette bande originale du film de
1: Claude Lelouch.
0: Claude Lelouch, merci. J'ai un problème avec les noms aujourd'hui.
1: Il n'y a pas de souci. Mais donc, figurez-vous que, est-ce qu'on peut s'imaginer que cette chanson a été refusée par toutes les firmes de disques?
0: Non, on ne peut pas, évidemment, maintenant, parce que c'est devenu tellement du patrimoine.
1: Donc, ça fait que Pierre Barou a dû créer sa propre maison d'édition pour sortir ce disque incroyable. Donc, pour Lelouch, cette chanson... Et le film, en général, exprime une passion pour la vie, l'amour et les hasards, avec une approche libre et presque irrévérencieuse, où le présent est le seul moment où l'on peut vraiment vivre et jouir. Les Shabadabada symbolisent cette simplicité, des sentiments qui triomphent des peurs et des hantises du passé. L'année 1966 marque aussi le début fulgurant de la carrière de Mireille Mathieu.
0: Ah ! Encore un autre patrimoine.
1: Voilà, éclectique. Oui. Avec la sortie de son premier succès majeur, Mon Credo, qui s'est vendu à des centaines de milliers d'exemplaires, et son premier album studio en direct de l'Olympia. Oui, donc son album studio s'appelle En direct de l'Olympia, Frédéric,
0: oui,
1: mais
0: okay.
1: Ce n'est pas live. Okay.
0: Oui, oui.
1: Donc voilà, donc bien qu'il s'agisse donc d'un enregistrement studio donc exporté aux États-Unis sous le titre de The Fabulous New French Singing Star. Donc un premier album qui sort carrément aux États-Unis, donc en y croyant, consolidant ainsi sa renommée nationale et internationale naissante.

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1: You and I, Mireille Mathieu et Paul Anka, c'est une émission éclectique que nous consacrons au duo de choc aujourd'hui avec Marc Marghem.
2: Mireille Mathieu est décalée et elle a toujours été Frédéric. À l'époque des yéyés, sa façon rétro de chanter et ses bleuets années 50 étaient déjà tout à fait incongrues. Mireille n'a jamais eu un public jeune.
1: Elle est intemporelle en fait.
2: Elle est tout à fait intemporelle, heureusement pour elle d'ailleurs.
1: Oui.
2: Elle a reçu un trophée télé 7 jours, mais jamais des victoires de la musique, mise à l'abri par son impresario. Vous vous rendez compte? Mise à l'abri par son impresario?
1: Oui.
2: Aux États-Unis, c'est plutôt
1: les contraires.
2: Le contraire qui se fait.
1: C'est l'impresario qui se met à l'abri.
2: Justement. Elle possède tout. Vous vous rendez compte? Elle possède tout. Son catalogue et ses droits d'édition. Richissime, elle préfère le calme de son hôtel particulier de l'Ouest parisien aux soirées en ville. D'elle, Arnaud disait « Je suis vraiment fan de cette femme. Elle ne change pas. Et qu'est-ce qu'elle chante bien ? Pour moi, la France, c'est la Tour Eiffel et Mireille Mathieu. On la connaît partout dans le monde. Elle s'est inventée elle-même. C'est une icône. » N'allez pas chercher le moindre second degré dans cette déclaration admirative du chanteur phare de notre pays du surréalisme. Arnaud, disparu le 23 avril 2022, a fini par réaliser ce rêve pour son album posthume. La Paloma Adieu, sorti en 1973, un des grands succès de la carrière de l'interprète française la plus connue à l'étranger. Prise sur un rythme reggae chaloupé, cette composition remarquable est bien restituée par les timbres antagonistes de l'ostendais de l'avignonnaise. Proche du chanté parlé de Gainsbourg, Arnaud se frotte au chant d'oiseaux intact de la dame qui fêtera son 80e anniversaire, Frédéric, le 22 juillet prochain.

0: 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Adieu.
1: Et on vous avait promis des duos de choc dans cette émission éclectique. Bah, là, je pense que le pari est réussi avec Arnaud et Mireille Mathieu.
2: Un chef-d'œuvre. Mmh. Quand j'ai entendu cette annonce, et d'ailleurs Arnaud qui voulait absolument enregistrer avec Mireille Mathieu, donc ce projet qui avait été annoncé donc de plus en plus, je n'y croyais pas.
1: Oui.
2: Je pensais à un canular,
1: oui,
2: parce que c'était pas possible.
1: Mmh.
2: Arnaud avec Mireille Mathieu et tout ce qu'il dit sur elle, bon, c'est faux. C'est bon, soit. Salvatore Adamo a exprimé une profonde amitié et une grande admiration pour Arnaud, le qualifiant d'irremplaçable ami et saluant son courage face à la maladie.
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0: Adamo qui rejoint Arnaud sur son propre terrain, Être grand, encore un duo improbable dans Éclectique.
1: Et c'est grâce à un de ces duos avec Arnaud, donc les filles du bord de mer, que Arnaud va donner un nouvel élan
0: à sa carrière.
1: Mm-hmm. Hein. Donc Adamo multiplie dans les années 60 les tubes, au point de se placer derrière les Beatles en termes de vente en 1966. Il achète une maison à ses parents et une Alfa Romeo. La carrière des artistes de variété est une affaire de mode et de réputation. Salvatore Adamo n'est plus à la mode, trop gentil, trop fleur bleue, trop fade. On parle des années de la fin des années 60. En plus de ça, il y a eu mai 68, l'optique d'un certain public avait changé. Ils ont considéré que je n'étais pas capable d'évoluer. Or, je l'avais fait, se défend-il. Chaque fois que j'essayais de surprendre, continue-t-il, on ressortait la chanson qui renvoyait le plus à mon ancienne image. Adamo s'efface chez nous, mais mène une belle carrière à l'international, notamment au Japon, avant de connaître dans les années 2000 un retour de flamme. Bilan des courses, 90 millions d'albums vendus.
0: Quand même.
1: Ah bah oui, sans faire de bruit, discret et populaire, avec l'image d'un éternel romantique et amoureux de la paix. Un chanteur populaire ne maîtrise jamais son parcours. C'est ma vie, je n'y peux rien, c'est elle qui m'a choisi.

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1: Dans sa carrière, Adamo a fait énormément de duos et ici on le retrouvait avec cette chanteuse canadienne Isabelle Boulet pour cette version duo de C'est ma vie.
2: Née le 6 juillet 1972 dans la péninsule de la Gaspésie au sud-est du Québec, Isabelle Boulet est la fille de parents restaurateurs. C'est d'ailleurs devant la clientèle qu'elle a l'occasion de chanter des petites. Malgré des études littéraires entamées à 16 ans, la chanson demeure sa passion. Après avoir été inscrite par des amis à un concours amateur, Isabelle Boulet est repérée par un journaliste qui devient son agent. Début 90, ses doutes face à ce métier s'effacent quand elle remporte un concours québécois en interprétant Amsterdam de Jacques Brel. Après avoir pris de l'assurance en tant que choriste, elle est appelée par Luc Plamondon pour participer à l'aventure Starmania sous les traits de Marie-Jeanne, rôle qu'elle tiendra de 95 à 98, avant de sortir son tout premier album en 96 intitulé « Fallait pas ». Le succès n'est pas encore au rendez-vous.

0: Deux voix magnifiques, Isabelle Boulay, Florent Pagny chanter. C'est un peu l'hymne aussi de cette éclectique duo. On chante pendant les pauses, là, nous, pendant qu'on écoute la chanson, on chante. Et on prend énormément de plaisir à écouter tous ces duos choisis par vous, Marc Marghem.
1: Oui, parce que c'est vrai, c'était difficile. C'est vrai que les grands maîtres des duos, c'est Charles Aznavour, c'est Serge Lama, mais avec Florent Pagny aussi, il y en a pas mal. Hein, il fallait essayer de choisir. Mais un duo qui m'a fort étonné, c'est celui avec Johnny Hallyday. Florent Pagny et Johnny Hallyday avaient une relation de respect mutuel et d'amitié sincère, marquée par des moments forts sur scène. Bien que leur chemin se soit croisé sur de nombreux projets, Pagny a rendu hommage à Johnny après sa mort, expliquant son absence à l'enterrement par un sentiment de ne pas avoir la légitimité des proches qu'il avait accompagnés plus longtemps.

0: Et on quitte ici Johnny Hallyday, Florent Pagny dans ce duo Quelque chose de Tennessee pour écouter un tout dernier duo dans cette émission éclectique consacrée au duo de choc choisi par Marc Marghem.
1: Oui, c'est vrai, c'est Charles Aznavour. Bon, je vous disais, tiens, quel est le passage qu'on va faire entre Johnny Hallyday et Charles Aznavour? Ben, c'est Charles Aznavour qui a pris Johnny Hallyday sous ses ailes au début de sa carrière. Mm-hmm. C'est pour lui qu'il va écrire « Retiens la nuit ». Mais donc, Charles Aznavour, lui, qui a été protégé par Édith Piaf.
0: Voilà.
1: Et c'est donc par après, donc, parce que donc, donc ils n'ont jamais enregistré donc, ce duo pendant la vie d'Édith Piaf, mais ça s'est fait donc bien après.
0: Posthume, donc.
1: Posthume, en effet. Mm-hmm. L'histoire derrière « Plus bleu que le bleu de tes yeux » est une chanson écrite par Charles Aznavour pour sa grande amie et mentor Édith Piaf, mettant en lumière l'admiration profonde qu'il ressentait pour elle, symbolisée par la couleur intense de ses yeux, évoquant un amour platonique mais non romantique et se situant dans le contexte de l'après-guerre où Piaf était déjà une immense star.

0: Ce duo posthume entre Charles Aznavour et Édith Piaf, plus bleu que le bleu de tes yeux, pour fermer notre émission éclectique, une émission qu'on n'a pas vu passer, Marc.
1: En effet, qui a vraiment été super chargée là, et aussi super chargée d'émotions et vraiment de belles voix. Il faudra en faire une deuxième partie des duos, hein,
0: parce
1: qu'on a encore beaucoup de matière.
0: Beaucoup de matière. Bientôt dans un prochain éclectique de nouveaux duos. À très bientôt.
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3: Chers auditeurs, et bienvenue dans cette émission Sous le figuier, à l'ombre de la sagesse, où nous échangeons avec le père Xavier Dijon. Bonjour père Xavier Dijon.
4: Bonjour Véronique.
3: Dans notre série d'émissions intitulée « Pour y voir clair », nous cherchons à partager quelques richesses de la grande tradition de l'Église en ce qui concerne le discernement que chaque chrétien est amené à exercer pour prendre une bonne décision dans sa propre vie ou pour se former un jugement judicieux sur les événements de ce monde. Pour entrer dans cette démarche, vous avez proposé de commencer par les exercices spirituels de Saint Ignace de Loyola. C'est ainsi que dans les émissions précédentes, nous avons pris le temps d'analyser le premier texte que le retraitant reçoit à méditer de la part de son instructeur, à savoir le principe et fondement. Principe, c'est-à-dire le principe de la vie que nous recevons du Créateur, et fondement, c'est-à-dire le fondement de notre agir, qui consiste pour nous à choisir parmi toutes les choses qui se trouvent à la surface de la terre, celles qui conduisent davantage à la fin pour laquelle nous sommes créés. C'est-à-dire, comme le dit saint Ignace, louer, respecter et servir Dieu, notre Seigneur. Mais comment allons-nous poursuivre pour compléter ce discernement ?
4: Eh bien, nous avons vu quelque chose de positif, Véronique, qui est la finalité de l'homme, avec la perspective de choisir ce qui conduit davantage à la fin sur laquelle nous sommes créés. Donc il y a un mouvement qui est encore très intellectuel, si vous voulez, qui est théorique devant nous, mais au moins on a une perspective. Alors nous allons descendre assez vite, redescendre, si vous voulez, dans le réalisme, puisque ce que saint Ignace nous propose après le principe et le fondement, c'est la première semaine des exercices, qui en comporte quatre, et cette première semaine est consacrée à la méditation du péché. Sous son triple aspect objectif, il y a d'abord le péché des anges, puis le péché de nos premiers parents, Adam et Ève, puis le péché de tout homme, de n'importe qui. Donc,
3: c'est à partir de l'Écriture, au fond, ça, qu'on parle d'un péché des anges, de nos premiers...
4: Exactement. Et après avoir vu ce péché qui nous précède, en quelque sorte, il y a le péché personnel, ses propres péchés. Et cette double méditation, le péché qui nous précède et notre propre péché personnel, se termine par une méditation sur l'enfer.
3: Alors, sur l'enfer, écoutez, c'est pas très réjouissant tout ça. Est-ce qu'on parle encore de l'enfer aujourd'hui ? Est-ce que c'est pas un peu repoussant de parler de tout ce négatif ? C'est plus très à la mode, hein ?
4: C'est vrai qu'il y a quelque chose d'un peu paradoxal quand on intitule une émission pour y voir clair, de parler des ténèbres, hein, de nos péchés. Mais c'est une leçon de réalisme. Si vous voulez, dans la tradition chrétienne, de la vie spirituelle, on distingue souvent la voie purgative, la voie illuminative, la voie unitive.
3: Vous allez nous expliquer ces trois mots-là.
4: La voie purgative, elle parle d'elle-même, et nous avons besoin d'être purifiés. Donc nous avons les yeux aveuglés, nous avons les oreilles bouchées, et donc il faut laver, il faut purifier, exorciser. Alors, une fois que nos sens sont plus clairs, eh bien, la voie illuminative nous donne précisément la lumière. Par exemple, on va regarder toute la vie du Christ, tant la vie cachée que la vie publique, et nous allons être illuminés, par ces exemples du Christ et par ses paroles. Et alors, la troisième voie, c'est la voie unitive, où c'est pas simplement l'intelligence qui est éclairée, mais c'est le cœur et c'est toute la personne qui se trouve unie au Christ, nommément dans sa passion et dans sa résurrection.
3: Et ces trois voies doivent être dans cet ordre-là ou
4: Il y a toujours un peu un retour. Hein. On est jamais, on a toujours besoin d'être purifié, d'être illuminé, d'être. Mais il y a une certaine logique à commencer par la purification. Oui. Alors, lorsque donc. L'instructeur donne à son retraitant la méditation sur le péché, il n'a aucune envie de l'écraser ou de le rendre triste, mais de lui faire comprendre que lorsque il va entrer dans l'étude de ce qu'il doit faire, donc de son choix, de son discernement, il a reçu le principe et fondement, mais il doit savoir aussi, assez vite, que il ne commence pas avec une page blanche à réaliser ce principe et fondement. Parce que il est précédé, dans les choix qu'il va faire, il est précédé par un péché. Un non à Dieu, donc si vous voulez, un non à ce principe et fondement, et donc que s'attache à lui l'être humain qui cherche sa voie, sera aussi d'opposer un non au non, donc d'être purifié de ses résistances ou de ses fautes qu'il a commises par rapport à cette finalité qui était inscrite en lui. Autrement dit, il va reprendre l'histoire biblique et il va prendre dans nos premiers parents, eh bien, Adam et Ève. On va voir au chapitre 3 de la Genèse que Dieu s'était posé comme le bien de l'homme et il avait dit à l'homme de ne pas manger de l'arbre de la connaissance du bien et du mal. Parce que le bien, c'est lui, Dieu. Et donc, l'homme, il a la possibilité, dans son libre arbitre, il a la possibilité de choisir le mal. Donc, Dieu n'a pas voulu faire de l'homme un esclave. Dieu a voulu être choisi librement. Mais il dit à l'homme, n'oublie pas que je suis ton bien. Je t'ai voulu et je veux te donner une plénitude. Mais l'homme a dit non. Moi, je ne veux pas de ça. Et donc, on voit que nos premiers parents ont fait un choix qui n'entre pas dans la perspective de Dieu.
3: Et dont on souffre encore aujourd'hui. Comment ça se fait, ça?
4: C'est une solidarité dans le mal. Alors, théologiquement, on va pouvoir l'expliquer en disant que cette solidarité dans le mal ne peut se comprendre que finalement dans le nouvel Adam. Le nouvel Adam qui est le Christ. Et le nouvel Adam va, lui, créer une solidarité dans le bien. Donc c'est Dieu lui-même qui va réparer la faute d'Adam. Mais pour en revenir à nos premiers parents, donc c'est dans ce péché qu'on a appelé, je vais appeler objectif, il y a, avant même le péché de nos premiers parents, il y a le péché des anges, qui n'est pas directement dans la Bible, qui est dans la tradition. Et par réflexion, lorsqu'on réfléchit sur le serpent, c'est une créature du bon Dieu. Et il n'y a pas deux dieux, un dieu bon qui a fait la création et un dieu méchant qui a créé le mal. Non, Dieu a tout créé. Mais il y a des êtres spirituels que l'on appelle les anges, et ces êtres spirituels étaient comme l'homme, voués à louer, respecter et servir Dieu notre Seigneur, comme la finalité de toute la création, mais l'ange s'est rebellé contre... Un des anges s'est rebellé contre cette finalité-là. Il a dit « Non serviam, je ne servirai pas ». Et donc, Comme l'ange, lui, il a une temporalité qui lui est propre, il est sans corps, donc il est sans temporalité discursive, il se totalise, si vous voulez, dans son acte de liberté, dans son refus, et du coup, il devient pour toujours le diable. Donc celui qui s'oppose à Dieu, celui qui est divise, celui qui est menteur, celui qui est homicide, donc il tue, il coupe, et c'est le jaloux aussi qui va faire tomber Adam et Ève.
3: Donc c'est lui qui se cache derrière le serpent.
4: Oui, oui, oui. Donc il peut prendre différentes formes, hein, différents noms aussi, Satan, Beelzeboul, Lucifer, quand il arrive comme un ange de lumière. Donc c'est cet esprit dont il faudra toujours, toujours, toujours tenir compte dans notre discernement aussi. Qu'il y a toujours cette possibilité du mal, péché des anges, péché de nos premiers parents, péché de tout homme qui a lui aussi refusé cette proposition de plénitude qui se trouvait dans la création, et ça a fini par créer des structures de péché où l'homme rend le monde finalement invivable par la multiplication des péchés qui s'opposent à Dieu.
3: Mais Père Xavier Dijon, je ne veux pas insister, mais pour aujourd'hui, c'est un peu difficile à comprendre. Est-ce que ça ne nous réveille pas un peu une forme de culpabilité? Est-ce qu'on parle aujourd'hui encore de l'enfer? Et qu'est-ce qui nous encourage en parlant de tout ça?
4: Ce qui nous encourage, c'est le réalisme. C'est-à-dire que...
3: fait l'ange fait la bête.
4: Oui, exactement. Si on dit, écoutez, il n'y a plus de péché aujourd'hui, qu'est-ce que ça veut dire? Ça veut dire que, puisque le péché est une notion théologique, c'est une prise de position de l'homme par rapport à Dieu. Dire il n'y a plus de péché, est-ce que ça ne pourrait malheureusement pas être le signe que il n'y a plus d'attention à Dieu? Parce que pour avoir la conscience du péché, il faut avoir la conscience vive d'une relation à Dieu. Mais si Dieu a été un petit peu évacué de notre environnement, on ne parle plus de lui, on ne transmet pas la foi, et la source de connaissance se trouve la science, la source de la loi se trouve le pouvoir humain, et à partir du moment où Dieu disparaît de notre environnement, ben, le péché disparaît avec lui, puisque... Et ce qui va rester, alors...
3: C'est la faute et la culpabilité.
4: La faute et la culpabilité. Et donc, la prise en charge de l'ordre social va se faire par le droit pénal. Et donc, il va criminaliser un certain nombre de comportements. Ce seront des crimes, des délits, des contraventions, avec des peines de prison. Et on va criminaliser, on va dépénaliser. Donc, le jeu de l'ordre social va se jouer... entre hommes, mais la faute ne sera plus référée à un Dieu qui est non seulement, attention, un Dieu qui est non seulement législateur et juge, mais ce Dieu qui est aussi miséricorde. Car le dernier mot que Dieu dit sur le péché de l'homme, ce n'est pas « je vais t'écraser et tu iras en enfer », le dernier mot que Dieu dit sur le péché de l'homme, c'est « au bon larron, aujourd'hui même tu seras avec moi en paradis ». Donc il y a une plénitude de miséricorde, et vous posiez la question de savoir qu'est-ce qui est encourageant dans la considération du péché. Ce qui est encourageant dans la considération du péché, c'est la miséricorde. Et c'est le fait de savoir que le Christ est mort pour moi, pour que je sois délivré de mon péché.
3: Père Xavier Dijon, je vous propose qu'on médite un peu sur ce point pendant la pause musicale.
4: Eh bien, c'est, Véronique, le début du psaume 50. « Pitié pour moi, mon Dieu, dans ton amour, selon ta grande miséricorde, efface mon péché. » C'est une polyphonie, une célèbre polyphonie de la Renaissance italienne, le Miserere, composé par Gregorio Allegri pour être chanté au Vatican dans la chapelle Sixtine.

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1: Dans cette émission, pour y voir clair, Père Xavier Dijon, vous nous avez montré, à la suite de Saint Ignace, l'importance de parler du péché. Si je vous comprends bien, il ne faut pas en avoir peur de parler du péché, même encore aujourd'hui, car cette expérience du péché est liée à l'expérience de Dieu. Si on ne parle pas de péché, en fait, c'est parce qu'on a oublié Dieu.
2: Oui. Alors, c'est vrai qu'autrefois, peut-être qu'il y avait la crainte perpétuelle de l'enfer et que la
1: mentalité... Ça ne laissait pas libre non plus, finalement.
2: Voilà. Donc, il y avait quelque chose...
1: D'étouffant.
2: D'écrasant. Alors, c'est vrai que cette approche peut-être être recadrée grâce à une catéchèse plus ample qui nous dit, par exemple, que... Avant le péché originel, il y a une bonté originelle, il y a une beauté originelle. Donc il y a un plan de Dieu, donc il y a une ouverture à Dieu qui est libérante. Mais elle est précisément libérante. Libérante de quoi ? Libérante d'un péché. Donc le fait d'approfondir la méditation sur le péché, sur nos fautes passées, nous permet d'entrer davantage dans la miséricorde de Dieu. Et donc, c'est vrai que la catéchèse doit pouvoir être resituée dans une perspective plus large, qui est une perspective entièrement positive. Et c'est, paradoxalement, le positif, c'est la lumière qui nous fait voir les ténèbres. Prenez l'exemple de Saint-Pierre. Donc, Jésus était dans la barque de Pierre, et il dit à Pierre, avance au large. Donc, Pierre avance au large, il jette les filets, et la pêche est tellement miraculeuse, débordante, que Pierre tombe à genoux devant le Christ en disant, éloigne-toi de moi, Seigneur, car je suis un pécheur. Donc, c'est très intéressant de voir que c'est une expérience de surabondance, de plénitude, qui fait découvrir à l'homme à quel point il est pécheur, il est petit, il est vulnérable par rapport à cette grandeur de Dieu. Et donc, venir avouer, confesser sa faute, et reconnaître cette faute, c'est faire une expérience proprement spirituelle de la plénitude de Dieu, de la bonté et de la beauté de Dieu, en contraste avec ce que je suis. Mais... entrer dans ce contraste, c'est entrer dans l'autre côté. Entrer dans mes ténèbres, c'est avouer, c'est reconnaître la lumière.
1: Et c'est pour en être libéré.
2: Évidemment. Alors, la façon dont on va en être libéré, alors on va maintenant concrétiser le principe et fondement. On a dit, principe et fondement, l'homme a pour fin Dieu. Tout est inscrit dans la créature pour aider l'homme à atteindre sa fin. Et donc l'homme va choisir ce qu'il conduit davantage à sa fin. Paf ! L'homme, c'est pas ça qu'il a fait. Et d'abord, l'ange l'a pas fait, les premiers parents l'ont pas fait, et puis personne ne le fait. Donc, qu'est-ce qui se passe à partir de là ? Donc il était bon qu'on nous ait dit qu'il y a un principe et un fondement, mais il est bon qu'on nous dise aussi qu'on n'y est pas, et que nous sommes pécheurs. Et ce qui est une révélation, dire que nous sommes pécheurs, c'est une révélation par rapport à notre situation devant Dieu. Et donc, qu'avons-nous à faire ? Ben, nous avons à nous confier à la miséricorde de Dieu. Parce que la façon dont Dieu va se comporter par rapport au péché, encore une fois, ce n'est pas de nous écraser ou de nous tuer, c'est de nous livrer son propre Fils. Et donc c'est devant le Christ en croix que je vais m'apercevoir de ma propre méchanceté. Parce que, c'est ça le drame du péché, c'est que donc, le diable est menteur, homicide. Il dit pas du tout vous ne mourrez pas, il dit ça à Ève. Mais ça veut dire qu'il veut aveugler Ève, il ment. Et donc nous sommes tous avec des bandeaux sur les yeux, parce que nous péchons et nous ne savons pas que nous péchons. Et quand le Christ est sur la croix, il dit, pardonne-leur,
3: car ils ne savent pas ce qu'ils font. Donc il y a une ignorance du péché, et il faut finalement voir le Christ mourir et tout livrer sous le coup de la méchanceté des hommes, pour voir à quel point nous étions méchants vis-à-vis de Dieu, et donc méchants les uns vis-à-vis des autres, et méchants aussi vis-à-vis de la nature.
1: Donc, mais donc, si je vous comprends bien, ce n'est pas une vision négative de l'humanité, c'est plutôt de ne pas nous laisser tomber dans un idéalisme.
3: Oui, oui, parce que si vous avez le principe et fondement, l'homme est créé pour Dieu, et donc moi je vais partir en Inde, je vais faire une action magnifique. Oui, attention, est-ce que tu as bien évalué qui tu es, comment tu es? C'est vrai que Dieu nous propose quelque chose de très beau, un beau projet, mais n'oublie pas, ça n'a pas été comme ça dès le départ. L'homme a refusé. Il y a une puissance de refus en toi qui vient de plus loin que toi. Heureusement, l'origine, donc la beauté et la bonté demeurent pour toujours. Parce que c'est Dieu qui l'a voulu. Mais nous, les humains, après les anges, nous avons dévié de cette perspective et nous avons péché.
1: Mais ça nous coupe un peu notre enthousiasme, ça.
3: Ça nous coupe notre idéalisme, oui. Ça nous fait aboutir à la honte et à la confusion sur ce que nous sommes. Mais bienheureuse honte, bienheureuse confusion, parce que c'est à partir de là que nous pouvons accueillir la miséricorde qui nous rend réalistes. C'est pas un hasard si les grands saints se reconnaissaient eux-mêmes comme des grands pécheurs. Et donc, c'est parce qu'ils étaient en contact étroit avec Dieu, persévérant dans la prière, qu'ils se rendaient compte qu'ils devaient tout attendre de Dieu. Et ça c'est encourageant. C'est une miséricorde.
1: Père Xavier Dijon, avec ses principes et fondements et cette réflexion sur le péché de Saint Ignace, est-ce qu'on est armé pour y voir clair?
2: Peut-être un peu plus que, enfin, on peut l'espérer, en y ajoutant aussi les deux considérations que nous avons vues, hein, sur l'ouverture du cœur à la générosité, la générosité de l'homme qui répond à la générosité de Dieu, et le principe de bienveillance les uns vis-à-vis des autres pour sauver la proposition du prochain. Il me semble que si nous gardons en mémoire ces principes-là, nous pourrions tenter d'explorer l'une ou l'autre histoire de notre époque, de notre vie, et essayer d'appliquer ces principes-là à ces situations-là, précisément pour y voir plus clair, si c'est possible.
1: Merci beaucoup, Père Xavier Dijon, et à très bientôt.
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1: C'est le matin sur RCF et bien sûr, c'est le matin pour chacun d'entre vous également. Vous êtes invités à commencer cette journée dans la louange sur RCF. Et aujourd'hui, pour aider votre louange et pour accompagner toutes vos activités matinales, c'est la communauté de Thésée qui vous accompagne, les frères, mais aussi bien sûr leurs très très nombreux visiteurs, tous ces musiciens qui les aident à faire de leur célébration de grands moments de prière et de louange. Nous vous souhaitons bien entendu une excellente journée à tous.

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1: Sur RCF, c'est dans la louange et l'action de grâce que nous commençons nos journées. Et pour cette louange de l'aube, aujourd'hui, nous allons être accompagnés par les frères de Thésée. Bien sûr, les frères de Thésée réunis dans de grandes assemblées avec tous leurs visiteurs et les nombreux musiciens qui viennent les accompagner dans leurs prières. Quant à nous, nous vous souhaitons sur RCF une excellente journée.

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1: Et sur RCF, ce sont les frères de Thésée qui nous accompagnent durant cette louange de l'aube, des refrains, des chants que vous connaissez certainement et que vous pouvez reprendre durant toutes vos activités matinales. Des activités matinales placées donc sous le signe de l'action de grâce ce matin sur RCF et nous vous souhaitons bien sûr une excellente journée.

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1: Notre louange de l'aube va se terminer ce matin avec encore des chants de la communauté de Thésée, des chants évidemment que nous connaissons largement, surtout ici à Bruxelles. Et puis nous allons bien sûr terminer cette louange de l'aube par un autre Père. Que votre journée soit splendide, belle et placée sous la bénédiction du Seigneur.

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1: Une femme de lettres, une romancière distinguée par un prix Nobel de littérature, peut-être aussi une femme engagée dans une fraternité laïque dominicaine. Et bien c'est ce qui arriva justement à la norvégienne Sigrid Undset, une femme dont vous dressez le portrait, Catherine Masson. Bonjour.
2: Bonjour.
1: Vous vous arrêtez sur cet écrivain du XXe siècle, Sigrid Undset, dans ce livre intitulé « Vivre l'évangile, chemin croisé de laïque dominicain », publié aux éditions du CERF. C'est un ouvrage collectif que vous avez co-dirigé avec Gilles Berut et Jean-René Berthélémy. Sigrid Undset, alors elle a reçu en 1928 le prix Nobel de littérature pour la publication d'une œuvre assez importante intitulée Olaf Odonsson. C'est peu commun.
2: Écrivain, il y en a d'autres. Prix Nobel de littérature, c'est la seule que je connaisse.
1: Alors, le monde des petites gens, la poursuite d'un bonheur inaccessible, le récit d'un monde ouvrier qui traverse des drames familiaux, ce sont des thèmes qui vont être traités dans les ouvrages de Sigrid Undset et qui vont parfois heurter l'atmosphère, on pourrait dire, morale de cette époque. Est-ce que c'est contre la bien-pensance qu'elle écrit ?
2: Disons un peu à contrario du milieu dans lequel elle vit. Elle est en fait, elle a eu une éducation après la mort de son père dans une école, une éducation un peu austère qu'elle a rejetée d'une certaine façon, et elle a choisi de quitter l'école alors qu'elle aurait rêvé faire des études et entre autres être archéologue comme son père. Et la mort de son père va casser tout cela, et elle a deux sœurs et il faut faire vivre la famille, et comme de toute façon elle n'est pas bien à l'école, elle décide de quitter l'école et elle prend un boulot d'employé de bureau. Et donc elle commence sa vie comme ça. On est à Christiania, ça s'appelait comme ça, c'est Oslo en fait en Norvège, et elle commence sa vie comme employée de bureau, et il paraît qu'elle était très bonne employée de bureau, mais comme elle a d'autres prétentions, la nuit elle lit et elle écrit. Et donc c'est le début de son histoire, et elle a envie de publier. Elle a un peu de mal au début. Qu'est-ce que c'est que cet obscur employé de bureau qui veut publier un roman ? Bon, donc elle a un peu de mal.
1: Elle n'est pas crédible.
2: Elle n'est pas crédible. Jusqu'à ce que quelqu'un d'un peu connu dise : Ah, si, c'est quand même pas mal ce que vous faites, je vais vous aider à publier. Et donc elle publie un premier roman et c'est un succès. Elle va obtenir une pension, elle va pouvoir voyager, etc. Et à partir de ce moment-là, elle peut abandonner son travail et elle peut se consacrer à l'écriture.
1: Et l'écriture, est-ce que pour elle, c'est une façon aussi, par le monde poétique, de s'extraire un petit peu d'un matérialisme ambiant ? Est-ce qu'on sait ça ?
2: S'extraire, je ne sais pas. C'est-à-dire qu'en fait, elle observe. Le monde qu'elle décrit, c'est le monde dans lequel, le monde petit bourgeois de Christiania, dans lequel elle vit et qu'elle décrit, et dans lequel elle s'attache particulièrement à la situation des femmes. Bon. Et c'est vrai que on disait tout à l'heure qu'elle était un peu à contrario de son milieu, etc. Elle est féministe, mais elle n'est pas féministe. C'est-à-dire que, je le dis de façon un peu provocante peut-être, elle reconnaîtra par la suite que le féminisme de la fin du 19e siècle qu'elle avait récusé a eu du sens et a permis quand même de reconnaître dans la société la nécessité de l'émancipation des femmes. Et en même temps, son féminisme renvoie à la femme qui doit s'émanciper dans sa famille, dans son foyer, etc. Et ça, il faut reconnaître que dans certains milieux féministes et milieux de l'époque, c'est pas tout à fait le
1: dans l'air du temps.
2: Dans l'air du temps, on va dire, voilà. Hein, et donc, elle met ça en œuvre. Hein, elle veut que la femme puisse s'épanouir dans la vie qui est la sienne, celle du foyer. Elle va elle-même se marier, construire un foyer, avoir un enfant handicapé, etc. Et être très marquée par ça. Puis finalement, plaquée par son mari. Donc, elle a elle-même une vie qui est pas hyper simple. Hein.
1: Alors, qu'est-ce qui fait que dans cette vie justement pas simple, dans cet idéal un peu féministe aussi peut-être, cette émancipation en tout cas qu'elle va vivre puisqu'elle va voyager, etc. Qu'est-ce qui fait qu'elle va rejoindre les fraternités laïques dominicaines ?
2: Alors, un chemin qui passe par

0: quelque part, redécouvre que cette quête et cette quête de Dieu l'habite.
1: Autrement dit, Catherine Masson, ce sont ces personnages qui vont la transformer.
0: Ces personnages la transforment en même temps qu'elle décrit des personnages qui lui ressemblent. Et en même temps, ce que vivent ces personnages la transforment, on peut le dire d'une certaine façon. Et à partir de ce moment-là, elle redécouvre... Alors, on est en pays luthérien. Hein, et donc, elle redécouvre la foi chrétienne, mais elle va la redécouvrir à travers la foi catholique qui était celle du XIVe siècle, du personnage qui était le sien. Et c'est la foi catholique qu'elle redécouvre, et elle va faire un chemin, au grand scandale d'ailleurs de son environnement. Ça a été, comme elle était connue, et de plus en plus connue comme écrivain, c'est avant son prix Nobel, mais n'empêche, comme elle était très connue, son acceptation, son entrée dans l'Église catholique est devenue un événement national. Bon, mais elle va l'assumer. Alors, à la fois difficilement parce qu'elle reste discrète et puis c'est sa vie privée, et en même temps parce qu'elle estime que sa foi, il faut la partager. Et ça, pour elle, c'est important. Et donc, sa conversion se passe dans un cadre dominicain. Il y a des dominicains à Christiania. Et

0: du premier couple, dont un fils handicapé, elle-même avec Anders, il s'appelait, c'était son prénom, elle a une fille handicapée. Et donc, elle se donne à fond dans ce qui lui est donné de vivre, et entre autres, sa vie familiale. Et c'est très important pour elle. Et elle est libre de le vivre. Je reviens sur ça. Moi, je pense que c'est dans ce sens-là. C'est pas la rectitude dans le sens de la rectitude morale, hein, mais c'est faire, bien faire ce que j'ai à faire, quoi. Et je pense qu'on la retrouve très fort pour ça. Alors, on la retrouvera après dans les combats politiques qu'elle va mener contre le nazisme, quand elle va devoir quitter...
1: Oui, c'est une résistante aussi. C'est important dans son parcours.
0: Elle va devoir quitter la Norvège, elle va se retrouver à New York pendant la guerre, tout ça est très important dans son parcours, effectivement.
1: Et pourtant, on pourrait se dire, une fois qu'elle a eu le prix Nobel de littérature, finalement, qu'est-ce qui pourrait la combler de plus ? Parce que c'est quand même une sacrée reconnaissance de son travail. Elle a cherché autre chose de plus encore. Est-ce que vous diriez que c'est justement une soif d'absolu ? Est-ce que c'est ça, chez elle, ce signe d'espérance, de dire que ne suffisent pas, quelque part, la notoriété contemporaine, en quelque sorte, parce qu'elle est très récente, cette histoire aussi.
0: Oui, mais c'est vrai aussi que on la cite comme étant prix Nobel parce que c'est quelque chose d'un peu exceptionnel, et en même temps je suis pas sûre que ce soit ça qui la caractérise. Elle a reçu le prix Nobel, donc elle a été reconnue, mais en fait c'est sa vie, c'est ses engagements, c'est son écriture, c'est la foi qu'elle vit au sein de cela qui la caractérise. Et je pense que, et c'est tant mieux qu'elle ait été reconnue, hein. Bon, mais je pense qu'elle est plus à reconnaître et à considérer à travers ce qui a fait son chemin de femme de lettres et de femme engagée, et engagée dans sa vie concrète de femme. Le fait d'être prix Nobel et d'être reconnue ne lui a pas fait abandonner sa fille, par exemple. C'était très important pour elle.
1: Mais Catherine Masson, vous disiez à un moment donné, elle comprend que le fait d'être chrétienne, ça l'engage, et ça l'engage même publiquement. C'est-à-dire qu'elle ne peut pas mettre ça sous le boisseau. De quelle manière ça va se traduire ?
0: C'était très important pour elle. C'est-à-dire qu'en fait, elle considérait que quelque chose qui est difficile à entendre aujourd'hui dans nos contextes de laïcité, etc. Je ne sais pas si elle arriverait à le vivre. C'est-à-dire qu'elle s'engageait au nom de sa foi chrétienne et pour sa foi chrétienne.
1: Elle l'exprimait comme
0: telle. C'était très important de le dire et de l'exprimer. Et chrétienne et catholique en l'occurrence, puisqu'elle avait fait ce choix-là dans la Norvège protestante.
1: Et ça ne lui a pas été préjudiciable ?
0: Pas pour le prix Nobel en tout cas, mais... Mais elle s'est engagée aussi après et jusqu'au bout et jusqu'à la fin, parce que après la guerre, elle revient en Norvège, et pendant son temps d'exil à New York, etc., elle avait écrit une vie de Catherine de Sienne. On y revient, la boucle est bouclée, on est toujours sur Catherine là. On voulait pas lui publier. Elle a eu beaucoup de mal à la publier. Ça n'a été publié que de façon posthume. Donc comme quoi, quand on est prix Nobel, on n'arrive pas nécessairement à publier ce qu'on a envie de publier. Hein. Mais elle l'a publié et. Peut-être qu'à sa façon, elle était une femme comme Catherine de Sienne, hein, engagée dans le monde dans lequel elle vivait, pour la paix, librement,
1: sa famille,
0: pour sa famille, etc.
1: Et Sigrid Undset, dont on parlait à l'instant avec vous, Catherine Masson, merci beaucoup. C'est l'un des portraits que vous partagez dans ce livre qui s'appelle « Vivre l'Évangile, chemin croisé de laïcs dominicains », publié aux éditions du Cerf. Une belle façon de comprendre ce qu'est cet engagement sur les pas de Saint-Dominique. Merci beaucoup.
0: Merci.

arraché à sa vie mondaine et tumultueuse, il trouva enfin la paix. C'est lui qui interpréta pour la première fois en 1225 à Assise le Cantique du Soleil, cantique que saint François venait de composer à saint Damien, alors qu'il était déjà aveugle et malade. Souvenez-vous, « Très haut, tout puissant et bon Seigneur, à toi louange, gloire, honneur et toute bénédiction. Loué sois-tu, mon Seigneur, avec toutes les créatures, spécialement Messire Soleil pour qui tu donnes le jour, la lumière. » Il est beau, rayonnant d'une grande splendeur, et de toi, le Très-Haut, il nous offre le symbole. Oui, loué sois-tu, mon Seigneur.

En ce temps-là, Jésus disait à ses apôtres, « Voici que moi je vous envoie comme des brebis au milieu des loups. Soyez donc prudents comme les serpents et candides comme les colombes. Méfiez-vous des hommes, ils vous livreront aux tribunaux et vous flagelleront dans leur synagogue. Vous serez conduits devant des gouverneurs et des rois à cause de moi. Il y aura là un témoignage pour eux et pour les païens. Quand on vous livrera, ne vous inquiétez pas de savoir ce que vous direz, ni comment vous le direz. Ce que vous aurez à dire vous sera donné à cette heure-là. Car ce n'est pas vous qui parlerez, c'est l'Esprit de votre Père qui parlera en vous. Le frère livrera son frère à la mort, et le père son enfant. Les enfants se dresseront contre leurs parents et les feront mettre à mort. Vous serez détestés de tous à cause de mon nom. Mais celui qui aura persévéré jusqu'à la fin, celui-là sera sauvé. Quand on vous persécutera dans une ville, fuyez dans une autre. Amen, je vous le dis. Vous n'aurez pas fini de passer dans toutes les villes d'Israël quand le Fils de l'homme viendra. »

Soyez donc prudents comme les serpents et candides comme les colombes. Soyons clairs, Jésus ne nous appelle ni à une ruse malsaine, ni à une naïveté illusoire. Il nous demande d'être prudents, non pas d'une fausse prudence qui paralyse, mais d'une prudence audacieuse, d'une sagesse qui entre dans la manière même dont Dieu agit. Cette sagesse est aussi une simplicité, celle de l'amour qui choisit le bien de l'autre et qui sait qu'il ne sera pas toujours accueilli. En cas de persécution, Jésus invite à fuir dans d'autres villes, comme il le fera lui-même. « Ma vie, nul ne la prend, c'est moi qui la donne. » Il ne s'agit ni d'esquiver, ni d'être suicidaire, mais de répandre la bonne nouvelle dans d'autres villes, qu'elles l'accueillent ou non. C'est pourquoi la prudence est aussi courageuse. Devant les persécutions annoncées, qu'elles soient civiles ou religieuses, sociales ou familiales, cette prudence est fondée sur la confiance dans le fait que Dieu lui-même est à l'œuvre en ses témoins, c'est-à-dire en ses martyrs, qu'ils soient sanglants ou non sanglants, offrant librement leur vie. Le Christ est le témoin fidèle, qui témoigne en ses témoins et fait grandir en eux la persévérance. Prudence rime avec persévérance. Apprendre à durer dans la fidélité, à laisser le temps façonner et éprouver les témoins. Témoigner courageusement, par les actes et par la parole. Oui, mais que dire et comment le dire? Cela vous sera donné, et l'Esprit de votre Père parlera en vous, répond Jésus. La parole chrétienne, y compris et surtout dans l'adversité, est d'abord à recevoir de Dieu. Que veux-tu que je dise de ta part, Seigneur, à mes frères? Ou plutôt, que veux-tu dire par ton esprit à travers mes pauvres mots? En se révélant, comme nous le rapporte la Bible, Dieu a voulu parler homme, la langue et les mots des hommes. Il continue de le faire à travers nous. Il a voulu agir à travers ses envoyés. Il continue

que ton règne vienne. Que ta volonté soit faite sur la terre comme au ciel. Donne-nous aujourd'hui notre pain de ce jour. Pardonne-nous nos offenses, comme nous pardonnons aussi à ceux qui nous ont offensés. Et ne nous laisse pas entrer en tentation, mais délivre-nous du mal. Car c'est à toi qu'appartiennent le règne, la puissance et la gloire, pour les siècles des siècles. Amen.

0: L'ange du Seigneur apporta l'annonce à Marie.
1: Et elle conçut du Saint-Esprit. Je vous salue Marie, pleine de grâce. Le Seigneur est avec vous. Vous êtes bénie entre toutes les femmes, et Jésus, le fruit de vos entrailles, est béni. Sainte Marie, Mère de Dieu, priez pour nous pauvres pécheurs, maintenant et à l'heure de notre mort.
0: Voici la servante du Seigneur.
1: Qu'il me soit fait selon votre parole. Je vous salue Marie, pleine de grâce. Le Seigneur est avec vous. Vous êtes bénie entre toutes les femmes, et Jésus, le fruit de vos entrailles, est béni. Sainte Marie, Mère de Dieu, priez pour nous pauvres pécheurs, maintenant et à l'heure de notre mort.
0: Et le Verbe s'est fait chair.
1: Et il a habité parmi nous. Je vous salue Marie, pleine de grâce. Le Seigneur est avec vous. Vous êtes bénie entre toutes les femmes, et Jésus, le fruit de vos entrailles, est béni. Sainte Marie, Mère de Dieu, priez pour nous pauvres pécheurs, maintenant et à l'heure de notre mort.
0: Priez pour nous, Sainte Marie, Mère de Dieu,
1: afin que nous soyons rendus dignes des promesses du Christ.
0: Daignez, Seigneur, répandre votre grâce dans nos âmes, afin qu'ayant connu par la voix de l'ange l'incarnation de votre Fils Jésus-Christ, nous puissions parvenir par sa passion et par sa croix à la gloire de sa résurrection, par le même Jésus-Christ, votre Fils, notre Seigneur. Amen.

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3: Bonjour à tous, bon réveil. Merci de votre fidélité à RCF Notre-Dame. Nous sommes le vendredi 10 juillet. C'est parti pour une nouvelle matinale de l'été. On achève cette première semaine de notre grille estivale. On ralentit le rythme, on se détend des idées de lecture, des idées de sortie, de l'actualité religieuse et des invités qui font d'ailleurs l'actualité. Aujourd'hui, l'invité de la matinale sera Christophe Dicaes, historien vaticaniste, auteur de Pour l'Église, ce que le monde lui doit aux éditions Perrin. Nous reviendrons sur les sacres et nous nous projetons sur la visite du pape. Rendez-vous, eh bien prenez note, ça sera à 8h10. Mais dans l'immédiat, eh bien il est tout juste 7h sur RCF Notre-Dame. Les titres de l'actualité, Mathias Troux, l'actualité justement, eh bien, les Bleus qualifiés pour leur troisième demi-finale de suite en Coupe du Monde.
4: Victoire nette, sans suspense de l'équipe de France, 2-0 face au Maroc hier soir. Un bijou de Kylian Mbappé a ouvert le score avant qu'Ousmane Dembélé ne double la mise. Ce vendredi verra la vague de chaleur s'intensifier en France. 9 départements sont placés en vigilance rouge canicule, pas d'accalmie en vue avant le 14 juillet. Le Parti Socialiste choisit la primaire fermé entre sociaux-démocrates, un désaveu pour le premier secrétaire Olivier Faure. Et vous prenez la route en ce deuxième week-end des vacances scolaires et pont du 14 juillet, tout est rouge ou noir sur les cartes de Bison Futé.
3: Eh bien, rouge sur la route, rouge dans le ciel, heureusement que les bleus nous ont apporté un petit peu de fraîcheur. Allez, l'actualité se poursuit au plus proche de chez vous. Bien, qui d'autre que Kylian Mbappé pour libérer l'équipe de France?
4: Et oui, personne. Le capitaine des Bleus s'est faufilé dans un trou de souris pour marquer le superbe but du 1-0 hier soir contre le Maroc. Un but venu récompenser une bonne heure de domination totale, mais stérile jusque-là. 5 minutes plus tard, c'est Ousmane Dembélé qui mettait le Maroc KO 2-0 sans trembler. L'équipe de France rejoint l'Espagne ou la Belgique en demi-finale le 14 juillet. Elle tentera de se qualifier pour une troisième finale consécutive. Le 14 juillet, c'est aussi le jour où la canicule pourrait se retirer. Pour l'instant, on s'apprête en tout cas à vivre le jour le plus chaud de cette troisième vague de chaleur de l'année. 9 départements de l'ouest du pays sont placés en vigilance rouge canicule. 76 autres sont en orange. Un seul résiste complètement, la Corse du Sud. Et la canicule tue. On le sait et on le modélise. En juin dernier, les données de Santé publique France montrent un excès de mortalité comparable aux vagues du Covid. Des chiffres exceptionnels pour un mois de juin en temps de paix.
3: Le Parti socialiste tranche sa guerre interne et on sait enfin comment il choisira son candidat à l'élection présidentielle.
4: Et ça ne plaira pas à Olivier Faure. Le premier secrétaire voulait une primaire ouverte, dont le vainqueur du PS pourrait ensuite participer à une autre primaire de la gauche unitaire. Les militants ont finalement opté pour une primaire fermée entre sociaux-démocrates. Il votait hier soir et le dépouillement a duré toute la nuit. Une primaire fermée qui devrait probablement couronner l'eurodéputé place publique Raphaël Glucksmann. Vous nous écoutez peut-être sur la route et vous avez bien fait de partir tôt. Pont du 14 juillet et deuxième week-end des grandes vacances oblige. Bison Futé voit rouge sur toute la France et même noir en Auvergne-Rhône-Alpes aujourd'hui. Demain, le nord et le nord-ouest passeront aussi en noir.
3: Elle est la célèbre tapisserie de Bayeux aussi prend la route.
4: Et oui, elle a quitté le Calvados hier soir avec Londres pour objectif, un transfert historique dans le cadre d'un prêt d'un an au British Museum. Un transfert ultra secret et délicat aussi. La broderie de 70 mètres de long voyage dans 2 camions, un double caisson spécialement conçu pour réduire les vibrations. Autour d'elle, 14 fourgons et un hélicoptère de police la surveillent. Cette œuvre absolument unique raconte la conquête de l'Angleterre par Guillaume le Conquérant au XIe siècle. Elle reviendra en France l'année prochaine, mais sera ensuite rénovée à partir de 2028. Lui non plus ne manque pas d'œuvre en son hommage. Le guide suprême iranien Ali Khamenei a été inhumé dans sa ville natale de Mashhad très tôt ce vendredi. La fin de 6 jours de funérailles marquée par une reprise des frappes entre les États-Unis et l'Iran. Les frappes de mercredi et jeudi ont fait 14 morts et 78 blessés côté iranien. Les répliques iraniennes n'ont fait aucun dégât de leur côté, affirme l'armée américaine. Le trafic maritime dans le détroit d'Ormuz s'en retrouve de nouveau ralenti.
3: Merci Mathias, on vous retrouve dans moins d'une demi-heure pour un nouveau point sur l'actualité. Mais dans l'immédiat, il est temps de retrouver Constance Grodner pour Une fois n'est pas coutume. Et aujourd'hui, il est question du pardon dans les trois religions.
5: Bonjour. Il y a 2 semaines, nous nous penchions sur la spécificité du Nouvel An juif. J'ai expliqué que Rosh Hashanah

s'appelait également Yom Hadin, le jour du jugement, et qu'il initiait les 10 jours redoutables de Teshuvah jusqu'à Yom Kippour, le jour du grand pardon. Vous vous en souvenez? Ça y est, nous y sommes. Kippour, pour les intimes, a eu lieu du coucher du soleil mercredi 1er octobre jusqu'à la tombée de la nuit le jeudi 2 octobre. Depuis plusieurs années, la plupart des médias expliquent les grands principes des fêtes religieuses importantes. C'est vrai pour Yom Kippour. La majorité des gens ont appris que les juifs jeunes ne travaillent pas et vont prier à la synagogue. J'ai lu que Yom Kippour n'avait pas d'équivalent dans les autres religions. Quelle merveilleuse occasion de faire une étude croisée sur la notion de pardon dans les 3 religions monothéistes. Qu'en dites-vous? On y va? Pour commencer, qui dit pardon dit péché. Alors en hébreu, ça se dit « ata », qui veut dire « manquer sa cible ». Le péché est donc plus un égarement, une perte de cap qu'une faute. Le pire des péchés est le désespoir, c'est-à-dire de ne plus avoir confiance en Dieu. Pour les chrétiens, le mot péché vient du latin « peccatum », qu'on traduit par « faute »,« erreur », »,« action coupable », voire « crime ». Cette fois, les péchés plus sont les 7 péchés capitaux, comme l'orgueil, la luxure. Pas parce qu'ils sont forcément les plus graves, mais parce qu'ils sont à l'origine d'autres vices. Dans l'islam, c'est la notion de « athdamb » qui fait référence à toute transgression intentionnelle de la loi islamique, la charia. Pour ceux qui la reconnaissent, le péché hors catégorie, c'est l'associanisme, ne plus reconnaître l'unicité de Dieu. Alors, comment demande-t-on pardon dans chaque religion? Les chrétiens se confessent. C'est le sacrement de réconciliation, par l'intermédiaire d'un prêtre pour les catholiques et les orthodoxes. Chaque fois qu'ils en ressentent le besoin, ça me fait penser à la méthode des petits pas. L'objectif est de guérir l'âme et de se reconnecter à l'amour de Dieu. Les musulmans parlent de repentir envers les péchés concernant Dieu et de pardon pour les péchés entre les êtres humains. Ils peuvent le demander quand ils le veulent. C'est assez libre. Néanmoins, des moments intimes comme la nuit avant l'aube sont plus adaptés. C'est l'élan du cœur qui compte. Regretter, arrêter immédiatement, le péché est réparé. Yom Kippour est le jour le plus saint du judaïsme. Pour l'anecdote, Kippour ne signifie pas pardon, mais expiation. Cette journée de jeûne, 25 heures quand même, de prière et de méditation, est la dernière chance pour demander pardon aux autres, à Dieu, expier ses péchés, se réconcilier avec soi-même et commencer la nouvelle année sereinement. Malgré les nombreuses différences que nous venons de voir, il y a quand même un point commun. Et je pense que c'est un aspect déterminant à rappeler. Le pardon ou repentir ne pourra être accordé par Dieu que si la démarche est véritablement sincère. Alors je vous laisse y réfléchir en écoutant la musique du Kol Nidre, la prière d'ouverture de l'office du soir de Yom Kippour.

0: Merci Constance Grodner. Une fois n'est pas coutume, nous accompagnera tous les jours de l'été sur RCF Notre-Dame. 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Restez à l'écoute dans moins de deux minutes, votre actualité chrétienne.
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2: Vous écoutez RCF Notre-Dame, il est 7h10, l'actu chrétienne. Dimanche dernier, en fin d'après-midi, Léon XIV est apparu sur la place de la Liberté de Castel Gandolfo. Le pape a salué les habitants qui s'étaient rassemblés pour l'accueillir.
3: Buonasera, buonasera Casa Gandolfo.
2: Jusqu'au 27 juillet, Léon XIV prend ses quartiers d'été dans ce bourg perché au-dessus du lac Albano. C'est là que les papes se reposent depuis le XVIIe siècle. Mais revenons justement avec vous, Pauline de Torsiac, sur ce que symbolise ce palais.
4: Oui, situé dans la région du Latium, à une trentaine de kilomètres au sud-est de Rome, le palais apostolique de Castel Gandolfo est le lieu de villégiature des papes depuis 1626. Si le pape François n'y a jamais résidé, Léon XIV renoue avec la tradition de cette résidence, symbole fort de l'histoire pontificale. Les précisions de Jean-Baptiste Noé, rédacteur en chef de la revue Conflit, auteur du livre « La culture du combat de l'Église catholique » chez VA Éditions.
5: Il symbolise plusieurs choses. D'abord, une certaine continuité historique, puisqu'il est possession du Saint-Siège depuis le XVIIe siècle. Il symbolise aussi le temps de l'été. C'est vrai que c'est l'endroit où les papes vont se reposer l'été, parce qu'à Rome, il fait extrêmement chaud, extrêmement humide. Et là, on est à l'extérieur, à la campagne. C'est en hauteur, c'est au bord d'un lac, donc il fait beaucoup plus frais, c'est beaucoup plus respirable. Et puis, il y a aussi des événements importants de la papauté qui s'y sont déroulés. C'est là que sont décédés Pie XII et Paul VI. C'est là qu'est venu Benoît XVI après sa renonciation en 2013. Donc, ce n'est pas qu'un lieu de vacances, c'est aussi un lieu qui a un rôle important dans l'histoire de l'Église.
4: Pendant la Deuxième Guerre mondiale, Pie XII installe des centaines de réfugiés à Castel Gandolfo, car il s'agit, en vertu des accords du Latran de 1929, d'une propriété extraterritoriale du Saint-Siège. Jean-Baptiste Noé.
5: On n'est pas en territoire italien, on est en territoire du Saint-Siège. Et donc, comme on est en territoire du Saint-Siège, l'armée italienne de l'époque et l'armée allemande n'avaient pas le droit de rentrer. Et donc, Pie XII en a profité pour faire rentrer un maximum de réfugiés, un maximum de personnes qui fuyaient les nazis. Et donc, cette notion d'extraterritorialité est extrêmement importante et a permis, notamment pendant ce dramatique conflit, de protéger un grand nombre de civils.
4: Et si ce lieu est chargé d'histoire, la venue du nouveau pape Léon XIV réjouit la population locale.
5: Ça fait travailler énormément de familles parce que il y a des jardiniers, il y a des personnes qui préparent la cuisine, qui font le ménage. Donc c'est toute une activité économique et donc il y a aussi une grande joie des habitants que le pape revienne parce que ça relance leur activité économique. Il y a aussi des touristes, des pèlerins qui vont venir. Et puis ça permet aussi de montrer que le pape est à Rome, mais il est aussi en Italie, il est également dans le Latium. Donc ça permet de décentrer un petit peu la papauté puis de renouer avec une tradition qui est vieille de plusieurs siècles.
4: Dimanche, à midi, Léon XIV récitera la prière de l'Angélus sur la place de la Liberté devant le palais apostolique de Castel Gandolfo.
2: Merci Pauline de Torsiac. 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Il est 7h13, il y a de bonnes, de mauvaises nouvelles, mais sur RCF Notre-Dame, on fait le pari tous les matins de la bonne info. Alexandra Saint-Pierre a gagné le titre de championne du monde de paratennis de table en 2022. Mais le 29 mars 2026, elle signale sur ses réseaux sociaux la difficulté de prendre les transports en commun rouennais avec un fauteuil roulant. Difficile de demander des ajustements au conducteur. Des fauteuils électriques sont refusés et les rampes amovibles tombent en panne. Elle nous raconte au micro de Mathias Troude.
6: La bonne info aujourd'hui avec une athlète, une championne du monde de para-tennis de table en 2022. Elle s'appelle Alexandra Saint-Martin. Il y a quelques semaines, elle a poussé un coup de gueule, comme elle dit sur les réseaux sociaux. Difficile de prendre les transports en commun de sa ville, Rouen avec un fauteuil roulant. Les conducteurs rechignent parfois à faire les ajustements, les fauteuils électriques sont refusés, les rampes amovibles tombent parfois en panne. Alexandra Saint-Pierre, bonjour.
7: Bonjour.
6: Votre coup de gueule a eu du retentissement. Est-ce que je l'ai bien résumé ?
7: Oui, vous l'avez plutôt bien résumé. Et depuis, c'est vrai que je rencontre quand même un peu moins de problèmes dans les transports en commun. Et j'ai pu être aussi également en contact avec des personnes et de la métropole et du service Astuce pour pouvoir aussi faire remonter tous les dysfonctionnements que je pouvais rencontrer dans les transports en commun, mais aussi dans la métropole.
6: Concrètement, ces améliorations que vous avez pu voir depuis ce rendez-vous, vous avez eu un rendez-vous, c'est ça, quelle forme prennent-ils ?
7: J'ai eu un rendez-vous téléphonique avec des dirigeants du réseau Astuce, déjà, où on a pu, moi j'ai pu faire part des difficultés qu'on pouvait rencontrer et les problématiques. Donc ils m'ont exposé les difficultés que eux avaient sur le réseau Astuce et les difficultés aussi rencontrées par les chauffeurs du fait du réseau de bus qui était vieillissant. Et ils vont créer dans les prochaines semaines, là maintenant, parce que quand je les avais eus en avril, ils m'avaient dit que ça allait être fait courant de l'été, un panel d'observateurs pour pouvoir justement qu'on fasse remonter des informations pour avoir des pistes d'amélioration. Et ils m'avaient indiqué qu'ils allaient recevoir de nouveaux véhicules qui obtiendraient le guidage optique et qui permettraient au bus de pouvoir se coller naturellement au quai tout seul et pas par une manœuvre des chauffeurs.
6: Vous parliez justement de comportements assez hallucinants où des conducteurs refusaient de faire une simple marche arrière pour s'aligner sur votre quai. Ça arrive, ça arrivait souvent ?
7: Ça arrivait souvent et je pense que ça continuera d'arriver aussi. C'est malheureusement, que ça soit pour des chauffeurs de bus ou même dans la société actuelle, par moment, des personnes sont sensibles au handicap, d'autres non. Quand la personne est sensibilisée, on sera beaucoup moins impacté. S'il y a des personnes qui sont peu touchées par le handicap ou pas du tout sensibilisées, forcément, on aura toujours des conditions comme ça, mais que ça soit dans le cadre de prendre le transport en commun ou dans notre vie quotidienne. Je prends l'exemple, si on passe prioritaire à une caisse, des personnes, ça ne va pas les déranger, d'autres oui. Malheureusement, tant que tout le monde ne sera pas un minimum sensibilisé, ça continuera.
6: Et je ne sais pas à quel point vous voyagez dans d'autres villes de France, mais j'imagine que ces problèmes, on peut les généraliser pour toutes les personnes à mobilité réduite, surtout dans les transports.
7: Oui, on peut les généraliser totalement. De par mon statut de sportif de haut niveau, j'ai tendance à voyager beaucoup, que ce soit au côté national ou international. Et forcément, ces problématiques-là, on les rencontre aussi partout. Je prends aussi l'exemple, par exemple, de Paris, où là, c'est beaucoup plus compliqué parce que le réseau est très, très vieillissant et très peu de stations sont accessibles. Mais on peut l'avoir aussi dans d'autres villes de France. Et j'ai eu des retours d'autres personnes qui habitaient sur d'autres métropoles françaises et qui rencontraient également les mêmes problématiques.
2: Alexandra, vous évoquiez la ville de Paris à juste titre, avec notamment son réseau souterrain qui n'est pas du tout accessible aux personnes à mobilité réduite. À Rouen, il y a un métrobus depuis quelques années. Il y a une loi accessibilité qui avait plus ou moins pris forme et qui semble pourtant, dans sa mise en œuvre, reportée aux calendes grecques depuis de nombreuses années.
7: Oui, effectivement, on se rend compte que c'est très, très vieillissant. Après, il faut faire d'énormes travaux. Et il y a un coût d'entretien, je pense aussi, qui est assez important. Moi, à Rouen, tout ce qui est la partie du métro, donc en souterrain, rive droite, si je peux l'éviter, je l'évite. Par contre, rive gauche, je le prends sans souci. Mais c'est vrai que quand on arrive à une station et qu'en fait, on sort du métro et on veut prendre l'ascenseur et que l'ascenseur ne fonctionne pas, c'est problématique et on doit se retrouver, admettons, on veut descendre à Palais de Justice, en fait, on peut se retrouver à Boulingrin parce que c'est la station sans ascenseur la plus proche après.
6: Merci Alexandra Saint-Pierre, et non Saint-Martin, pardon, comme je vous avais appelé, championne du monde de paratennis de table en 2022.
2: Et voilà donc pour la bonne info, un rendez-vous qui vous accompagnera tout l'été sur notre radio chrétienne.
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2: Il est 7h19, nous sommes le vendredi 10 juillet, peut-être le début de vacances pour vous. Alors on ralentit le rythme, on souffle en bulle, on cherche des idées de lecture pour se détendre. Et nos libraires à l'air libre, ça tombe bien, sélectionner des titres. Aujourd'hui on file à la librairie solidaire Saperlotte, c'est à Caen et notre guide s'appelle Frédéric Suard.
8: Je vous emmène à la rencontre de Charlie, qui est libraire à la librairie solidaire Saperlotte à Caen, qui pratique des tarifs défiant toute concurrence pour permettre à toutes et tous d'accéder à la littérature. Charlie, qui est également auteur et qui a publié le roman « L'homme au piano ». Bonjour Charlie.
9: Bonjour Fred, bonjour tout le monde.
8: Alors l'une des chevilles ouvrières de la librairie Saperlotte à Caen, c'est vous. En quelques mots, Saperlotte, c'est quoi ?
9: Alors, Saperlotte, comme tu l'as très bien dit, c'est une librairie solidaire qui défie donc toute concurrence, puisque nous, on part sur une économie circulaire. Donc, les personnes nous donnent donc livres, CD, DVD, etc. Et nous, après, on le revend à prix abordable pour tout le monde.
8: Voilà, ça peut être 2 euros, par exemple.
9: Exactement, ouais.
8: Alors, qu'est-ce qui vous a motivé à vous engager dans cette association ?
9: Alors, moi, j'ai découvert Saperlotte par mail. On m'a envoyé un mail de service civique, les choses comme ça. Et en fait, ils cherchaient des bénévoles, tout simplement. Donc, pas du tout en service civique, hein, c'était juste le site hébergeur. Et c'est vrai que je me suis dit, moi, mon rêve, c'est d'être libraire. Mais c'est vrai que le secteur est très bouché professionnellement. Donc, au niveau de l'alternance ou même au niveau des stages, c'est très compliqué. Et du coup, je me suis dit, pourquoi pas ? Et du coup, depuis, je suis libraire là-bas depuis décembre.
8: Vous êtes venu nous proposer votre choix de lecture pour cet été. Alors, de quel ouvrage souhaitez-vous parler ?
9: Alors, je vais vous parler de l'une de mes dernières lectures, l'un de mes derniers coups de cœur, c'est Sombre créature de Pauline Cachan. Pour vous en toucher deux mots, c'est si vous aimez Hunger Games et Divergente, c'est un beau bébé des deux, avec de la magie et des trahisons et des sacrifices.
8: Voilà, donc c'est palpitant pour cette période estivale. Quel est, comme disent les anglo-saxons, le pitch de ce livre ?
9: Alors, le pitch, on va parler de Roselle. Donc, en fait, c'est dans un monde où il y a des personnes qui sont ancrées, donc elles ont des pouvoirs. C'est pas toute la population, mais Roselle fait partie de ça. Et donc, à sa 18e année, elle doit aller dans une école pour, justement, c'est une sorte de service militaire pour servir la patrie avec son pouvoir. Sauf qu'en fait, les deux premières règles, c'est de ne jamais s'allier à quelqu'un qui a le même pouvoir que soi. Et c'est de ne jamais révéler son pouvoir. Sauf que Roselle, le premier jour de l'école, elle viole ces deux règles.
8: Voilà, et ça, on n'en dira pas plus. On va laisser aux auditeurs et auditrices la découverte de cet ouvrage. À qui conseilleriez-vous ce livre ? Est-ce tout public ?
9: Je dirais pas forcément, parce qu'il y a quand même des bonnes scènes de violence. Donc je dirais quand même à un public assez adolescent, adulte.
8: On rappelle le titre de cet ouvrage, « Sombre créature » de Pauline Cachan, en auto-édition et à retrouver sur paulinecachan.fr. Saperlotte, la librairie dans laquelle vous trouvez ces trois adresses à Caen, 95 bis rue d'Hérouville, centre commercial Hyper-U à Hérouville-Saint-Clair, près de Caen, et au centre commercial des Rives de l'Orne à Caen. Merci Charlie.
9: Merci Fred.
2: Et voilà, Sombre créature de Pauline Cachan, coup de cœur de la librairie solidaire Saperlotte, quand on a appris également un peu plus sur cette librairie dans laquelle il faut vous rendre. Roman et ses bandes dessinées, tous les styles, toutes les lectures de l'été sur RCF, Notre-Dame et tout ça, on a envie de dire, c'est beau la vie, les Oufriques, Maracas.

0: Primaraca, c'est beau la vie, le choix de Pierre-Henri Paget. Merci pour cette découverte, Pierre-Henri. C'est beau la vie, c'est beau les balades de l'été. Nous filons au domaine des courmettes, dans les pas de la faune et la flore azurée. Notre guide, Stevlan Chesikostovic.
1: Bienvenue au domaine des courmettes. Est-ce que vous connaissez un petit peu l'endroit ?
2: C'est par cette question que Lila Brabant accueille les visiteurs et randonneurs qui se rendent au domaine des courmettes.
1: Ici, on est dans un domaine qui est privé, donc c'est un domaine de 600 hectares. Du coup, on a différentes actions sur tout le site, de sensibilisation, de suivi animalier ou de gestion aussi un petit peu de l'espace forestier.
2: Avec un soin apporté à l'accueil du visiteur.
1: Le plus important, tout court, c'est le côté relationnel et juste de créer un bon contact avec les gens. Donc, dès qu'ils arrivent, eh ben, on va les voir et on va juste leur souhaiter la bienvenue, leur donner des indications s'ils en ont besoin. Et donc là, c'est un petit peu le but du parcours avec aussi une parcelle de 120 mètres qu'on a fait pieds nus pour sentir aussi le toucher, sentir le sol et sentir les différentes matières qui nous entourent.
2: Et après notre marche aux courmettes, qu'est-ce que l'on va garder ?
1: Pour moi, l'émerveillement et la reconnaissance, c'est trop bien. Et que juste ils aient pu se rendre compte à quel point la nature, c'est un havre de paix. Et qu'ils puissent avoir ce contact-là et la trouver belle et s'en émerveiller.
2: Comme Lila, toujours heureuse au contact de la nature, qui s'arrête dès qu'elle voit des fourmis ou des mésanges.
0: Alors, on est en immersion, on se sent en pleine nature. Voilà pour cet extrait de Radio Guidage, la balade de l'été, que vous retrouverez en intégralité. Notez bien le rendez-vous, ça sera à 10h sur RCF Notre-Dame.
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0: Mathias, vous êtes en tenue estivale, il fait chaud avec cette canicule.
6: 9 départements de l'ouest de la France passent en vigilance rouge. On attend jusqu'à 40 degrés dans la vallée de la Loire. Un temps orageux dans la moitié sud avec 37 à Lyon ou Bordeaux. Les littoraux nord et sud seront plus épargnés.
0: Et voilà, on va chercher un peu d'ombre, un peu de fraîcheur et on boit, on boit, on boit.
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0: 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Le point sur l'actualité, Mathias. 2018, 2022, 2026, une troisième demi-finale consécutive pour l'équipe de France en Coupe du Monde.
6: Oui, après la victoire tout en contrôle, 2-0 contre le Maroc hier soir, on pourrait s'y habituer, mais ça n'a rien de banal. Les Bleus ne sont que la troisième équipe à réaliser cette performance dans l'histoire de la compétition, et faut-il y voir un signe, les deux autres se sont qualifiés pour la finale à chaque fois. La canicule atteint son pic aujourd'hui et demain sur l'Hexagone. 9 départements de l'ouest de la France sont passés en vigilance vigilance rouge ce vendredi. Ce groupe s'élargit à 24 départements samedi, du Morbihan à la Seine-et-Marne. Et pendant ce temps, le front des incendies reste actif dans le sud du pays comme dans la Drôme. 400 personnes ont dû être évacuées hier, et comme en Espagne aussi, où 12 personnes ont trouvé la mort dans des feux de forêt en Andalousie. Ce bilan excède à lui seul celui de toute l'année 2025 en Espagne.
0: L'Iran prépare un complot pour tuer Donald Trump.
6: C'est en tout cas ce qu'indique un renseignement israélien partagé avec la Maison Blanche, selon le Wall Street Journal et CNN. Washington et le principal intéressé ne démentent pas. Les services américains avaient même déjà partiellement détecté le plan iranien. Ce partage d'informations intervient alors que la relation entre Donald Trump et Benjamin Netanyahou bat de l'aile. Israël qui disait publiquement hier être prêt à attaquer l'Iran une troisième fois si nécessaire. La tapisserie de Bayeux est arrivée au British Museum de Londres. Elle avait quitté le Calvados hier soir. Ce prêt inédit de la France au Royaume-Uni doit revivifier la relation culturelle entre les deux pays 10 ans après le Brexit, selon Emmanuel Macron. Et puis le maillot jaune retrouve son fidèle compagnon Tadej Pogacar. Le Slovène a écrasé la concurrence lors de la 6e étape du Tour de France et l'ascension du Tourmalet. Jonas Vingegaard accuse près de 3 minutes de retard.
0: Et on pense à ces cyclistes sous cette grosse chaleur. Retour de l'actualité dans une demi-heure. Et à 7h32, le professeur Louis Dauffray nous donne une petite leçon d'histoire.
8: Oui, les leçons à partir d'un mot que nous utilisons tout le temps. Tenez, si on fait référence à la crise agricole, par exemple, mais on peut aussi parler de la crise financière, etc. C'est ce mot crise que l'on a du mal à ausculter et dont la notion s'est largement dégradée, ce que déplore notre invité qui s'appelle Patrice Bollon et qui publie « Crise, le mot, la chose, l'histoire » aux éditions du Cerf. Patrice Bollon, journaliste et essayiste, qui a notamment travaillé pour Libération, Le Monde, L'Express, Paris Match et le magazine littéraire. Bonjour Patrice Bollon.
9: Bonjour.
8: D'où vient cette idée de s'intéresser à ce mot crise, à son étymologie, à son sens réel ?
9: Exactement ce que vous venez de dire, puisque le fait que le mot crise est devenu une sorte de slogan dont on ne sait plus de quoi il s'agit véritablement. Et donc le livre que j'ai fait, c'est pour essayer de clarifier le sens du mot crise et lui donner son véritable contenu, puisqu'en réalité aujourd'hui, il n'y en a pas trop et c'est devenu une sorte de rengaine.
8: Alors l'histoire parle. Est-ce qu'on peut justement faire l'histoire de ce mot et peut-être parler de crisis ?
9: Bien sûr. Le mot crise est très ancien puisqu'il vient des Grecs. Vous venez de dire le mot grec, crisis. Alors ça a été au départ un vocable du droit. Crisis, c'était le procès et puis la sentence. Et c'est surtout la médecine. La médecine, en réalité, est... l'usage du mot le plus important et qui a entraîné le plus de sens, puisqu'en fait, par exemple, on peut dire qu'en économie, le sens du mot crise est très proche de celui qui était celui d'Hippocrate et de la médecine hippocratique.
8: Et qui signifie ?
9: Qui signifie alors ? C'est là où c'est intéressant d'aller dans les détails, c'est-à-dire qu'aujourd'hui on emploie crise pour un phénomène comme ça, perturbant, qui arrive, un peu n'importe lequel. Or pour Hippocrate et la médecine hippocratique, crise c'était un travail en fait, c'est-à-dire que crise c'est une réaction du corps, et une réaction qui peut être positive comme négative, mais qui est en fait en général positive, c'est-à-dire même pour Hippocrate, une maladie qui ne connaît pas une grande crise n'est pas une maladie qui peut se conclure. Et ça, c'est très important parce qu'effectivement, aujourd'hui, on a perdu cette notion d'un travail de la crise.
8: Qu'est-ce que l'on... Patrice Bollon, quand vous dites « travail de la crise », qu'est-ce que ça voudrait dire si on applique cette définition historique au temps présent ?
9: Exactement, c'est très important parce que ça veut dire que la crise est un moyen de résoudre un problème. C'est-à-dire qu'en fait, la crise n'est pas simplement un événement, c'est un processus. Et c'est très important, par exemple, je consacre les dernières pages, la dernière partie de mon livre à la signification de la crise dans les sciences. Et ça, c'est très important parce que la crise dans les sciences est vitale.

0: Je me suis beaucoup attaché à cette histoire de la signification de la crise dans les sciences pour montrer que la crise est vitale. Toutes les grandes crises, en fait, sont des crises métaphysiques, c'est-à-dire des crises qui amènent à modifier notre regard du monde et même à modifier le monde lui-même. Et c'est pour ça que là, on est très très loin des idées d'histoire, c'est-à-dire que par exemple, un changement de gouvernement, c'est une crise, mais c'est pas très important en fait, à part une fois de temps en temps. Ce que je veux dire, c'est que les grandes crises sont les moments de grands réajustements. On le voit très bien aujourd'hui avec en géopolitique, hein, puisque ce qui se passe, c'est qu'on entre dans un nouveau monde. Et la crise, c'est ce qui permet, si on sait bien s'en servir, bien évidemment, c'est ce qui permet d'accoucher d'un nouveau monde et d'y participer au mieux.
1: Merci
0: Donc,
1: Patrice Bollon. Merci pour cette définition du mot crise, hein, du bon usage de ce mot qui est galvaudé et dont on pourra retrouver toute la plénitude dans cet essai que vous avez écrit aux éditions du Cerf, Le mot, la chose, l'histoire, qui renvoie donc à cette explication de texte du mot crise, en particulier sous l'angle scientifique. Merci Patrice Bollon, journaliste et essayiste. À bientôt.
2: et merci à vous, Louis de Fresnel. Alors, j'ai pris des notes, hein. Attention, parce que s'il y a une petite interrogation à l'issue de ces leçons d'histoire estivales, eh bien moi, je serai prêt, je prépare déjà la rentrée. Allez, Louis, on vous retrouve à 8h10 pour l'invité de la matinale. Il sera encore question d'histoire, tiens, puisque l'invité sera Christophe Dicasse, historien vaticaniste. Il est auteur de « Pour l'Église, ce que le monde lui doit », c'est aux éditions Perrin. Et bien sûr, nous reviendrons avec Louis sur les sacres et nous nous projetterons sur la visite du pape. Un grand moment en perspective. Et puis cette matinale, elle se poursuit avec des rendez-vous à venir un petit peu plus proches, puisque d'ici quelques minutes, vous retrouverez la prière du matin. Nous ferons aussi un bond dans le temps pour découvrir les 10 juillet à travers les âges, grâce à Bruno Fuma, blond dans le temps, dans la culture, dans l'histoire culturelle, l'actualité également. Et puis dans moins de 2 minutes, eh bien, nous allons changer le monde avec les initiatives de nos radios locales dans tout l'Hexagone. Restez à l'écoute.

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1: RCF Notre-Dame, 7h40, il est temps de changer le monde, et ça commence ici et aujourd'hui. Médiateur, infirmière, bénévole, il se présente en binôme au pas de votre porte pour vous parler santé. À Marseille, l'équipe Coresan sensibilise la population à la vaccination et au dépistage des cancers. Ce projet est porté par l'hôpital européen Marseille dans les 1er, 2e et 3e arrondissements des quartiers très populaires. Maud de Bourquenay a pu suivre deux membres de l'équipe lors d'un de leurs passages dans une résidence proche de la gare Saint-Charles.
2: Bonjour, c'est l'hôpital européen.
3: Amida, infirmière pour Coresan, tape à la porte de chaque appartement. Parfois, personne ne répond, et parfois...
2: Bonjour, je m'appelle Amida, je suis infirmière pour l'hôpital européen. Mmh. Et on vient voir tous les habitants du quartier pour parler santé, savoir si tout le monde est bien suivi. Donc, est-ce que vous avez un médecin traitant qui vous suit?
4: Moi, non. Ma soeur,

0: aussi. Et moi-même, j'en ai aucune idée.
1: Ok. Vous avez quel âge?
0: 18 ans.
1: Ok. Et pour quelle raison vous n'avez pas de médecin traitant?
0: J'ai pas de maladie qui me suit, tout ça. Bonne santé.
1: Ok.
0: Très bien.
1: Et vous faites quoi pour garder la santé?
0: Même moi, je sais pas. Je vis la vie et si on prend de santé, tant mieux.
1: Ok. Voilà. Et à votre avis, c'est quoi l'avantage d'avoir un médecin? Un médecin traitant?
0: Bah, qui me suit et qui me connaît bien. J'en avais un avant, il a pris sa retraite.
1: D'accord.
2: Amida lui fournit une liste de médecins du quartier qui prennent de nouveaux patients. Elle lui parle ensuite du vaccin contre le papillomavirus qui peut entraîner le cancer du col de l'utérus pour les femmes, mais aussi le cancer de la gorge ou des parties génitales pour tout le monde.
1: Vous n'avez jamais entendu parler?
0: Jamais. Que ce soit à l'école, de partout, j'ai jamais entendu ça.
1: Peut-être que le médecin traitant vous en aurait parlé.
0: Je pense qu'il m'en aurait parlé, en plus.
2: Et à ses côtés en binôme, Anne Dutré-Kaiser, la coordinatrice de Coresan, qui sensibilise aussi les habitants, comme cette dame croisée devant l'ascenseur.
3: Là, c'est tous les vaccins qui sont obligatoires, tout cela. Et puis après, quand on a 6 ans, eh ben, il faut faire un rappel de diphtérie, tétanos, polio, coqueluche. Quand on a 11 ans ou 13 ans, aussi. Et après, on le fait tous les 20 ans. Vous regardez avec votre médecin traitant.
4: Oui. Vous pouvez aller soit chez votre médecin traitant, soit même à la pharmacie qui est juste en bas de chez vous. Ah, il vaccine directement et l'avantage, c'est que vous y allez. Bah, du coup, il n'y a pas besoin de faire l'ordonnance. Enfin, vous vaccinez directement.
2: Parfois, l'accueil est un peu moins souriant. Des habitants se plaignent de mauvaises expériences avec des médecins, par exemple. Mais le rejet reste très rare.
4: Même quand on essuie quelques refus, ça reste quand même très courtois.
3: On mesure aussi, puisqu'on a nos statistiques de qui on rencontre, etc. En gros, on a un taux de refus autour de 7%. Et puis nous, on vient faire de la prévention. Donc si les gens, de toute façon, ils nous opposent une fin de non-recevoir, voilà, ni pour leur vendre quelque chose, ni pour les sauver à tout prix. Donc, pas de souci.
2: Sur les flyers de Coresan, un slogan « Mieux vaut prévenir que guérir » écrit en français, en comorien ou en arabe.
1: Merci, merci, très gentil.
5: Alors si le porte-à-porte représente 70% de l'activité de Coresan, l'équipe organise aussi des opérations spéciales dans des centres d'accueil, des centres commerciaux ou encore en extérieur pour atteindre les personnes éloignées de la santé. Allez, nous sommes le 10 juillet. Que s'est-il passé les 10 juillet à travers les âges? Eh bien, Bruno Fuma a la réponse.
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7: Aujourd'hui, nous sommes le 10 juillet. Paris est en fête en ce 30 juin 1589. En effet, deux mariages ont lieu dans la famille royale, l'occasion d'organiser une joute.
8: Un tournoi est organisé au palais des Tournelles durant 3 jours. Le roi Henri, contre l'avis de ses ministres et de son épouse, participe aux joutes. Il rate son assaut contre le comte de Montgomery et insiste pour faire un nouvel essai. Leurs lances volent en éclats. Mais Montgomery ne relève pas la sienne à temps. La pointe perce la visière du home du roi, entre dans son œil et atteint son cerveau. La reine pousse un hurlement. Les palefreniers se précipitent et saisissent Henri alors qu'il est en train de tomber.
7: Le roi est transporté à l'hôtel des Tournelles où, malgré les soins des chirurgiens, Henri demeure le 10 juillet 1589. Ses funérailles seront célébrées à Saint-Denis le 13 août. François II, âgé de 15 ans, lui succède.
9: 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Mesdames, Messieurs, Monsieur le Maréchal Pétain, président du Conseil des ministres, vous parle.
7: Quelques jours après l'armistice du 22 juin 1940, l'Assemblée nationale, qui réunit sous la Troisième République le Sénat et la Chambre des députés, tient une séance exceptionnelle dans le casino de Vichy le 10 juillet 1940. Elle vote les pleins pouvoirs au président du Conseil.
10: Conseil, l'Assemblée nationale m'a investi de pouvoirs étendus.
7: Le maréchal Pétain.
10: Le gouvernement va faire face à une des situations les plus difficiles que la France ait connue. Pour accomplir la tâche immense qui nous incombe, j'ai besoin de votre confiance. Vos représentants me l'ont donnée en votre nom. Ils ont voulu, comme vous et comme moi-même, que l'impuissance de l'État cesse de paralyser la nation. Donnons-nous à la France. Elle a toujours porté son peuple à la grandeur.
7: Le but présenté aux parlementaires, c'est de mettre en place une nouvelle constitution. Il n'en sera rien. Une fois le vote acquis, la Chambre est dissoute et le maréchal Pétain s'arroge les pleins pouvoirs. C'est la fin de la Troisième République. Une information surprenante arrive d'Auckland, la capitale de la Nouvelle-Zélande, le 10 juillet 1985. Le bateau amiral de l'association Greenpeace, le Rainbow Warrior, a été victime d'une explosion.
11: Le Rainbow Warrior a coulé très vite. Un trou de plus de 2 mètres de diamètre a été découvert par les hommes grenouilles de la police néo-zélandaise. Le navire étendard de Greenpeace devait partir dans les jours à venir pour une campagne de protestation contre les essais nucléaires français à Mururoa. L'opération a été annulée.
7: Le bateau est coulé par les services secrets français. Cette opération entraînera une crise politique et diplomatique. Le sabotage du Rainbow Warrior aura fait un mort parmi son équipage.
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7: La culture à présent, avec la naissance le 10 juillet 1871 de Marcel Proust, dont l'œuvre principale est la suite romantique à la recherche du temps perdu. Il meurt le 18 novembre 1922. Autre naissance, un 10 juillet, celle de Clara Luciani en 1992. Son premier album Sainte Victoire est sorti en 2018.

0: Et voilà, la grenade. Bon anniversaire à Clara Luciani et à vous aussi si vous êtes né un hein, 10 juillet. Merci à Bruno Fuma pour ces 10 juillet à travers l'histoire.
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0: À 7h47, en ce vendredi 10 juillet, à l'approche du week-end, peut-être des départs en vacances, on a un côté un peu rêveur, n'est-ce pas, Lou Chédid ?

0: j'avais hier.
1: Ça fait du bien de rêver. Louis Chédier de Rêveur Rêveur, extrait de son album de 2024, album éponyme Rêveur Rêveur.
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1: RCF Notre-Dame, vendredi 10 juillet, 7h50, la prière du matin vous est commentée aujourd'hui par le père Jean-Baptiste Arnaud.

En ce temps-là, Jésus disait à ses apôtres, « Voici que moi je vous envoie comme des brebis au milieu des loups. Soyez donc prudents comme les serpents et candides comme les colombes. Méfiez-vous des hommes, ils vous livreront aux tribunaux et vous flagelleront dans leur synagogue. Vous serez conduits devant des gouverneurs et des rois à cause de moi. Il y aura là un témoignage pour eux et pour les païens. Quand on vous livrera, ne vous inquiétez pas de savoir ce que vous direz, ni comment vous le direz. Ce que vous aurez à dire vous sera donné à cette heure-là. Car ce n'est pas vous qui parlerez, c'est l'Esprit de votre Père qui parlera en vous. Le frère livrera son frère à la mort, et le père son enfant. Les enfants se dresseront contre leurs parents et les feront mettre à mort. Vous serez détestés de tous à cause de mon nom. Mais celui qui aura persévéré jusqu'à la fin, celui-là sera sauvé. Quand on vous persécutera dans une ville, fuyez dans une autre. Amen, je vous le dis. Vous n'aurez pas fini de passer dans toutes les villes d'Israël quand le Fils de l'homme viendra. »

Soyez donc prudents comme les serpents et candides comme les colombes. Soyons clairs, Jésus ne nous appelle ni à une ruse malsaine, ni à une naïveté illusoire. Il nous demande d'être prudents, non pas d'une fausse prudence qui paralyse, mais d'une prudence audacieuse, d'une sagesse qui entre dans la manière même dont Dieu agit. Cette sagesse est aussi une simplicité, celle de l'amour qui choisit le bien de l'autre et qui sait qu'il ne sera pas toujours accueilli. En cas de persécution, Jésus invite à fuir dans d'autres villes, comme il le fera lui-même. « Ma vie, nul ne la prend, c'est moi qui la donne. » Il ne s'agit ni d'esquiver, ni d'être suicidaire, mais de répandre la bonne nouvelle dans d'autres villes, qu'elles l'accueillent ou non. C'est pourquoi la prudence est aussi courageuse. Devant les persécutions annoncées, qu'elles soient civiles ou religieuses, sociales ou familiales, cette prudence est fondée sur la confiance dans le fait que Dieu lui-même est à l'œuvre en ses témoins, c'est-à-dire en ses martyrs, qu'ils soient sanglants ou non sanglants, offrant librement leur vie. Le Christ est le témoin fidèle, qui témoigne en ses témoins et fait grandir en eux la persévérance. Prudence rime avec persévérance. Apprendre à durer dans la fidélité, à laisser le temps façonner et éprouver les témoins. Témoigner courageusement, par les actes et par la parole. Oui, mais que dire et comment le dire? Cela vous sera donné, et l'Esprit de votre Père parlera en vous, répond Jésus. La parole chrétienne, y compris et surtout dans l'adversité, est d'abord à recevoir de Dieu. Que veux-tu que je dise de ta part, Seigneur, à mes frères? Ou plutôt, que veux-tu dire par ton esprit à travers mes pauvres mots? En se révélant, comme nous le rapporte la Bible, Dieu a voulu parler homme, la langue et les mots des hommes. Il continue de le faire à travers nous. Il a voulu agir à travers ses envoyés, et il continue de le faire jusqu'à sa venue glorieuse, ainsi préparée et déjà en train de s'accomplir.

Que ton règne vienne. Que ta volonté soit faite sur la terre comme au ciel. Donne-nous aujourd'hui notre pain de ce jour. Pardonne-nous nos offenses, comme nous pardonnons aussi à ceux qui nous ont offensés. Et ne nous laisse pas entrer en tentation, mais délivre-nous du mal. Car c'est à toi qu'appartiennent le règne, la puissance et la gloire, pour les siècles des siècles. Amen.

0: La prière du matin vous était commentée aujourd'hui par le père Jean-Baptiste Arnaud. Allez, nous sommes donc le vendredi 10 juillet. Alors, qui fêtons-nous le 10 juillet? Quel est le saint à l'honneur? Eh bien, le saint du jour, c'est avec vous, Isabelle Delaunay. Bonjour Isabelle.
1: Bonjour. En ce 10 juillet, nous fêtons les Ulrich, prénom d'origine germanique qui veut dire « le puissant ». Saint Ulrich est un moine bénédictin du XIe siècle, ami de Saint Hugues, qui rédigea les constitutions de la réforme de Cluny. Né à Ratisbonne, en Allemagne, dans une famille noble, il fonda deux monastères, l'un en Suisse, près de Berne, et l'autre à Zelle, en Forêt-Noire, où il mourut. Son œuvre magistrale, le Nouveau Coutumier de Cluny, sera adoptée par tous les monastères de la réforme monastique. Nous fêtons aussi un autre religieux, le bienheureux Pacifique, un franciscain, qui jusqu'à l'âge de 50 ans fut un troubadour célèbre, qui avait été surnommé le prince des poètes par le roi Frédéric II. Converti par saint François, il reçut le nom de Pacifique, car, arraché à sa vie mondaine et tumultueuse, il trouva enfin la paix. C'est lui qui interpréta pour la première fois en 1225 à Assise le Cantique du Soleil, cantique que saint François venait de composer à saint Damien, alors qu'il était déjà aveugle et malade. Souvenez-vous, « Très haut, tout puissant et bon Seigneur, à toi louange, gloire, honneur et toute bénédiction. Loué sois-tu, mon Seigneur, avec toutes les créatures, spécialement Messire Soleil pour qui tu donnes le jour, la lumière. » Il est beau, rayonnant d'une grande splendeur, et de toi, le Très-Haut, il nous offre le symbole. Oui, loué sois-tu, mon Seigneur.
0: Merci Isabelle Delaunay. On en sait un peu plus grâce à vous sur le Saint du jour, vous qui êtes fidèle au poste tous les jours de la semaine pour ce petit point éphéméride. Bonne fête donc aux Ulrich, aux Pacifiques. Les Pacifiques, j'en connais un petit peu moins. Mais en tout cas, bonne fête à eux s'ils nous écoutent. Allez, cette matinale, elle se poursuit 7h58 et dans moins de 2 minutes, nous retrouverons Mathias Rode pour faire un nouveau point complet sur l'actualité du jour.
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5: Bonjour à toutes, bonjour à tous. Dans l'actualité belge ce matin, la Chambre a approuvé hier dans la soirée la première partie de la réforme fiscale du gouvernement fédéral. Elle prévoit notamment un relèvement progressif de la quotité exemptée d'impôts, soit le revenu en dessous duquel aucun impôt n'est dû, et des mesures également pour les familles. La réforme intègre aussi une augmentation du bonus fiscal à l'emploi. Ce texte est le premier d'une série de modifications que le gouvernement entend mettre en œuvre. Mobilité. À partir du 1er mai 2027, il faudra payer une vignette pour circuler sur nos autoroutes et routes régionales, aussi bien pour les conducteurs belges qu'étrangers. Un accord a été validé par les 3 gouvernements régionaux. Concrètement, une voiture électrique paiera 90 euros pour un an, une voiture Euro 4 100 euros et une voiture d'avant 2005 paiera 125 euros. La vignette sera reliée au numéro d'immatriculation et sera achetée sur une plateforme en ligne ou dans des stations service. Voilà une taxe supplémentaire, mais elle sera compensée, assure les gouvernements. Reste maintenant à savoir comment. Chaque été, plus de 100 000 jeunes partent en camp au programme Aventure, activités en plein air et bonne humeur, mais aussi forcément de quoi ouvrir l'appétit. Ainsi, pour permettre aux jeunes de bien manger tout en soutenant les producteurs locaux, la cellule Manger Demain propose aux organisateurs des camps patros des bons d'achat à utiliser chez des producteurs de leur région. Un reportage de Marin Vaillant.
6: Ce midi au camp Patro de Soumagne, c'est
7: la tartiflette.
6: Et pour la centaine de jeunes, elle fait l'unanimité.
7: Oui, c'est bon.
8: Oui, c'est très bon.
6: Son secret, des produits locaux. Et derrière cette tartiflette, un coup de pouce de la Wallonie grâce à l'opération Camp d'été. Portée par Manger Demain, près de 200 camps bénéficient de bons d'achat. De 25 euros par tranche de 75 euros pour s'approvisionner auprès de producteurs du terroir. Adeline Nonnet, chargée de projet à la cellule Manger Demain.
9: Quand les animaux préparent leur camp, ils sont amenés à faire toute une série de choix et parfois c'est pas facile. Ici, nous, ce qu'on fait, c'est qu'on leur donne l'opportunité de choisir parce qu'on permet de lever le frein financier d'un côté et de l'autre, on les accompagne en par exemple développant un calculateur de quantité de recettes en fonction des catégories d'âge pour permettre d'avoir des assiettes équilibrées en fonction des jeunes à qui on s'adresse et aussi d'éviter le gaspillage alimentaire.
6: Près de 10 000 enfants en profitent et visiblement, les légumes locaux ont la cote. Marion Pontieux, animatrice.
10: D'habitude, pour la soupe, par exemple, on doit quand même les forcer à manger un peu de soupe parce que bah, les légumes, c'est important. Alors que maintenant, elles réclament d'elles-mêmes de la soupe au repas. Quoi.
6: Victoria Alpine se tâte même à continuer la pratique à la maison.
11: Pourquoi pas, je vais en parler avec mes parents, mais c'est vrai que bah, ça nous donne des bonnes habitudes et ça nous donne envie de plus nous intéresser à ça et de moins aller dans les supermarchés.
6: Lancée une première fois en 2024, l'action Camp d'été pourrait ne pas être reconduite l'an prochain, manque de subsides régionaux.
5: 1650 bons ont été distribués à 200 camps en Wallonie cette année, représentant un potentiel de vente en circuit court de près de 123 000 euros. Et puis si vous profitez du bon temps justement, le cap des 30 degrés sera encore franchi ce vendredi sur la plupart du territoire. L'Institut Royal Météorologique a placé la Belgique en code jaune jusqu'à mardi inclus pour la chaleur. Ce vendredi, le mercure devrait grimper jusqu'à 32 degrés. Le temps sera ensoleillé avec quelques nuages d'altitude. Face à la chaleur et ses conséquences, n'oubliez donc pas de vous hydrater et de vous protéger du soleil. Enfin en sport, à la Coupe du Monde, France et Maroc se retrouvaient en quart de finale hier soir. La France s'est imposée 2-0. Les Bleus ont dû attendre l'heure de jeu pour voir Kylian Mbappé, ce qui s'est loupé sur pénalty d'ailleurs peu de temps avant, faire sauter le verrou posé par Yacine Bounou devant sa cage. Ousmane Dembélé a ensuite ajouté sa pierre à l'édifice pour sceller le score. Avec ce succès, la France est la première demi-finaliste de ce mondial et attend le vainqueur du duel entre les Diables Rouges et l'Espagne. Un match prévu ce soir à 21h. Rudy Garcia, l'entraîneur des Diables Rouges, s'est montré convaincu que ses joueurs étaient capables de marquer contre l'Aurora, l'une des favorites du tournoi. On veut exister, on ne veut pas seulement subir, sinon nous serons éliminés, a notamment relevé le coach de l'équipe belge. C'est la fin de ce flash. Et on poursuit cette matinale en musique avec un groupe bien de chez nous, Puggy.
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0: 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Dans 20 minutes, nous prendrons la direction de Rome pour le journal de Radio Vatican. Parmi les titres à la une, l'Alliance Atlantique relance la course à l'armement. Au terme du sommet d'Ankara, l'OTAN annonce 50 milliards de dollars de dépenses militaires supplémentaires et l'Allemagne en fera profiter les fabricants d'armes américains. Berlin annonce l'achat de missiles de croisière après un accord avec Donald Trump. Ce titre et bien d'autres seront développés à 8h30. Mais dans l'immédiat, Louis Dauphren, votre invité ce matin est Christophe Dicques, historien vaticaniste.
1: Et il publie Le christianisme, une religion d'historien aux éditions Salvatore. On aura l'occasion d'en dire un mot. À l'image peut-être aussi de l'historien Marc Bloch qui nous appelle à ne pas céder à l'esprit de défaite. Vous savez, Marc Bloch, tué par les nazis, entré récemment au Panthéon. La déchirure et le nihilisme, ce sont deux mots sur lesquels je voudrais insister, deux réalités que le pape Léon XIV pourrait éprouver en France et sur lesquelles il serait attendu. La déchirure dans l'Église après les sacres réitérés par la Fraternité Saint-Pie X, très présente dans la sociologie du catholicisme français. Nihilisme avec la loi sur l'euthanasie qui exclut formellement l'anthropologie chrétienne de l'horizon social. Nous entrons dans un monde où il sera plus facile de mourir, s'écrit Michel Houellebecq dans une tribune au Figaro, où l'écrivain pointe un retour à l'animalisation quand le faible s'écarte de la tribu pour mourir seul, ne pouvant plus rien attendre de ses congénères. Et c'est ça qu'on appelle un progrès. La loi n'est pas encore passée et donc ne cédons pas à l'esprit de défaite, cher à Marc Bloch, non pas l'esprit de défaite, mais la lutte contre cet esprit. Bonjour Christophe Dicques.
2: Bonjour Louis.
1: Votre connaissance de l'Église, des rouages du Vatican, des réalités sociologiques aussi, nous amène à considérer ces deux sujets. Le premier peut-être va nous emmener sur celui de la visite du pape en France. Elle s'écrit encore avec quelques guillemets, si on peut dire. Dans la maison, il y a une pétition aujourd'hui pour qu'ils ne viennent pas.
2: Oui, effectivement, c'est-à-dire que c'est une pétition qui vient de laïcs et exclusivement de laïcs et qui demande au pape de ne pas être, j'allais dire, la victime d'une récupération politique, celle d'Emmanuel Macron qui aura fait passer sa loi sur l'euthanasie. Et il ne vous aura pas échappé que la question de la visite du pape à une unité de soins palliatifs a été annulée, je pense, pour ne pas heurter le pouvoir. Et cette question pose véritablement un problème. Et donc cette pétition demande à ce que si la loi est votée, eh bien le pape ne vienne pas en France pour montrer son opposition et pour ne pas être, encore une fois, la victime d'une récupération politique.
1: Ça vous semble être un bon choix, en tout cas un geste qui se justifie?
2: Personnellement, je l'ai signé, je ne suis pas le seul, François-Xavier Bellamy l'a signé, Michel de Gégère l'a signé, Charles-Henri Dandinier l'a signé, vous avez des journalistes, des hommes politiques, des écrivains, Nicolas Devilliers l'a signé, tout cela... je pense, est effectivement bon, vous l'avez dit, la loi n'est pas encore votée, et j'allais dire, à situation exceptionnelle, il faudrait un message fort de la part de Rome pour qu'effectivement, encore une fois, le pape ne soit pas l'objet d'une récupération politique d'un président en bout de course qui est totalement décrédibilisé et qui veut passer en force d'une manière absolument inouïe sur une loi qui, comme vous le savez, divise tout le monde.
1: Puisque le christianisme est une religion d'historien, la chose s'est-elle déjà présentée dans l'histoire?
2: Alors oui, elle s'est déjà présentée, mais il faut remonter au temps moderne, au temps médiévaux, donc les temps modernes, c'est 16e, 17e, 18e siècle, où la papauté, en fait, tout simplement, a pris la voie, mais même au 19e siècle, où la papauté, en fait, s'est inscrite à contre-temps en condamnant telle ou telle chose de manière très, très précise. Voilà, donc il ne s'agit pas de l'affaire de la politique, il ne s'agit pas de faire bonne impression, il s'agit de condamner ce qui doit être condamné de manière très ferme, il me semble.
1: Mais sur un aspect qui aujourd'hui touche à l'anthropologie, c'est-à-dire au socle vraiment de la société.
2: Alors l'anthropologie, non, parce que vous savez aussi bien que moi que nous vivons dans une société avec plus que des racines chrétiennes, avec une vitalité chrétienne, mais toute la morale chrétienne, en fait, s'est effilochée au fur et à mesure de toutes ces lois, loi contre l'avortement, loi sur le mariage pour tous, et puis aujourd'hui loi sur l'euthanasie, et on voit bien que sur le plan moral, on sort de cette société chrétienne, même c'était un peu le thème de mon livre pour l'Église, ce que le monde lui doit, notre société garde bien évidemment plus qu'un ADN chrétien, plus que des racines chrétiennes, une véritable vitalité dans ce qu'elle est, parce que nous vivons, que vous le vouliez ou non, dans une société chrétienne.
1: Je citais Michel Houellebecq et sa tribune dans le Figaro,
2: oui.
1: Qui interpelle, hein, parce que Michel Houellebecq a été qualifié de déprimiste, mais il précise que lui n'a jamais jamais souscrit à l'évolution actuelle de l'Occident vers une forme de suicide. Hein. Il qualifie la réalité actuelle de la civilisation occidentale de suicide, au sens strict du terme, si jamais la loi passe. Comment imaginer ce monde d'après ? En fait, ce monde, c'est-à-dire, est-ce que l'Église est en train d'ouvrir une nouvelle page de son histoire ou est-ce qu'elle est en train de sortir de l'histoire ?
2: En fait, c'est extrêmement difficile. Il faudrait au moins une heure de débat pour répondre à votre question. Je ne vois pas l'Église sortir de l'histoire. La preuve, c'est que vous avez aujourd'hui un élan spirituel. On attend 500 000 de personnes pour accueillir le pape à Paris, alors qu'il y a eu 250 000 personnes avec Benoît XVI. Donc vous avez un véritable élan. Vous avez une génération qui n'a pas froid, une jeune génération qui n'a absolument pas froid aux yeux, qui n'hésite pas à affirmer sa foi sur les réseaux sociaux, etc. Donc, je ne vois pas l'Église sortir. Il ne faut pas non plus avoir un regard trop franco-français. Il y a un essor du christianisme ailleurs, sur d'autres continents, et tout cela, c'est à prendre en compte. Mais c'est vrai que l'Église de France, eh bien, doit réagir. Elle a bien réagi par la voix de nos évêques, et il faut leur en savoir gré. Mais je crois qu'il faut aussi passer un cran au-dessus et demander effectivement à ce que le chef de l'Église catholique, eh bien, se prononce de manière extrêmement très claire. Il l'a fait en Espagne devant les députés. Pourquoi il ne le ferait pas à propos de la France en s'en prenant précisément aux autorités politiques sur cette question ?
1: Léon XIV a-t-il un verbe ? Est-ce que vous avez déjà un petit peu analysé sa manière de s'exprimer ou en tout cas le décryptage qu'on peut avoir du sens que l'on donne à ses paroles quand un responsable de l'Église parle ? Peut-être qu'il y a aussi une manière de lire entre les lignes. Est-ce qu'on peut évaluer son niveau de discours ?
2: Non, Léon XIV, c'est un Américain. Donc je pense qu'il va dire les choses. Vous voyez, il a un côté, si vous me permettez l'expression, cache. Et il va dire les choses, voilà. On le voit bien d'ailleurs dans la question de la fraternité Saint-Pilice. C'est aussi un juriste, et il a tranché comme un juriste, en fait. Et il a dit les choses, même s'il a envoyé, on pourra y revenir, le cardinal Fernandez sur cette question. Mais
1: Vous estimez que c'est un mauvais choix ?
2: Quoi donc ?
1: D'avoir envoyé le cardinal Fernandez.
2: Alors, sur la fraternité Saint-Pilice, il faut parler de ce sujet. Effectivement, je pense que c'est un mauvais choix, parce que le cardinal Fernandez, sur l'échiquier politique, est à gauche de l'Église. Il est l'auteur du texte Fiducia Supplicans sur la fameuse bénédiction ou non des homosexuels, qui a créé une forte ambiguïté et surtout l'opposition de centaines d'évêques de par le monde. Et je ne pense pas que ça soit le meilleur choix pour envoyer négocier avec le monde tradi, qui est assez arrogant, qui a une forme de supériorité morale affirmer d'envoyer en fait un idéologue contre des idéologues. Il aurait fallu un talent diplomatique beaucoup plus évolué avec des cardinaux qui, comme le cardinal Sarah, dont on sait les liens qu'il a avec le monde traditionnaliste, pour régler et essayer de sortir de cette crise. Voilà. Mais le choix a été autre et je pense que, encore une fois, le cardinal Fernandez n'était vraiment pas le meilleur choix choix dans cette affaire.
1: Estimez-vous, Christophe Dicques, que c'est un échec pour le pape Léon XIV, cette histoire ?
2: Je voudrais quand même rappeler que la devise du pape Léon XIV, c'est précisément une devise qui est liée à l'unité de l'Église. Nous sommes tous un, et qui est une reprise d'un des psaumes de saint Augustin. Et objectivement, c'est un échec, c'est une déchirure dans la robe sans couture de l'Église. Il ne faut absolument pas enlever la responsabilité de la fraternité Saint-Pilice. C'était évident. Il y a un effet de génération, c'est-à-dire que la fraternité Saint-Pilice, aujourd'hui, vous avez des prêtres et donc des évêques qui n'ont pas connu le temps de Monseigneur Lefebvre, où il y avait un lien entre Monseigneur Lefebvre et son entourage avec l'Église. Mais cet effet de génération... Et donc aujourd'hui, vous avez des prêtres et des évêques qui sont et qui ont vécu exclusivement, intellectuellement, sociologiquement, en dehors de tout le magistère de Vatican II jusqu'à nos jours. Du lien avec Rome. Et donc, ça pose problème. Mais cet effet de génération joue aussi pour Rome. C'est-à-dire qu'il y a une véritable incompréhension, je pense, du phénomène traditionnaliste de la part de Rome. Je pense qu'il y avait d'autres solutions qu'on aurait pu attendre, qu'on aurait pu envoyer encore une fois un négociateur plus à même de pouvoir résoudre la crise et de faire en sorte d'amener la fraternité Saint-Pédis à attendre. Voilà pourquoi 4 évêques, pourquoi pas 2 évêques ou pourquoi pas 3 évêques. Il y a déjà 2 évêques qui ont été sacrés en 88. Pourquoi on se décide comme ça de sacrer 4 évêques? Ça n'a pas vraiment de sens. Donc vous voyez, il y a ce double effet de génération, et du côté romain, en fait, il y a un décalage, je crois, entre l'appréhension du phénomène tradit et véritablement Rome. Je me demande si Rome comprend ce phénomène. Alors, Rome a toujours du mal dans l'histoire à comprendre les mouvements qui viennent du bas. C'est-à-dire que le mouvement tradit n'aurait pas d'importance s'il n'avait pas du succès. Or, il a du succès. Et donc, ça remet en cause tous les cardinaux et les monsignorés qui pensent que la tradition ne doit être une parenthèse dans l'histoire de l'Église. Vous avez des évêques, vous avez des cardinaux qui estiment qu'il faut refermer la parenthèse tradit. Et donc, c'est aussi pour ça que la Fraternité Saint-Pédis a sacré des évêques, c'est parce qu'elle sait que certaines communautés traditionnalistes ont une épée de Damoclès au-dessus de la tête. Et cela les a amenés à ce geste qui est un geste extrême en dehors du droit et qui est effectivement à condamner.
1: Christophe Dicasse, un dernier point sur justement cette religion d'historien. Aujourd'hui, il semblerait que l'histoire et la religion renoue quelque peu les liens, peut-être à travers aussi d'autres religions comme l'islam. Il y a eu le Coran des historiens, par exemple. On s'intéresse beaucoup aux origines historiques pour vérifier en quelque sorte ce qui relève de l'histoire et ce qui n'en relève pas. Alors, c'est aussi votre démarche ?
2: Oui, c'est-à-dire que mon livre, Le christianisme, une religion d'historien, est un livre qui veut montrer précisément les liens entre christianisme et histoire. Le christianisme, une religion d'historien, c'est un terme de Marc Bloch dans son livre Apologie pour l'histoire. Et donc je rends hommage à Marc Bloch, mais aussi je montre que le christianisme est intimement lié à l'histoire. Et c'est ce que dit Marc Bloch, toujours dans Apologie pour l'histoire. Pourquoi, dans notre civilisation occidentale, nous aimons l'histoire ? Eh bien, Marc Bloch dit, à la fois pour l'héritage antique, pour l'héritage romain et grec, mais aussi pour l'héritage chrétien. En somme, Marc Bloch ne serait jamais devenu historien s'il n'avait pas vécu dans une civilisation chrétienne. C'est pour cette raison qu'on peut s'étonner de voir Suzette Bloch, sa petite fille, refuser les autorités religieuses à l'entrée au panthéon de Marc Bloch, parce que Marc Bloch voyait tout l'apport du christianisme, voyait le lien entre notre présent et le passé, ce qu'il appelait la solidarité des âges, c'est-à-dire que nous devons beaucoup aux gens du passé et nous devons leur rendre hommage, d'où la fête des morts. La fête des morts a été créée au Xe siècle, précisément pour rendre hommage aux gens du passé. Donc, christianisme, une religion d'historien, solidarité des âges, et l'histoire, c'est un discernement de l'intelligence. Et l'histoire est maîtresse de vie et de vérité. Elle doit nous permettre de comprendre le présent afin d'envisager l'avenir. Et il faut que les catholiques, les chrétiens, cultivent le sens de l'histoire et aiment leur histoire.
1: Merci d'avoir été notre invité ce matin. Christophe Dicasse, historien, spécialiste de l'histoire de l'Église. À bientôt.
0: Et merci à vous, Louis Dauphren, l'invité de la matinale, d'ores et déjà à retrouver en podcast sur le site rcf.fr.
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0: À 8h22, l'actu chrétienne, dimanche dernier, en fin d'après-midi, Léon XIV est apparu sur la place de la Liberté de Castel Gandolfo. Le pape a salué les habitants qui s'étaient rassemblés pour l'accueillir.
4: Buonasera, buonasera Casa Gandolfo.
0: Jusqu'au 27 juillet, Léon XIV prend ses quartiers d'été dans ce bourg perché au-dessus du lac Albano. C'est là que les papes se reposent depuis le XVIIe siècle. Mais revenons justement avec vous, Pauline de Torsiac, sur ce que symbolise ce palais.
5: Oui, situé dans la région du Latium, à une trentaine de kilomètres au sud-est de Rome, le palais apostolique de Castel Gandolfo est le lieu de villégiature des papes depuis 1626. Si le pape François n'y a jamais résidé, Léon XIV renoue avec la tradition de cette résidence, symbole fort de l'histoire pontificale. Les précisions de Jean-Baptiste Noé, rédacteur en chef de la revue Conflit, auteur du livre « La culture du combat de l'Église catholique » chez VA Édition.
6: Il symbolise plusieurs choses. D'abord, une certaine continuité historique, puisqu'il est possession du Saint-Siège depuis le XVIIe siècle. Il symbolise aussi le temps de l'été. C'est vrai que c'est l'endroit où les papes vont se reposer l'été, parce qu'à Rome, il fait extrêmement chaud, extrêmement humide, et là, on est à l'extérieur, à la campagne, c'est en hauteur, c'est au bord d'un lac, donc il fait beaucoup plus frais, c'est beaucoup plus respirable. Et puis, il y a aussi des événements importants de la papauté qui s'y sont déroulés. C'est là que sont décédés Pie XII et Paul VI. C'est là qu'est venu Benoît XVI après sa renonciation en 2013. Donc, ce n'est pas qu'un lieu de vacances, c'est aussi un lieu qui a un rôle important dans l'histoire de l'Église.
5: Pendant la Deuxième Guerre mondiale, Pie XII installe des centaines de réfugiés à Castel Gandolfo, car il s'agit, en vertu des accords du Latran de 1929, d'une propriété extraterritoriale du Saint-Siège. Jean-Baptiste Noé.
6: On n'est pas en territoire italien, on est en territoire du Saint-Siège. Et donc, comme on est en territoire du Saint-Siège, l'armée italienne de l'époque et l'armée allemande n'avaient pas le droit de rentrer. Et donc, Pie XII en a profité pour faire rentrer un maximum de réfugiés, un maximum de personnes qui fuyaient les nazis. Et donc, cette notion d'extraterritorialité est extrêmement importante et a permis, notamment pendant ce dramatique conflit, de protéger un grand nombre de civils.
5: Et si ce lieu est chargé d'histoire, la venue du nouveau pape Léon XIV réjouit la population locale.
6: Ça fait travailler énormément de familles parce que il y a des jardiniers, il y a des personnes qui préparent la cuisine, qui font le ménage. Donc c'est toute une activité économique et donc il y a aussi une grande joie des habitants que le pape revienne parce que ça relance leur activité économique. Il y a aussi des touristes, des pèlerins qui vont venir. Et puis ça permet aussi de montrer que le pape est à Rome, mais il est aussi en Italie, il est également dans le Latium. Donc ça permet de décentrer un petit peu la papauté et puis de renouer avec une tradition qui est vieille de plusieurs siècles.
5: Dimanche, à midi, Léon XIV récitera la prière de l'Angélus sur la place de la Liberté devant le palais apostolique de Castel Gandolfo.
0: Merci Pauline de Torsiac. L'actu chrétienne tous les jours de l'année, même l'été, sur votre radio chrétienne RCF Notre-Dame. À 8h25, 8h26 même, tiens, on part en balade avec un extrait de votre rendez-vous radio-guidage de Filon au domaine des Courmettes dans les pas de la faune et la flore azurée. Notre guide, Stéphane Chézy-Gostovic.
7: Bienvenue au domaine des Courmettes. Est-ce que vous connaissez un petit peu l'endroit ?
8: C'est par cette question que Lila Brabant accueille les visiteurs et randonneurs qui se rendent au domaine des Courmettes.
7: Ici, on est dans un domaine qui est privé, donc c'est un domaine de 600 hectares. Du coup, on a différentes actions sur tout le site, de sensibilisation, de suivi animalier ou de gestion aussi un petit peu de l'espace forestier.
8: Avec un soin apporté à l'accueil du visiteur.
7: Le plus important tout court, c'est le côté relationnel et juste de créer un bon contact avec les gens. Donc dès qu'ils arrivent, eh ben, on va les voir et on va juste leur souhaiter la bienvenue, leur donner des indications s'ils en ont besoin. Et donc là, c'est un petit peu le but du parcours avec aussi une parcelle de 120 mètres qu'on a fait pieds nus pour pouvoir sentir aussi le toucher, sentir le sol et sentir les différentes matières qui nous entourent.
8: Et après notre marche aux Courmettes, qu'est-ce que l'on va garder ?
7: Pour moi, l'émerveillement et la reconnaissance, c'est trop bien. Et que juste, ils aient pu se rendre compte à quel point la nature, c'est un havre de paix. Et qu'ils puissent avoir ce contact-là et la trouver belle et s'en émerveiller.
8: Comme Lila, toujours heureuse au contact de la nature, qui s'arrête dès qu'elle voit des fourmis ou des mésanges.
0: Voilà pour cet extrait de Radio Guidage, la balade de l'été que vous retrouverez en intégralité. Restez à l'écoute puisque ça sera à 10h sur RCF Notre-Dame à venir, le point sur l'actualité.
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0: 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Vous avez ouvert vos volets, vous avez vu le soleil briller. Mathias, à Paris, la canicule continue, il fait chaud. Hein.
14: Oui, les quelques nuages ce matin n'y changeront rien. Il fera 31 degrés à midi. On attend une maximale à 36 en fin d'après-midi et une nuit très chaude où l'on ne descendra pas sous les 30 avant minuit. Nous sommes encore en vigilance orange canicule, mais ça ne va pas durer. Demain, Paris et l'Île-de-France passeront en vigilance rouge. Le plan hors sec chaleurs extrêmes annoncé ce matin par le gouvernement sera donc appliqué pour la première fois. Des centres climatisés doivent ouvrir pour mettre à l'abri les personnes les plus vulnérables. La fin de cette vague de chaleur, ce sera pour le 14 juillet au plus tôt.
0: Eh bien, on est pressé. En attendant, on va se mettre au frais. On va chercher un peu d'ombre. On va bien sûr boire pour se réhydrater. Allez, on prend tout de suite la direction de Rome, le journal de la rédaction de Radio Vatican.

0: L'Alliance Atlantique relance la course à l'armement au terme du sommet d'Ankara. L'OTAN annonce 50 milliards de dollars de dépenses militaires supplémentaires et l'Allemagne en fera profiter les fabricants d'armes américains. Berlin annonce l'achat de missiles de croisière après un accord avec Donald Trump. La Turquie, qui vient d'accueillir le sommet de l'OTAN visé par un rapport de l'OCDE, l'Organisation de coopération et de développement économique, dénonce des manquements dans la lutte contre la corruption. 1 600 000 enfants ukrainiens exposés à l'enrôlement forcé dans les régions sous contrôle russe, un crime contre l'humanité en puissance, montré du doigt par un rapport de l'OSCE. Nous irons à Kiev dans ce journal. Enfin, notre dossier ce matin sera consacré à l'intelligence artificielle et son utilisation à l'allure de l'Évangile. Le réseau Rerum Novaï Room mène une réflexion sur une IA au service de l'humanité, inspirée par la doctrine sociale de l'Église.
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0: Bonjour. Au terme du sommet de l'OTAN qui s'est tenu à Ankara cette semaine, les pays de l'Alliance Atlantique se sont engagés à dépenser plus de 50 milliards de dollars en armement, après avoir déjà augmenté de 139 milliards leur budget défense en 2025. Des sommes colossales qui finissent dans les caisses des fabricants d'armes, au rang desquels les États-Unis, dont le président lui-même pousse les alliés à la dépense militaire. Exemple concret de cette course à l'armement, l'annonce par l'Allemagne de l'achat de missiles américains Tomahawks. Le deal a été signé cette semaine à Ankara pendant le sommet de l'OTAN et annoncé par le chancelier allemand Friedrich Merz. Delphine Nerbollier.
2: L'Allemagne se trouvait depuis quelques mois devant un vrai dilemme. En 2024, l'ex-président américain Joe Biden avait promis aux Européens de stationner des missiles longue et moyenne portée Tomahawks en Allemagne pour répondre au stationnement par la Russie de missiles similaires dans l'enclave de Kaliningrad. Or, en début d'année, son successeur, Donald Trump, a annoncé ne plus assurer cet engagement. Face à ce coup de tonnerre, Berlin a tenté de trouver des alternatives, peu nombreuses à ce stade, pour remplacer au pied levé des missiles qui auraient dû être livrés dès cet été. La solution trouvée a donc été d'acheter ces fameux Tomahawks aux États-Unis à défaut de les obtenir gratuitement. Si cela devrait coûter cher aux contribuables allemands, cela permet de combler un vide stratégique le temps que d'autres solutions européennes soient disponibles. C'est en tout cas ce que rappelle le chancelier allemand Friedrich Merz. Les Européens travaillent en effet au développement d'un système similaire appelé ELSA. Il devrait être disponible d'ici 5 ans au minimum. Berlin, Delphine Arbollier pour Radio Vatican.
0: La Turquie est sous le feu des critiques de l'OCDE pour son inaction face à la corruption internationale. L'Organisation de coopération et de développement économique a identifié de graves manquements dans la mise en œuvre par Ankara de la Convention anticorruption de l'OCDE. Un constat révélé dans une évaluation rendue publique hier et qui appelle à une vigilance renforcée à l'égard d'Ankara. Anand Lauer.
3: C'est un avertissement sévère adressé à la Turquie. L'OCDE estime que le pays présente de graves insuffisances dans la prévention, l'enquête et la répression de la corruption internationale. Le groupe de travail de l'Organisation sur la corruption révèle plusieurs défaillances majeures. L'absence d'enquêtes et de poursuites efficaces malgré des allégations crédibles de corruption impliquant des agents publics étrangers, un manque de politique cohérente et structurée de lutte contre la corruption transnationale, mais aussi les faiblesses du cadre juridique. L'OCDE souligne que les entreprises en Turquie ne peuvent pas être tenues suffisamment responsables dans certains cas de corruption, que la législation ne permet pas d'infliger des amendes aux personnes physiques impliquées dans des affaires de corruption d'agents publics étrangers, et enfin que les lanceurs d'alerte, tant dans le secteur public que privé, ne bénéficient pas d'une protection adéquate. En raison de ces manquements, l'OCDE avertit que la Turquie pourrait faire l'objet d'une vigilance accrue, un carton jaune qui est à l'exact opposé de ce dont le gouvernement turc a besoin en ce moment. La Turquie tente de restaurer la confiance des investisseurs étrangers après des années pendant lesquelles ces derniers ont fui la Turquie, échaudés par les incertitudes économiques et politiques. À Ankara, alors pour Radio Vatican.
0: En Iran, Ali Khamenei a été inhumé tôt ce matin après plusieurs jours de funérailles marqués par la reprise des hostilités avec les États-Unis. La cérémonie a eu lieu sans la présence apparente de son fils et successeur, Mojtaba Khamenei, selon les images diffusées par la télévision d'État, qui ont montré le cercueil du guide de la révolution porté au sein du sanctuaire de l'imam Reza, le lieu le plus saint de l'islam chiite en Iran. À noter que selon les médias officiels, entre 41 et 43 millions de personnes ont participé à ces funérailles. En Syrie, des membres d'une cellule affiliée à l'organisation État islamique ont été arrêtés après les deux attentats à la bombe survenus mardi à Damas pendant la visite du président français Emmanuel Macron. Annonce faite par le ministre syrien de l'Intérieur, l'explosion quasi simultanée de deux bombes artisanales à proximité de l'hôtel où le président français venait de passer la nuit avait fait un mort et 36 blessés. 1 600 000, c'est le nombre d'enfants ukrainiens vivant dans des régions contrôlées par les Russes, exposés à un système d'endoctrinement et de militarisation relevant du crime contre l'humanité. Un rapport de l'OSCE tire la sonnette d'alarme sur leur sort. Le document fait état de camps d'entraînement et d'incorporation sur le front. Les précisions de notre correspondante Emmanuelle Chaz.
4: En Ukraine, le rapport publié jeudi par l'OSCE met en lumière la politique menée par la Russie à l'égard de la jeunesse ukrainienne en territoire occupé. Une stratégie bien connue des Ukrainiens de réécriture de l'histoire en passant par la refonte de l'enseignement et des manuels scolaires, un embrigadement dès le plus jeune âge dans des groupes paramilitaires et patriotiques et enfin l'effacement de l'identité ukrainienne des enfants. Le but de Moscou est clair.

0: pu en récupérer 2300 face à ces accusations et malgré les nombreux témoignages de victimes, Moscou rejette toute responsabilité et affirme agir dans l'intérêt des enfants. Emmanuel Chaz, Kiev RFI pour Radio Vatican.
1: Et toujours sur le front ukrainien, des attaques de drones ont visé plusieurs infrastructures pétrolières dans le sud de la Russie cette nuit, déclenchant un incendie dans une raffinerie de la région de Krasnodar. Les autorités russes affirment avoir détruit 376 drones au cours de la nuit. Des militaires sri-lankais sont arrivés en Haïti. Ils doivent rejoindre la force de répression des gangs, une entité internationale soutenue par les Nations Unies pour appuyer la police locale, dépassée dans sa lutte contre la prolifération des gangs armés. D'autres contingents sont attendus prochainement pour porter cette force internationale à 5500 unités. Cette force de répression des gangs, votée en septembre par l'ONU, remplace progressivement la mission multinationale d'appui à la sécurité menée par le Kenya. L'Afrique du Sud à l'honneur ce vendredi à Paris. Le président français reçoit son homologue sud-africain. Cyril Ramaphosa entame une visite officielle de 3 jours avec au programme l'affichage des bonnes santé et de la relation bilatérale, des échanges sur les enjeux internationaux et un sommet sur l'éducation au siège de l'UNESCO. Gabriel Porometo au Cap nous en dit plus.
2: Une visite destinée à consolider les relations étroites entre l'Afrique du Sud et la France, c'est en tout cas le message de l'Élysée. Aujourd'hui, le président sud-africain Cyril Ramaphosa rencontrera son homologue français Emmanuel Macron. Les deux chefs d'État doivent échanger sur les relations politiques et économiques entre leurs pays, mais aussi sur des questions de santé et de culture. La présidence française indique également que les discussions porteront sur la situation internationale et les grands enjeux mondiaux. Cyril Ramaphosa participera par ailleurs aujourd'hui à un sommet sur l'éducation organisé à l'UNESCO. Cette rencontre vise à répondre aux pressions croissantes qui pèsent sur les systèmes éducatifs à travers le monde, notamment en raison des contraintes budgétaires, du changement climatique, des crises politiques prolongées et de l'accélération des évolutions technologiques. Enfin, ce dimanche, le président sud-africain se rendra au mémorial sud-africain du Bois d'Elville à Longueval, dans le nord de la France. Il participera aux cérémonies marquant le 110e anniversaire de la bataille du Bois d'Elville, où des milliers de soldats sud-africains ont perdu la vie pendant la Première Guerre mondiale. Le Cap Gabriel Porometo pour Radio Vatican.
1: En Colombie, des guérilleros ont mené une attaque au drone contre un aéroport du nord du pays, une région en proie à des conflits. 3 personnes ont été blessées. L'armée a attribué l'offensive à la guérilla de l'armée de libération nationale. Les rebelles de l'ELN et les dissidents de l'ex-guérilla des FARC se livrent à une lutte sans merci pour le contrôle des cultures illicites de la coca. 12 morts en Espagne dans un énorme incendie de forêt près d'Almeria en Andalousie, dans le sud du pays. Un bilan dramatique qui dépasse à lui seul celui de l'ensemble de 2025, pays en première ligne du réchauffement climatique. L'Espagne a connu ces dernières années des vagues de chaleur de plus en plus longues. Et puis le bilan du double séisme du 24 juin au Venezuela a été révisé à la hausse. Il s'élève désormais à 3889 morts. Mettre en place une gouvernance mondiale, pensée et organisée de l'intelligence artificielle afin de ne pas improviser l'avenir de l'humanité face à ces technologies. C'est le souhait formulé cette semaine par le secrétaire général des Nations Unies. Antonio Guterres s'exprimait lors du premier dialogue mondial sur la gouvernance de l'IA à Genève. Une préoccupation qui rejoint pour beaucoup celles exprimées par Léon XIV dans son encyclique Magnifica Humanitas, qui a fait réagir beaucoup d'ailleurs depuis sa publication le 25 mai. L'utilisation de l'IA à la lueur de l'Évangile, c'est une réflexion que mènent les catholiques déjà depuis quelques années. C'est le cas notamment du réseau Rerum, Novairum, oui, avec AI pour intelligence artificielle au milieu. Un réseau qui interpelle les entrepreneurs et les dirigeants pour façonner une technologie au service de l'humanité inspirée par la pensée sociale chrétienne. L'un de ses fondateurs, Étienne de Rocchini, auteur de Babel à Jérusalem, servir l'espérance dans un monde d'IA, a évidemment apprécié le texte du pape. Il revient tout d'abord sur les points qui l'ont frappé. On l'écoute.
3: La première chose, la question de l'IA, c'est en fait un combat anthropologique et spirituel. Ce n'est pas une question technologique, ce n'est même pas une question politique, ce n'est même pas une question éthique, c'est une question anthropologique et spirituelle. La deuxième chose, c'est que je crois que c'est la première fois, de manière aussi claire, que le texte rappelle que finalement, nous sommes faits à l'image de Dieu qui travaille pour travailler et que c'est dans le travail que nous devenons, Benoît de Nursy, une personne humaine. Et donc, il ne faut certainement pas sombrer dans des dispositifs paternalistes avec du revenu universel, mais au contraire, il faut travailler à construire la maison commune en donnant du travail à tout le monde. Et c'est exactement ce que nous voulons faire depuis 10 ans, c'est de se dire, il faut absolument se servir de ces outils-là pour travailler

0: avec tout le monde, inclure des gens dans le nouveau travail. Et c'est ça que nous faisons avec Rerum Nova Room, c'est embarquer des dirigeants du monde entier, depuis le coiffeur en Argentine jusqu'au patron d'un grand cabinet d'avocats à New York, avec cette métaphore biblique fantastique, passer de l'orgueil de la tour de Babel à la Jérusalem céleste, mais l'encyclique rajoute en passant par les ruines de Jérusalem de Néhémie. Cette métaphore pour moi est extrêmement puissante et elle peut rejoindre beaucoup de monde, beaucoup de monde.
1: En quoi votre foi vous guide dans ce combat pour humaniser l'IA et faire en sorte qu'elle serve sans asservir ?
0: Le Seigneur nous sauve et l'Évangile, toute la Bible et l'Évangile en particulier, c'est un message de libération. Donc servir sans asservir, c'est ce à quoi nous sommes appelés de la manière la plus profonde. Et donc ce puissant message de libération depuis la Bible jusqu'à l'Apocalypse, je pense que c'est le grand sujet. Et au fond, derrière l'intelligence artificielle, se cache finalement une attaque profonde contre la liberté, contre le libre arbitre, parce qu'on est dans cette tentation gnostique dans lequel on est en train de dire que le monde est entièrement calculable. Voilà, c'est une espèce de gnose dans lequel on croit que le somme que calcul et le monde va être sauvé par des calculs parfaits. Et donc, il y a une résistance profondément évangélique à avoir pour servir sans asservir, pour renoncer à cette tentation de toute puissance qui démarre dans le livre de la Genèse et pour aller dans l'ambition du service.
1: Comment promouvoir cette vision de l'IA et sortir au contraire de la vision purement financière ?
0: La première réponse, nous ne vivons pas que du pain. Bientôt ou un peu plus tard, nous allons nous lasser de ce monde de machines. Deuxième chose, il faut quand même réaliser en termes économiques que nous sommes dans une aventure qui est extrêmement entrepreneuriale, dans laquelle les empires se font et se défont extrêmement rapidement. Je crois qu'il y a beaucoup de gens qui vont vouloir faire des choses et d'une certaine manière, ce monde des algorithmes, il y a aussi beaucoup de choses qui sont en open source. Moi, je crois comme entrepreneur aux vertus de la concurrence et il va y avoir des gens qui vont faire des choses concurrentes. Nous n'allons pas immédiatement sombrer sous la dictature des empires, car ces empires sont des colosses aux pieds d'argile. Et le troisième point que je dirais, en fait, il faut que tout le monde se saisisse de ces outils là où il est. Et c'est possible, parce qu'en fait, ces outils sont très accessibles. Il n'y a pas besoin de notice, en fait. Il y a vraiment une puissance de facilitation qui est remarquable. Et d'ailleurs, au sud, c'est vu comme vraiment une opportunité de sortir de la misère. Et donc moi, je milite voilà, pour la subsidiarité, le fait qu'il y ait beaucoup de gens qui s'emparent de ça, qui développent des petites boutiques au Bangladesh, qui changent leur métier, qui cultivent mieux, etc., grâce à ces outils de facilitation universelle, et que nous aidions, c'est ça l'objectif de Rerum Nova Room, à ce que les gens s'en emparent, et s'en emparent évidemment avec discernement en cultivant leur véritable liberté et sans se faire piéger par un certain nombre de risques d'usage.
2: Interrogé par Xavier Sartre, Étienne de Roquigny, membre fondateur du réseau Rerum Novairum, était ce matin l'invité de Radio Vatican.
3: Et voilà pour le journal de Radio Vatican. Prochain point sur l'actualité internationale en direct de Rome, ça sera à 13h. Allez, RCF Notre-Dame, il est 8h45, nous sommes le vendredi 10 juillet. Peut-être un air de début de vacances pour vous, ou de week-end prolongé avec le pont du 14 juillet. On ralentit le rythme, on souffle en bulle, on cherche des idées de lecture pour se détendre. Et nos libraires à l'air libre ont sélectionné des titres. Aujourd'hui, on file à la librairie solidaire Saperlotte, c'est à Caen, avec Frédéric Suard.
4: Je vous emmène à la rencontre de Charlie, libraire à la librairie solidaire Saperlotte à Caen, qui pratique des tarifs défiant toute concurrence pour permettre à toutes et tous d'accéder à la littérature. Charlie, qui est également auteur et qui a publié le roman « L'homme au piano ». Bonjour Charlie.
5: Bonjour Fred, bonjour tout le monde.
4: Alors l'une des chevilles ouvrières de la librairie Saperlotte à Caen, hein, c'est vous. En quelques mots, Saperlotte, c'est quoi ?
5: Alors, Saperlotte, comme tu l'as très bien dit, c'est une librairie solidaire qui défie donc toute concurrence, puisque nous, on part sur une économie circulaire, donc les personnes nous donnent donc livres, CD, DVD, etc. Et nous, après, on le revend à prix abordable pour tout le monde.
4: Voilà, ça peut être 2 euros, par exemple.
5: Exactement, ouais.
4: Alors, qu'est-ce qui vous a motivé à vous engager dans cette association ?
5: Alors, moi, j'ai découvert Saperlotte par mail. On m'a envoyé un mail de service civique, les choses comme ça. Et en fait, ils cherchaient des bénévoles, tout simplement. Donc, pas du tout en service civique, hein, c'était juste le site hébergeur. Et c'est vrai que je me suis dit, bah, moi, mon rêve, c'est d'être libraire. Mais c'est vrai que le secteur est très bouché professionnellement. Donc, au niveau de l'alternance ou même au niveau des stages, c'est très compliqué. Et du coup, je me suis dit, bah, pourquoi pas ? Et du coup, bah, depuis, je suis libraire là-bas depuis décembre.
4: Vous êtes venu nous proposer votre choix de lecture pour cet été. Alors, de quel ouvrage souhaitez-vous parler ?
5: Alors, je vais vous parler de l'une de mes dernières lectures, l'un de mes derniers coups de cœur, c'est « Sombre créature » de Pauline Cachan. Pour vous en toucher deux mots, c'est si vous aimez Hunger Games et Divergente, et ben c'est un beau bébé des deux, avec de la magie et des trahisons et des sacrifices.
4: Voilà, donc c'est palpitant pour cette période estivale. Quel est, comme disent les anglo-saxons, le pitch de ce livre ?
5: Alors, le pitch, on va parler de Roselle. Donc, en fait, c'est dans un monde où il y a des personnes qui sont ancrées, donc elles ont des pouvoirs. C'est pas toute la population, mais Roselle fait partie de ça. Et donc, à sa 18e année, elle doit aller dans une école pour, justement, c'est une sorte de service militaire pour servir la patrie avec son pouvoir. Sauf qu'en fait, les deux premières règles, c'est de ne jamais s'allier à quelqu'un qui a le même pouvoir que soi. Et c'est de ne jamais révéler son pouvoir. Sauf que Roselle, le premier jour de l'école, elle viole ces deux règles.
4: Voilà, et ça, on n'en dira pas plus. On va laisser aux auditeurs et auditrices la découverte de cet ouvrage. À qui conseilleriez-vous ce livre ? Est-ce tout public ?
5: Je dirais pas forcément, parce qu'il y a quand même des bonnes scènes de violence. Donc je dirais quand même à un public assez adolescent, adulte.
4: On rappelle le titre de cet ouvrage, « Sombre créature » de Pauline Cachan, en auto-édition et à retrouver sur paulinecachan.fr. Saperlotte, la librairie dans laquelle vous trouvez ces trois adresses, à Caen, 95 bis rue d'Hérouville, centre commercial Hyper-U à Hérouville-Saint-Clair, près de Caen, et au centre commercial des Rives de l'Orne, à Caen. Merci Charlie.
5: Merci Fred.
3: Et voilà, donc « Sombre créature » de Pauline Cachan, auto-édition Pauline Cachan. Eh bien, c'était le coup de cœur de la librairie solidaire Saperlotte à Caen. On en a, du même coup, appris un petit peu plus sur cette librairie qu'il vous faut découvrir si vous êtes dans le secteur de Caen, dans le Calvados. Roman, essai, bande dessinée, eh bien, tous les styles, toutes les lectures de l'été, tous les conseils de nos libraires à l'air libre tous les jours de l'été, c'est bien sûr sur RCF Notre-Dame. À retrouver en podcast, RCF. 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Cette matinale du vendredi 10 juillet, ben c'est la dernière ligne droite à venir. Dans quelques minutes, nous ferons un petit point éphéméride avec Isabelle Delaunay pour le Saint du jour. Et avant cela, arrive dans quelques instants votre prière du matin.
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En ce temps-là, Jésus disait à ses apôtres, « Voici que moi je vous envoie comme des brebis au milieu des loups. Soyez donc prudents comme les serpents et candides comme les colombes. Méfiez-vous des hommes, ils vous livreront aux tribunaux et vous flagelleront dans leur synagogue. Vous serez conduits devant des gouverneurs et des rois à cause de moi. Il y aura là un témoignage pour eux et pour les païens. Quand on vous livrera, ne vous inquiétez pas de savoir ce que vous direz, ni comment vous le direz. Ce que vous aurez à dire vous sera donné à cette heure-là. Car ce n'est pas vous qui parlerez, c'est l'Esprit de votre Père qui parlera en vous. Le frère livrera son frère à la mort, et le père son enfant. Les enfants se dresseront contre leurs parents et les feront mettre à mort. Vous serez détestés de tous à cause de mon nom. Mais celui qui aura persévéré jusqu'à la fin, celui-là sera sauvé. Quand on vous persécutera dans une ville, fuyez dans une autre. Amen, je vous le dis. Vous n'aurez pas fini de passer dans toutes les villes d'Israël quand le Fils de l'homme viendra. »

Soyez donc prudents comme les serpents et candides comme les colombes. Soyons clairs, Jésus ne nous appelle ni à une ruse malsaine, ni à une naïveté illusoire. Il nous demande d'être prudents, non pas d'une fausse prudence qui paralyse, mais d'une prudence audacieuse, d'une sagesse qui entre dans la manière même dont Dieu agit. Cette sagesse est aussi une simplicité, celle de l'amour qui choisit le bien de l'autre et qui sait qu'il ne sera pas toujours accueilli. En cas de persécution, Jésus invite à fuir dans d'autres villes, comme il le fera lui-même. « Ma vie, nul ne la prend, c'est moi qui la donne. » Il ne s'agit ni d'esquiver, ni d'être suicidaire, mais de répandre la bonne nouvelle dans d'autres villes, qu'elles l'accueillent ou non. C'est pourquoi la prudence est aussi courageuse. Devant les persécutions annoncées, qu'elles soient civiles ou religieuses, sociales ou familiales, cette prudence est fondée sur la confiance dans le fait que Dieu lui-même est à l'œuvre en ses témoins, c'est-à-dire en ses martyrs, qu'ils soient sanglants ou non sanglants, offrant librement leur vie. Le Christ est le témoin fidèle, qui témoigne en ses témoins et fait grandir en eux la persévérance. Prudence rime avec persévérance. Apprendre à durer dans la fidélité, à laisser le temps façonner et éprouver les témoins. Témoigner courageusement, par les actes et par la parole. Oui, mais que dire et comment le dire ? Cela vous sera donné, et l'Esprit de votre Père parlera en vous, répond Jésus. La parole chrétienne, y compris et surtout dans l'adversité, est d'abord à recevoir de Dieu. Que veux-tu que je dise de ta part, Seigneur, à mes frères ? Ou plutôt, que veux-tu dire par ton esprit à travers mes pauvres mots ? En se révélant, comme nous le rapporte la Bible, Dieu a voulu parler homme, la langue et les mots des hommes. Il continue de le faire à travers nous. Il a voulu agir à travers ses envoyés, et il continue de le faire jusqu'à sa venue glorieuse, ainsi préparée et déjà en train de s'accomplir.

que ton règne vienne. Que ta volonté soit faite sur la terre comme au ciel. Donne-nous aujourd'hui notre pain de ce jour. Pardonne-nous nos offenses, comme nous pardonnons aussi à ceux qui nous ont offensés. Et ne nous laisse pas entrer en tentation, mais délivre-nous du mal. Car c'est à toi qu'appartiennent le règne, la puissance et la gloire, pour les siècles des siècles. Amen.

0: Et nous sommes donc le vendredi 10 juillet. Qui fêtons-nous le 10 juillet? Quel est le saint, l'honneur? Le saint du jour, c'est avec vous Isabelle Delaunay. Bonjour Isabelle.
1: Bonjour, en ce 10 juillet, nous fêtons les Ulrich, prénom d'origine germanique qui veut dire « le puissant ». Saint Ulrich est un moine bénédictin du XIe siècle, ami de Saint Hugues, qui rédigea les constitutions de la réforme de Cluny. Né à Ratisbonne, en Allemagne, dans une famille noble, il fonda deux monastères, l'un en Suisse, près de Berne, et l'autre à Zelle, en Forêt-Noire, où il mourut. Son œuvre magistrale, le Nouveau Coutumier de Cluny, sera adoptée par tous les monastères de la réforme monastique. Nous fêtons aussi un autre religieux, le bienheureux Pacifique, un franciscain, qui jusqu'à l'âge de 50 ans fut un troubadour célèbre, qui avait été surnommé le prince des poètes par le roi Frédéric II. Converti par saint François, il reçut le nom de Pacifique, car, arraché à sa vie mondaine et tumultueuse, il trouva enfin la paix. C'est lui qui interpréta pour la première fois en 1225 à Assise le Cantique du Soleil, cantique que saint François venait de composer à saint Damien, alors qu'il était déjà aveugle et malade. Souvenez-vous, « Très haut, tout-puissant et bon Seigneur, à toi louange, gloire, honneur et toute bénédiction. Loué sois-tu, mon Seigneur, avec toutes les créatures, spécialement Messire Soleil pour qui tu donnes le jour, la lumière. » Il est beau, rayonnant d'une grande splendeur, et de toi, le Très-Haut, il nous offre le symbole. Oui, loué sois-tu, mon Seigneur.
0: Merci Isabelle Delaunay. On en sait un peu plus sur le saint du jour, grâce à vous qui êtes fidèle au poste, et bien tous les jours de l'été pour ce petit point éphéméré. Bonne fête donc au Ulrich qui nous écoute ce matin. Bonne fête au Pacifique, je les imagine un petit peu moins nombreux que les Ulrich derrière leur poste de radio ce matin, mais peut-être qu'il y a des Pacifiques qui nous écoutent. Eh bien, bonne fête à vous. Alors, c'est la fin de cette matinale de l'été, cette première semaine de matinale de l'été de notre grille estivale. Voilà, si vous l'avez pris en cours, si vous en avez manqué une partie, séance de rattrapage possible, bien sûr, dès maintenant, sur le site rcf.fr, vous retrouverez tous les temps forts grâce au podcast, et puis des articles seront réalisés par nos équipes web et digitales qui sont déjà en train de les écrire pour mettre en avant toutes les interviews, toutes les chroniques de cette matinale. Merci à Pierre-Henri Paget qui assure avec brio la réalisation de cette matinale. Moi, je vous retrouve dès lundi. Eh oui, pas de week-end prolongé avec le 14 juillet. Nous serons bien sûr présents lundi, mardi et même jusqu'à vendredi pour cette matinale. Mais dans l'immédiat, il est bientôt 9h, visage avec Thierry Lyonnais.
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6: C'est véritablement un grand plaisir et un grand honneur de vous recevoir dans cette émission Visage, Barbara Hendricks. Vous êtes non seulement l'une des plus grandes cantatrices de votre génération, avec Karajan, Bernstein et tant d'autres grands chefs. Vous avez interprété les œuvres de Mozart, Gershwin, Puccini sur les plus grandes scènes internationales. Mais vous êtes également une femme engagée, militante. Depuis 1986, vous parcourez le monde et les camps de réfugiés comme ambassadrice de bonne volonté pour le HCR, le Haut Commissariat aux Réfugiés. Et on s'en souvient, vous n'aviez pas hésité à aller chanter au cœur de Sarajevo le 31 décembre 1993, quand cette ville était encore assiégée. Dans l'introduction de vos mémoires, Ma Voix, VOIE, publiée aux éditions Les Arènes, vous écrivez ceci. « Rien ne me destinait à la vie que j'ai eue. En même temps, tout m'a destiné à la vie que j'ai eue. » Comment est-ce que vous expliquez cet apparent paradoxe ?
7: Je voulais dire que c'était pas évident quand j'étais enfant, que d'abord que j'allais chanter, que j'allais avoir la musique comme métier, que j'allais voyager partout dans le monde en partageant la musique que j'aime. Mais quelque part, c'était pas évident, mais tout était là depuis le début, que j'étais passionnée. Pour la musique, que je crois que je suis sortie à ma naissance en chantant, peut-être. Et ma curiosité vers le monde m'a un peu préparée pour cette vie, ce d'apprendre que j'avais commencé déjà, j'étais enfant. Et aussi, ça m'a, je dis même la vie que j'ai eue. Comme fille de pasteur qui déménageait tout le temps, m'a préparée pour ce vie de voyage. Ça veut dire que rien n'était évident, mais tout était déjà, avait déjà commencé avant ma naissance.
6: Alors, vous n'aimez pas qu'on vous enferme dans cette image de la petite fille pauvre et noire. Pourtant, c'était une réalité. Vous êtes née en 1948 à Stephens, dans une petite bourgade de l'Arkansas. C'était un état encore très, très marqué par le racisme, on peut le dire.
7: Oui, non, mais ce que je n'aime pas, c'est que les gens utilisent ça comme un sorte de... dans un sens sentimental, je dis la pauvre petite fille noire, elle est fille d'abord, elle est noire, elle est pauvre. Je dis oui, c'était les faits, mais pour moi c'était aussi des atouts. Pas seulement, je ne voulais pas entrer dans ce qui est un peu accepté, qui voilà, c'est que c'était comme si j'avais une maladie. Non, mais pas du tout, c'était les faits de ma vie, la condition de ma vie, et que je crois qu'il avait une raison, que j'étais née dans ma famille, dans cet endroit, à cette époque.
6: Mais vous voulez dire que ça vous a forgé un caractère ? Ça vous a forgé le caractère que vous avez aujourd'hui ?
7: Je crois, c'est le fait que j'ai accepté ce que, depuis mon enfance, qui je suis. Et que je le défendre.
6: Mmh. Alors, moi, ce que j'ai découvert, c'est que vous aviez un côté rebelle, on peut le dire,
7: dans votre enfance. Oui, oui.
6: rebelle vis-à-vis du milieu ambiant, parce qu'on se remet dans le contexte des années 50, oui. Début des années 60. Donc, c'est toute la prise de conscience du peuple noir américain qui veut sortir de cette ségrégation. Puis, en même temps, vous étiez rebelle vis-à-vis de votre père et de l'éducation de votre père.
7: Oui, oui. Rebelle dans le sens que moi, j'ai un peu exigé... j'ai dit que mon père se défende ses visions et ses idées. Et je ne voulais pas accepter qu'il me dise quelque chose et que son autorité était dans le fait qu'il était adulte, plus grand que moi. Et c'est tout. Je dis, moi, je voulais qu'il fait appel à mon intelligence. Et souvent, il me traitait toujours comme un enfant qui n'était pas capable de comprendre. Et moi, j'avais demandé de comprendre. Et pour cette raison, je demandais toujours pourquoi. À une époque, il faut dire, où les enfants ne parlaient pas, si les adultes ne demandaient pas quelque chose. Et juste le fait de demander pourquoi était considéré d'être rebelle. Je dis, mais aujourd'hui, c'est un peu normal. Je crois que nous sommes allés un peu trop loin dans le fait que les enfants manquent un peu le respect de leurs parents.
6: Mais ce côté, vous est resté ? Vous êtes toujours à poser des questions, à toujours pourquoi ?
7: Oui, expliquez-moi pourquoi. Moi, je ne vais pas suivre. Juste suivre. J'ai besoin de savoir pourquoi.
6: Barbara Hendricks, on a l'impression que dans votre enfance, et y compris dans votre adolescence, les chorales ont quand même joué un grand rôle, même si vous n'aviez pas le désir de devenir une chanteuse.
7: J'avais le désir de chanter depuis toute petite, mais je n'ai pas du tout pensé avant l'âge de 20 ans de chant comme un métier. Mais cette immense joie, j'aimais beaucoup j'aime toujours le sentiment de chanter, ce que je sens dans le corps avec la respiration, les sons qui vibrent, j'aimais ça et j'aime toujours comme quand j'étais enfant.
6: Ce plaisir ne passe pas, ce plaisir est toujours là.
7: Oui, le plaisir de chanter est toujours là, oui. Et de, pas seulement de chanter, je dis de partager la musique. Parce que je ne suis pas quelqu'un qui chante pour le plaisir sous la douche. Je crois que j'ai besoin aussi de partager, mais je n'ai plus le besoin d'être connu, d'être grand dans le métier. C'est pas ça que je cherchais. Bon, je peux pas dire que c'est quelque chose que je pouvais vivre sans, parce que comme c'est ma vie, je peux pas imaginer si j'aurais eu le même plaisir, mais je crois que oui, que si j'avais continué de chanter dans un chorale amateur, que j'aurais eu le même plaisir. Mmh.
6: Mais le fait de chanter dans les églises, y compris donc l'église de votre père, hein, qui était pasteur méthodiste, ça vous a fait prendre conscience de l'injustice, des questions liées aussi à la souffrance, à l'esclavage?
7: Exactement, dans les Negro Spirituals, ce qui est la musique des esclaves, qui est je dois toujours dire un peu la différence entre les Negro Spirituals et le gospel. Le gospel, c'est une musique qui est venue dans les années 30, mais vraiment la musique des esclaves, qui parlait de leur souffrance, envie de la liberté, que ça m'a beaucoup appris sur l'esclavage, sur notre histoire aux États-Unis et bien sûr, dans cette injustice, j'ai senti une indignation. Quoi.
6: Barbara Hendricks, aujourd'hui, j'ai une grande cantatrice internationalement connue devant moi. J'aurais pu avoir, je ne sais pas si je vous aurais rencontré, une professeure de mathématiques ou une femme ingénieure, puisque
7: oui,
6: vous avez fait des études.
7: Un prix Nobel en chimie.
6: Ah oui, toujours voir très haut. Hein. Parce que vous avez fait des études de maths et de physique à l'université, au Lane College de Jackson, dans le Tennessee. Et qu'est-ce qui vous a fait vraiment, à un moment, quitter cette voie-là, cette voie des mathématiques, pour vous orienter vers le chant? Parce que c'est quand même pas deux domaines tout à fait similaires.
7: Oui, mais comme j'ai chanté tout le long de mes études, quand j'étais à l'université, je chantais aussi dans la chorale, même que c'était une exception, parce que je n'étais pas un étudiant de la musique, mais comme je chantais bien, ils m'ont accepté. Mais je n'avais pas le droit de leçons de chant, comme les étudiants de la musique. Mais je pouvais prendre comme une classe, je dis, supplémentaire. Quand j'étais dans la troisième année d'université, j'ai pu prendre une leçon, des leçons de chant, juste pour m'amuser. Avec une copine, nous sommes inscrits dans un concours de chant qui était pour le Metropolitan Opera. Mais pour moi, vraiment, c'était pour m'amuser. L'idée qu'il allait m'accepter. Et j'ai gagné pour l'État de Nebraska, à cette époque, à l'Université de Nebraska. Et depuis ce moment-là, il avait des gens de Nebraska qui voulaient m'aider, me donner la possibilité d'étudier. Et j'ai reçu une bourse pour un camp de l'été à Aspen, Colorado.
6: Alors c'est là que sont intervenus Monsieur et Madame Richard Smith.
7: Oui, exactement.
6: Parce que vous dites que dans votre vie, vous avez rencontré souvent des anges, entre oui. guillemets, qui vous ont guidé, qui vous ont inspiré, qui vous ont protégé.
7: Oui, qui m'ont ouvert des portes, me poussé dans une certaine direction. Ce sont les gens qui ne sont pas restés avec moi tout le temps, comme avec mon professeur de chant après, Jenny Terrell, que j'ai rencontré. Mais les gens, c'est un... il était avocat et il m'a entendu chanter. Il a écrit au professeur de chant avec qui j'ai pris des leçons de chant pour me proposer la bourse pour aller étudier pendant l'été à Aspen, Colorado. Et il avait choisi un professeur de chant pour moi, Jenny Turrell.
6: Autre grande rencontre pour vous, une rencontre déterminante.
7: Exactement. Et voilà, je trouvais ça plus amusant que d'aller dans le North Dakota ou South Dakota, je me souviens le plus, lequel, pour faire des études sur le complex ion substitution. Je ne sais pas comment on dit ça en français, mais c'était le chimie organique. C'est mon professeur qui m'a dit, ah oui, vous avez envie de faire des recherches pendant l'été. Et je dis, voilà, Aspen, Colorado, la musique, ça me semble beaucoup plus rigolo. Et j'ai accepté, mais c'était ce rencontre avec Jenny Turrell, des vraies leçons de chant.
6: Ça devenait sérieux, là, à ce moment-là.
7: Oui, sérieux. Et quand même, je m'amusais, mais je suis passée 9 semaines en Turrell Music, parce qu'il avait aussi un grand festival de musique avec des grands artistes. Et j'ai entendu la musique depuis le premier jour de ma chambre, les autres jeunes qui étaient en train de travailler leurs instruments, les concerts. J'ai même chanté dans le deuxième symphonie de Mahler où Jenny Turrell avait chanté le mezzo-soprano, le solo de mezzo-soprano. Je chantais aussi dans le chœur de La Bohème où je suis tombée amoureuse de rôle de Mimi. Et bon, à la fin de cette vraiment, cette période de 9 semaines, là, je dis, voilà, je ne sais pas, je ne comprends pas pourquoi moi, j'ai reçu ce talent. Mais selon Jenny Turrell, elle m'a dit, vous avez vraiment un talent, et si vous avez envie de continuer le chant, je vous accepte comme étudiant à New York, à la Juilliard School, si vous avez envie de venir.

0: Barbara Hendricks, il y a quelque chose qui m'intrigue quand même. Dans votre milieu familial, votre environnement, y compris le Tennessee, on est plus marqué par le blues, les negro spirituals, le jazz, pas par la musique classique, encore moins par l'art lyrique. Qu'est-ce qui vous a fait aimer, je dirais, tomber amoureux de l'art lyrique, vous qui
1: baignez
0: pas dans cette culture?
1: D'abord, il faut dire que ça correspondait à mon instrument. Moi, j'avais, surtout quand j'étais jeune, chanté le blues, ce que je fais maintenant. Moi, je n'avais pas de voix pour ça. Je n'ai jamais vraiment chanté gospel. J'avais envie de chanter comme Mahalia Jackson ou même comme Aretha Franklin. Mais je ne pouvais pas. Je n'avais pas cette voix. Et je dis, mais c'était la blague de Dieu qui m'a de me mettre une voix de Mozart dans mon corps, dans l'Arkansas, une petite fille qui a une voix pour chanter Mozart. Mais quand j'ai terminé ces 9 semaines, j'ai réalisé que je me sentais vraiment chez moi, entourée de cette musique. Ce n'était pas du tout étrange pour moi. Je ne connaissais pas, je n'avais pas une connaissance de cette musique, mais ce n'était pas étrange. Ce n'était pas une langue qui était étrange pour moi.
0: Et vous vous sentiez bien à chanter cela?
1: Et je chantais juste tout de suite. Et j'aimais Schubert la première fois que je l'ai entendu, Fauré, Debussy. Je ne sais pas pourquoi. Mais ça, c'est ça qui est magnifique avec la vie. Ah oui, on a des petits mystères comme ça.
0: Alors, Jenny Turrell, qui a été votre professeur, votre maître, était exigeante avec vous. Elle a cette phrase que vous mettez en exergue. Elle vous disait, tu dois être totalement dévoué à ton art. Mets des œillères et va jusqu'au but que tu t'es fixé. Le chemin de la perfection est aussi immatériel que celui des étoiles. On ne peut pas les atteindre, mais il faut essayer de monter le plus haut possible dans le ciel.
1: Ouais.
0: C'est elle qui vous a donné cette envie d'aller toujours plus haut
1: et
0: de faire
1: toujours mieux.
0: Oui, non, mais
1: je crois que moi, j'avais ça en moi, mais elle m'a donné l'exemple de ce... Parce que moi, quand je suis arrivée à New York, je ne savais même pas qu'est-ce que c'était... Je suis une cantatrice, quelqu'un qui chantait la musique classique. Qu'est-ce que... J'avais un écran qui était totalement vide devant moi. Quand les gens me demandent, enfant, est-ce que vous avez rêvé d'être une grande dame de lyrique sur la scène de la Scala? Mais jamais je ne savais pas qu'est-ce que c'était. Et voilà, mais ce que j'avais besoin, c'était d'un exemple à suivre. Et c'est ça qu'elle m'a donné. Elle m'a donné ma définition de le mot artiste. Un artiste, c'est quelqu'un qui est à la service de son art. Et j'avais besoin de ça parce qu'en plus, bien que j'étais assez rebelle, je suis arrivée avec beaucoup des leçons de mon père dans ma tête, qui est de bon protestante que j'étais, qui devait travailler pour avoir trop de plaisir et qui chantait. On ne pouvait pas avoir un métier avec quelque chose qui donne autant de joie. Dans la joie. Je trouvais ça un peu, égoïste presque, d'essayer de faire ça avec ma vie, de la musique, quelque chose que j'aimais. Mais en regardant Jenny Turrell, j'ai vu vraiment une cause, un but qui était important pour moi, mais important pour les autres, que j'avais la possibilité de contribuer à la société autour de moi, à ma communauté.
0: Vous pensez à ça déjà? Vous pensez à ça, pas seulement à vous et à faire une belle carrière,
1: parce que
0: vouliez partager ça avec la communauté.
1: Oui, non, mais de faire quelque chose. Je dis, si j'avais choisi d'être médecin, chercheur, institutrice, voilà, mes parents ont trouvé ça normal, mais aller à New York d'abord, qui n'était jamais allé dans une si grande ville, et de vouloir être une chanteuse d'opéra, et trouver que moi j'ai totalement perdu la tête.
0: Quand vous êtes dans ce train qui vous amène à la Juilliard School à New York, vous n'êtes jamais arrivé dans cette ville, vous dites ceci: c'est dans ce train vers New York cette nuit-là que je décidais de devenir une éponge humaine pour absorber les connaissances que m'offrirait mon expérience à la Juilliard School, ma vie à New York et mes relations avec ses habitants. Être une éponge humaine, ça vous est resté ?
1: Oui.
0: Vous êtes toujours comme ça ?
1: Oui, toujours, oui. Je pompe toujours les informations des autres. C'est pour ça que j'aime beaucoup travailler avec les très bons artistes, de travailler avec les gens qui sont les plus hauts niveaux, parce que j'apprends tellement, j'essaie toujours cette envie d'apprendre.
0: Même... Ça ne passe pas un moment où on a l'impression que ça y est, vous êtes arrivé au sommet de ce que vous pourriez
1: Il y a tellement de choses qui sont magnifiques que je n'aurai jamais le temps. Il me faut 3-4 vies pour chanter les répertoires. Moi, je n'ai pas chanté tous les leaders de Schubert. Il avait écrit 600. Oh, peut-être j'en chantais 200.
0: Et vous avez encore à apprendre aujourd'hui ?
1: Ah oui, moi je viens de faire un concert en Italie, à Cremona, où j'ai chanté les morceaux de Monteverdi que j'ai jamais chanté, que je l'ai appris, et que c'était pas, en plus, pas facile, mais j'étais tellement content avec moi-même que j'avais dit, voilà, maintenant j'ai ajouté quelque chose de nouveau que j'ai jamais fait à mon répertoire, et j'étais vraiment très très heureuse de ça.
0: Alors Barbara Hendricks, on ne peut pas regarder en détail toute votre carrière de soprano, c'est quand même assez impressionnant. Vous avez travaillé avec les plus grands chefs d'orchestre, vous avez enregistré plus de 100 disques, vendu 14 millions d'albums, vous avez chanté aussi bien à la Maison Blanche que pour les funérailles de François Mitterrand. Et pourtant, j'ai l'impression que vous n'avez jamais voulu être enfermée dans le rôle d'une diva. Ce que vous êtes pourtant une diva, pourquoi vous n'aimez pas être enfermée dans ce rôle-là ?
1: Non, mais je ne veux pas être enfermée dans n'importe... moi, je veux avoir la liberté d'aller vers des choses qui m'attirent. Par exemple, quand je chante, j'ai un répertoire très large, mais d'être enfermée dans un certain répertoire, au début, je me souviens quand je commençais de quitter un peu le répertoire de Mozart, mais pas de le quitter, mais juste aller chanter autre chose, un peu de Puccini, un peu de Verdi, qui est vraiment j'ai entendu des critiques, elle dit oh là là, mais qu'est-ce qu'elle fait, elle va abîmer la voix, elle est mozartienne, elle devait rester avec Mozart, mais je n'avais pas envie, j'adore Mozart, c'est mon compagnon le plus constant depuis 40 ans et je ne le quitte jamais, mais j'ai envie d'apprendre autre chose, je ne veux pas être enfermée et pour cette raison, je dis le fait que je m'en fous totalement de ce qui dit les critiques. Vous voulez dire que j'ai une certaine liberté d'aller essayer des choses qui peut-être ils vont pas approuver.
0: Ça c'est vrai. Vous vous occupez pas des critiques.
1: Oh, depuis des années, moi je les lis pas. Non. Ça, c'est une perte de temps. Parce qu'après tout, ils écrivent, le conseil est déjà terminé. Je n'ai rien fait. Mais ça n'a rien fait avec moi, avec mon évolution artistique. Moi, je dois, et c'est aussi quelque chose que j'ai appris de Jenny Turrell, je dois être le juge le plus exigeant qui soit. Parce que si je ne suis pas vraiment... ça, c'est difficile. Si on a toujours... ce critique qui vient toujours d'ailleurs, ça ne veut pas dire que je n'écoute pas les critiques qui sont vraiment sérieux, responsables.
0: Parce que c'est ce que j'allais vous dire, est-ce qu'on peut être son propre juge ?
1: Mais mes collègues, mais oui, mais il y a certaines choses que moi je sais d'abord, si je fais mon travail, si je bien fais mon travail, personne peut... Voilà, vous pouvez dire, voilà, elle a bien fait son travail, mais ça ne suffit pas. Mais ça, c'est le... Il faut commencer là avec le travail. Et c'est là où je dois juger. Si je donne à 100%, si je suis bien préparée, si je respecte la partition, bon, parce que la plupart des critiques sont des gens qui ne parlent pas les langues, sauf la sienne, et qui ne lit pas une partition d'orchestre. Je lui dis, voilà, je peux faire que je parle avec le chef qui m'a dit, voilà, ici, là, ça a corrigé. Là, je compte avec les gens avec qui j'ai confiance. Mais bon, un métier de critique, c'est un métier de critique, mais ce n'est pas là pour aider un artiste à évoluer, parce que ça, c'est un travail constant.
0: Par rapport à la question de la diva, en 1980, Jean-Jacques Benex voulait tourner Diva, avait écrit même Diva pour vous. Vous avez refusé. Pourquoi ? Vous aimez le cinéma en plus?
1: Ah oui, j'adore le cinéma et j'adore le film.
0: Et alors pourquoi est-ce que vous avez refusé ce rôle?
1: Parce que c'était jusqu'au début de ma carrière ici en France. Bon, j'avais aucune idée que le film allait être un si grand succès. Et je dis, mais pour mon public en France, il ne me connaît pas vraiment. Et si je joue en chanteuse d'opéra dans un film, ils vont me... avant que j'établisse ma propre identité d'artiste, je serais confondue avec le personnage tout le long de ma carrière.
0: Vous aviez peur d'être enfermée dans ce rôle de diva, c'est ça?
1: Oui, dans le personnage de diva, qui n'était pas moi. Même, je peux vous dire, je ne sais pas pourquoi j'ai pris cette décision.
0: C'est vous le juste... regrettez aujourd'hui?
1: Non, pas du tout. Non, absolument pas. Parce que comme tout le monde pense que c'était moi, c'est comme si je l'avais fait.
0: Il y a des gens qui viennent vous féliciter pour votre rôle dans Diva.
1: Oui, tout le temps. Et au début, je dis, mais non, c'était pas moi. Maintenant, je dis, merci beaucoup. Parce que, voilà. Mais non, je ne regrette pas du tout parce qu'après tout, moi, j'ai établi mon propre identité. Et maintenant, je peux jouer. Je l'ai rencontré, Benix à Cannes. Et je lui ai dit, mais si vous avez envie de faire le retour de Diva, la fille de Diva ou la grand-mère de Diva maintenant, je suis prête à le jouer.

0: Barbara Hendrix, vous parlez de Maria Callas aussi dans ce livre. Vous l'avez rencontrée, vous avez fait un masterclass qui ne s'est pas forcément très bien passé avec elle. Mais j'ai l'impression que vous êtes très touchée aussi par la fin de la vie de la Callas,
1: oui,
0: qui était très isolée, très seule.
1: Oui, j'étais très touchée par la femme qui... Parce que... Au début, moi, je ne la connaissais pas du tout parce qu'elle avait déjà arrêté de chanter bien avant mon arrivée à New York. Je l'ai connue plutôt par des scandales et la presse, People, que par sa musique et son art que j'ai découvert beaucoup plus tard après sa mort. Mais... j'ai vu une femme qui cherchait un sens dans sa vie parce qu'elle avait perdu sa voix. Elle avait perdu l'homme qu'elle aimait.
0: En Aziz.
1: Et elle était vraiment isolée et un peu méfiante des gens parce que le cours autour qui dit à Marie, oui, la tosque de la Scala. Et j'avais l'impression qu'elle ne voulait pas entendre ça. Mais... elle m'a rendue assez triste parce que je l'ai trouvée touchante.
0: Elle vous a mis en garde d'une certaine manière de vous isoler dans une tour d'ivoire.
1: Notre première rencontre était un peu... on avait tous fait des auditions pour elle. On était 25, elle était choisie d'être dans sa classe. Et il avait un rendez-vous, tout le monde avait 5 minutes avec elle. Mais le rendez-vous était dans le studio de Jenny Turrell. Ça veut dire que moi, je suis entrée dans un endroit qui était chez moi. Et peut-être, elle m'a trouvée un peu trop relaxe, décontractée. Je l'ai saluée. Hello, hi. Et elle m'a... Je ne sais pas. Mais elle a trouvé que j'étais... Je sais pas si elle a trouvé que j'étais insolente. Mais en tout cas, j'ai appris après que les autres 24 sont entrés dans la pièce à quatre pattes. Et comme moi, je n'ai pas fait ça, je dis, voilà, vous m'avez accepté pour la classe, je dis, merci. Et j'attendais qu'il m'allait dire quelque chose. Et bon, je n'ai rien dit. Et voilà, je crois qu'il m'a trouvé un peu, peut-être trop sûr de moi. Et je lui ai dit, comme je lui ai dit, aussi, je crois que le fait qu'elle était dans notre studio, là où j'étais une fois, plusieurs fois par semaine avec Jenny Turrell, que moi je suis entrée chez moi.
0: Mm-hmm. Donc ça s'est pas très bien passé ce premier contact.
1: Elle voulait me mettre elle voulait dire que j'étais acceptée pour la classe, mais j'étais un peu à l'écart. Elle allait me dire si vraiment au mois de septembre, si je pouvais faire partie de la classe. Et moi je l'ai dit au doyen de l'école, je lui ai dit excusez-moi, mais ça m'intéresse pas. Soit je suis dans la classe, je suis out. Et bon, tant pis, je suis out, mais voilà, déjà, j'ai fait mes cours avec Jenny Turrell, qui sont formidables, tant pis. Et finalement, quand je suis retournée à l'école, elle a dit, ah oui, elle est in. Bon, j'étais dans la classe. Mais...
0: Oh, Barbara Hendrix, vous avez fait le choix, la différence de la Callas, de privilégier la famille. J'ai l'impression que c'est vraiment très, très important pour vous, cette dimension familiale, le fait d'avoir des enfants. Vous êtes... mère et chanteuse, c'est ça, les deux
1: oui,
0: sont importants.
1: Oui, c'est important parce que j'ai toujours aimé les enfants. Enfant, j'aimais les enfants. Je trouve que les enfants sont comme les anges. On a la chance de passer un tout petit peu de temps avec eux parce qu'ils commencent presque tout de suite à déclarer l'indépendance de nous. C'est aussi une occasion pour moi de revisiter certaines questions de la vie. Mes enfants me mettent toujours aujourd'hui en face de moi-même, mes hypocrisies. C'est quelque chose d'extraordinaire. Mais j'avais toujours envie d'une famille depuis mon enfance. Et j'étais toujours en train de faire avec mes amis, mes familles. Quand j'étais à New York, j'avais des groupes d'amis qu'on ne pouvait pas retourner à la maison pour les fêtes. On avait fait les fêtes ensemble. C'est la même chose avec les musiciens avec qui je travaille. C'est une famille pour moi.
0: Mais la question que tout le monde se pose, c'est est-ce qu'une vie de cantatrice internationalement connue et compatible avec une vie de famille?
1: Oui, selon mes enfants, oui.
0: Faudrait qu'on leur pose la question
1: oui,
0: à eux.
1: Non, mais je crois qu'ils me considèrent comme une bonne mère. Oui, mais il faut être très organisé. Il faut organiser. Pour moi, c'était très important d'être très présent dans la vie de mes enfants. Et heureusement pour eux, j'avais un métier, parce que sinon, les deux seraient en psychoanalyse aujourd'hui.
0: Je crois d'avoir un mère, garçon et une fille.
1: Un garçon et une fille, d'avoir une mère qui avait tellement. Si toute l'énergie que j'ai pour mon travail que j'ai mis sur ces pauvres deux enfants, mais ils ont la chance que j'ai autre chose à faire. Mais c'était important de garder l'équilibre, le temps avec eux aussi. Mes enfants savaient, ils savent toujours que dans ma vie, les priorités dans ma vie, eux, ils sont numéro un, quoi.
0: Parce que avec le chant.
1: Ah oui, oui, non, mais les deux, parce que je ne peux pas dire que lequel il a deux un, parce qu'il a une fille, un garçon. Ils sont tous les
0: deux. Donc ils sont tous les deux numéro un.
1: Oui.
0: Et le chant, alors, et votre métier vient en quoi? Après, ça, ou ça vient à égalité avec eux?
1: Oui, ça vient après. Mais. Juste après, bon, il a mon mari aussi, mais je dis la famille, mon travail, je dis le chant, et après il a la carrière qui vient dessus, je dis faire carrière. Mais je dis c'est facile pour moi de le dire, parce que la carrière, ce n'est pas fait tout seul, mais c'est fait un peu organiquement. Je dis, il avait des choses que j'avais envie, qui ne marchait pas, mais bon, tant pis, parce qu'il avait d'autres choses qui est venues. J'étais en harmonie avec ça, sans viser une carrière. Des fois, on voit des gens dans le show business aussi, et c'est évident qu'ils sont en train d'essayer de faire de eux-mêmes un légende vivant. Mais on n'est pas les gens vivants si on a besoin de travailler, si on a besoin de fabriquer ça.
0: Et ça vous a pas préoccupé d'essayer de devenir une légende vivante à travers ce que vous avez vécu?
1: Non. Non, mais j'étais intéressée dans la musique et je chantais, et j'avais tellement de choses à faire. Parce qu'en plus, après, il avait ma famille et mes enfants, mais aussi venu mon devoir citoyenne.
0: Alors, ça, c'est justement ce que je voulais aborder maintenant avec vous. Parce que non seulement vous donniez et vous donnez des concerts à travers le monde entier, mais vous avez, dès 1986, accepté d'être ambassadrice de bonne volonté pour le HCR, le Haut Commissariat pour les Réfugiés. Donc là encore, des déplacements, des voyages, y compris des voyages dangereux.
1: Mmh. Oui.
0: Il y a des moments où vous avez risqué votre vie.
1: Oh, risquer
0: une fois, allez, on va dire, surtout Sarajevo.
1: C'était les endroits qui étaient dangereux, je n'ai pas exprès risqué. Moi, je ne suis pas quelqu'un de courageuse. Moi. Je ne saute pas des avions, je ne fais pas des trucs comme ça. Pas du tout.
0: Non, mais vous avez été dans des endroits dangereux,
1: oui,
0: on va dire.
1: Mais...
0: Alors, comment est née, je dirais, cette double vie de diva et de militante, de femme vraiment engagée?
1: Je crois que c'est le chant et le et militante, et c'est né en même temps. Je crois que je suis née avec cette indignation, un refus d'accepter les injustices.
0: Ça remonte à l'enfance.
1: Oui, à l'enfance. Oui, je l'ai dit, oui. Même à la maison, surtout mon père, qui, quand je l'ai trouvé qu'il était injuste avec mes frères, c'est moi qui était l'avocat de mes frères.
0: L'ambassadrice?
1: Oui, ambassadrice, oui, de mes deux frères, oui. Parce que moi, je lui dis, mais papa, je ne suis pas d'accord, c'était pas juste.
0: Mais comment vous avez compris votre mission d'ambassadrice pour le HCR, d'aller dans les camps, d'aller rencontrer les réfugiés et ceux qui travaillent pour aider les réfugiés? Comment vous avez compris votre mission?
1: Oui, c'était après la première visite dans un camp de réfugiés. J'ai rencontré les gens d'HCR avec le partenaire de les NGO, aussi d'autres partenaires de l'ONU. Et j'ai vu ce travail de près.

0: Et ça, c'était là, j'ai vu tout de suite que là, ma fonction sera de, d'être vraiment un vrai ambassadeur avec le message des problèmes complexes et les solutions encore plus complexes pour les réfugiés.
1: Donc vous vouliez attirer l'attention des médias, l'attention du public aussi, par votre notoriété, oui, pour qu'ils réalisent ce qui se passait dans différents camps en Thaïlande ou...
0: Oui, pour trouver des solutions.
1: Des solutions ou des sponsors?
0: Oui, les solutions, on ne peut pas trouver sans avoir les moyens. Dans les médias, je dis dans l'urgence, on a besoin des fonds. Parce que pour la protection, pour que les gens puissent manger, qu'ils ont, pour les loger, pour avoir des tentes. Mais après, c'est là qui est encore plus difficile, c'est là de trouver une solution qui les aide à retourner chez eux. Et ces solutions sont politiques. Et on n'arrive pas à ces solutions sans une volonté politique. Et c'est là où il faut avoir la possibilité d'avoir une opinion publique qui exige que le dirigeant fasse quelque chose. Que je dis, mais nous, on ne peut plus accepter de voir cette souffrance. Il faut faire quelque chose. Parce que les gens ont envie, en général, d'être solidaires avec les autres. Mais maintenant, on a le revers aussi, le média, le fait qu'on a la tragédie de la semaine. Et voilà, c'est difficile, les choses sont oubliées tout de suite. Si on n'a pas assez de morts, ils ne donnent pas le temps, ils ne veulent pas entendre parler. Et maintenant, je vois que les voyages que je fais, c'est dans les endroits dont on ne parle plus. Et ça rend, oui, c'est difficile, mais quand même, chaque fois, j'étais au mois d'octobre en Éthiopie, et je vois sur le terrain les gens qui sont dévoués, qui continuent de travailler. On met juste des gouttes dans l'océan.
1: Alors, Barbara Hendricks, une chose est de voir sur son petit écran la souffrance dans les camps qui défile tous les jours, tous les soirs vers 20h. Une autre chose est d'aller dans les camps. Comment vous avez vécu cette réalité, vous, de passer de grandes salles de concert, d'hôtels 5 étoiles, d'être reçu par les présidents de la République à la Maison-Blanche, et puis aller dans les camps, voir des enfants malnutris?
0: Je vis une vie qui est très schizophrénique. Parce que pas seulement juste d'être sur scène, et comme j'étais hier soir avec le public debout et satisfait, et de courir dans la gare ce matin avec mes valises, oui, déjà juste ça, c'est un changement de vie, mais aussi de, comme vous dites, d'aller devant un président ou d'être en face d'un enfant réfugié. Je reste moi-même.
1: Et comment vous vivez ça de l'intérieur? Sincèrement, ça fait... Voir un enfant malnutri, être à côté d'un enfant qui a sauté sur une mine et qui a perdu les jambes...
0: C'est... Moi, je crois qu'il faut... il faut avoir un certain recul parce que les réfugiés n'ont pas envie... Ils n'ont pas envie de ma pitié. Ils veulent que moi, je les vois et que je peux faire quelque chose qui peut les aider à en sortir. Ils ont beaucoup de dignité et énormément de courage. La plupart des réfugiés sont des femmes avec des enfants. Moi, je ne peux pas être là en train de pleurer avec elles. Ce n'est pas ça qui...
1: Elles ont
0: déjà pleuré assez. Elles ont déjà eu assez de souffrance. Et moi, je peux rester à la maison. Ils n'ont pas besoin de ça. Ils ont besoin que je puisse retourner faire quelque chose qui les aide à sortir des camps de réfugiés. Et de retourner chez elles. Ils n'ont pas envie de venir ici. Mais je vois que quand on a l'occasion de montrer une solidarité, que maintenant, en Europe, au lieu de faire l'inverse, pour les raisons électorales, qui ont fait un sorte de populisme, de dire, ben non, on va fermer les portes, on va changer Schengen et tout ça. Non, mais ça me rend malade, parce qu'en plus, c'est les actions des gens qui n'ont pas de vision, je peux dire qu'ils n'aiment pas vraiment le pays. Parce que si on voit notre avenir, c'est d'aider les gens. Moi, je parle maintenant des jeunes, les jeunes arabes qui

0: qui nous avait montré vraiment une démonstration du courage en cherchant la liberté et la démocratie. Et c'est à nous de les aider, de devenir ceux qui ont, nous, on se vend d'être des démocrates. Et qui, en réalité, je crois que nous sommes assez paresseux dans nos sens de la démocratie.
1: Vous êtes souvent critique vis-à-vis de l'ONU, vis-à-vis de l'Europe, dans leur peu de courage pour s'engager.
0: Je dis l'ONU, pas dans le sens de ce qui est l'ONU, c'est nous. Nous sommes citoyens des pays qui sont membres de l'ONU.
1: Ouais, mais c'est l'ONU qui envoie les casques bleus, et parfois ils ne les envoient pas, les casques bleus.
0: De la Conseil de sécurité.
1: Hein? Vous trouvez ça injuste?
0: Non, mais je trouve que c'est injuste qu'il y ait 5 pays qui peuvent décider pour tout le monde, qui peuvent donner un veto pour quelque chose qui est absolument nécessaire, ou qui peuvent commencer une guerre quand la plupart des gens dans le monde n'ont pas envie. Et je crois qu'ils sont là pour agir pour tout le monde. Mais en général, ils agissent pour leurs intérêts nationaux. Presque tout le temps. Et c'est ça dont je suis très critique. Et aussi de l'Europe. L'Europe, je dis, ben en Europe, moi je crois beaucoup en Europe, je trouve cette aventure de l'Europe, c'est quelque chose de fascinant. C'est une des raisons que je voulais devenir une citoyenne européenne. Je suis suédoise, même que je n'ai pas l'air.
1: Et vous avez renoncé à votre nationalité américaine?
0: Bon, j'étais obligée. Parce que
1: suédoise.
0: Oui, pour devenir suédoise. L'acte n'était pas de renoncer, l'acte était de prendre la nationalité européenne suédoise.
1: Et alors, excusez-moi, et ça vous le vivez tous les jours quand vous prenez l'avion, par exemple, et que vous montrez votre passeport de suédoise, et que vous êtes noire? Est-ce que vous voyez dans les yeux douaniers qui ne vous reconnaissent pas?
0: Oui, des fois.
1: On vous questionne plus que quelqu'un d'autre?
0: Non, oui, il regarde, il fait avec l'ordinateur, il regarde. Mais moi, je souris, je dis, mais bon, des fois, je l'ai dit quand j'étais en Allemagne. Je dis, mais j'ai dit en allemand, je sais que je n'ai pas l'air, mais je suis
1: suédoise.
0: Oui. Mais je dis que ce qui manque, pour moi, c'est les gens de vision. Du courage en Europe. Je crois qu'on habite une époque où on a un fléau de médiocrité dans notre classe politique. Et je crois que j'espère qu'il y aura des jeunes qui vont aussi faire leur révolution comme ils ont fait en Égypte, à Tahrir Square. Des jeunes qui seront à Paris, à Bruxelles, à Berlin, pour dire, voilà, nous aussi, on aimerait avoir la démocratie, on aimerait faire quelque chose et avoir des gens qui ont une vision pour l'Europe, mais qui ont une vision qui va beaucoup plus loin que la prochaine élection. Et je crois que... Moi, j'ai beaucoup d'espoir parce que je rencontre les jeunes, je parle avec mes enfants et leurs amis, et je crois qu'ils ne vont pas accepter cette médiocrité très longtemps.
1: À vous entendre parler comme ça, vous voulez faire une deuxième carrière politique? Vous voulez vous présenter aux élections européennes?
0: Non. Oh oui, je ne sais pas. Mais politique, je ne veux pas faire partie d'une partie politique.
1: Mais être députée européenne, par exemple, ça vous intéresserait?
0: Oh, pourquoi pas président de la Commission?
1: Toujours voir haut. Hein.
0: Toujours.

0: votre biographie, Ma Voix, vous avez rencontré Vaclav Havel, Bill Clinton, Kofi Annan, Herbert von Karajan, un monde incroyable. Il y a aussi Aung San Suu Kyi, vous avez rencontré en 1997. Comment s'est passée cette rencontre? Et est-ce que c'est vraiment une rencontre qui vous a marqué?
1: Ah oui, c'est marqué d'abord parce que j'ai réussi à la faire. J'avais l'idée, parce que cette femme m'a touchée depuis le temps qu'elle avait reçu le prix Nobel, par sa beauté, par sa sérénité, par son courage. Et j'ai un peu suivi ce qui se passait chez elle et en Birmanie. Et j'avais envie de la rencontrer. Et j'avais un concert, deux concerts, un concert à Singapour et un autre à Hong Kong. Et j'avais 4-5 jours libres entre les deux. Et j'avais l'idée, pourquoi pas, je vais en Asie, pourquoi pas aller visiter Aung San Suu Kyi. Mais elle était consignée à résidence.
0: À résidence, on est en 1997.
1: Exactement. Mmh. Et je demande un visa avant de partir, même sans savoir que j'allais réussir, je demande un visa touriste. Et j'avais d'abord commencé avec le ministère des Affaires étrangères suédois pour demander s'ils pouvaient m'aider. Mais il n'avait pas ambassade, il n'y avait rien en Birmanie parce qu'il avait quelques années auparavant, il avait un Norvégien qui est mort en prison et je crois que les Nordiques, ils ont quitté le pays.
0: Mais il y avait une ambassade française.
1: Oui, mais il avait une ambassade française. Et là, j'étais à l'aéroport de Bangkok et j'ai téléphoné à Hubert Védrine. Et normalement, je devais attendre qu'il me rappelle d'après quelques jours, quelques heures. Et sa secrétaire a dit, oui, il est là. Je dis, il a pris le téléphone et j'ai expliqué ce que j'avais envie de faire. Je lui ai dit, mais est-ce que vous avez une ambassade en Birmanie? Oui, à Rangoon. Il a dit, je lui ai dit, voilà, je vais prendre bientôt mon avion pour Singapour. Il a dit, mais quand vous arrivez à l'hôtel, vous aurez un message. Et là, son ambassadeur m'a laissé le message. Il a dit, voilà, parce que moi, je voulais juste avoir quelqu'un qui peut m'aider à trouver un hôtel. Et après, je ne savais pas comment j'avais essayé. Hasard, et c'était l'ambassade, la femme de l'ambassadeur donnait les leçons de français à Aung San Suu Kyi presque tous les vendredis. Et voilà, j'ai eu la possibilité de rencontrer.
0: Alors, comment était-elle? Comment vous avez trouvé cette femme?
1: Elle était, comme j'ai dit, belle, sereine. Je crois que c'est peut-être la religion qui l'a rendue si sereine aussi, mais sa conviction est courageuse parce que. Pour sa cause, elle avait accepté de ne pas voir ses enfants grandir. Et là, j'étais tellement touchée par ça, parce que, bon, ses enfants étaient un peu plus âgés que le mien, mais deux garçons, et je dis, je ne sais pas si j'aurais le courage de le faire. Et j'ai une telle admiration. Mais sa conviction que sa cause était juste et qu'elle devait continuer. M'a beaucoup, beaucoup touchée. Et je suis ravie qu'elle est libérée maintenant et j'espère que j'aurai la possibilité d'aller la voir bientôt.
0: Parmi tous ceux que vous avez rencontrés, quelle est vraiment la personne qui vous a le plus impressionné, mais je dirais dans le sens qui a fait bouger quelque chose en vous, qui a changé quelque chose en vous?
1: Ah oui, ça c'est certainement sur le Jenny Turrell.
0: Ça, c'est sur le plan professionnel, c'est sur le
1: oui,
0: plan...
1: Oui, mais aussi parce que ma personnelle aussi, on a eu... oui, elle m'a... Je ne peux pas imaginer d'être ici aujourd'hui si je n'avais pas rencontré cette femme. Parce que toute la direction, elle m'a dit, oui, il faut croire dans ce que... Dans tes propres valeurs, il faut continuer ce ton chemin. Et j'avais besoin à cet âge-là de quelqu'un comme ça, en plus parce que elle était très rare. Je dis, il a peu de personnes, peu de d'élèves à l'école qui avaient quelqu'un comme elle. Avec son expérience, c'était extraordinaire, cette femme.
0: Elle était d'origine juive,

0: Votre père était pasteur méthodiste. Vous, spirituellement, vous appartenez à une église, à une religion aujourd'hui?
1: Plusieurs. Parce que moi, je trouve Dieu partout. Je crois qu'elle est partout.
0: Elle est partout.
1: Elle est partout.
0: C'est pas une faute de français. Vous avez choisi de la mettre au féminin, c'est
1: elle
0: ça?
1: Elle est partout, oui.
0: Dieu est féminin pour vous.
1: La nature. Je dis, la création, c'est quelque chose. Je suis émerveillée en face de la création. Je dis, c'est ça que je vois. J'ai un arbre qui chez moi et je vois chaque saison, c'est parfait. Et ça revient et ça et moi je le trouve dans la création ça me rend humble parce que je vois que je suis petite et quand même je me sens chez moi. C'était vraiment j'ai une énorme gratitude pour la vie, j'ai une énorme gratitude de vie dans cette création qui est extraordinaire.
0: À la fin de ce livre, on va dire que je vous cite beaucoup, mais j'ai trouvé de belles phrases dans votre livre. Il y a une phrase qui n'est pas de vous, là, qui est de Gorky. Et elle est assez époustouflante. « Ma vie a pour leitmotiv la lutte contre les faux scintillements qui éclipsent la vraie lumière, contre la complexité qui tue la simplicité, contre les apparences vulgaires qui diminuent la vraie grandeur. » Cette phrase de Gorky, est-ce qu'elle exprime le mieux ce qui habite Barbara Hendricks aujourd'hui, quand elle se retourne sur sa vie?
1: Exactement. C'est exactement ça.
0: C'est vous, quelque part, vous vous reconnaissez vraiment dans cette
1: phrase? Oui, tout de suite, quand je l'ai lu. Et c'est Jenny Terrell qui m'avait donné le livre de Gorky qui avait écrit. En effet, c'est Charles Yapian, le grand basse russe, qui avait écrit ça, et c'était dans la biographie de Charlie Appin qui était écrite par Gorky.
0: Ne pas se laisser attirer par un faux scintillement, mais chercher la vraie lumière.
1: Exactement.
0: C'est important
1: d'en redire ça. À la recherche de la vérité, tout le temps.
0: Merci beaucoup, Barbara Hendricks, d'être passée au micro de RCF dans cette émission Visage. Je renvoie, bien sûr, à votre ouvrage, Ma Voix, publié aux éditions Les Arènes.
1: Mais ma voix, pas avec X à la fin.
0: Avec un E.
1: Oui, exactement.
0: Vous qui êtes très sensible au féminin.
1: Oui, exactement.
0: un livre qui est accompagné d'un disque de votre propre maison d'édition, l'édition Art Verum. Merci beaucoup, Barbara Hendricks.
1: Merci à vous.

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0: 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Notre-Dame, il est 10h.
2: Nous sommes sur les hauteurs de Tourrette-sur-Loup, au domaine des Courmettes, un lieu où il faut grimper pour venir, de très nombreux lacets, un chemin en terre pour terminer, et Lila Brabant, volontaire en service civique, qui nous accueille. Bonjour.
3: Bonjour monsieur, bienvenue au domaine des Courmettes. Est-ce que vous connaissez un petit peu l'endroit ? Si, on est dans un domaine qui est privé, donc c'est un domaine de 600 hectares. Et moi, je bosse pour l'asso qui est gestionnaire de ce domaine, donc qui s'appelle Arocha, et c'est une asso de protection de l'environnement. Du coup, on a différentes actions sur tout le site, de sensibilisation, de suivi animalier, ou de gestion aussi un petit peu de l'espace forestier. Et en parallèle, il y a une partie événementielle pour faire tenir financièrement l'association.
2: C'est grand ici ?
3: Et c'est assez grand, ouais. Ouais, du coup, ça fait 600 hectares et ici, il y a le bâtiment. Et ensuite, c'est toute une zone plus forestière avec différents milieux naturels.
2: Qu'est-ce que c'est calme ?
3: Ah oui, ouais. Non, c'est vraiment un privilège de pouvoir vivre ici, dans ce cadre-là. Loin de la ville et proche de la nature, ça fait vraiment du bien. Et c'est d'ailleurs ce que disent les gens quand ils viennent randonner ici.
2: D'ailleurs, c'est quoi le déclic pour choisir de venir ici en service civique plutôt qu'ailleurs ?
3: Je suis venue ici en juillet en bénévole pour aider dans l'asso. Et c'est vrai que moi j'étais en ville avant, j'étais à Toulouse et puis j'ai fait quelques temps à Nice et j'avais vraiment besoin de nature et de partir loin. Et donc je me suis dit que c'était là une asso qui liait ce que je recherchais et ce contact à la nature et aussi la foi. Et c'est vrai que ça m'a fait déjà beaucoup de bien de savoir qu'il y avait une asso qui liait les deux. Qui sont pour moi quelque chose d'indissociable, mais que je n'ai pas toujours retrouvé dans le milieu chrétien, malheureusement. Et donc, de toute manière, j'avais vraiment besoin d'aller en nature, et je me suis dit, allez, on va essayer là-bas. Et c'était une expérience trop, trop bien pour moi, tant avec les personnes que j'ai rencontrées que juste le cadre. Et donc, j'ai demandé si je pouvais revenir en service civique, et ça s'est fait. C'était assez évident pour moi de revenir ici.
2: Le lieu est un point de départ de plusieurs randonnées. Nous retrouverons tout à l'heure Lila, avec qui nous irons marcher. Mais pour l'heure, direction le potager.
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5: On t'emmène les gens directement dans la partie du bas, puis tu remonteras après. Sinon, on va être trop nombreux. Puis moi et Anna, on peut commencer dans le haut et puis on circule. Et après, on se retrouve tous en bas.
6: Je vais passer en premier, comme ça, vous regardez où je marche et vous me suivez, ok ? Ça, c'est quoi ? Vous connaissez ?
7: Moi, c'est des poivrons.
6: Non, c'est pas des poivrons.
7: Des haricots ? Des petits pois ?
6: C'est à peu près pareil, de la même famille que les petits pois, que les haricots.
7: Des lentilles.
6: Non, ça s'appelle des fèves. L'Écosse, ici, à l'intérieur, ça renferme des petites fèves comme des petits pois. C'est un peu plus arrondi. Mais là, maintenant, on peut en récolter quelques-uns et après, on pourra ouvrir et voir ce qu'il y a à l'intérieur. Donc, je vous montre pour récolter. Pour ne pas arracher le plant, on prend toujours avec deux mains. On prend la fève et on tourne.
8: Je m'appelle Favie Rotlisberger. Je suis en service civique ici depuis un an, surtout au jardin. On essaye de planter un peu diverses choses. On fait pas mal de tentatives. Des fois, il y a des réussites, des fois, il y a des échecs. Après, on essaye de planter aussi, surtout, des petits légumes que les enfants aiment bien récolter, les petits pois, les carottes, les radis, salades.
2: Donc, on pense finalement le jardin pour les enfants. Parce que c'est un lieu d'éducation justement pour les enfants. Ils apprennent quoi dans ce jardin?
3: C'est un peu leur montrer d'où vient leur légumes. Parce que quand ils mangent, souvent ça vient des supermarchés. Après, ça dépend. Certains enfants sont déjà sensibilisés aux questions aux légumes et comment ça pousse. Et c'est un peu leur montrer, oui, d'où ça vient et qu'est-ce qu'il y a derrière des petits pois et qu'est-ce qu'il y a derrière des carottes. Mmh. Bah, c'est sûr qu'une carotte qui est toute fraîche, elle n'a pas le même goût qu'une grosse carotte industrielle. Donc c'est aussi agréable de les voir se laisser surprendre par des goûts qu'ils connaissent pas ou qu'ils n'auraient pas l'habitude. Il y a pas mal de questions un peu naïves et certaines choses ça paraît un peu basique pour nous, mais vu que c'est des enfants, ils se découvrent avec leurs yeux d'enfants et donc des fois leurs questions c'est un peu...
2: Il y a un côté innocent dans les questions qui sont posées.
3: Oui. Oui, bah, c'est sûr qu'ils connaissent pas grand-chose, et à part la nourriture qu'ils mangent le midi ou ce qu'ils ont l'habitude à la maison, oui.
2: Vous plantez très varié. Il y a beaucoup de choses qu'on voit pas forcément en supermarché. En supermarché, finalement, on voit toujours plus ou moins les mêmes légumes. C'est très standardisé. Ici, il y a des fèves, des plantes qu'on laisse pousser, dont je n'ai plus le nom, mais...
3: Le plantain.
2: Il y a du plantain. Oui. Qu'on utilise après, qui donne des goûts et des saveurs différentes, avec quand même des choses qu'ils connaissent, comme par exemple du pesto, mais qui n'a pas le même goût que celui qu'on retrouve en magasin. Est-ce que justement le jardin est pensé aussi comme cela, pour les enfants, avec l'idée de leur faire découvrir des choses supplémentaires?
3: Oui, c'est un peu aussi l'objectif, de leur faire goûter des choses qu'ils n'ont pas forcément l'habitude. Après, vu qu'on est dans le sud de la France, on essaye aussi de faire planter, de faire pousser aussi des choses qui marchent bien ici. Les fèves, c'est sûr que c'est une variété bien du sud de la France. Le plantain, c'est cool justement aussi de leur montrer qu'il y a des plantes sauvages qu'on appelle mauvaises herbes, qui en fait sont comestibles. Donc c'est un peu leur montrer ça, des petits trésors cachés de la nature qu'ils ne connaissent pas forcément.
2: Qu'est-ce qui t'a ramené ici ?
3: Au Comet. Bah, j'avais déjà entendu parler de l'association par des amis. Et c'est sûr que toutes les questions écologiques, je trouve qu'elles sont très cohérentes aussi avec ma foi en Dieu. Donc j'avais envie de découvrir un peu l'association et concrètement aussi qu'est-ce qu'ils faisaient au Courmette, au domaine. Donc voilà, et le jardin pédagogique, ça me parlait bien, cultiver, planter.
2: Le jardin pédagogique des Courmettes à Tourrette-sur-Loup doit aussi continuer à se développer. Un projet est en cours pour assurer la pérennité des ateliers et aussi développer la production alimentaire. Plusieurs séjours y sont proposés tout au long de l'été, avec notamment la possibilité d'allier sa foi avec la nourriture, une alimentation joyeuse, saine et respectueuse de la création, et proposée lors d'ateliers tout au long de l'été.
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2: Et nous retournons à présent marcher avec Lila Brabant sur les chemins du domaine des Courmettes. On visite un peu ? Il y a un parcours ?
3: Ouais, ça c'est un sentier randonnée qu'on a fini il n'y a pas très longtemps, qu'on a aménagé avec des panneaux pour en fait apprendre aux gens à s'émerveiller et à plus regarder ce qu'il y a autour de nous avec tous les sens. Parce que c'est vrai qu'on ne fait pas toujours attention aux cinq sens qu'on a. Peut-être que la vue prend beaucoup de place, ou en ville aussi l'ouïe est assez saturée par le bruit, par plein de choses, et ça c'est un grand privilège d'être plus dans la nature, de pouvoir prendre très soin de ses cinq sens. Et donc là c'est un petit peu le but du parcours, avec aussi une parcelle de 120 mètres qu'on a fait pieds nus pour pouvoir sentir aussi le toucher, sentir le sol et sentir les différentes matières qui nous entourent.
2: D'accord, donc là ici on peut marcher pieds nus.
3: Ah, c'est plus loin.
2: D'accord.
3: Après, je marche pieds nus partout, mais...
2: Tu fais quoi concrètement ici, chaque jour, en tant que service civique ?
3: Bah, ce qui est vraiment chouette, c'est qu'il n'y a pas une seule tâche, c'est assez varié. Ça change avec la saison. et ça change même selon la météo et juste selon les semaines. En ce moment, là, vu qu'on est en été, il y a beaucoup de protocoles en extérieur, de suivi animalier ou de suivi aussi de quelques espèces de plantes, de fleurs. Après, sinon, il y a aussi du travail plus de bureau, de faire la communication.
2: Donc là, les gens viennent régulièrement pour venir faire des randonnées. Il y a des habitués, c'est ça ?
3: Ouais, là, c'est vraiment un départ de rando. Chaque semaine, il y a des gens qui viennent pour la première fois. Ça, c'est intéressant parce qu'on peut le savoir en allant parler avec eux sur le parking. Et il y a aussi des gens qui viennent là souvent, soit qu'on n'a pas forcément trop croisé encore, soit des personnes que je vois plusieurs semaines. Et ça, c'est vraiment un côté qui est très très sympa, de pouvoir retrouver des habitués. La relation devient forcément un peu différente quand tu les as vus plusieurs fois et j'ai eu des rencontres vraiment chouettes.
2: Et donc, tu abordes toujours les gens quand ils arrivent, tu guettes sur le parking.
3: Exactement. En fait, nous, on fait en premier un travail de comptage, donc on compte le nombre de personnes qui arrivent, parce que c'est intéressant après pour avoir un petit peu des stats et ça peut être un argument pour demander des financements pour des projets, etc. Maintenant, pour moi, le plus important et le plus important tout court, c'est le côté relationnel et juste de créer un bon contact avec les gens. Donc, dès qu'ils arrivent, eh ben, on va les voir et on va juste leur souhaiter la bienvenue, leur donner des indications s'ils en ont besoin. Si la discussion arrive là-dessus, de dire que c'est une asso chrétienne, eh ben, bien sûr, ça peut aller dessus. J'ai eu des discussions chouettes avec ça, avec des gens. Mais je suis ici, moi, pour ce lien avec la nature qui pour moi est justifié par la foi et encouragé par la foi, mais c'est pas forcément le cas pour tout le monde et donc je suis chouette de pouvoir trouver des points communs avec des gens qui soient chrétiens ou pas avec ce sujet.
2: Il y a les ânes qui sont en train de venir nous voir.

0: On en fait des pas et des kilomètres chaque jour ici.
1: Ah oui, ça c'est sûr. C'est sûr que de toute façon, c'est le seul mode de déplacement. Et c'est vraiment chouette. Parce que très rapidement, on se retrouve juste dans la nature. Il suffit de faire 5 pas dehors. Et en même temps, il y a plein d'endroits différents. Chacun a un peu ses chouchous. Mais ouais, c'est un contact qui est juste beaucoup plus direct et hyper agréable avec, avec la nature, avec l'extérieur. Et là, en continuant, on va aller à l'endroit que j'aime bien. Et ici, sous l'arbre, il y a une fourmilière. Et c'est là, je pense que c'est les premiers insectes que j'ai vus. Ils sont apparus assez tôt, enfin, en cet hiver. Et donc, c'était ouf pour moi de revoir des insectes. Après plusieurs mois, il n'y en avait pas. Et en plus, les fourmis, c'est vrai que c'est ce que je préfère. Je trouve que c'est vraiment un monde qui est fascinant. Et donc, j'aime bien, à chaque fois que je passe ici, aller juste les voir un petit coup et voir comment elles vont et comment évolue la fourmilière selon s'il fait beau, selon s'il pleut.

0: Elles sont beaucoup plus calmes ou elles sont beaucoup plus actives.
1: Là, par exemple ?
0: Là, ça va. On voit que là, juste cette zone, il y a plus de soleil et elles sont beaucoup plus actives. C'est marrant, elles aiment beaucoup le soleil. Du coup, sous l'arbre, elles sont un peu plus calmes, mais je pense que ça leur fait du bien aussi. Et ouais, il y a quand même du beau monde.
1: Tu les étudies, les insectes ?
0: J'aime beaucoup les insectes. Donc j'aime beaucoup prendre des photos et puis après rechercher les familles, essayer de les reconnaître et apprendre des choses dessus. C'est vrai que c'est vraiment un monde qui me fascine. Et qui a fait qu'en arrivant en juillet ici, je me sentais si bien aussi, c'est d'avoir un accès beaucoup plus proche. Alors qu'en ville, je me consolais avec deux abeilles que je voyais et c'était déjà cool. Mais ici, il y a beaucoup plus grande variété, hein, beaucoup plus grand accès et c'est fabuleux.
1: Il vient d'où ton amour pour la nature ? Tu le sais ?
0: Bah, je pense qu'il vient un petit peu de toujours et mes parents m'ont rendu assez sensible à ça. Et j'ai toujours beaucoup aimé la nature et les animaux, mais ça s'est amplifié avec le temps et les insectes, c'est assez récent. Mais je pense que j'ai toujours aimé ça et puis au bout d'un moment, j'étais en ville et je sentais vraiment que ça me manquait. Et que je me rattachais au moindre bout de nature que je voyais et je pense que la nature c'est encore ce qui échappe à l'homme et en ville c'était très dur pour moi qu'il y ait que des choses qui étaient humaines et souvent dans lesquelles je me retrouvais pas et que j'aimais pas trop et donc la nature elle échappe à ça et ça me fait tellement du bien de la voir. Mort de fou. Elles sont hyper agressives comme espèce de fourmis.
1: Là t'en as pris deux sur ton doigt, elles sont en train de te mordre.
0: Ouais. Directement, si tu t'approches même ta main, elles vont se mettre en position de défense. Et après, là, directement, elles essayent de mordre. C'est vraiment une espèce très qui défend vraiment beaucoup sa fourmilière. Mais bon, elles peuvent pas me faire beaucoup de mal avec leurs petites mandibules. Mais par contre, elles s'accrochent fort. Hein.
1: Qu'est-ce qui est différent de la manière dont on vit notre foi en ville ?
0: Je pense que ici c'est vraiment un lieu aussi où je me sens en paix de manière générale et du coup oui tout est plus calme, il y a beaucoup moins d'urgence et c'est tellement agréable de se réveiller le matin plutôt que pour aller travailler et juste se poser, regarder le lever du soleil et de passer du temps avec Dieu. C'est beaucoup plus simple de le voir partout et de le rechercher. Ouais, je pense que moi, deux valeurs qui sont très importantes pour moi, enfin, pas des valeurs, mais deux choses, c'est l'émerveillement et la reconnaissance. Et bah, quand je suis en ville, avec le bruit des travaux et des immeubles devant moi, c'est un peu plus dur, et c'est dommage que ce soit plus dur, hein, mais c'est un peu plus dur, et ici, je peux vraiment vivre ces deux choses. Et reconnaissante, on peut l'être de plein de choses, moi, je le suis vraiment de Dieu, et émerveillée de ce qu'il a créé. Donc, de pouvoir vraiment être dans ces deux chose là, et ben ça m'aide à être plus proche de Dieu. Ouais, ici c'est facile parce que tout est fou.
1: On prie plus spontanément ici.
0: Oui. Oui, juste de voir un papillon et se dire waouh, la chance que c'est, comme c'est trop beau. Et de. Ouais, je pense que c'est un dialogue et une discussion qui est plus continue et qui est pas. Une fois de temps en temps, je suis à l'église et j'ai une demande à faire à Dieu. Moi, j'ai pas de demande, j'ai juste beaucoup de reconnaissance. Et c'est trop chouette de pouvoir vivre ça.
1: Waouh, c'est beau. Je crois que c'est Gréolière en face.
0: Non, c'est là-bas.
1: Ok.
0: On va le voir mieux juste après. Gréolière-les-Neiges, c'est de l'autre côté de la montagne. Et Gréolière, c'est là.
1: Gourdon.
0: Ouais, exactement.
1: J'imagine du coup Calerne et Écosol derrière.
0: Mmh, je pense.
1: Tu nous as emmené où ?
0: Bah là, on appelle ici le Belvédère. Et c'est un endroit que j'aime trop. Où j'ai passé justement des super temps avec Dieu, juste dans le calme de ce lieu, sous ce bel arbre, et avec une belle vue. Et ouais, j'aime vraiment venir ici pour me ressourcer, juste souffler, que ce soit la journée, que ce soit le soir, voir le coucher de soleil derrière les montagnes, ou les constellations si c'est la nuit. C'est un endroit que je trouve très reposant et qui me fait du bien. Et cet été, c'est aussi un endroit où j'ai vu un des plus beaux trucs de ma vie, je pense. Justement là, dans le vallon des montagnes, il y avait une mer de nuages et c'était magnifique, c'était fou. Donc j'ai des très bons souvenirs ici. Et ouais, c'est un endroit que je trouve vraiment calme et reposant, où j'aime y passer du temps.

0: Le domaine des Courmettes est un des deux centres d'Arocha France. Il accueille des églises et des séminaires, ainsi que des activités liées à la sensibilisation aux questions écologiques. À Tourrette-sur-Loup, plusieurs études scientifiques et des travaux de préservation du milieu naturel ont lieu, ainsi que des actions de sensibilisation. Plusieurs séjours sont proposés. Nous allons rejoindre à présent Thierry Labelle, qui a pris la direction des Courmettes en septembre 2024.
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0: Qu'est-ce qui est prévu ici aux Courmettes pour pouvoir peut-être passer un moment plus spirituel et plus proche de la nature ?
2: Une offre plutôt diversifiée pour cet été. On commencera début juillet avec un séjour autour de foi et psychologie. Donc c'est un séjour qu'on avait programmé en août et qui s'est rempli très rapidement. Donc on a décidé de le dupliquer également début juillet. Donc un séminaire intitulé « Qu'est-ce qu'un chrétien spirituel et comment le devenir ?» Donc vraiment des gens qui ont envie de se poser la question du croisement entre foi et psychologie avec un psychologue de formation et qui anime très régulièrement l'été des séminaires ici. Voilà, donc ce séminaire, on le retrouvera début juillet et fin août. Ensuite, on enchaînera avec une proposition qui est plutôt pour les jeunes, le camp Éco-Aventure, en partenariat avec la Ligue de lecture de la Bible. Donc un camp là en plein air où les jeunes pourront se confronter à la nature environnante et avoir des enseignements spirituels. Voilà, donc c'est un séjour aussi qu'on accueille depuis de nombreuses années, l'été aux Courmettes. Ensuite, on aura sur la troisième semaine du mois de juillet un séjour consacré aux écolieux, où là on souhaite aborder la problématique des écolieux, des gens qui voudraient aller vers ce type de structure, qui s'interrogent sur comment peut fonctionner ce type de structure, qui se pose la question de comment ils pourraient créer une structure. Donc là où on va aborder toutes les thématiques juridiques, financières, spirituelles de ce type de lieu. Et donc c'est d'essayer de leur mettre entre les mains toutes les problématiques qu'on peut vivre en écolieu et de leur mettre en exergue ce qui pourrait être compliqué en se lançant dans ce type de démarche. Et puis la fin du mois de juillet sera consacrée au séjour Terre et Foi, donc qu'on appelait avant ambassadeur, puisque c'est un séjour où on essaye de rassembler le maximum d'ambassadeurs d'Arocha ici aux Courmettes. C'est un séjour qu'on a tous les ans et sur lequel on introduit une thématique principale. Donc on a eu les limites planétaires, on a eu la technologie, et cette année on parlera de la nourriture, donc avec un titre « Se nourrir, se réjouir » et en ayant la préoccupation de prendre soin de la création par ces méthodes alimentaires, mais aussi on aura toute la partie physiologie, santé, et on essaiera de bien brosser toute cette problématique sans culpabiliser les gens, c'est toujours le maître mot ici, mais d'avoir bien en tête un certain nombre d'ordres de grandeur sur l'impact de sa nourriture et de tous les co-bénéfices qu'on peut avoir avec la nourriture. Et puis ensuite, on accueillera, parce que c'est la spécificité des Courmettes aussi, un groupe d'Allemands, mais là, ce n'est pas ouvert au public, mais c'est des groupes constitués qui viennent aux Courmettes. Donc, c'est une église baptiste allemande qui viendra pour la deuxième année passer une semaine ici. Et puis, on aura à nouveau ce fameux séjour foi et psychologie, deuxième session, qui est pratiquement complète, elle. C'est pour ça qu'on l'a reproduite en juillet. Et pour terminer la saison, on accueillera un théologien néo-zélandais, Andrew Shepherd. Donc un séminaire qui sera en anglais, traduit en français pour les gens qui ne sont pas à l'aise avec la langue anglaise, et qui est intitulé « Espérer contre toute espérance ». Et donc là, c'est le but, c'est d'avoir une vision théologique extérieure à la France. On a souvent le théologien d'Arocha qui vient faire des séjours, Dave Bouclès, qui est celui qui place toute la théologie autour de notre croyance vis-à-vis de la création. Mais là, on a voulu d'avoir quelqu'un qui vienne d'un autre pays et qui vienne nous apporter cet éclairage, on le pense un peu différent peut-être.

0: et puis de pouvoir permettre aux gens qui sont intéressés par ça d'avoir une vision aux antipodes de cette théologie.
1: Là, c'était pour les séjours. Ensuite, comment on vient au domaine des courmettes si l'on a écouté les reportages, qu'on est intéressé par ce que l'on a entendu, ce que l'on a fait entendre à nos auditeurs?
0: Alors, on a de l'accueil en permanence. Hein. Le domaine est ouvert au public tout le temps. Donc, n'importe qui peut venir aux courmettes, venir se balader, venir échanger avec nous. Dans la convention qu'on peut avoir de fonctionnement avec le propriétaire, on a cette nécessité d'accueillir le public et de leur expliquer pourquoi il est si important, si proche de grandes villes comme Nice, Cannes, Antibes, d'avoir un domaine de 600 hectares en pleine nature et de conserver ce site le plus naturellement possible. Voilà, donc, n'importe qui peut venir à tout moment. Le week-end, on a un accueil un petit peu privilégié avec une buvette qui est ouverte, qui est un moyen de pouvoir plus facilement engager la conversation avec les gens qui sont ici. Soit pour des jeux en plein air, on a souvent énormément de gens qui jouent devant nos domaines, mais on a aussi trois parcours de découverte, trois parcours de randonnée avec des niveaux différents, un parcours qui est plutôt axé vers les familles avec des panneaux d'information. Donc là, quel que soit l'âge de vos enfants, ils vont se régaler à pouvoir suivre Mélo, l'explorateur qui va les guider pendant ce parcours. Ensuite, vous avez un parcours un peu plus long, une heure et demie à peu près, avec des chênes multicentenaires qui sont répertoriés comme des arbres remarquables de la région. Et de l'Europe, hein, même, hein, puisqu'on a un chêne qui est estimé à 1200 ans. Donc, c'est une atmosphère, très particulière. Et puis ensuite, vous avez le mythique Pic des Courmettes, qu'on voit à peu près de toute la Côte d'Azur, quand on est sur les plages et quand on se retourne, hein, comme il est assez haut et qui cache tout ce qui est derrière. Voilà. Donc, une balade où on peut aller jusqu'en haut du pic, 1285 mètres, avoir une vue sur toute la Côte d'Azur et l'avantage de voir ce qui se passe derrière avec la vue sur le Mercantour et toutes les préalpes qui sont derrière nous.
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1: Nous terminons cette balade en retrouvant Lila pour parler finalement de sa vocation, celle de ne plus vivre en ville mais de vivre à la campagne grâce au domaine des Courmettes ici dans les Alpes-Maritimes. Donc Lila, tu habitais en ville avant. Raconte-nous du coup ce choix de venir travailler. Il est directement inspiré par ta foi de venir travailler ici.
3: Je pense que avant tout c'est un réflexe de survie. J'ai beaucoup aimé ce que j'ai pu vivre en ville et j'ai passé des très bonnes années. Mais sur la fin, ça devenait vraiment dur. Je ressentais vraiment que j'étais pas adaptée à ce mode de vie-là et à cette vie-là. Et du coup, dur de me sentir à ma place. Même si ça allait très bien dans mon entourage et tout, sur le principe de la ville, c'était dur. Et je voyais bien que je me rattachais aux quelques brins de nature que je pouvais trouver en allant me balader dans des parcs. Et ça me faisait du bien. Mais je me disais, pourquoi est-ce que je me satisfais un petit peu des ruines d'un monde que je pourrais découvrir entièrement. Et donc j'ai repensé après à cet assaut dont j'avais entendu parler. Et je me suis dit que juste c'était loin de la ville et que ça alliait ma foi avec les questions environnementales. Et je me suis dit, allez, j'y vais, on verra bien comment c'est. Mais je pense que c'était d'abord un réflexe de survie. Et puis cet endroit me paraissait bien pour ça et je me suis dit, on essaye. En fait, il y a une forme d'évidence. Il y a une forme d'évidence et de sens dans ce que je fais, mais aussi dans qui je suis. Je trouve ça beaucoup plus simple de vivre ici parce que tout me fait vivre. Je vois un arbre, je vois des feuilles qui bougent, je vois un insecte, je vois un oiseau. Et je trouve que ça, c'est vivre. Beaucoup plus qu'une vie quotidienne en ville où je trouvais pas forcément beaucoup de sens. Donc en fait, être ici, ça m'aide à vivre. Et à voir la valeur de la vie et à trouver que c'est une chance et à être heureuse dans ce que je fais et dans ce que je suis.
1: On a vu tout à l'heure, enfin on a entendu ta passion des insectes avec les fourmis à qui tu allais dire bonjour.
3: Oui. Je pense que c'est un très grand trésor qui est accessible tout le temps, enfin tout le temps, pas trop en hiver, mais qui est accessible et je peux marcher, passer à côté d'un buisson et il se passe rien. Et je peux m'asseoir devant le buisson et voir des insectes et avoir accès à un monde qui est magique et qui m'émerveille beaucoup. Donc j'aime que la seule condition pour avoir accès à ça, c'est juste de mettre du temps et de l'attention. Ça, je trouve que c'est vraiment chouette. C'est un autre monde qu'on connaît pas et qui est tout proche. Et ça me fait du bien de me plonger dans ce monde-là. Je pense qu'en ville, ça m'a fait beaucoup de bien d'essayer de m'y plonger pour justement fuir le monde qui m'entourait. Et ici, c'est juste, ouais, c'est, pour moi, c'est un accès à un monde qui est merveilleux et qu'on connaît très très peu. Et j'arrive à un moment et je vois quelque chose et c'est éphémère et j'en profite à fond pendant quelques minutes. Et je pense que c'est une très grande richesse pour ça et pour du coup vivre plus dans l'instant et dans le présent.
1: Ainsi se termine cette émission Radio Guidage. Je remercie l'ensemble des équipes du domaine des Courmettes pour leur grande sympathie et leur accueil tout au long de cette journée. 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C'est à Tourrette-sur-Loup, dans les Alpes-Maritimes. 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
3: En effet, je vous retrouve toujours avec beaucoup de plaisir, c'est Oh Happy Day.

Réjouissez-vous et jubilez, car de nouveau, voici au Happy Day, un jour de joie, j'espère, pour vous, à l'écoute de ces musiques de spiritual, de gospel, et ici, de jazz. C'était un trio de jazz très funky, dans l'esprit des pianistes Horace Silver et Ramsey Lewis, mais ce n'était pas eux, ici c'était Les McCann, avec à la basse Stanley Gilbert, et à la batterie Paul Humphrey, donc une rythmique, un trio rythmique, pianistique, Un air de gospel, cependant, vous aurez peut-être reconnu le thème « Didn't It Rain », qui est un classique du gospel, n'a-t-il pas plu, et qui raconte l'histoire du déluge. Alors c'est un album qui a été publié par Pacific aux USA en 1963, et qui est intitulé « The Gospel Truth », la vérité du gospel, dans lequel... Les McCann aborde des thèmes plus ou moins religieux, dont The Preacher, un des thèmes fétiches de Horace Silver, justement. Alors ici, comme je vous le disais, c'était le spiritual classique Didn't It Rain. Alors, nous allons rester dans le domaine du jazz avec un numéro 1 d'une nouvelle série que j'ai intitulée « Le jazz à la rencontre du spiritual et du gospel ». En effet, si le spiritual et le gospel sont a priori des arts du chant, des arts vocaux pratiqués par des solistes, des quartets, des ensembles vocaux de petits effectifs ou des grandes chorales, le répertoire du spiritual et du gospel a aussi séduit nombre de musiciens instrumentistes. On en a les premiers exemples dès l'aube du XXe siècle, lorsque des fanfares, des brass bands et des jazz bands aussi reprennent la Nouvelle-Orléans, quelques airs du répertoire spiritual, tels que Down by the Riverside ou encore le très célèbre When the Saints. Le célèbre Louis Armstrong a souvent mis des spirituals et gospel songs de son répertoire, en enregistrant d'ailleurs un album entier en 1958, l'excellent Louis and the Good Book. Mais il n'a pas été le seul jazzman à être séduit par le répertoire sacré des musiciens dans tous les styles, du plus traditionnel Nat King Cole au plus avant-gardiste Archie Shepp l'ont aussi été. Et nous en découvrirons quelques-uns au cours de ce programme. Alors voici pour commencer une violoniste, une artiste qui répond au nom de Lisa Terry, Lisa s'écrivant L-E-S-A. Les amateurs de jazz avertis connaissent peut-être le nom de Clark Terry, trompettiste dans les big bands de Count Basie et de Duke Ellington, et très souvent enregistré sous son propre nom. Eh bien, Lisa est sa fille, elle a fait des études de violon classique, mais elle s'exprime dans d'autres répertoires, en particulier le jazz. En 2001, elle enregistre un album qui allie le répertoire du spiritual au mode du jazz, un album titré « A City Called Heaven, Spirituals for Jazz Violin », donc spiritual pour violon jazz. En voici un extrait, le très populaire « Every Time I Feel the Spirit ». Alors, Lisa Terry, donc violon et chant, est accompagné par le pianiste Gerald Wiggins. Et puis une section rythmique, ce thème est un classique aussi du gospel. 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
1: Dans la tradition des grands violonistes de jazz, Stéphane Grappelli ou Joe Venuti avant celui-ci, c'était ici Lisa Terry, la fille donc de Clark Terry, dans cet album de Jazz Spirituals, les thèmes de spiritual et de gospel interprétés à la manière du jazz, un album qu'elle a publié, enregistré en 2001. Et à la batterie, c'était Paul Humphrey, qui est le même Paul Humphrey qui accompagnait Les McCann dans notre disque vinyle d'ouverture en 1963. Donc, début d'une petite série cette semaine dans Happy Day, le jazz à la rencontre du spiritual et du gospel, premier volet. Ils sont nombreux, les artistes, à avoir interprété du spiritual et du gospel à la manière du jazz, mais aussi les chanteurs classiques africains-américains ont souvent été tentés eux aussi par le répertoire du spiritual, tels que Paul Robeson, par exemple, Marian Anderson, ou encore plus près de nous, Jesse Norman, ou Barbara Hendricks, et des dizaines d'autres artistes. Plus rarement, ces chanteurs classiques ont donné une coloration plus jazzique à leur interprétation. Cette approche est bien illustrée ici, dans un album publié récemment, en 2023, par le chanteur contre-ténor africain-américain Reginald Mobley, un artiste qui chante aujourd'hui des œuvres classiques, qui chante du Bach, du Purcell. Cependant, c'est en chantant du jazz et du gospel qu'il a développé son chant avant de suivre une formation classique. Dans l'album que je vous ai cité et qui était enregistré en 2023 et qui est intitulé Because, parce que, il chante un répertoire de spiritual avec pour accompagnateur le pianiste de jazz français Baptiste Trottignon. L'alliance du timbre de voix du contre-ténor Reginald Mobley et du piano très sensible du jazzman Trottignon fait ici merveille tout au long de ce très bel album, très recommandable. En voici un extrait avec le spiritual classique bien connu de tous aussi, Deep River.

0: Deep River, rivière profonde, un des plus beaux Negro Spiritual, interprété ici par le contre-ténor Reginald Mobley et le pianiste français Baptiste Trottignon. On aura remarqué cette très belle improvisation de piano de notre pianiste français. C'est un album très recommandable, donc publié en 2023 sous le label Alpha Classics. Ça s'appelle Because et c'est donc Reginald Mobley et Baptiste Trottignon. Alors certains instrumentistes se sont fait une vraie spécialité d'interpréter le répertoire du gospel, parfois à l'exclusivité de toute autre forme musicale. On peut citer par exemple dans ce domaine le saxophoniste Bernard Johnson, qui a enregistré un grand nombre d'albums de gospel instrumental entre 1973 et 2001. Mais voici un autre saxophoniste, ténor celui-ci, qui s'est spécialisé dans un genre que l'on appelle le smooth ou soft jazz, le jazz doux, le jazz qui n'a pas trop d'aspérité. Mais il a accompagné nombre d'artistes de rhythm and blues, de R&B plutôt d'ailleurs, en particulier Whitney Houston, qui l'a accompagné en tournée pendant plus de 7 années, ou encore Luther Vandross, qui l'a accompagné aussi dans nombre de ses enregistrements. Mais comme beaucoup d'instrumentistes, le saxophoniste a souhaité enregistrer un album de thèmes de gospel, certains traditionnels, d'autres compositions originales. Alors ce Kirk Wallum, donc, a comme nombre d'artistes africains-américains un background de gospel. Son père était le pasteur d'une église baptiste à Memphis, et il se souvient d'avoir fait ses études au saxophone à l'âge de 12 ans en interprétant l'hymne Amazing Grace. Alors son album de gospel intitulé The Gospel According to Jazz, le gospel selon le jazz, a été publié en 1998. Voici le titre d'ouverture de cet album, dans lequel il y a l'introduction de l'artiste. What the Lord Means to Me, ce que le Seigneur signifie pour moi, c'est une composition originale de Kirk Wallum et c'est un enregistrement live avec au clavier le pianiste claviériste George Duke.
1: Thank you very much. Thank you. I'm Kirk Wallum. Mike Manson on bass, J.D. Blair on drums, my special guest, Paul Jackson Jr. on guitar, George Duke on piano. Ladies and gentlemen, the gospel according to jazz.

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1: What the Lord Means to Me, c'était un instrumental, donc interprété par Kirk Whalum, un saxophone ténor. Alors après le saxophone moelleux et velouté de Kirk Whalum, voici poursuivre un tromboniste qui répond au nom de Wycliffe Gordon. Alors ce musicien se situe à la jonction du traditionalisme et du modernisme. Il a longtemps fait partie du groupe de Wynton Marsalis et lui aussi a été bercé dans la musique et le gospel dans son enfance en Géorgie. Son père était organiste pour plusieurs églises, pianiste classique et éducateur. Enfant, il est attiré par le jazz, il admire Louis Armstrong, il travaille avec le jazz at Lincoln Center Orchestra, donc avec Marsalis. Alors en 2000, Gordon Wycliffe enregistre à son tour un album de gospel sur le mode du jazz, un album intitulé The Gospel Truth, la vérité du gospel, avec des camarades musiciens qui gravitent comme lui autour de Marsalis, dont le trompettiste Marcus Printup, le saxophoniste clarinettiste Victor Goines et le pianiste Eric Reed. Alors voici le morceau qui donne son nom à l'album, The Gospel Truth, une composition de Wycliffe Gordon lui-même, avec en prime dans ce titre un vocal de la chanteuse Carrie Smith.

Gospel Truth, la vérité du gospel, c'est dans l'esprit du jazz New Orleans, un petit peu des brass bands avec ces musiciens qui viennent de l'école traditionnelle du jazz. Ce sont des musiciens de l'entourage de Wynton Marsalis, autour de Wycliffe Gordon, donc le tromboniste sous le nom duquel cet album a été publié en l'an 2000. Et bien, pour terminer ce petit programme de Spiritual et Gospel à la rencontre du jazz, après une violoniste, un saxophoniste, un tromboniste, voici un batteur, et non des moindres, puisqu'il s'agit de l'excellent Max Roach. Max Roach, l'un des plus importants batteurs de l'école du bebop, c'est un batteur moderniste avec Elvin Jones par exemple. Le jazz est devenu avec lui un outil de combat et non plus seulement de divertissement, un élan de modernité qui allait déboucher, pour le meilleur ou pour le pire, sur ce que l'on a appelé le free jazz, libéré de toute contrainte. Max Roach reconnaît lui aussi l'importance de son héritage, de ses racines enfouies dans le spiritual. En 1971, il enregistre pour Atlantic l'excellent album de gospel Lift Every Voice and Sing, avec un ensemble vocal de gospel alors reconnu, les J.C. White Singers. Entre autres titres, il propose une relecture du traditionnel Go Down Moses, ici rebaptisé Let Thy People Go. C'est une captivante interprétation contemporaine, mais vieille déjà de plus d'un demi-siècle, puisque enregistrée en 1971, le trompettiste est Cecil Bridgewater, le père de la célèbre vocaliste Didi Bridgewater. Et nous écouterons un petit extrait seulement de ce morceau, car le temps nous presse, comme d'habitude, et c'est avec cet extrait donc par Max Roach que nous allons devoir nous quitter. Mais réjouissez-vous et jubilez, car dès la semaine prochaine, nous serons ensemble pour un nouveau numéro de Oh Happy Day. La réalisation technique était assurée par Mathieu Goualard.

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1: Bonjour à tous, bienvenue sur RCF Bruxelles au 107.6. Quel bonheur de vous retrouver ce vendredi. Et aujourd'hui, nous recevons une artiste hors pair, sculptrice et mère de famille, Loli Jean. J'espère que je le dis bien. Et notre invitée sur RCF Bruxelles. Comment combine-t-elle les deux? Comment cette chinoise de bientôt 46 ans est arrivée en Belgique et s'y plaît? Comment a-t-elle été choisie pour réaliser le buste de Sophie Wilmès? Comment fait-elle pour nous envoûter avec ses bronzes? Eh bien, nous allons le découvrir aujourd'hui. Bienvenue, Lijon.
2: Bonjour Sophie, merci.
1: Avec plaisir, avec plaisir. Vraiment, c'est un bonheur de vous recevoir ici. Les auditeurs aiment beaucoup découvrir de nouvelles personnes, de nouveaux artistes. Vous êtes loin d'être une nouvelle artiste, mais je pense que tout le monde ne connaît pas la spécificité du bronze. Et donc, nous allons nous en parler longuement sur RCF Bruxelles. Alors, on va commencer. Merci. On va commencer par votre enfance.
2: Oui.
1: Parce que c'est quand même incroyable. Vous êtes chinoise et vous êtes en Belgique. Vous avez grandi en Chine.
2: Grandi en Chine, oui.
1: Donc, né en Chine, grandi en Chine.
2: Grandi en Chine, oui.
1: Jusqu'à quel âge?
2: Jusqu'aux 25 ans.
1: Jusqu'à 25 ans. Et vous êtes, vous avez grandi dans une famille nombreuse, non?
2: Non, j'ai mon frère qui a 6 ans plus que moi.
1: Oui.
2: Donc, on a deux enfants dans la famille.
1: Oui, ouais. Et donc, est-ce que votre famille vous a poussé à faire de la sculpture, ou bien, alors, attendez, parce que, en off, oui, il faut savoir que Lijon m'a gentiment expliqué qu'elle a même travaillé dans les rizières, et que c'était, il y avait de la boue partout, et donc, est-ce que c'est ça qui a pu aider à votre carrière actuelle?
2: Alors, dans mon sens, quand j'ai réfléchi à tout ça, je ne pense pas que cette bouillasse m'a aidé de penser faire la sculpture. En fait, je suis née dans un tout petit village en Chine. Alors, il y a plein de rizières, donc toute la famille qui a beaucoup de travail chaque jour, chaque saison. Et puis, moi, depuis tout petit, que je travaille dans les champs pour aider mes parents.
1: Oh, c'est trop...
2: Vous ne pouvez pas imaginer à partir de quel âge maintenant.
1: À quel âge?
2: On ne peut pas imaginer, c'est à partir de 6 ans. 6 ans,
1: vous étiez dans les rizières.
2: Dans les rizières,
1: oh, mais
2: faire
1: toutes les
2: choses difficiles, sous le grand soleil, 40 degrés, étant les deux jambes dans le bouillasse. Et puis l'eau est super chaude, il y a plein
1: de
2: bestioles qui me piquent tout le temps en plus. Quand je respire, parfois je respire les bestioles aussi.
1: Oh là là, mais c'est incroyable. Non mais quand vous racontez ça, alors oui, quand vous m'avez raconté ça en off, je vous ai imaginé toute mignonne au milieu de la rizière en train de faire ce qu'on vous demande. Et en fait, quand vous racontez comme ça, on se dit oh là là, la ouais, pauvre, la pauvre.
2: C'est pas un jeu intéressant.
1: Non, c'était pas un
2: travail.
1: Jeu, c'est du travail. Mais vous avez aimé expérimenter quand même si c'était difficile. Vous avez
2: exactement
1: aimé.
2: En fait, aimer, c'est pas le mot peut-être. En fait, je suis content de passer par cette période, de vraiment passer une enfance quand même un peu particulière par rapport
1: oui,
2: à la plupart d'enfants maintenant. C'est un peu difficile pour un enfant. De autant de travail qu'on peut pas, on n'a pas de temps de jouer, on n'a pas de temps d'être ensemble avec les autres copines et copains. Mais si tu travailles des heures de travail, c'est difficile.
1: Est-ce que tous les enfants de votre village faisaient la même chose?
2: Ça, c'est une très bonne question. C'est justement, tout le monde est comme ça. Donc, tu ne trouves pas, je suis particulièrement pauvre ou...
1: Non, c'était comme ça.
2: C'était comme ça.
1: C'était, les familles avaient besoin d'aide et les enfants aidaient la famille.
2: C'est ça, c'est toute la famille,
1: ils
2: sont comme ça.
1: Et donc, vous avez grandi dans ce village qui s'appelle comment?
2: Hongqi.
1: Hongqi?
2: Oui, Hongqi. Tu sais, vous savez, ça veut dire quoi? Hongqi, ça veut dire le drapeau chinois, en fait.
1: Oh.
2: C'est rouge,
1: oui,
2: drapeau rouge.
1: Oui.
2: Ça veut dire Hongqi.
1: Et c'était un village de plus ou moins combien d'habitants? Tout petit village?
2: Tout petit village, oui. Quelques centaines de personnes.
1: Et vous alliez à l'école là ou vous alliez à l'école ailleurs?
2: Oui, dans le village.
1: Dans le village.
2: Jusqu'au l'âge de 9 ans. oui. dans le village. Ensuite, c'est un peu plus loin parce qu'on n'a pas une grande école pour tout l'âge.
1: Oui, oui.
2: Une fois qu'on a grandi, on doit y aller un peu plus loin, encore plus loin. Donc, c'est différent.
1: Mais vous reveniez à chaque fois dans le village ou bien quand vous étiez plus grande, vous deviez rester dans là où il y avait la grande école?
2: Jusqu'au l'âge de 11 ans, qu'on doit partir dans un endroit bien plus loin. Donc, on ne peut pas rentrer à la maison tous les jours.
1: Vous dormez là-bas,
2: quoi? Oui, dans l'école, une semaine. On rentre
1: comme un internat. Comme un internat.
2: Oui, exactement.
1: Ah oui. Donc, pas facile d'être séparé de sa famille.
2: Au début, c'était très difficile. Oui.
1: Mais après, on a les copines.
2: Après, on a tous les bonheurs. Et on n'a pas besoin de travailler tous les jours à la maison.
1: Oui, dans les rizières.
2: Dans les rizières.
1: Pas tous les jours dans les rizières.
2: Non.
1: Donc, c'était une autre vie, en fait. C'était une autre vie de devoir, de pouvoir, en fait, aller ailleurs étudier, quoi.
2: Oui, exactement. Ah. Ça change complètement.
1: Alors.
2: Et comme j'ai dit, je suis quand même contente de passer par cette période.
1: Ça fait partie de vous, hein?
2: Oui, c'est une partie de ma vie.
1: Ben,
2: et quand je
1: sûr.
2: Reviens, enfin, retourner vers l'arrière, regarder mon enfance,
1: oui.
2: que je trouve que je remerciais beaucoup cette période.
1: Oui.
2: Parce qu'aujourd'hui, quand il y a plein de challenges ou difficultés, ou des choses difficiles à finir, répétitives...
1: Alors on s'accroche.
2: En fait, j'ai pas senti c'est difficile.
1: La niaque, comme on dit, on a la force.
2: C'est ça, je me suis dit que... J'ai même travaillé dans les rizières, dans les conditions extrêmes,
1: ouais.
2: difficiles. En fait,
1: je m'accroche,
2: pas de peur. Je me suis dit...
1: Vous avez le courage grâce à ça.
2: Oui, c'est ça. Et si on se met, il y aura un bon résultat, de toute façon. Donc ça me donne beaucoup de positif.
1: Alors moi, je suis impressionnée parce que vous parlez extrêmement bien français.
2: Merci.
1: Avec votre petit accent adorable. J'adore les petites nuances, là, j'adore.
2: Si on me comprend, c'est très
1: oui,
2: bien.
1: Oui, on vous comprend. Ne vous inquiétez pas. Et sur RCF, les auditeurs sont hyper, hyper attentifs. Et donc, ne vous inquiétez pas. Vous ne parliez pas français à cette époque-là, à cet âge-là, 11 ans, 12 ans, etc. Après les secondaires, alors je ne sais pas très bien comment fonctionne l'école en Chine, mais après les secondaires, donc après 18 ans,
2: oui.
1: Vous avez vous êtes allé étudier dans une école d'art?
2: Après 18 ans, oui. En fait, par rapport aux langues, c'est à partir de secondaire, ça veut dire 11 ans, le premier secondaire, on est obligé d'apprendre
1: une langue.
2: Anglais.
1: L'anglais.
2: C'est pas une langue, c'est que
1: l'anglais.
2: L'anglais.
1: Mais c'est international. Hein.
2: International,
1: oui.
2: Obligatoire.
1: Oui.
2: Et puis quand tu veux passer à l'autre niveau, c'est toujours anglais, très important d'arriver à un bon niveau.
1: Oui. Donc jusqu'à la fin des secondaires.
2: Jusqu'à
1: l'anglais.
2: La fin du secondaire, même en universitaire aussi, on doit continuer tout le temps.
1: Est-ce qu'en secondaire, vous aviez déjà de l'art? Des cours d'art?
2: En fait. Le cours d'art, depuis on est tout petit, on a déjà quelques bricolages.
1: Des notions.
2: Les profs toujours a sorti un papier ou un crayon couleur de nous laisser bricoler un peu. En fait, sachant que c'est pas ça le plus important pour mon départ du par rapport à l'art.
1: Oui, oui. Pour avoir commencé l'art, c'est pas ça. C'est pas en secondaire ou en primaire qu'il y a quelque chose qui vous a donné l'étincelle.
2: Non.
1: Qu'est-ce qui vous a donné l'étincelle?
2: Je pense que comme tous les enfants et on est créatif. C'est pas moi particulièrement plus créatif que les autres. Tout le monde est créatif. C'est juste mon attention est attirée fort dans le dessin, peinture. Donc depuis je suis toute petite, on n'a pas vraiment des vrais cours d'art. C'est juste quelques feuilles, quelques dessins vraiment.
1: Oui.
2: Mais
1: vous aimiez déjà ça.
2: J'adore de dessiner tout le temps. Donc mis à part le travail dans les champs. Ou le travail dans la maison et je fais manger pour tout le monde à partir de 6 ans déjà. Alors une fois c'est fini, alors le bonheur pour moi c'est de dessiner. Peintre.
1: En permanence.
2: Permanence, mais sans.
1: Dès que vous aviez fini la rizière et
2: le
1: faire
2: aussi.
1: À manger, les devoirs pour l'école, vous dessinez.
2: C'est ça, je dessinais plein et j'essaie de occuper les grandes feuilles. En fait, on est très pauvre. C'est une dans un village, on n'a pas d'argent pour acheter tout le papier comme il faut pour dessin ou le papier pour peinture. Non, c'est que des papiers de de chantier ou de papier vraiment très fin, très cheap, très cassant.
1: Donc vous avez fait avec ce que vous aviez.
2: Oui, exactement. Donc vous avez bien dit. Je dessinais tout le temps et faire les grandes peintures et puis les grands personnages avec des mouvements très compliqués, avec tout ce que j'ai envie d'imaginer. Et ensuite, j'ai accroché au mur chez mes parents. Le mur, il n'y a rien, tout est vide, mais pour accrocher mes peintures.
1: Et vos parents aimaient bien ?
2: Mes parents, eux, ils ne montrent pas vraiment aiment ou aiment pas. Ils me laissent faire. C'est déjà super.
1: C'est déjà super.
2: Déjà super.
1: Oui, c'est déjà super.
2: Et pour eux, il y a une chose importante, c'est pas un vrai métier. On laisse les filles faire un peu, mais surtout, il ne faut pas devenir comme un métier.
1: Ah là là, mince alors.
2: Ouais, ça, c'est clair.
1: Ah ben voilà, mais la suite fait que c'est votre métier quand même.
2: Exactement.
1: Voilà. Alors, vous avez dessiné comme ça jusqu'en fin de secondaire. Et puis, vous décidez de faire quoi après les secondaires?
2: En fait, il faut dire que moi, j'ai continué comme ça pendant mon primaire. En secondaire, en Chine, c'est très stressant. Ça veut dire qu'on doit étudier tous les jours jusqu'aux 10 heures du soir. Le matin, on se lève très tôt. On commence déjà 7h30 jusqu'aux 9h30 et 10h du soir. En fait, c'est étudier. Donc, j'ai plus de temps pour dessiner ou peindre. Oh. On se met de la côté complètement pendant tout secondaire.
1: Okay.
2: Parce qu'on n'a que des choses de...
1: Il faut étudier.
2: Physique, chimie,
1: Étudier toutes les leçons, mais tard, quoi.
2: Beaucoup tard, oui. L'art, c'est vraiment... Laisse tomber, il n'y a plus rien.
1: Vous vous êtes bien rattrapé depuis, hein, donc maintenant vous avez bien rattrapé le temps perdu, mais c'était pas du temps perdu. Une fois que vous quittez les secondaires, vous allez où?
2: En fait, c'est au moment j'ai proche de 18 ans qu'on doit choisir un métier.
1: Oui.
2: On doit savoir où on veut y aller, dans quelle universitaire. À ce moment-là, je me suis dit que en fait, c'est quoi qui revient dans la tête? C'est toujours l'art, dessin, peinture, ça revient. En fait, tout le monde me posait des questions, je dois choisir à quoi. En fait, il n'y a rien d'autre qui vient dans ma tête, il n'y a que ça. Donc, j'essaie de vraiment prendre un peu distance avec l'école et, parce qu'on doit faire certaines formations pour passer l'examen dans le métier, enfin, dans la direction l'art.
1: Oui.
2: Ensuite, quand tu as reçu la permission, tu as vu certains points dans l'art, maintenant tu peux continuer à étudier, passer...
1: Il faut un accord, quoi.
2: Il faut certaines écoles qui t'acceptent déjà, dans un
1: certaines
2: sens.
1: Certaines écoles doivent accepter de vous recevoir, quoi.
2: Exactement. Ensuite, tu continues à étudier le reste de langue... anglais, politique,
1: Donc sans certitude de pouvoir faire de l'art, en fait. Vous n'avez pas la certitude de pouvoir faire de l'art?
2: Non.
1: Ou bien c'est les deux ensemble?
2: Tu dois passer les deux examens en même temps.
1: Ok.
2: Un après l'autre, tous réussis.
1: Oui.
2: Et s'il y a un des deux pas réussi, tu ne peux pas rentrer dans un école d'art. Donc c'est quelque chose...
1: Il fallait que vous travailliez beaucoup, quoi.
2: Oui,
1: c'est ça. Vous étudiez beaucoup.
2: En plus, il y a une chose, c'est que je n'ai jamais vraiment... faire l'art, une manière, une formation
1: officielle. Classique, quoi.
2: Ou professionnelle.
1: C'était juste par vous-même.
2: Exactement.
1: Autodidacte, comme on dit.
2: Exactement, comme tous les gamins qui, naturellement, ont envie de dessiner.
1: Oui.
2: Donc, j'ai jamais appris avec quelqu'un de professionnel dans le métier d'art. Et je commence très tard. Donc, c'est vraiment 17 ans et demi.
1: Oui.
2: On se rattrapait.
1: Rattraper tout ce que les autres ont peut-être déjà...
2: Tout petit. Et puis, j'ai bien rattrapé. Et le point qui a passé l'école dans les régions, c'est une grande région. Et puis, du coup, j'ai passé aussi l'examen de les autres parties, ça veut dire scolaire.
1: Oui.
2: Et ensuite, j'ai rentré dans l'école.
1: Dans une école d'art?
2: Dans l'école d'art, oui, exactement. Mais ce n'est pas encore...
1: Et vous aviez quel âge, là, à ce moment-là?
2: 18 ans.
1: 18 ans. Mm. Donc, vous avez pu quand même rentrer dans l'école d'art. Vous avez montré de quoi vous étiez capable.
2: Et j'ai réussi à rentrer dans l'école d'art.
1: Magnifique. Et vous êtes restée là combien de temps?
2: De temps, il y a une histoire très importante par rapport à comment j'ai devenu une artiste qui fait les sculptures. En fait, quand je rentre dans cette école d'art... c'est un écotard qui est général, qui fait les décorations, des
1: peintures chinoises. Oui, de tout. Pas
2: que la sculpture.
1: Oui.
2: Et puis, l'art, ce que je veux dire.
1: Mais comment vous décidez que c'est la sculpture que vous voulez faire?
2: Exactement, c'est ça que c'est une bonne question. Une très bonne question. Et puis, après, je rentre dans cet écotard. Alors, il y a tous les différents cours qu'on peut choisir. Ça veut dire peinture chinoise, peinture en huile, ou décoration intérieure, ou sculpture. Donc, le moment de cours de sculpture qui arrive, en fait, c'est quelque chose qu'on doit passer par à différents cours. Donc, c'est pendant 2 mois. On a 2 mois de cours de sculpture. Évidemment, le prof qui donne le cours de sculpture, c'est quelqu'un qui fait que de sculpture. Donc, chaque cours est différent. C'est quelque chose de prof particulier. Donc, quand le prof qui voit comme je fais les sculptures pour la première fois, lui, il m'approche gentiment de me dire que Dieu a quelque chose dans la sculpture, un talent par rapport à l'art sculpture. Tu devrais continuer, de ne pas rester dans cette école. Donc, j'ai déjà pas facile à réussir, rentrer dedans. Et je ne pense pas de refaire à tout l'examen,
1: pour une autre école.
2: Oui. Mais quand même, lui, il est assez sûr. Donc,
1: Vous aviez déjà
2: oui.
1: quelque chose en vous pour la sculpture, quoi, déjà à la base.
2: Exactement, mais je ne savais pas. C'est grâce à ce professeur qui me dit...
1: On ne va pas l'oublier, celui-là.
2: Exactement, chaque année, quand je rentre, je passe chez lui pour vraiment encore discuter, de montrer, me remercier,
1: Alors, Lijon, je vais déjà devoir vous couper la parole et mettre un petit morceau de musique, parce qu'évidemment, il y a 3 milliards de choses à raconter et on va se retrouver juste après pour continuer à en parler. Le morceau que vous avez choisi, c'est Nina Simone.
2: Oui.
1: Alors, pourquoi avez-vous choisi ce morceau? Ain't Got No.
2: Ain't Got No, Ain't Got Life.
1: Ah, Ain't Got Life.
2: Ouais. J'adore cet artiste. Pour moi, c'est pas juste une chanteuse, c'est vraiment une vraie artiste. C'est grâce à mon mari Arnaud Laroche. Un jour, il a mis cette chanson sur l'ordi et tout de suite, ça m'attire, ça m'intéresse beaucoup. Parce qu'au début, quand elle chante cette chanson, c'est comme une parole que.
1: Elle vous parlait en fait.
2: Oui, on parle.
1: Elle vous parlait à l'oreille.
2: J'ai pas de chaussures, j'ai pas d'habits, j'ai pas de parents.
1: Oui.
2: J'ai rien du tout. J'ai même pas de culture.
1: Oui.
2: Et ensuite, après, ça change beaucoup. Mais j'ai mes cheveux, j'ai mes yeux, j'ai ma tête, j'ai mes pensées, j'ai mon âme et j'ai ma vie. Et tout ça, c'est tellement touchant. Et c'est quelque chose, comme on dit, il y a beaucoup de l'âme dedans et beaucoup de force.
1: Eh bien,
2: ça m'attire beaucoup.
1: Louis Oligent, on va l'écouter.
2: S'il vous plaît.

0: Bienvenue si vous venez de nous rejoindre sur RCF Bruxelles. Nous recevons Lou Li Jong, une artiste, sculptrice, qui fait des bronzes et qui nous raconte un peu son parcours, parce qu'en fait, c'est un long parcours, hein, qui part de Chine jusqu'en Belgique. Et on se demande d'ailleurs comment c'est possible de se retrouver en Belgique. Alors là, il y a toute une petite histoire. Et alors, c'est vrai, on boit vos paroles. On a beaucoup discuté de votre enfance et de comment vous êtes retrouvée comme sculptrice, mais pas directement, mais le choix de la sculpture, grâce à un professeur qui vous a dit « Mais vous avez quelque chose ».
1: Oui.
0: Lijon, vous avez quelque chose dans les mains.
1: Et donc, découvre ça.
0: Voilà. Et donc, vous avez dû changer d'école, refaire les examens.
1: Refaire tout, oui.
0: Et donc, vous vous êtes retrouvée à Pékin.
1: À Pékin, posée à Pékin, donc CAFA.
0: Donc, en réussissant ces examens.
1: Oui, exactement.
0: Génial.
1: J'ai les chances. Et aussi, j'ai les chances de voir l'aide complète de cette professeure, parce que lui, il m'a proposé de suivre une année complète de formation avec lui, mais gratuitement.
0: Oh,
1: parce que lui, il le sait que s'il prend de l'argent, je ne peux pas payer, sûrement je ne veux pas le faire.
0: Oui, donc lui, que vous alliez vous arrêter, quoi.
1: Je ne veux pas refaire à l'école parce que c'est trop compliqué.
0: Mais donc il vous a aidé. Et il est toujours là.
1: Complet.
0: Il est toujours là.
1: Toujours un soutien, toujours.
0: Oh là là. Il doit être fier de vous, hein, quand on voit. Parce que je vous invite à aller voir l'Instagram et le Facebook de Lijon. Vraiment, c'est Lou Li Jong Art sur Instagram et Lou Li Jong sur Facebook.
1: Oui.
0: Ça s'écrit, alors le Jong, je parle presque chinois, c'est R-O-N-G. Ne vous trompez
1: pas.
0: Exactement. Donc L-U-O, Lou Li Jong, L-I. Et puis R-O-N-G. Et donc allez voir ce que cet artiste incroyable fait en bronze. C'est dingue, hein. Moi, ça m'a envoûtée. J'ai vu une exposition de vous il y a quelques années. Et c'est envoûtant. Alors, il y a des petites œuvres, des grandes œuvres, mais on va y revenir un petit peu plus tard.
1: Oui.
0: Donc là, vous avez fait 5 ans aux Beaux-Arts à Pékin.
1: Oui.
0: Et là, vous avez rencontré quelqu'un.
1: J'ai rencontré quelqu'un, mon mari.
0: Qui est venu faire un échange, qui lui faisait aussi la sculpture.
1: Oui.
0: Et il est venu faire un échange entre Paris et...
1: C'est ça.
0: Paris et Pékin. Il est venu un mois et il est tombé sur vous.
1: Exactement.
0: Enfin, vous êtes tombé aussi sur lui.
1: Ensemble, ouais.
0: C'est incroyable.
1: Ouais, c'est comme mes profs ont dit que c'est l'échange le plus réussi. Vraiment, l'échange bien.
0: Ah non, mais c'est incroyable, c'est incroyable. Et donc, il vient un mois et puis vous allez, après vos études à Paris,
1: oui.
0: Vous le rejoignez.
1: Je le rejoins, oui.
0: Et vous vivez ensemble à Paris.
1: À Paris pendant un an.
0: Dans un tout petit studio minuscule.
1: Oui, je pense qu'il y a quand même 13 mètres carrés.
0: Mais on imagine, en fait, je me dis, j'espère qu'un jour ils feront un film de votre histoire.
1: Ouais.
0: Parce qu'il y a eu des films, hein, sur des artistes, des artistes qui ont vécu dans des greniers, ouais, dans des toutes
1: on
0: petites
1: peut dire ça,
0: pièces,
1: grenier.
0: Et puis qui sont devenus en un coup des grands sculpteurs. Donc je me dis que oui, on pourrait raconter votre histoire en film presque.
1: Ce sera intéressant.
0: Hein, je vais sonder, je vais faire ma petite espionne, je vais aller dire à des gens, dites, il y a une histoire intéressante à raconter. Donc vous êtes à Paris,
1: oui.
0: vous n'étudiez plus.
1: Non, j'ai vraiment arrivé à Paris pour rejoindre Arnaud Laroche, mon mari.
0: Oui, et lui, il travaille comme sculpteur ou comme professeur
1: En fait, en 2005, on est tous les deux... qui a vu notre diplôme de Beaux-Arts. Donc lui, il sort de Beaux-Arts à Paris et moi, je sors de Beaux-Arts à Pékin. Donc on décide de vivre ensemble. À ce moment-là, lui, il travaille, continue de travailler dans l'art, mais pas quand même 100%.
0: Il produit pas ses œuvres, mais il travaille dans l'art pour des gens.
1: Oui,
0: donc il y a des gens,
1: il enseigne dans l'école d'art, enfin entre guillemets l'école d'art. C'est plutôt pour les gens qui après leur retraite ou les enfants qui dorment de l'école,
0: oui.
1: Qui ont envie de dessiner.
0: Donc une activité extrascolaire, quoi.
1: Exactement.
0: Et pendant ce temps, vous faites quoi?
1: Pendant ce temps, je le suis à chaque fois quand lui il va travailler. Et puis, je joue l'assistant.
0: C'est parfait.
1: Donner des idées, c'est comment parfait. On peut faire avec les enfants, oui. Comment on peut faire avec les papis, mamies, oui. C'est quoi qui est intéressant.
0: Etc. Et vous parliez déjà français ?
1: Pas du tout, on parlait anglais à ce moment-là.
0: Vous vous débrouillez super bien. Hein. Aujourd'hui, j'entends votre français, je me dis franchement.
1: Merci.
0: Et vous avez appris à Paris à parler français ? Vous avez pris des cours
1: à Paris, les premières 6 mois, pas du tout, on parlait que anglais. Et au bout d'un moment, je me suis dit que si je continue à parler anglais, j'avais jamais parlé français. Donc, un jour, je dis à Arnaud, écoutez bien, à partir d'aujourd'hui, je parle plus anglais avec toi que français. Même tu trouves que je comprends rien du tout, tu continues. C'était difficile pour lui, je comprends.
0: Mais
1: c'est
0: oui.
1: Comme on parle avec un chien, je comprends rien du tout.
0: Mais oui. Mais donc, ça a fini par porter ses fruits, c'est magnifique.
1: Ouais, je
0: Alors,
1: suis contente.
0: Comment vous avez quitté Paris?
1: Quitter Paris, c'est
0: parce que
1: vraiment
0: vous êtes,
1: un choix.
0: En fait, finalement, vous habitez en Belgique. Hein, donc,
1: oui.
0: Donc, comment vous vous êtes retrouvée en Belgique?
1: Ça fait 20 ans que j'habite en Belgique et j'adore être belge et puis en Belgique. En fait, à Paris, c'est comme, vous savez, qu'on vécu dans un grenier, 13 mètres carrés. Alors, tous les deux artistes ont besoin d'un studio, un atelier pour travailler et... En plus, les sculptures,
0: c'est
1: pas comme la peinture.
0: Oui, oui, ça
1: la peinture
0: prend
1: dans
0: la
1: un chambre ou oui. Dans un salon, et on peut aussi te faire quelque chose. Mais les sculptures, il y a beaucoup de terre.
0: Il faut de la place.
1: Oui. Table, et puis machines, outils, plein.
0: Oui.
1: Donc on ne peut pas travailler à Paris, on n'a pas l'argent. Et puis c'est impossible de voir un lieu pour travailler comme sculptrice ou sculpteur. Donc on a entendu que... À l'époque, il y a un ami, un ancien ami de mon mari, il vit déjà en Belgique. Il nous dit qu'à Bruxelles, c'est quand même une très belle ville. C'est un capital,
0: oui.
1: Pas loin de Paris.
0: Oui.
1: Et la vie, ça coûte peut-être...
0: moins cher.
1: Moins que moitié.
0: Aujourd'hui, peut-être pas. Mais
1: en tout cas,
0: à l'époque,
1: différence était très claire.
0: Oui.
1: Donc, c'est pour ça qu'on a...
0: Vous êtes venu jusqu'à là. Vous débarquez en Belgique.
1: Exactement.
0: Alors, vous vous installez. Mmh. Et puis, la suite. Comment ça se passe?
1: La suite, tout d'abord... J'ai trouvé une très bonne job.
0: Chouette.
1: Travailler dans une chocolaterie. Non, c'est pour rigoler.
0: Mais en Belgique, travailler dans une chocolaterie, c'est un très bon job.
1: Très bon job, ouais. Oui. En fait, je ne parlais pas vraiment français, mais je parlais anglais et chinois. Il y avait pas mal de touristes
0: oui,
1: chinois.
0: Oui, bien sûr.
1: Et le magasin qui voit mon CV que je parle chinois. Et ça l'arrange bien. Donc, grâce à ça, j'ai trouvé une petite job qui me permet de payer toutes les factures.
0: Voilà. Magnifique.
1: Je suis content. Et... Mon mari travaille dans un vidéoclub.
0: Ah oui, oui, donc vraiment rien à voir.
1: Rien
0: mais
1: à
0: vous
1: voir.
0: Continuez à faire, à réaliser des œuvres à côté, vous sculptez un petit peu ou pas du tout? Qu'est-ce qui a déclenché en fait le fait que vous ne deviez plus travailler dans la chocolaterie et qu'ils ne doivent plus travailler dans le vidéoclub?
1: Bonne question. Sachant que même quand je travaille dans une chocolaterie ou... être assistant des autres artistes. Avant ça, j'avais travaillé ça aussi.
0: Être assistant d'autres artistes.
1: D'autres artistes, à Paris, pendant
0: oui.
1: un an.
0: Oui.
1: Sauf que, oui, c'est ça, que, mis à part d'aller dans le cours avec...
0: Oui, Arnaud, d'être assistante. Oui.
1: Aussi, beaucoup de temps, être assistant pour les professeurs de Arnaud. Donc, c'est très intéressant, cette expérience aussi. Donc, pendant que j'ai travaillé dans les chocolateries, de toute façon, je sais, c'est une transition. Et dans ma tête, c'est que penser... Comment je peux développer mon carrière artistique et puis travailler dans les sculptures.
0: Oui.
1: Donc, à chaque jour, quand je quitte les chocolateries, je passe par devant certaines galeries en bande dessinée.
0: Oui.
1: Et puis, il y a beaucoup de figurines, vous voyez. Donc, parfois, je rentre dans les... Une fois, ou il y a les autres fois aussi, mais une fois quand je rentre dans une galerie... Guy expose tous les dessins d'origine de bonnes dessinées. Et puis, je le propose, je dis que je vois partout, il y a des figurines.
0: Des figurines qui représentent les héros de bandes dessinées.
1: Oui, des personnages dans les livres, etc. Je dis, je peux faire la sculpture. Est-ce que ça vous intéresse de faire un essai avec moi de j'ai fabriqué certains
0: personnages
1: d'original pour... vous-même de vendre Istakhan.
0: Oui.
1: C'est comme ça qu'il y a une personne
0: qui a accepté,
1: qui a fait un essai. Et c'est le personnage s'appelle Natacha.
0: Oui, oui, l'hôtesse de l'air.
1: L'hôtesse de l'air, Natacha. Et puis, je fais un essai. Une semaine après, quand je retravaillais dans la chocolaterie, je passe devant chez lui. J'ai regardé, ça, c'est l'essai que j'ai fait. Est-ce que ça vous plaît? Lui, il a regardé, il dit, waouh, ouais, c'est le meilleur Natacha que j'ai jamais vu.
0: Oh, mais c'est génial.
1: Donc, il commence à occuper le droit d'auteur, tous les suites, pour vraiment continuer avec moi, quoi.
0: C'est génial. Et donc, du coup, après, vous arrêtez la chocolaterie? Ou
1: pas
0: bien vous continuez
1: suite.
0: Ça?
1: Pas tout de suite, je suis quelqu'un de très prudent.
0: Oui, de prudent. Oui, oui, mais je comprends. Que, hein.
1: En fait, une fois que j'ai commencé à ça, c'est pas encore sûr que je peux gagner ma vie avec ça. Donc, oui. Chocolaterie, c'est quelque chose, une revenu assez stable qui me permet de payer toutes les factures.
0: Bien sûr.
1: Donc, le deux,
0: un boulot alimentaire, comme on dit.
1: Exactement.
0: Oui. Est-ce que vous avez été encadré par un manager pour changer totalement de métier, donc de plus être dans la chocolaterie? Est-ce qu'il y a quelqu'un qui vous a aidé à évoluer dans la carrière de sculptrice?
1: Oui, c'est une très bonne question. En fait, effectivement, il y a quelqu'un qui m'aide, mais sachant que l'idée de base d'être artiste, que gagner ma vie avec l'art, c'est pas quelqu'un qui m'a donné cette idée, c'est depuis au début et depuis quand je fais tous les autres métiers, que j'ai toujours cette idée dans ma tête.
0: Oui, oui, le manager ne va pas vous donner l'idée, mais peut-être que le manager, il voit votre potentiel et il vous aide à rencontrer les bonnes personnes. Est-ce qu'il y a eu quelqu'un qui vous a aidé à faire ça?
1: Oui, il y a quelqu'un.
0: Ou bien vous avez fait ça toute seule?
1: Non, il y a quelqu'un qui m'aide, qui a donné un grand coup de main. Elle s'appelle Dominique. Donc, comment j'ai rencontré cette personne? Il faut savoir qu'après les chocolateries, après les figurines, alors j'ai essayé de monter un atelier qui donne cours de sculpture. Donc j'ai donné cours pendant 11 ans dans l'atelier D-Wake à Uccle. Ça existe toujours maintenant. Je ne donne plus cours, mais je donnais à ma copine.
0: Mais l'atelier existe encore.
1: C'est toujours, oui.
0: Voilà.
1: Et puis, pendant que j'ai donné cours, donc c'est les cours pour les personnes qui ont envie de faire de sculpture, mais pas forcément...
0: Pas professionnel.
1: Pas professionnel.
0: Amateur.
1: Oui, c'est ça. Qui a du temps, qui a de l'argent.
0: Oui, oui, bah oui. Obligé.
1: Plus d'enfants, petit-enfants.
0: Oui, oui.
1: En fait, ça marchait vraiment super bien. Pendant un moment, j'ai vu 80 personnes remplies. Et puis, tous les jours, j'ai donné cours. Et puis, il y a encore des listes d'attente. Pourquoi je raconte tout ça? C'est très important. C'est une étape super importante.
0: Dans l'évolution du travail, bien
1: exactement.
0: Sûr.
1: Exactement. Tout premièrement, c'est cet travail qui me permet de gagner assez l'argent, ni dehors du payer toutes les factures.
0: De pouvoir vivre correctement.
1: Et j'ai deux enfants aussi. Et puis, de payer la vie. Ensuite, que j'ai du reste pour payer les moules, les outils, les bronzes.
0: Tout le matériel, oui, parce que le bronze, c'est cher. Hein.
1: L'exposition.
0: Oui.
1: Parce qu'au début, l'exposition, il n'y a personne qui me connaît, personne n'a envie de proposer un lieu, il faut payer.
0: C'est
1: un loyer important.
0: Oui.
1: Donc tout ça, ça me permet de vraiment de...
0: Pouvoir faire ça à côté. Mais c'est incroyable, en fait. Hein. Vraiment, Lijon, je vous remercie, en fait, de partager ça avec nos auditeurs, parce que c'est tout un parcours. Et franchement, je ne suis même pas sûre qu'on aura le temps, en une seule émission, de tout se raconter, parce que c'est un parcours du combattant, presque.
1: Ouais.
0: Vous partez de la rizière à la Belgique et à en faire votre métier. Donc, je rappelle que Lijon est sculptrice de bronze. Et justement, j'aimerais bien que vous expliquiez à nos auditeurs, juste après la pause musicale, comment on fait un bronze?
1: Oui.
0: Parce que moi, je ne savais pas non plus comment on faisait un bronze. Et quand j'ai vu et que vous m'aviez expliqué, il y a déjà quelques années, comment vous faisiez le bronze. J'ai fait waouh, c'est incroyable. Alors on va écouter la musique que vous avez choisie. Donc c'est Michael Jackson, Smooth Criminal. Est-ce qu'on doit bien dire pourquoi on a choisi ce titre? Dites-moi pourquoi.
1: Alors tout simplement, c'est pas le parole qui m'a attiré, ni le music lui-même. En fait, c'est vraiment
0: la personne,
1: comment il a réalisé cette petite film, enfin MV. Lui, il est vraiment, un vrai artiste qui essaye de maîtriser tout, dans tous les sens.
0: On a vu son ascension, hein, c'était incroyable.
1: C'est tout ça qui m'attire.
0: Eh bien, on va l'écouter.

0: Chers auditeurs, si vous êtes comme Lijon et que vous voulez venir présenter quelque chose que vous créez, votre métier, une association, vous savez que vous pouvez m'écrire à sophie.belga@rcf.be et on retrouve Lijon pour parler de ce processus de création, parce que c'est quand même incroyable, hein, c'est quand même incroyable comment on réalise un bronze.
1: Oui. En fait, comment on réalise une bronze, les processus, c'est assez compliqué. J'ai essayé de simplifier les étapes.
0: C'est gentil.
1: Vous comprendriez que le plus important étape, ça se fasse comment. Donc, comme vous savez qu'au début, il faut faire la création. Donc, la création fait en terre. D'abord, je fais un armature dans la position ou proportion que je souhaitais. Ensuite, je le sculpte. Une fois c'est fini, que je donnais à la fonderie, ou alors quand c'est trop grand, je fais venir à le fondeur de mouler dans mon atelier.
0: Alors, on met un moule autour de la sculpture.
1: Exactement, c'est ça.
0: Un moule qui est dans quelle matière ?
1: Moule avec du silicone d'abord.
0: Ok.
1: Parce que c'est là qu'il peut sortir toute l'empreinte, tous les détails le plus précis possible.
0: Oui.
1: Ensuite, on met une coque pour tenir la grande proportion. Et puis, une fois c'est fini, on enlève le moule. Et puis, tous les terres, on ne garde pas, parce que c'est juste un processus.
0: Oui, donc en fait, la terre sert à faire le moule dans lequel on va faire couler le bronze.
1: C'est
0: donc
1: ça.
0: En fait, la terre, en soi, c'est le point
1: après.
0: De départ, mais on jette après. Oh, quel dommage. Je veux bien récupérer.
1: C'est dommage.
0: Non, mais franchement, il faut que les gens aillent voir votre Instagram et votre Facebook, parce que vraiment, vous faites des œuvres. Des personnages vraiment fabuleux, quoi, vraiment.
1: Merci, Sophie.
0: Mais donc on jette la terre, on a ce moule.
1: Oui, on a ce moule. Ensuite, on va faire un tirage en cire de ce moule. Et le cire, quand c'est fait, c'est exactement la forme que j'ai créée en terre. À ce moment-là,

0: tir est vide, ça veut dire il n'y a que 5 mm d'épaisseur partout. À partir de ce tirage en cire, on va faire un moule encore extérieur et rempli de matériel plâtre ou céramique intérieur. Ça veut dire, vous voyez, c'est un corps est vide, il y a un espace
1: À
0: intérieur.
1: l'intérieur,
0: Et donc,
1: on va le remplir.
0: on va le remplir. Et puis extérieur aussi, il y a un coque, enfin un moule extérieur. Donc les deux moules qui créent un espace, c'est le cire. Une fois tout le moule est fini, on va mettre dans une four pendant des jours ou 800-900 degrés. Et ça va fondre le cire jusqu'où la dernière goutte. Ça s'appelle cire perdue, vous voyez. Donc quand le cire a tout perdu, ça crée un espace, la forme exacte comme la sculpture que j'ai créée. Et à ce moment-là, c'est à partir de cette moule-là, on va couler du bronze haute température, fondu, liquide, et tendre le moule.
1: Donc dans la partie où se trouvait la cire,
0: Oui,
1: dans cette
0: la partie
1: partie-là.
0: qui a 5 mm d'espace entre les deux moules.
1: D'accord, parce que donc ça veut dire que le bronze n'est pas plein,
0: Non.
1: c'est vraiment une couche
0: Vide.
1: extérieure, quoi.
0: Oui,
1: Ok.
0: c'est obligatoire d'être vide. Parce qu'une fois le moule, enfin, une fois le coulé est fait, on va casser les moules extérieurs. Intérieur, si on n'arrive pas à sortir, on laisse, reste dans l'intérieur du bronze. Et une fois c'est cassé, on a les formes du sculpture comme d'origine, quoi.
1: Est-ce que vous devez parfois retravailler le bronze une fois qu'il est coulé?
0: Exactement, chaque fois.
1: Chaque fois, vous
0: Chaque
1: devez le
0: fois.
1: retravailler
0: Oui, parce que
1: avec des outils et tout ça.
0: avec le ciseleur, avec les fraises, avec les outils,
1: Ah oui.
0: tout
1: Pour
0: ça.
1: repréciser des traits
0: Précisage.
1: qui ne sont pas... qui sont
0: Oui,
1: pas...
0: c'est pas. En fait, comme ça sort d'une moule, le moule est toujours une couture.
1: Oui.
0: Couture, non, qu'on dit. Et puis, l'endroit qui se ferme, c'est jamais 100%
1: Oui,
0: parfait.
1: il y a
0: Il y a des
1: une petite
0: manques.
1: séparation, on voit la petite séparation, quoi.
0: Exactement, il y a des défauts, pas comme il faut, et du coup, c'est là qu'on a besoin de travailler, oui.
1: Oui, incroyable. Vous êtes soutenu par votre famille?
0: Beaucoup, beaucoup.
1: J'ai cru entendre qu'avec Arnaud Laroche, votre conjoint, vous partagez, comme vous avez étudié la même chose, même si vous ne faites pas la même chose,
0: Non.
1: vous savez beaucoup partager.
0: Beaucoup.
1: Sur votre art,
0: Oui.
1: sur vos projets.
0: Oui.
1: Comment ça se passe? En un coup, vous lui demandez conseil ou bien il donne conseil sans vous demander votre avis?
0: En fait, ça peut arriver dans les deux cas. Ça veut dire si lui, il vient à l'atelier, qu'il voit comme la pièce est devant les yeux. Si lui, il a quelque chose à dire, donc il est bienvenu, il est libre de me dire quelque chose. Et aussi, parfois, j'ai une petite doute. Je ramène des photos quand on rentre à la maison. Tiens, Arnaud, ce que tu penses que je viens de réaliser, Sarah. Donc, j'ai vraiment un bon soutien de mon mari, Arnaud Laroche. J'ai entendu que beaucoup de gens disaient que quand on est dans le même métier, en couple, et on a beaucoup de pacard, est difficile de discuter la même chose, mais pas
1: Mais
0: entre
1: pas
0: nous.
1: ici. Mais
0: Oui.
1: peut-être parce que c'est votre côté artiste qui parle, en fait, tous les
0: Ouais.
1: deux. Et j'ai
0: J'aime
1: cru
0: bien
1: aussi que.
0: entendre son conseil.
1: Mais ça, c'est
0: Il a dit.
1: super, c'est super. Ligion, vous avez deux filles
0: Oui.
1: et qui sont douées en art.
0: Très douée, très douée. Beaucoup de talent.
1: Ça, c'est génial.
0: Ouais, c'est génial.
1: Elles ont dû sentir l'ambiance familiale, peut-être.
0: Peut-être, je ne sais pas, mais de toute façon, tous les deux adorent art et puis dessinaient beaucoup, très très bien. Même la petite, son rêve, ce n'était pas d'être artiste, mais quand même, elle dessinait beaucoup et très bien. Je trouve que c'est très dommage et c'est si elle ne choisit pas d'être
1: Oui, mais
0: artiste.
1: elle va continuer quelque chose à côté.
0: Oui,
1: Voilà, c'est pas grave si elle
0: pas
1: choisit
0: grave.
1: autre chose.
0: Non.
1: Ligion, on a parlé de vos enfants et je suis vraiment désolée, mais on a tellement de choses à se dire que je suis obligée de faire un petit teasing pour nos auditeurs. On va se retrouver un autre vendredi encore pour la
0: Ok.
1: suite.
0: Ah, quel plaisir.
1: Pour la suite, parce que en fait, j'ai trop de questions à vous poser et je bois vos paroles. J'ai envie d'en savoir plus. J'ai encore beaucoup de choses à vous demander et donc je suis obligée de vous faire revenir un autre vendredi. Est-ce que vous êtes d'accord?
0: Avec grand plaisir.
1: Bon, alors en attendant, je vais quand même dire à nos auditeurs de RCF Bruxelles qui nous écoutent au 107.6, s'il vous plaît, allez voir, en attendant la suite de l'émission un autre vendredi, allez voir l'Instagram de Louly Jon. Donc je rappelle l'orthographe, c'est Louly Rong Art. Ça, c'est sur Instagram et c'est la même chose sur Facebook sans le art derrière. Et n'hésitez pas à lui écrire si vous avez envie d'avoir un peu plus d'infos. Alors, vous n'en saurez pas plus sur la suite de l'émission parce que vous l'entendrez au moment où elle passera sur antenne. Mais vous pouvez déjà lui écrire à Louly Jon, donc Louly Rong @outlook.fr. Comme ça, ils peuvent vous écrire pour avoir des petites infos, savoir où sont vos expos. Mais on en parlera parce qu'il y aura sûrement des choses à venir et on se retrouve très vite. Alors, à bientôt, merci. Les amis.
0: À bientôt.
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1: Bonjour à toutes, bonjour à tous. Une vignette à partir du 1er mai 2027 sera nécessaire pour circuler sur nos autoroutes et routes régionales, aussi bien pour les conducteurs belges qu'étrangers. Un accord a été validé par les trois gouvernements régionaux. Concrètement, une voiture électrique payera 90 euros pour un an, une voiture Euro 4 100 euros et une voiture d'avant 2005 payera 125 euros. La vignette sera reliée au numéro d'immatriculation et sera achetée sur une plateforme en ligne ou dans des stations-service. Voilà une taxe supplémentaire, mais elle sera compensée, assurent les gouvernements. Reste à présent à savoir comment. La Chambre a approuvé hier la première partie de la réforme fiscale du gouvernement fédéral. Elle prévoit notamment un relèvement progressif de la quotité exemptée d'impôts, soit le revenu en dessous duquel aucun impôt n'est dû, et des mesures pour les familles. La réforme intègre aussi une augmentation du bonus fiscal à l'emploi. Ce texte est le premier d'une série de modifications que le gouvernement entend mettre en œuvre. Et puis au niveau de l'énergie, le financement du plus grand parc de batteries de Belgique est bouclé. Le développeur néerlandais de stockage d'énergie Giga Storage a terminé le financement de cette grande installation prévue à Dilsem-Stockhem dans le Limbourg. La construction débutera en septembre prochain. Ce projet d'une puissance de 700 MW stockera l'énergie produite par les panneaux solaires et les éoliennes. De tels projets apportent flexibilité et capacité de stockage au réseau électrique. Il devrait permettre de couvrir la consommation quotidienne d'environ 385 000 foyers. Et puis si vous avez prévu de profiter du bon temps, le cap des 30 degrés sera encore franchi ce vendredi sur la plupart du territoire. L'Institut Royal Météorologique a placé la Belgique en code jaune jusqu'à mardi inclus pour la chaleur. Ce vendredi, le mercure devrait donc grimper jusqu'à 32 degrés chez nous. Le temps sera ensoleillé avec quelques nuages d'altitude durant cet après-midi. Face à la chaleur et ses conséquences, n'oubliez pas de vous hydrater ou encore de vous protéger du soleil. Sport, le roi Philippe a rendu visite au Diable Rouge ce jeudi à Los Angeles, à la veille du quart de finale de la Coupe du Monde entre la Belgique et l'Espagne. Rudy Garcia et ses joueurs ont dîné à leur hôtel avec le souverain qui assistera au match ce soir. Le coup d'envoi sera donné à midi heure locale, soit 21h heure belge. Enfin en cyclisme, rendez-vous cet après-midi pour la 7e étape du Tour de France. Longue de 175 km, elle relie Haguenau à Bordeaux. Une épreuve avec peu de relief, contrairement à hier. Les sprinteurs devraient donc avoir plutôt une seconde chance de s'illustrer sur cette édition. Au classement général, c'est le Slovène Tadej Pogacar qui mène la danse devant le Danois Jonas Vingegaard, Remco Evenepoel, notre représentant belge, est quatrième.

0: Bonjour à tous et à toutes et bienvenue dans ce 29e épisode de Dignité, je crie ton nom, l'émission qui décortique les inégalités sociales et milite pour le droit à une vie digne pour tous et toutes. Alors pour ceux et celles qui connaissent déjà bien cette émission, vous savez sans doute que moi et beaucoup de gens invités dans l'émission, on fait partie de l'association de lutte contre la pauvreté ATD Quart-Monde. Des associations de lutte contre la pauvreté, il y en a un sacré paquet. Avec chacun leur particularité, leur objectif, leur action différente quelque part. Et pour ATD Quart-Monde, une de ses spécificités, c'est la mise en valeur du savoir et de l'expérience des plus pauvres pour mieux connaître et donc mieux lutter contre la pauvreté. Une des actions qui illustre le mieux cet aspect, ça s'appelle l'Université Populaire Quart-Monde. Et pour en parler, je reçois aujourd'hui deux membres de l'équipe qui organise l'Université Populaire Quart-Monde. En Belgique, c'est Charlotte et Gabriel. Bonjour et bienvenue à tous les deux.
1: Bonjour Nicolas.
0: Alors je suis ravi de vous avoir avec moi aujourd'hui pour parler justement de ce savoir qui émerge des plus pauvres. Et pour commencer à parler de ce sujet, est-ce que vous pouvez d'abord vous présenter, nous expliquer qui vous êtes en quelques mots?
2: Oui, donc je m'appelle Charlotte, je suis française et je suis volontaire permanente à ATD Quart-Monde. Je suis en Belgique depuis 4 ans et ça fait 9 ans au total que je suis dans le mouvement ATD. Et donc, j'ai comme une de mes missions principales, c'est l'organisation de l'université populaire francophone.
0: Ça tombe bien.
1: Voilà, et moi c'est Gabriel, encore bonjour. Je suis rentré chez ATD en 2022 par le biais d'un poste plutôt soutien administratif à l'équipe jeunesse. Et depuis septembre dernier, mon rôle a un peu changé. Et je suis maintenant dans l'équipe UP, qui organise donc les universités populaires. Et je suis aussi en soutien à la Cellule de Liège, qui est un groupe de militants qui se réunit toutes les 2 semaines.
0: Très bien, merci beaucoup. Et pour un peu reparler du contexte de la pauvreté, je crois qu'on n'en parle jamais assez. Est-ce qu'on peut commencer par donner quelques chiffres à nos auditeurs et auditrices? Ça représente quoi la grande pauvreté aujourd'hui en Belgique?
1: Alors, si on s'en réfère à Stade Bell, selon les résultats de l'enquête de l'an passé sur les revenus et les conditions de vie, environ 20% de la population belge est exposée au risque de pauvreté ou d'exclusion sociale. Donc à peu près 2 millions de Belges.
0: Et donc ça, finalement, c'est une personne sur 5. Et quand on dit pauvre, ça veut dire quoi exactement?
2: Alors, au niveau statistique, pour être considéré comme à risque de pauvreté ou d'exclusion sociale, une personne doit être confrontée à une des trois situations suivantes, au moins une des trois. D'abord, c'est le risque de pauvreté monétaire. Et pour donner un chiffre, en 2024, il y a 11,5% de la population belge qui a un revenu disponible qui est en dessous du seuil de pauvreté. Le deuxième critère, c'est la faible intensité de travail. Et donc 11,3% de la population vit dans un ménage où des adultes en âge de travailler n'ont travaillé que très peu au cours des 12 derniers mois. Donc à peu près 20% du potentiel global. Mmh. Et le dernier critère, c'est la privation matérielle et sociale sévère. Donc il y a 6,1% de la population qui est confrontée à une privation matérielle et sociale sévère, c'est-à-dire de ne pas être capable d'assumer certaines dépenses courantes qui sont jugées nécessaires pour mener un niveau de vie acceptable, par exemple payer ses factures, faire des sorties régulières, remplacer des meubles usés, des choses comme ça.
0: Ouais, ok, mais merci pour ces informations. Et quand je vous écoute, finalement, c'est des critères très, très définis, assez rigides finalement. Et donc ma question, Charlotte, pour toi, c'est est-ce que cette façon de définir la pauvreté, finalement, est-ce qu'elle permet de comprendre globalement, et avec justesse d'ailleurs, la situation des personnes qui vivent en situation de pauvreté?
2: C'est des aspects qui se concentrent surtout sur ce qu'on appelle la pauvreté matérielle ou la déprivation matérielle. Et c'est un aspect de la pauvreté, mais ça ne se limite pas, le vécu de la pauvreté, ça ne se limite pas à ça. Et pour donner un exemple, il y a une étude qui a été faite il y a quelques années entre ATD Quart-Monde au niveau international et l'Université d'Oxford qui s'appelait « Les dimensions cachées de la pauvreté ». Et c'est une étude qui a été faite entre 6 pays, la France, le Royaume-Uni, les États-Unis, le Bangladesh, la Bolivie et la Tanzanie. Et ça a été fait avec une méthode qui s'appelle le croisement des savoirs, où on met sur un même pied d'égalité, on fait dialoguer les savoirs de différentes personnes, des professionnels, des chercheurs et aussi des personnes qui ont une expérience de vécu de la pauvreté. Et donc, à travers cette étude, ils ont mis en lumière 9 pauvretés qui montrent bien toutes les dimensions de la pauvreté. Et donc, dans ces 9 dimensions, on retrouve effectivement les dimensions d'aspect monétaire et liées au travail. Mais il y a aussi d'autres éléments, comme la maltraitance sociale, la maltraitance institutionnelle. et aussi des éléments très importants qui sont vraiment au cœur de l'expérience. Il y a la dépossession du pouvoir d'agir, c'est-à-dire le fait, quand on vit dans la pauvreté, on se retrouve dans une situation où on a un manque de contrôle sur sa vie et une dépendance vis-à-vis des autres. Et ça engendre, tous ces éléments engendrent aussi beaucoup de souffrance dans le cœur, l'esprit, le corps. Donc vivre des souffrances physiques et mentales, émotionnelles intenses. Mais il y a aussi une dernière dimension qui est plus positive, mais souvent pas vue, pas mise en lumière, c'est les combats et les résistances. Souvent, on dit que des personnes qui vivent dans la pauvreté, que c'est de leur faute, mais sans remettre en cause toutes les structures qu'engendre la pauvreté, alors que les personnes qui vivent la pauvreté sont les premières à les combattre.
0: Oui, ben merci, c'est très intéressant, et notamment le fait que finalement, cette résilience des plus pauvres, on en parle très peu. D'un point de vue politique, d'ailleurs, est-ce que vous pensez que les politiques, le monde politique, les personnes qui constituent nos gouvernements, est-ce qu'elles ont une compréhension suffisante de ce que c'est la pauvreté et des mesures prioritaires pour pouvoir la combattre ?
1: C'est une question super intéressante. Instinctivement, si je devais répondre, je dirais non. Un grand non. Mais bon, je vais tenter d'être un peu nuancé. On peut dire qu'il y a des tentatives de prendre en compte les réalités de la pauvreté. Tout d'abord par la concertation avec des associations, notamment comme ATD Quart Monde, par l'implication de personnes en situation de pauvreté dans certains processus décisionnels, ou encore des initiatives comme le baromètre de la pauvreté qui cherche à rendre accessibles les données liées à la pauvreté au grand public, finalement, pour les conscientiser. Mais maintenant, dans les faits, beaucoup de décisions restent complètement déconnectées du vécu concret des personnes concernées. On continue souvent à penser la pauvreté en termes strictement économiques, comme le disait Charlotte, en oubliant la dimension sociale, la dimension psychologique, donc de la souffrance dans le corps, cœur et l'esprit, et enfin structurelle. On peut imputer ça à au moins deux choses. Tout d'abord, la plupart des décideurs sont en fait assez déconnectés du milieu de la pauvreté. Enfin, ce sont des gens plutôt classe moyenne supérieure, qui ont souvent eu l'opportunité de faire des études. Donc ils ne connaissent pas ou ne côtoient pas de personnes pauvres, d'où une forme d'ignorance. Et ensuite, on peut parler peut-être de manière plus concrète aussi du gouvernement actuel, l'Arizona. Là, on est concrètement face à un gouvernement qui n'a pas pour priorité de prendre soin des personnes pauvres. Il a plutôt une priorité de rigueur budgétaire au désavantage des droits sociaux, par exemple. On le voit avec des mesures très concrètes comme la durée du temps de chômage qui passe à 2 ans, donc il est limité à 2 ans, les conditions d'accès qui sont rendues de plus en plus compliquées. Donc on peut dire que ici, la pauvreté n'est clairement pas une priorité. Et alors, si on voulait vraiment, en fait, qu'on prenne la pauvreté, une vraie lutte contre la pauvreté, il faudrait sans doute davantage écouter les personnes concernées sur le long terme, donc pas de manière ponctuelle pour certaines mesures politiques, et alors dans tous les domaines de la vie. Donc il faudrait vraiment les inclure dans le processus décisionnel dès le début et tout le temps, en fait.
0: Et est-ce que, pour que ce soit un peu plus concret aussi pour nos auditeurs et auditrices, est-ce que tu as un exemple d'une mesure ou une proposition de loi impactant les plus pauvres et qui révèle finalement une méconnaissance de terrain ou alors des préjugés carrément envers les plus pauvres ?
1: Oui, tout à fait. Alors, en fait, il y a surtout une chose qui me vient à l'esprit, une mesure. Donc, c'est l'exemple de l'ordonnance Bruxelles numérique en 2022, que voulait faire passer le cabinet du ministre Claire Failly, qui était alors ministre de la Transition numérique. Et donc, ce projet visait à numériser les services de l'administration, mais sans garantie d'une alternative en termes de guichet physique. Et donc, concrètement, ben, ça touche toute une série de personnes, ce genre de mesures, et des personnes qui n'ont pas, en fait, une connaissance suffisante des outils numériques, que ce soit, en fait, les personnes les plus pauvres ou simplement les personnes âgées. Hein. Puis des personnes qui ne savent pas lire, pas écrire, ou encore qui n'ont pas le matériel nécessaire. Ordinateur, smartphone, adresse mail, ça dénote un manque de connaissances des gens qui ont un vécu difficile, qui sont précaires, parce qu'ils n'envisagent même pas qu'ils puissent ne pas avoir ces outils. Et voilà.
0: On va faire une petite pause musicale avant de parler plus en détail de l'action de l'Université Populaire, après avoir mis un peu un contexte autour de tout ça. Je vous propose donc d'écouter notre bon Jacques Brel qui nous chante « Ces gens-là ».
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1: Vous êtes de retour sur Dignité, je crie ton nom. Merci d'avoir été avec nous pour la première partie de l'émission et bienvenue à ceux qui nous rejoignent. On va maintenant, après avoir fixé le contexte de la pauvreté en Belgique, parler un peu plus de l'action que notre équipe ici présente organise. C'est bien sûr l'Université Populaire Carmonde. Alors d'abord, est-ce que vous pouvez nous expliquer comment est-ce que l'Université Populaire Carmonde elle est née ?
2: Oui, donc l'Université Populaire, ou UP, c'est une méthode, enfin une façon de travailler et une méthode de création de connaissances qui a été développée par ATD en France dans les années 70. Et ça s'est développé parce que, après les événements de mai 68, il y avait vraiment une volonté des membres du mouvement à l'époque pour continuer, ouvrir un dialogue avec des universitaires et des militants et des militantes carmonde, c'est-à-dire des personnes qui sont impliquées dans ATD et qui ont une expérience de vécu de la pauvreté. Et ils se sont rendus compte que voilà, ils invitaient des personnes, qu'il y avait plein de gens qui venaient, mais que les militants, militantes n'osaient pas parler. Par contre, dès que les invités partaient, bah là, ils avaient plein de choses à dire.
1: Ouais.
2: Et donc, ça a permis une prise de conscience de se dire d'abord que prendre la parole, ça s'apprend. C'est pas un exercice facile. Et du coup, que c'était important de pouvoir préparer un groupe de pairs. Et aussi que ce n'était pas les universitaires ou les scientifiques, les personnes qui ont une connaissance, un savoir professionnel, qui devraient parler d'abord. Et donc, petit à petit, il y a une méthodologie qui s'est développée.
1: Et donc, en quoi ça consiste, finalement, cette Université Populaire Carmonde ?
2: Et donc, c'est une action, c'est un lieu d'apprentissage, de prise de parole en public, de dialogue, d'échange et de réflexion entre adultes qui ont une expérience de vécu de la pauvreté et puis d'autres qui s'engagent à leur côté et qui réfléchissent avec eux pour lutter contre la pauvreté. Et donc, on travaille d'abord en petits groupes de pairs. Donc, l'idée, c'est d'avoir des espaces sécurisés, sécurisants, où les personnes peuvent réfléchir à des thématiques diverses à partir de leur vécu. Et donc on fait ça pendant 2 mois et puis ensuite à la fin on se réunit pendant un événement. Et donc là l'idée de cet événement qui s'appelle aussi Université Populaire, c'est de passer du jeu au nous et de créer un savoir collectif qui soit plus ancré dans le vécu.
1: Et quels sont les différents types de participants à cette action ?
3: Alors tout d'abord il faut savoir qu'à une Université Populaire, en moyenne, on a une 60aine de participants, et donc principalement des personnes qui ont une expérience de la pauvreté, qui sont les militants, et qui sont engagés auprès d'ATD Carmonde. Ensuite, on a les alliés, les bénévoles du mouvement, qui sont très importants, parce que c'est eux qui animent les réunions de cellules, les groupes de militants, pour préparer l'UP. Et on a alors aussi les travailleurs d'ATD Carmonde, tout simplement, qui viennent comme soutien pratico-pratique le jour de l'événement. Et alors, on a une quatrième catégorie, c'est les invités. C'est très important pour nous d'avoir des invités, mais on en parlera plus tard, pendant l'Université Populaire, qui sont des personnes soit du milieu professionnel ou académique et qui sont en lien avec le sujet qu'on traite à l'UP.
1: Et pour préparer cette action, finalement, comment ça se passe dans votre équipe ?
2: Donc, juste pour expliquer le contexte, donc on a 5 événements Université Populaire par an, donc on n'a pas pendant l'été. Et donc, c'est tous les 2 mois, il y a une UP. Et donc, pendant 2 mois, on prend le temps de préparer. Et nous, dans l'équipe d'animation, ce qu'on fait, c'est qu'on écrit une lettre, une par mois, aux différents participants, aux groupes locaux. Puis, il y a aussi des personnes qui préparent toutes seules. Et quand on envoie la lettre le premier mois, on a un retour. Et puis, ce retour, ça nous aide à construire les questions pour approfondir le thème pour la lettre du deuxième mois. Et puis aussi pour orienter les discussions à l'Université Populaire pendant l'événement.
1: Alors, vous avez parlé d'invités, justement, juste avant. Je me demandais pourquoi est-ce qu'on ne fait pas juste réfléchir, finalement, sur des thèmes avec... pourquoi est-ce qu'on ne réfléchit pas, en fait, entre nous ? Pourquoi est-ce qu'on ne choisit pas des thèmes avec des personnes en situation de pauvreté, sans invité ? Qu'est-ce que ça apporte d'avoir un invité ?
3: Parce que pour nous, c'est très important que l'Université Populaire rayonne en dehors de l'Université Populaire, que ce ne soit pas juste un entre-soi. Et donc, c'est très important d'avoir pour ça des gens qui viennent du monde professionnel, comme je le disais avant, ou du monde académique. Et aussi, notamment, parce qu'ils apportent leur propre perspective durant l'Université Populaire, leur éclairage sur les thèmes qu'on traite. Et donc, par exemple, pour l'UP sur la santé, qui a eu lieu il y a quelques mois, on avait invité 2 dames médecins, ou encore pour l'université sur la transition, on avait invité un philosophe et un auteur. Et donc, comme je dis, ils apportent leur propre perspective. Et finalement, chez ATD, c'est ce qu'on appelle un croisement des savoirs, c'est-à-dire des savoirs d'origine différente qui s'enrichissent mutuellement.
1: Et oui, le mot exprime bien ce qu'il veut dire finalement. Et par rapport au thème de ces différentes UP, bah, comment est-ce qu'ils sont choisis finalement ?
2: Donc on ne les choisit pas tout seul. Plusieurs fois dans l'année, on a des réunions avec des représentants des différents groupes locaux qu'on appelle des délégués de cellules. Donc ces réunions, c'est l'occasion de que les groupes nous fassent un retour sur comment ils ont vécu les universités populaires passées, et puis aussi pour réfléchir avec nous aux thèmes qu'ils aimeraient aborder dans l'année. Et donc l'idée, c'est vraiment de partir des préoccupations des militants et des militantes pour choisir les thèmes, sachant que si tous les thèmes sont intéressants, tous les thèmes ne sont pas des bons thèmes à traiter en université populaire avec ce format-là. Par exemple, parce que il y a d'autres groupes dans ATD qui travaillent sur des thèmes plus en profondeur. Par exemple, au sujet de l'école, il y a un groupe école, il y a les collègues qui travaillent sur ce thème-là. Et donc, on ne va pas forcément travailler le thème de l'école spécifiquement à l'université populaire. Mais donc voilà, on choisit à partir de ça, mais en partant de ce que les personnes... en partant de ce dont les personnes veulent parler.
1: Et est-ce que vous avez des exemples de thèmes à donner ici pour un peu illustrer de quoi on parle ?
3: Alors, oui, tout à fait. On a eu des UP. En fait, ça, c'est très varié. Hein. Donc,
1: ouais.
3: On a eu une UP sur le travail, il y a quelques années, sur la mobilité. Ça peut être des UP sur le logement. Ici, cette année-ci, on a fait une UP un peu plus abstraite, on va dire, mais sur la thématique des rêves, des projets, des désirs, qui a vraiment donné lieu à de chouettes projets après. Plus récemment, on a sur la santé. Et bientôt, on a une université populaire nationale, mais ça, on en parlera peut-être plus tard, dont le sujet est le lien entre la formation et l'accès au travail. Donc vraiment, les sujets sont assez vastes. Hein,
2: Ils sont toujours en lien avec la pauvreté aussi,
3: évidemment.
2: La lutte contre la pauvreté.
1: Merci beaucoup pour, encore une fois, d'être avec nous et de nous expliquer cette belle action. On va faire une deuxième petite pause avec Bob Dylan, qui nous chante « Mr. Tambourine Man ». À tout de suite.

0: Vous êtes de retour sur Dignité, je crie ton nom, c'était Bob Dylan. Et on revient ici en studio pour parler de l'Université Populaire Carmont, de cette belle action qui veut finalement mettre en avant les plus pauvres, leur force et leur savoir. On s'était intéressé à finalement comment est-ce qu'elle s'organise, cette action, qu'est-ce qu'elle signifie en fait. Et on va un peu encore creuser ça, notamment... avec une question que j'aime beaucoup, que j'ai eu beaucoup, disons que j'étais impatient d'entendre votre réponse, et qu'est-ce que ça apporte finalement aux personnes en situation de pauvreté de participer à l'Université Populaire Carmonde ?
1: C'est une question qu'on nous pose souvent, et évidemment elle est hyper importante, hyper intéressante. Donc tout d'abord, ça permet à ces personnes-là de sortir de l'exclusion. C'est souvent un public, c'est des personnes qui sont complètement invisibilisées, qu'on ne voit pas dans la société. Et donc la plupart du temps... Ça leur permet de prendre conscience qu'elles ont une voix, elles aussi. Et donc, à travers leur participation, elles se rendent compte aussi qu'elles appartiennent à une communauté, d'un destin partagé, d'une expérience partagée. Ça crée un sentiment d'appartenance, ce qui est essentiel pour retrouver une forme de puissance d'agir, ou en tout cas sortir de l'impuissance. Donc l'UP, c'est aussi un lieu où l'on apprend à prendre la parole face à un groupe. Cela peut se faire petit à petit, d'abord dans des sous-groupes, puis en plénière. La participation aux UP permet aussi de gagner en confiance en soi, donc à travers la prise de parole, mais aussi par la conscience que son savoir, son propre savoir est pertinent aussi, et tout à fait, valable face au savoir de professionnel ou d'universitaire. Ensuite, ça permet de passer d'un savoir individuel à la construction d'un savoir plus collectif, qui peut mener à des actions collectives. Et enfin, gagner en pouvoir d'agir, donc mieux comprendre ce que l'on vit, mettre des mots dessus, en parler... témoigner, ça permet ensuite de mieux comprendre les leviers qui existent pour simplement agir.
0: Et aux invités, qu'est-ce que ça apporte ?
2: On espère que ça leur permet de... On espère que ça contribue soit à renforcer l'idée que quand on réfléchit à un sujet qui touche les personnes en situation de pauvreté, qu'il faut le faire avec les personnes qui sont les premières concernées. Et s'ils ne le savent pas déjà, que ça leur permette de réaliser que c'est important. Donc de se rendre compte que c'est les personnes les plus pauvres qui sont les mieux placées pour parler de leur situation. Et donc on ne peut pas lutter contre la pauvreté sans faire avec. Et aussi renforcer l'idée qu'ils ne viennent pas juste écouter des témoignages, ils ne viennent pas juste faire une présentation non plus à partir de leur savoir, leur posture de professionnel, mais vraiment participer à une réflexion commune. Et donc ça, il n'y a pas énormément d'espace dans la société qui permettent de faire ça.
0: Et ce savoir qui émerge des universités populaires, comment est-ce qu'il est utilisé finalement ?
1: Alors chez ATD, il y a plusieurs équipes, plusieurs actions, dont une qui est l'équipe plaidoyer belge. Et donc déjà, eux peuvent se nourrir de ce qui ressort des UP pour leur travail, pour leurs actions. Ensuite, ce qui ressort permet aussi d'être pertinent pour réagir parfois à des questions d'actualité en fait, qui émergent. Alors on peut se faire les porte-paroles des plus pauvres simplement parce qu'on a entendu ce qu'ils avaient à dire. Ensuite, on a aussi parfois des UP qui ont des répercussions plutôt inattendues, comme l'UP sur le rêve, les désirs, les projets, dont je parlais tantôt, qui a donné lieu à plusieurs projets, notamment à Liège, une bibliothèque de rue festive, ou alors au Pays des Vallées, donc du côté d'Astières. Là, ils se sont carrément lancés dans un projet en rapport avec tout ce qui est la formation et l'accès au travail, un projet qui est encore en cours et qui donnera sûrement de chouettes résultats. Sinon, je dirais que l'UP permet aussi simplement la construction d'un savoir au sein du mouvement, un savoir sur lequel on capitalise sur le long terme, petit à petit.
0: On arrive déjà, malheureusement, à la fin de cette émission, mais avant cela, je voulais terminer par une petite question pour des champions, des championnes. Que faudrait-il faire, selon vous, pour éliminer la pauvreté ?
2: C'est une question compliquée, il y a beaucoup de choses sure. à faire, c'est un gros chantier, mais déjà un premier aspect, comme je disais tout à l'heure, c'est vraiment de prendre en compte la parole des personnes qui vivent la pauvreté dans tous les domaines, pas juste se contenter d'aller vers eux de manière ponctuelle ou de se dire ok, on a fait de la participation, on a récolté un témoignage, mais vraiment de travailler ensemble. Pour que ces personnes soient aussi acteurs de changement et qu'on doit vraiment partir d'elles.
0: Eh bien voilà, et on va terminer sur cet appel finalement à des politiques qui partent davantage des plus pauvres. Merci à vous deux, Charlotte et Gabriel, d'avoir été avec nous pour ce 29e épisode de Dignité, j'écris ton nom. Je vous donne rendez-vous le mois prochain pour un nouvel épisode. Et d'ici là, portez-vous bien. Et si vous voulez trouver plus d'informations sur les universités populaires Quart-Monde ou plus d'informations sur l'étude qu'on a mentionnée, les dimensions cachées de la pauvreté, rendez-vous sur notre site web www.td-quartmonde.be. À bientôt.
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2: Bonjour chers auditeurs et bienvenue sur RCF où j'ai la joie de recevoir le professeur de théologie à l'UCLouvain, Benoît Bourgine. Bonjour Benoît Bourgine.
3: Bonjour Véronique Bontemps.
2: Nous poursuivons avec vous l'étude des psaumes dans cette émission Une miette de théologie que vous pouvez retrouver sur le site RCF en Belgique. Alors vous lisez pour nous les psaumes. Aujourd'hui, vous les actualisez. Aujourd'hui, nous allons lire le psaume 67. Mais je préviens nos auditeurs, Benoît Bourgine a perdu une octave pendant cet été et sa voix est un peu grave. Pas de catastrophe. Le psaume 67, c'est une hymne de victoire au ressuscité.
3: Alors, c'est en effet ainsi que l'Église l'a prié. Alors, au niveau de l'Ancien Testament, on entend des résonances qui le font ressembler au cantique de Moïse, ce cantique que nous chantons lors de la nuit pascale, Exode 15, quand le peuple d'Israël se réjouit d'avoir défait l'armée de Pharaon qui est à ses trousses. On entend aussi des hymnes assez anciennes dans l'Ancien Testament, comme l'hymne de Déborah en Juges 5, ou encore en Nombre au chapitre 10, versets 35-36, quand il s'agit pour le peuple d'avancer avec l'Arche d'Alliance. Quand l'Arche partait, Moïse disait « Lève-toi, koum », donc c'est le verbe qui est employé au début du psaume.
2: Qu'est-ce que c'est encore l'Arche d'Alliance ?
3: Alors l'Arche d'Alliance, c'est là où il y a les commandements divins donnés par Dieu à Moïse et qui symbolisent la présence de Dieu au milieu de son peuple. C'est remarquable le fait que le peuple d'Israël ne veuille pas faire un pas sans que son Dieu soit avec lui. C'est le contenu de la prière de Moïse quand il le supplie après la prévarication du veau d'or. Sois avec nous, accompagne-nous, on ne va pas s'en tirer tout seul. Autrement dit, il y a cette prière ardente, mais qui est bien dans l'esprit de la prière à laquelle nous avons affaire aujourd'hui, c'est-à-dire sans Dieu on ne peut rien, et c'est son intervention décisive qui sera le salut du peuple.
2: Et lui désire être avec nous.
3: Et lui désire être avec nous. En effet, il y a ce jeu dans la prière de Moïse où Dieu dit, mais écoute, ce peuple, il est impossible, je ferai de toi quelqu'un de grand, et Moïse s'interpose en disant, pas du tout, considère-moi anathème, mais et ce peuple sauve-le. Donc vous voyez, il y a ce jeu où Dieu en fait suscite de la part de Moïse cette intercession en faveur du peuple, puisque évidemment Dieu veut que son peuple soit exaucé, qu'il puisse accompagner, être présent au milieu du peuple. C'est la formule de l'Alliance, hein. Je serai ton Dieu, tu seras mon peuple.
2: Benoît Bourgine, on va voir dans ce psaume que c'est un Dieu guerrier qui parle.
3: Ben en effet, son peuple est aux prises avec les événements de l'histoire et il est question de sa survie en l'occurrence. Et donc ce peuple se tourne vers son Dieu comme son unique recours. Et donc c'est un Dieu guerrier, en effet un Dieu de délivrance qui sauve son peuple de ses ennemis. Alors il y a un caractère épique, en effet, d'une action passée dans laquelle Dieu s'est illustré. Alors je me permets juste de citer deux versets qui vont donner le ton à l'ensemble du psaume. Parce que ce psaume, c'est une question de vie ou de mort pour le peuple à long terme. Et c'est pourquoi l'Église le reprendra à son compte quand il s'agira de célébrer l'événement sauveur par excellence, à savoir la résurrection de Jésus d'entre les morts. Donc je cite ces versets 20 et 21 du psaume 67. « Béni soit le Seigneur de jour en jour, il prend charge de nous, Dieu notre Sauveur. Le Dieu que nous avons est un Dieu de délivrance. Au Seigneur notre Dieu sont les issues de la mort. » Donc vous entendez, ce Dieu est celui qui détient le pouvoir de faire vivre et de faire mourir. Donc on voit la foi qui a mûri dans le peuple et qui crédite son Dieu de la capacité de le faire vivre à travers la mort qui est imminente, hein, dans les ennemis qui sont supérieurs. Il y a cette foi indéracinable qui sera la foi de l'Église dans le Christ ressuscité.
2: On voit cette continuité. Donc ça veut dire qu'on croyait déjà en la résurrection à l'époque ?
3: Alors, pas à l'époque du psaume, puisque la croyance en la résurrection est une croyance relativement tardive. On peut la situer du deuxième siècle avant notre ère. Hein. Et vous rappelez dans l'Évangile, Jésus met de temps en temps pharisiens et sadducéens l'un contre les autres sur cette question précisément. Donc il n'y a pas encore unanimité au premier siècle de notre ère. Néanmoins, il y a cette conviction que Dieu est plus fort que la mort, que c'est lui qui fait vivre et qui fait mourir, et que si le peuple peut connaître un salut par-delà ses dangers de mort, il le doit à son Dieu et lui seul. Alors peut-être il faut, je peux, puisque je l'ai annoncé, indiquer combien l'Église a choisi ce psaume pour célébrer la grande nuit, la nuit pascale, celle de la résurrection de Jésus d'entre les morts, et en particulier dans les matines du dimanche de Pâques de la liturgie byzantine, qui représente évidemment quelque chose de très important dans l'ensemble de la liturgie chrétienne. C'est vraiment le cri de victoire aux matines de Pâques, que Dieu se lève et ses ennemis se dispersent, et ses adversaires se fuient devant sa face. Et ce verset, cette espèce de cri de victoire qui est déclamé par le prêtre comme une annonce de la bonne nouvelle de la résurrection, est entonné en alternance avec le tropaire de Pâques. Et je vous lis le tropaire de Pâques pour vous compreniez comment l'Église lit dans l'Ancien Testament déjà la prophétie de ce qu'elle va célébrer dans les mystères du Christ. Le Christ est ressuscité des morts, par sa mort il a triomphé de la mort, il nous délivre du tombeau pour nous donner la vie. Voilà le tropaire que l'on chante en alternance avec les différents versets, les trois premiers versets du psaume, donc que Dieu se lève et ses ennemis se dispersent, puis comme se dissipe la fumée, il se dissipe, comme fond la cire en face du feu, ils périssent les impies en face de Dieu, et puis le tropère, et on continue, mais les justes jubilent devant la face de Dieu, ils s'exaltent et dansent de joie. Donc ça c'est une leçon très instructive de la manière dont l'Église primitive, ancienne, à prier son Dieu, le Dieu de Jésus-Christ, en reprenant tel quel le chant de victoire du peuple d'Israël.
2: Mais ce psaume, Benoît Bourget, n'est pas si facile à comprendre. Il est un peu énigmatique, on va dire.
3: En effet, du point de vue de l'exégèse de l'Ancien Testament, il y a 15 mots et expressions qu'on ne retrouve que là, dans la Bible. Et alors, évidemment, là, on ne sait pas très bien leur sens. Donc, quelque chose d'épique et de très ancien. En réalité. Il y a deux théories, soit c'est un psaume un peu disparate, disent les exégètes, soit c'est quelque chose de très très bien pensé, on n'a pas encore de conclusion.

0: une victoire contre des rois coalisés. Et au centre du psaume, il y a cette victoire qui est décrite, et on va l'entendre quand on entend « Tu répandis au Dieu une pluie de largesse, ton héritage, tu l'as fermi ». Dieu a fermi son héritage dans un épisode de guerre. Et en réalité, dès l'entrée du psaume, avec les versets que j'ai lus, on entonne un cri de victoire. Donc la tonalité du psaume, c'est celui de la victoire annoncée dès l'abord. Et puis, dans la deuxième partie du psaume, c'est une procession liturgique au temple de Jérusalem. Alors c'est intéressant parce qu'on va entendre parler du Sinaï, on va entendre parler d'une montagne de Transjordanie, et puis on va entendre parler de Jérusalem, c'est-à-dire le mont Sion, celui qui est le plus humble, qui est le plus moins élevé, si vous voulez. Mais en fait, c'est là où Dieu, finalement, va prendre ses quartiers, va habiter dans son temps. Peut-être pouvons-nous le lire à présent.
1: Chers auditeurs, je vous propose une petite pause musicale et après, nous prendrons la lecture de ce psaume 67.

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1: Avec Benoît Bourgine, nous commentons les psaumes et aujourd'hui nous lisons le psaume 67 en hébreu 68. Que Dieu se lève et ses ennemis se dispersent, et ses adversaires fuient devant sa face. Comme se dissipe la fumée, ils se dissipent comme fond la cire en face du feu. Ils périssent les impies en face de Dieu. Mais les justes jubilent devant la face de Dieu, ils s'exaltent et dansent de joie. Chantez au Seigneur, jouez pour son nom, frayez le chemin aux chevaucheurs des nuées. Jubilez dans le Seigneur, dansez devant sa face. Père des orphelins, justicier des veuves, tel est Dieu dans sa sainte demeure. Dieu donne à l'isolé une maison, il ouvre aux captifs la porte du bonheur, mais les rebelles

0: elle habite un sol aride. Ô Dieu, quand tu sortis à la face de ton peuple, quand tu foulas le désert, la terre trembla, les cieux mêmes ruissellent en face de Dieu, celui du Sinaï, en face de Dieu, le Dieu d'Israël. Tu répandis, ô Dieu, une pluie de largesse, ton héritage exténué, toi, tu l'affermis. Et là, ta famille trouva sa demeure, quand ta bonté, ô Dieu, tu préparais pour le pauvre. Et ici, nous nous permettons de sauter les versets 12 à 32 et nous reprenons au verset 33. Royaume de la terre, chantez au Seigneur, jouez pour le chevaucheur des cieux antiques. Il élève la voix, voix de puissance. Venez reconnaître la puissance de Dieu. Sur Israël, sa splendeur, dans les nues, sa puissance. Redoutable est Dieu depuis son sanctuaire. C'est lui le Seigneur, le Dieu d'Israël, qui donne au peuple force et puissance. Béni soit Dieu. Bona Bourgine, à la lecture de ce psaume, on est frappé par deux thèmes, celui de la face de Dieu, qui est importante, qui revient plusieurs fois, et celui de la puissance de Dieu.
1: En effet, c'est pas moins de 7 fois qu'il y a Mipne Elohim, Lifne Adonai, donc quelque chose de qui parle de la face, donc autrement dit, puisque évidemment Dieu n'a pas de corps, de sa présence, de sa proximité, le fait que Dieu se manifeste dans le cadre d'une théophanie, voilà ce qu'indique la question de la face c'est-à-dire la présence victorieuse de Dieu pour son peuple, parce qu'il daigne être présent pour le sauver. Et puis celui de la puissance, c'est-à-dire qu'il suffit que Dieu paraisse pour que le salut soit donné au peuple.
0: Alors, mais il me semble aussi qu'il favorise les bons et qu'il met en tristesse les rebelles.
1: Tout à fait, et là on l'a vu à plusieurs strophes que vous avez lues, et on retrouve le thème fondamental indiqué par le psaume premier du psautier en ouverture. Il distingue entre les justes et les pécheurs et les méchants. Et donc, finalement, ce cri de victoire initial que Dieu se lève et ses ennemis se dispersent est celui d'un jugement. Il se lève, hein, comme on lève l'Arche d'Alliance pour aller à l'étape suivante, mais dans le cadre d'un jugement divin.
0: Avec une attention particulière aux pauvres aussi, toujours.
1: Alors, c'est frappant, ces expressions magnifiques que vous avez lues, « Père des orphelins, justicier des veuves, tel est Dieu dans sa sainte demeure, Dieu donne à l'isolé une maison », et donc on voit qu'il est le toit de ceux qui sont sans abri, il est le secours de ceux qui n'ont personne pour veiller à leur subsistance, hein, et que cela entre dans les hurlements de victoire est tout à fait remarquable. C'est pas n'importe qui nous sauve, c'est ce Dieu-là qui est auprès de nous et qui donc ne peut que nous incliner à imiter cette bienveillance. Donc Dieu fait la différence, il juge entre les justes et les impies. Et alors on a dans les beaux versets que vous avez lus une théologie du nom de Dieu. Et non seulement ça, mais une théologie du pauvre, on l'a entendu. Alors c'est clair que...
0: Qu'est-ce qu'une théologie du nom de Dieu ?
1: Alors, le nom de Dieu, c'est le fait qu'il y a une sainteté propre à Dieu, une mise à l'écart. On ne traite pas le nom de Dieu comme on traite des choses du monde, précisément parce qu'il nous dépasse. Et le respect qu'on a vis-à-vis du nom, c'est le respect qu'on a vis-à-vis de Dieu lui-même, de sa présence. Et alors, chantez au Seigneur, jouez pour son nom. Mais ce n'est pas seulement dans le psaume, on le voit, une révérence qui nous mettrait à terre, n'est-ce pas, dans l'adoration, la prostration. Non, non. Au contraire, c'est quelque chose qui suscite la joie. Parce que le fait que son nom nous mette en joie, c'est qu'il veut être là, il veut être notre salut. Et là où aboutira finalement l'exode, c'est-à-dire à Jérusalem, Il veut habiter au milieu de son peuple. Et c'est la gloire qui prendra l'entièreté de ce temple. Et précisément, il dira, c'est là où j'ai voulu que mon nom habite. Autrement dit, sa présence. C'est un autre, évidemment, thème, métaphore, pour parler de sa présence. Théologie du nom, théologie du pauvre, on l'a entendu, qui en fait reçoit aussi des thématiques qui sont présentes dans l'Orient ancien, hein, dans d'autres civilisations égyptiennes, mésopotamiennes. Alors, on doit aussi être attentif, peut-être l'a-t-on été quand vous avez lu les deux premières strophes où le psalmiste invite à chanter, hein, à tout le peuple puisse s'allier à son cri de victoire et de joie. Et puis, à la troisième strophe, au verset 8, on a un changement de personne. Ô Dieu, quand tu sortis à la face de ton peuple. Donc, il y a un passage à l'adresse directe en deuxième personne. Hein, même le verset 2 était que Dieu se lève. On ne s'adressait pas à Dieu. On souhaitait ardemment qu'il vienne. En verset 8, on s'adresse directement à lui. Alors c'est intéressant comment dans les psaumes, on a souvent eu ce changement.
2: Cette alternance,
1: hein, qui d'ailleurs, si on se surprend, est aussi dans notre propre prière personnelle. On passe de « est-ce que Dieu pourrait venir à mon aide ?» Et puis « Seigneur, viens à mon aide hein. !» On a différents types d'adresses à Dieu. Et là, on voit en effet, ô Dieu, quand tu sortis à la face de ton peuple, en face de Dieu, celui du Sinaï, la terre trembla. Alors là, on a le récit d'une théophanie, où Dieu est comme un chef d'armée, et la nuée accompagne le peuple, et évidemment, on renvoie à des récits hein, qui datent évidemment, du Pentateuque, ou encore des juges. Mais ce qui nous intéresse, c'est l'usage que l'apôtre Paul fera de ce texte, et notamment à travers la série des montagnes dont j'ai parlé tout à l'heure, le Sinaï, qui est une appellation très ancienne de l'Horeb, le mont de Transjordanie, le Bashan, et puis Jérusalem. Puisque, en l'épître aux Éphésiens, au chapitre 4, l'auteur de l'épître aux Éphésiens dit « Montant dans les hauteurs, il a emmené des captifs, il a donné des dons aux hommes. » Et la littérature paulinienne, là, utilise cela précisément pour la victoire de la résurrection. Je cite chapitre 4 de l'épître aux Éphésiens, verset 9. « Il est monté, qu'est-ce à dire, sinon qu'il est aussi descendu dans les régions inférieures de la terre, et celui qui est descendu, c'est le même qui est aussi monté au-dessus de tous les cieux, afin de remplir toutes choses. C'est lui encore qui a donné aux uns d'être apôtres, à d'autres d'être prophètes ou encore évangélistes. » Donc, vous voyez l'intérêt, le fait que le Christ, dans sa résurrection et dans sa victoire, dote l'Église de tout ce qu'il lui faut pour continuer à répandre la bonne nouvelle et la puissance de la parole de Dieu qui féconde.
2: Benoît Bourget, il nous reste 3 minutes et pour terminer cette émission, vous avez l'habitude de nous donner un commentaire des pères de l'Église, les psaumes qui sont fort commentés par les pères.
1: Oui, et aujourd'hui, je vais prendre Origène, donc ce grand père de l'Église qui a été une source pour toute la patristique. Il a vécu donc au IIIe siècle, donc à la fois à Césarée et à la fois à Alexandrie. Et on a retrouvé en 2012, figurez-vous, par une bibliothécaire particulièrement érudite, de nouvelles homélies d'Origène. Donc au XXIe siècle, on trouve encore des trésors datant du IIIe siècle chrétien. Alors, Origène, dans cette homélie sur le psaume 67, se demande d'abord pourquoi les verbes sont à l'impératif et non à l'optatif. Alors, il commente la Septante, en l'occurrence, et il dit, mais c'est bizarre, parce que on ne donne pas de commandement à Dieu. Comment se fait-il qu'on a des verbes à l'impératif ? Et de fait, dans l'Antiquité chrétienne, on dit, rappelez-vous l'arrêt de saint Benoît, nous n'osons prier qu'avec humilité et respect, à plus forte raison, faut-il supplier le Seigneur en toute humilité. Bon. Mais alors, ce qui est intéressant, c'est que d'abord, Origène fait observer que le Christ enseigne à ses disciples notre Père, qui propose des demandes à l'impératif, que ton nom soit sanctifié, que ton règne vienne, que ta volonté soit faite. Et donc, il raffine et il dit, mais il y a plusieurs niveaux d'interprétation. Le fait que le Christ nous habilite à lui parler avec franchise. C'est le mot de parésia, c'est-à-dire de liberté de parole. Pourquoi ? Parce que nous sommes ses enfants.
2: Et qu'on est en face de lui.
1: On est en face de lui. Il nous autorise à cette familiarité. Entre parenthèses, Origène a aussi sans doute été influencé par la proximité de la tradition juive, où il y a cette familiarité du priant avec son Dieu. Mais compatible aussi avec le respect de la plus grande majesté divine. Les deux vont ensemble. Et donc, il parle d'une familiarité amoureuse. Néanmoins, il revient en disant, en fait, ce n'est pas plus étonnant que l'on puisse ainsi sembler commander à Dieu, que ce Dieu-là se met à nos pieds pour les laver. Ce Dieu-là est celui de la condescendance. Il s'est abaissé jusqu'à nous. Et donc, il nous autorise à lui parler. Lui qui était le maître s'est comporté comme le serviteur. Il nous autorise, mais dans l'esprit évidemment qu'il a donné, à lui demander avec pleine confiance. Mais une confiance qui est inspirée à la fois de l'amour et puis en même temps de la crainte de Dieu, du véritable et authentique respect de Dieu.
2: Merci beaucoup Benoît Bourgine d'avoir commenté pour nous ce psaume 67 et de nous avoir montré avec Origène que le plus extraordinaire, c'est au fond l'abaissement de Dieu. À très bientôt.
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0: 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Un déjeuner avec Léon XIV, c'est ce qui attend 200 convives demain dans les jardins du palais apostolique de Castel Gandolfo. Des invités en situation de vulnérabilité, cette journée festive a trois mots d'ordre: espérance, accueil et inclusion. Dans le sud de l'Espagne, un violent incendie a fait déjà 11 morts, 23 personnes sont portées disparues. En Andalousie, déjà durement frappée par la sécheresse, la hausse des températures favorise ces incendies de grande ampleur. Des enfants ukrainiens embrigadés par les Russes dans les régions occupées. Il serait 1 600 000, selon l'OSCE, enrôlés dans des groupes paramilitaires et patriotiques pro-russes afin d'effacer leur identité ukrainienne. En République démocratique du Congo, la crise politique se cristallise autour des ambitions du président à briguer un troisième mandat. La coalition des opposants à Félix Tshisekedi pose ses conditions avant tout dialogue avec le pouvoir.
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0: Bonjour. Espérance, accueil et inclusion. Ces trois axes seront les trois piliers de la journée organisée demain à Castel Gandolfo, où le pape s'est retiré pour un repos estival. 200 personnes en situation de vulnérabilité, dont 35 enfants, déjeuneront en compagnie de Léon XIV. Elles sont toutes invitées à passer une journée entière dans les jardins du palais apostolique. Écoutez, le père Stefano Caccio, directeur administratif adjoint du Borgo Laudato Si.
2: Ce que l'on propose, c'est pas seulement un déjeuner, mais c'est aussi une visite de ce lieu. Donc on va commencer avec la messe pour la sauvegarde de la création que le pape Léon XIV avait célébrée l'année dernière ici même. Et puis après un moment de convivialité, un petit déj, et puis on part à la découverte du Borgo Laudato Si, de cette merveille qui est le Borgo et ses jardins. Et puis on termine avec le déjeuner avec le pape. Et je crois que c'est important de souligner que cette proposition, elle met au centre ces personnes qui sont souvent rejetées. Et je crois que c'est beau que ce soit avec le pape, parce que c'est lui qui nous montre l'exemple en déjeunant avec eux, en les mettant au centre de ses attentions. Et on sait que c'est dans les pauvres que l'on rencontre le visage du Christ. Et c'est aussi une réponse à ce qu'est le Borgo Laudato Si, parce que l'écologie intégrale, c'est pas seulement la nature, c'est aussi la personne. La dignité de la personne est importante dans notre mission. Et donc, il était important de pouvoir les recevoir ici.
0: Le père Stefano Caccio, propos recueillis par Jean-Charles Puzzolu. La nouvelle vague caniculaire qui traverse l'Europe fait des dégâts sur son passage, et notamment en Espagne, particulièrement exposée aux effets du changement climatique. Un feu de forêt s'est déclenché en fin de journée hier, près d'Almeria, en Andalousie. Le bilan provisoire est de 11 morts et 23 personnes, dorénavant personnes disparues, dont la plupart seraient des étrangers. Un record dramatique qui dépasse déjà celui de l'ensemble de l'année 2025. Les éléments avec Louis Marsan.
3: Le bilan est encore loin d'être définitif puisqu'une vingtaine de personnes restent injoignables. Mais c'est d'ores et déjà l'incendie le plus meurtrier d'Espagne au XXIe siècle. Le pire est depuis 1984. Un câble électrique tombé au sol hier après-midi sur une route nationale dans la commune de Los Gallardos, dans le sud-est de l'Espagne, à une quinzaine de kilomètres de la plage, pourrait bien être à l'origine de cet incendie. Parmi les victimes, 4 Britanniques ont été pris au piège par les flammes dans leur voiture alors qu'ils tentaient de s'échapper de leur maison. 7 autres résidents britanniques sans doute sont morts sur le bord d'une route alors qu'elles avaient abandonné leur véhicule. Il y a également un Espagnol parmi les victimes. Les autorités avaient indiqué une route d'évacuation, mais visiblement, ces habitants n'ont pas suivi le parcours. Ils ont pris un chemin alternatif. C'est là qu'ils ont été surpris et piégés par l'incendie. Il y a également plusieurs blessés, des gens brûlés. Près de 1000 personnes en tout ont été évacuées et le feu reste hors de contrôle. Les 150 pompiers sur place ont été rejoints ce matin par 150 militaires. Barcelone, Luis Marsans pour Radio Vatican.
0: Les incendies frappent également la France qui fait face à son troisième épisode caniculaire en 2 mois. 9 départements de l'Ouest sont en vigilance rouge aujourd'hui et plus d'une vingtaine demain. Direction l'Ukraine à présent, où des enfants sont pris au piège par la guerre. L'Organisation pour la sécurité et la coopération en Europe tire la sonnette d'alarme. Son rapport publié hier s'inquiète du sort de près d'1 600 000 enfants ukrainiens, des enfants qui vivent en territoire illégalement occupé par la Russie et qui sont soumis à des pressions de l'occupant. L'OSCE évoque des crimes contre l'humanité et un système organisé d'acculturation. Les précisions de notre correspondante Emmanuelle Chaz. En Ukraine, le rapport publié jeudi par l'OSCE met en lumière la politique menée par la Russie à l'égard de la jeunesse ukrainienne en territoire occupé. Une stratégie bien connue des Ukrainiens de réécriture de l'histoire en passant par la refonte de l'enseignement et des manuels scolaires, un embrigadement dès le plus jeune âge dans des groupes paramilitaires et patriotiques et enfin l'effacement de l'identité ukrainienne des enfants. Le but de Moscou est clair, il s'agit de conditionner idéologiquement et militairement ces enfants contre leur propre pays. À l'âge de 18 ans, nombreux sont d'ailleurs ceux des jeunes à être poussés à rejoindre des brigades russes, prenant ainsi les armes contre l'Ukraine. Selon l'OSCE, cette politique russe est un système organisé qui constitue une violation du droit international, de la Convention relative aux droits de l'enfant et des conventions de Genève. À cela s'ajoute la déportation ou le déplacement forcé de plus de 20 600 enfants selon les autorités ukrainiennes. Kiev a déjà pu en récupérer 2 300. Face à ces accusations et malgré les nombreux témoignages de victimes, Moscou rejette toute responsabilité et affirme agir dans l'intérêt des enfants. Emmanuel Chaz, Kiev RFI pour Radio Vatican.
4: Sur le terrain des affrontements, les troupes russes ont nettement ralenti leur progression au premier semestre de 2026, mais Kiev dit être encore loin d'un tournant dans la guerre. Si la stratégie ukrainienne d'épuisement de l'adversaire provoque de lourdes pertes côté russe, l'intensité des frappes de missiles et de drones ne cesse d'augmenter et vise la population civile, avertit Kiev, pour qui l'ennemi ne doit pas être sous-estimé. Partons à présent en République démocratique du Congo, où la coalition d'opposition C64 pose ses conditions avant tout dialogue avec le pouvoir. Ses délégués ont été reçus par le président burundais, actuellement à la tête de l'Union africaine. Si la coalition salue cette démarche d'écoute, elle refuse de servir de caution à Félix Tshisekedi. Le président de la République démocratique du Congo tient à changer la constitution pour s'offrir la possibilité d'un troisième mandat à la tête du pays. Les opposants se sont réunis à Kinshasa hier avec pour ambition de résoudre la crise politique et sécuritaire à 2 ans de la fin du second mandat de Félix Tshisekedi. Les précisions sur place de Pascal Moulégois.
5: Les opposants affirment l'avoir répété à Gitega. Pas question de négocier, s'engage de bonne foi de la part de Kinshasa. L'opposition exige des préalables clairs pour un dialogue qu'elle veut inclusif. La libération des prisonniers politiques, l'arrêt des poursuites judiciaires à caractère politique et le respect des libertés publiques. Mais les principaux points de blocage restent institutionnels. Les opposants refusent d'engager les discussions tant que le président Félix Tshisekedi n'aura pas renoncé publiquement à son projet de changement de la Constitution. Une initiative jugée dangereuse alors qu'une partie du territoire national reste occupée selon les textes lu par Jean-Marc Kabundo.
6: Le président Évariste Ndayishimiye a pris acte de cette position et a indiqué à la délégation qu'il transmettrait fidèlement à M. Félix Tshisekedi dans le cadre de ses efforts de médiation. La C64 n'a ni négocié ses convictions, ni marchandé son combat.
5: Pour maintenir la pression, la C64 refuse de suspendre ses actions citoyennes. Elle appelle la population à une grande marche le 22 juillet prochain vers les palais de la Nation qui abrite les bureaux officiels du président de la République. Objectif, dire non à ce qu'il qualifie de coup d'État constitutionnel. La coalition s'est dit aussi prête à une médiation sous l'égide de l'Union africaine, mais prévient qu'elle ne transigera pas sur la souveraineté du peuple congolais. Pascal Moulégua, Kinshasa, RFI, pour Radio Vatican.
4: Au Mali, l'armée a repris le contrôle de la ville d'Anéfis dans le nord du pays. Depuis samedi dernier, elle s'opposait aux indépendantistes Touareg du FLA avec des djihadistes du groupe de soutien à l'islam et aux musulmans affiliés à Al-Qaïda. Des renforts paramilitaires russes de l'Africa Corps et de l'armée ont permis de reprendre la ville. Aux Philippines, 15 personnes ont été tuées suite à un glissement de terrain. Plus de 2 milliers de personnes ont été évacuées à Taïwan. Et de nombreuses écoles et bureaux ont fermé face à l'arrivée du plus gros typhon que la région ait connu depuis des décennies. Le typhon Bavi a déjà frappé plusieurs îles du Pacifique et va toucher Taïwan aujourd'hui et demain, puis les îles du Japon, du sud du Japon, avant de s'abattre sur la Chine. Enfin, le Japon s'inquiète de la succession impériale. La chambre basse du Parlement japonais a adopté un projet de loi pour parer au risque d'extinction de la ligne impériale pluriséculaire. Cette loi autorise l'adoption de membres masculins issus de branches éloignées de la famille impériale. Et c'est la fin de notre journal. Merci de votre fidélité. Nous nous retrouvons demain matin au journal... Non, pardon, nous nous retrouvons lundi matin au journal de 8h30, heure de Rome. D'ici là, bonne fin de semaine à tous.

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3: Bonjour à toutes, bonjour à tous. Nous sommes très heureux de vous retrouver pour cette émission Libretto, consacrée à l'actualité et aux événements de l'Opéra Royal de Wallonie. Aujourd'hui, nous allons aller à la rencontre d'une chanteuse lyrique qui nous vient de l'autre côté de l'Atlantique. Et pour notre chance, elle parle français puisqu'elle est québécoise. Il s'agit de Julie Boulian. Julie Boulian qui interprétera le rôle de Mafio Orsini dans Lucrezia Borgia. Un rôle un petit peu particulier puisque cette mezzo-soprano nous jouera le rôle d'un homme. On en parlera tout à l'heure dans notre émission. Mais avant de commencer, nous allons d'abord écouter et entendre la voix de Julie Boulian. La voici qui nous interprète du Handel.
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0: Julie Bouliane dans un extrait d'Alcina de Haendel, ici en compagnie du chef d'orchestre et claveciniste Luc Beauséjour. Et donc, c'est à l'occasion de sa participation à l'opéra Lucrezia Borgia que nous avons eu le plaisir de rencontrer Julie Bouliane. Julie Bouliane, bonjour.
1: Oui, bonjour.
0: Vous voici de retour à Liège.
1: Oui, mais en fait, c'est la quatrième fois que je viens chanter à Liège. Et oui, effectivement, toutes les fois que je reviens, je me sens un peu plus chez moi.
0: Oui, on vous a vu récemment dans Faust.
1: Ben, c'est un de mes rôles préférés. J'aime toujours revenir. En plus, on avait une super distribution. Là. Ah non, j'ai eu une belle semaine la dernière fois que je suis venue ici. J'aime bien parce que c'est magnifique, mais c'est aussi très court. Alors, on met tout le paquet là, pendant les 20 minutes pendant lesquelles on chante, et après, on écoute Faust pour le reste du truc. Et puis, pour moi, c'est l'idéal.
0: Alors, on peut supposer, à votre accent, que vous êtes une de nos cousines outre-Atlantique.
1: Oui, ben oui, je suis une cousine. C'est drôle, parce que quand vous dites cousine, parce que moi, j'ai une cousine, justement, qui est une superstar ici, surtout en Belgique, qui s'appelle Marie-Nicole Lemieux, que vous connaissez probablement. Et là, je m'éloigne du sujet, parce que là, je parle d'une autre sorte de cousine. Mais... Mais oui, cousine d'Amérique. Mais je pense que oui, la liaison, le lien est très fort, en fait. Aussi par rapport à la France. Je pense que les Français ont un peu le même regard sur les Belges que sur les Québécois. Et en fait, ça nous rend plus unis. Voilà, c'est un peu étrange comme sensation.
0: L'occasion pour nous de réécouter Marie-Nicole Lemieux. C'est la cousine de notre invitée aujourd'hui, Julie Bouliane. Nous la retrouvons ici dans une interprétation de Isabella. C'est la cavatine d'Isabella dans l'italienne âgée de Rossini. Elle est accompagnée par le concert de la loge, dirigé par Julien Chouvin. C'est une captation en live.

0: Des applaudissements pour Marie-Nicole Lemieux. Dois-je vous rappeler qu'elle avait remporté en l'an 2000 le concours musical international Reine Elisabeth. C'est la cousine de Julie Bouliane, notre invitée aujourd'hui.
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0: Julie Bouliane qui va interpréter le rôle de Mafio Orsini dans Lucrezia Borgia. Et nous lui demandons de nous parler de ce rôle masculin interprété par une chanteuse mezzo-soprano.
2: Oui, c'est particulier et commun en même temps. Hein. C'est une convention et je pense que ça fonctionne très bien. Et dans le cas de Lucrezia Borgia, je crois que c'est bien aussi pour balancer le cast, hein, balancer la distribution. Parce que bon, on arrive d'une pièce de théâtre de Victor Hugo et dans laquelle il y a que des rôles masculins et il y a un moment où tu te dis ben faudrait quand même balancer avec des voix féminines un peu, alors le moyen qu'ils ont trouvé pour ça c'est de mettre Orsini en mezzo soprano. C'est un rôle qui est quand même assez grave dans mon répertoire là, c'est un des rôles les plus graves que j'aurais fait, mais c'est quand même un rôle qui est amusant, il y a beaucoup à chanter. Mais ça reste un rôle de soutien, parce que bon, en comparaison avec ce que Lucrezia a chanté, ou le Gennaro, le ténor, nous, on fait partie des scènes un peu plus bouffes, on fait partie de l'équipe qui réveille tout le monde, et puis... Mais ça, j'adore faire ça, j'adore faire les rôles en pantalon comme ça. Je trouve que sur la scène, on est tellement plus libre en homme, c'est triste à dire, mais c'est ça quand même. Moi, je me sens toujours beaucoup plus libre dans les rôles en pantalon.
0: Le plaisir de jouer dans des rôles en pantalon parce que les hommes prennent plus de place?
2: Pas nécessairement, mais ils ont moins de contraintes de tenue. Hein? Ils sont plus libres d'exister. On espère que ce sera de moins en moins, mais bon, historiquement, oui, ils ont eu moins de contraintes, voilà. En fait, c'est ce que j'aime beaucoup. C'est physiquement, on peut faire ce qu'on veut. On n'a pas, y a pas besoin. On peut laisser aller toutes les tensions, en fait. Les hommes sont beaucoup plus relax, en fait, au niveau de leur posture. Les femmes, on se tient un peu plus. Les cheveux, bon. Voilà, donc pour ça j'adore, et pour chanter c'est fantastique aussi, quand on a cette liberté physique, ça ouvre plein de possibilités.
0: Julie Bouliane, dans la vraie vie vous êtes un petit peu comme ça aussi?
2: Oui, je suis assez, j'aurais pas garçonne, je dirais pas ça, mais j'ai un bon, je vais utiliser l'anglais là, je suis bien grounded, j'ai... J'aime bien avoir mes assises, j'aime bien être relax. Ouais.
0: Nous allons retrouver Julie Bouliane dans un extrait de Scheherazade de Ravel. Voici l'air La Flûte Enchantée.

0: Un extrait de Sherazade avec Julie Boulian. Elle est accompagnée par le Nashville Symphony Orchestra, dirigé par Alastair Willis.
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0: C'est à partir du 10 avril que nous aurons le plaisir de découvrir sur scène Julie Boulian, qui interprétera dans Lucrezia Borgia le rôle de Mafio Orsini. Et nous avons eu le plaisir de rencontrer Julie Boulian. Elle nous parle à présent de son parcours.
2: Moi, je dis toujours qu'il fait tellement froid au Canada. L'hiver, on n'a rien à faire. Et comme on vient des régions un peu pauvres là, de la province, ben, on choisit de chanter parce que c'est gratuit. Et c'est agréable, c'est thérapeutique. Et c'est une belle activité. Donc, il y a beaucoup, beaucoup de chants amateurs là d'où je viens. Il y a beaucoup de chorales, il y a beaucoup de musiciens amateurs. Les gens n'ont pas nécessairement les formations classiques, mais ils ont l'intérêt, ils ont le talent et ils ont le temps parce que, bon, voilà. Ben, maintenant, c'est un peu différent, mais je dirais, à l'époque, il fallait se trouver des activités. Hein. Avant les écrans, il fallait trouver des choses à faire. Moi, j'ai toujours été très, très attirée par la musique. J'ai commencé par faire du piano. J'ai été pianiste. Bon, pianiste, il faut le dire vite. J'ai accompagné beaucoup justement de chorales, comme pour payer mes études, je jouais de l'orgue à l'église et tout. Mais j'ai toujours eu ce plaisir de chanter. Et à un moment, je faisais les sciences et tout là, à l'université. Je me suis dit, il faudrait quand même que je garde le côté musical parce que ça me nourrit beaucoup. Et je me disais, bon, si je vais faire toutes les sciences, c'est trop compliqué. De répéter le piano parce que ça va être trop d'heures par jour, alors je vais faire du chant. Hein. Donc c'est un peu par paresse que je me suis tournée vers le chant, ce qui est un peu triste. Et ça a été une révélation. La voix s'est placée assez rapidement. J'ai gagné des compétitions. Après, je suis allée à McGill, je suis allée à Juilliard. J'ai commencé ma carrière dans les petits théâtres en France. Et après, il y a eu un gros développement quand, justement, je suis sortie de Juilliard. Et là, j'ai eu mes premiers rôles au Metropolitan Opera.
0: Alors, Julie Boulian, parlez-nous un petit peu de cette école mythique, la Juilliard.
2: C'était très exigeant, mais tellement enrichissant. Moi, je suis allée un peu plus vieille parce que il y a eu quand même une période entre ma graduation à McGill et mon retour à l'école parce que j'avais fait quelques années de carrière et je voulais en apprendre davantage sur la technique surtout. Donc, je suis allée plus vieille. Donc, pour moi, le rapport à Juilliard est un petit peu différent. Mais j'ai rencontré des personnes formidables dans cet établissement. Ça a été. Je crois que la clé à Juilliard, c'est que vraiment tous les professeurs s'entendent sur une stratégie pour chaque élève. Il n'y a pas un professeur qui va dire un truc qui va aller à l'encontre de ce que l'autre va dire. Donc, ça fait vraiment un cheminement qui va à vitesse exponentielle, en fait. Donc, ouais.
0: Julie Boulian, vous nous disiez tout à l'heure que vous aviez choisi le chant un petit peu par paresse. Vous avez été probablement déçu de voir que pour chanter, il faut travailler aussi beaucoup.
2: Ben oui, malheureusement, c'était beaucoup plus de travail que j'aurais pensé. Et c'est ça, c'est un univers que j'ai découvert assez tard, l'opéra. Moi, je savais que j'aimais chanter, mais après, quand j'ai découvert qu'il fallait que j'apprenne les langues, il fallait que je me mette à faire du théâtre aussi. Ça, c'est un grand changement pour une personne de se mettre au théâtre, encore plus que le chant. C'est un changement de psychologie complet. Donc, oui, ça a été des années de formation. J'ai dû apprendre la patience et la patience encore.

0: Notre invitée, Julie Boulian, interprétant ici du Heindel, un extrait de Rinaldo et avec comme accompagnement Luc Beauséjour au clavecin.
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0: Julie Boulian, juste avant votre interprétation de Heindel, vous nous parliez de l'importance du théâtre, un théâtre qui prend de plus en plus de place dans l'opéra.
2: Je pense que maintenant, le théâtre passe en premier dans certaines productions, ce qui n'est pas plus mal. Je pense qu'on a besoin de toute façon d'une variété de productions, de produits différents. Moi, je suis encore heureuse quand je vais entendre un opéra dans lequel c'est la voix qui est mise en valeur. Et je suis aussi heureuse quand je vais aller voir un truc contemporain où les gens chantent. On ne sait pas trop si c'est ce qui était sur la partition, mais ce n'est pas grave. On ressent un truc. On sort de là complètement transformé. On dit, il y a tellement de possibilités.
0: Julie Boulian, cette théâtralisation de l'opéra entraîne des contraintes pour les chanteurs et les chanteuses.
2: Mais ça donne des performances vocales un peu différentes, par contre. Aussi émotionnelles, mais dans la perfection vocale, c'est sûr qu'il y a un truc qui doit changer. Parce que chanter en étant stable et chanter en faisant la roue et en se jetant par terre, c'est deux réalités.
0: Oui, en plus, l'opéra doit aujourd'hui être en phase avec son monde.
2: Oui, mais maintenant, j'ai la moitié des productions dans lesquelles je fais, j'ai un téléphone et souvent c'est ça, c'est vraiment, ce sont des mises en scène qui sont hyper actuelles et qui vont parler aux gens, parce qu'il faut parler, il faut rejoindre le public.
0: Et le public a parlé très récemment beaucoup de l'intervention de Timothée Chalamet.
2: Ah! je pense que c'est un faux débat. Évidemment, on en a parlé beaucoup avec les collègues, avec les amis, mais je crois que le commentaire que j'ai entendu qui était le plus judicieux, le plus vrai, c'est que la Traviata va survivre au dernier film de Timothée Chalamet. Donc, voilà.
0: Oui, voilà. Revenons un petit peu à votre voix, à votre envie de chanter, Julie Boulian. Le bel canto, c'est quelque chose qui vous plaît?
2: Je crois que... Oui. Définitivement, moi, je veux vraiment faire plus de bel canto, ce qui est quand même pas évident. Comme mezzo, il n'y a pas tant de répertoire, mais j'en ai fait quelques-uns. J'ai commencé avec le Roméo dans Capuletti Montecchi de Bellini. Et vraiment, je sens que c'est très, très confortable. C'est la...

0: Julie Bouliane, ici dans la Festa di Mineo, Vaghi Amori, un chant que l'on doit à Niccolò Porpora.
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0: Nous retrouvons notre invitée, Julie Bouliane, qui sera sur la scène de l'Opéra Royal de Wallonie à partir du 10 avril dans l'Opéra Lucrezia Borgia. Julie Bouliane, comment travaillez-vous ? D'abord le chant, d'abord le texte ?
2: Ça dépend. Comme là, Lucrezia Borgia, j'ai commencé par faire des recherches sur le personnage, sur l'histoire, pour découvrir qu'il n'y avait pas grand-chose de vrai dans cette histoire. Mais que ça en fait quand même une histoire très intéressante et très dramatique. Donc oui, je commence souvent par faire des recherches un peu sur les personnages et sur l'histoire. Et je crois que c'est important, en fait. Ça donne la matière. Quand on arrive en mise en scène, au moins, on a quelque chose à proposer. Et oui, souvent, on est devant un metteur en scène qui, lui, a fait ses recherches. Donc, il faut quand même être capable de dialoguer, capable de savoir qu'est-ce qui se passe. Donc, je pense que c'est important. Après, ça dépend de la langue. Ça dépend du répertoire. Ça dépend parce que, évidemment, il y a du répertoire qui s'apprend mieux que d'autres. Si on va vers le répertoire contemporain, ben là, je vais apprendre mes notes, je vais apprendre mes rythmes en premier. Le texte va suivre. Si j'apprends, comme quand j'ai appris Rosenkavalier, je suis allée avec le texte en premier parce que c'est ce qui était le plus difficile. Après, ben, c'est le rythme et tout. Mais pour Lucrezia Borgia, ça allait pas si mal. Ça s'apprend quand même assez bien, à part quelques récits qui vont assez vite. Ce qui est difficile avec le bel canto, c'est les répétitions qui sont... Des fois, c'est pareil, pas pareil. Alors, il faut se faire des patterns dans la tête. Donc, je fais deux fois comme ça, une fois comme ça, trois fois comme ça. La première fois, c'est haut. Donc, il faut se faire des patterns, des chiffres. Donc, c'est comme ça que moi, je fonctionne. Ouais. Après, ben, quand je me sens prête, ben, je vais voir un pianiste. Je dirais que je vais de plus en plus voir des pianistes. Avec le temps, je trouve ça un peu ennuyant de travailler seule. Alors, j'aime mieux l'accompagner d'un pianiste. Ouais, voilà. Des fois, c'est long, hein, apprendre un rôle. Des fois, c'est pas long. Des fois, c'est long. Et ça n'a rien à voir avec la longueur du rôle. Des fois, il y a juste des trucs qui rentrent mieux. Et des fois, c'est parce qu'on a le temps, c'est parce qu'on a la tête. On est plus libre dans sa tête. Il n'y a pas de règles. Il faut faire comme on le sent.
0: Julie Bouliane, vous avez encore une coach qui vous aide à travailler votre voix?
2: Oui. Moi, je travaille avec une thérapeute vocale maintenant, qui était une chanteuse avant, qui est maintenant docteur en... Je ne sais pas comment on dit, en phoniatre. Ouais. Et donc, elle est à New York. Je la vois rarement en personne, mais on fait des zooms et ça fonctionne assez bien. Donc ça fait 7 ans que je travaille avec elle. Ouais.
0: Avec une règle de vie particulière?
2: La règle, je pense, c'est que qu'est-ce qui est bon pour le corps est bon pour la voix, qu'est-ce qui est pas bon pour le corps est pas bon pour la voix. Mmh. Donc à partir de là, ben, on s'écoute, pas trop. Parce qu'il ne faut pas, à la fin de sa vie, il faut quand même se dire « oui, j'ai chanté », mais il faut aussi se dire « j'ai vécu », parce que c'est quand même, on a une vie, c'est ça. Donc, il ne faut pas avoir trop de regrets non plus, mais je pense que pour ça, le chant convient aux gens un peu tranquilles. Hein, si on aime faire la fête et tout, ce qui est pas mal, mais ça va être plus difficile d'être chanteur.

0: Un extrait de L'Aiglon de Jacques Imbert et Arthur Honegger. Ici, c'était Les Ailes meurtries. Et vous aurez reconnu la voix de Julie Bouliane dans les interprètes. Elle était accompagnée par l'Orchestre symphonique de Montréal sous la baguette de Kent Nagano.
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0: Aujourd'hui, Libretto est en compagnie de Julie Bouliane, la mezzo-soprano que nous aurons le plaisir de découvrir à partir du 10 avril dans Lucrezia Borgia. Julie Bouliane, tout à l'heure, vous nous parliez du travail de la chanteuse, du chanteur lyrique. Il y a tout un travail aussi sur la langue. Vous êtes maintenant multilingue.
2: Oui, non, en russe, en tchèque, en polonais. J'ai chanté en mandarin une fois. Ça, c'était horrible. Mais c'est pas horrible, mais c'était vraiment du travail. Et en plus, j'ai allé chanter en mandarin en Chine, hein, pour faire plus facile. Non, oui, mais on est tellement bien entouré avec des super coachs de langue, toujours. Et d'ailleurs, c'est ce qui est important pour le chanteur, c'est de bien s'entourer tout le temps. Je pense que c'est la clé, c'est le secret du chanteur, s'entourer des bonnes personnes.
0: Et pour Lucrezia Borgia, en italien?
2: En italien, non, ça va pas mal. Ça va pas mal, et en plus, la distribution est quasiment toute italienne, alors j'ai beaucoup d'aide, mais mon italien est quand même pas mal, donc ça va... Ça va, mais il y a toujours quelques petits trucs qui nous trahissent, donc il faut travailler plus fort. Ouais, il y a une petite consonne ici là, qu'on fait un peu trop dur, et puis on se le fait dire, et je suis toujours très heureuse quand on me le dit. J'aime mieux que les collègues me le disent, que ce soit écrit dans les journaux après. Voilà.

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1: Madame, Monsieur, bonjour, bienvenue dans l'émission La Voix de Dieu dans la Voix des Hommes. Stéphane Fumière, la technique, Michel Van Bosso au micro. Si l'on voit aujourd'hui régulièrement le chef belge Philippe Hereweg au pupitre de direction dans de grandes œuvres classiques ou romantiques du répertoire, c'est oublier qu'il était auparavant connu pour ses interprétations des cantates et passions de Jean-Sébastien Bach et même de musique encore beaucoup plus ancienne. L'occasion pour moi de vous parler d'un CD publié avec la collaboration de Hauteur et consacré à des madrigaux à cinq voix du compositeur italien Carlo Gesualdo, ou Gesualdo, né en 1566 et mort en 1613. La musique aux effets expressifs remarquables de Gesualdo, complétée par une science du contrepoint et l'utilisation de nombreux chromatismes, donne à cette musique un style d'une très grande richesse, faisant de Gesualdo l'un des tout grands maîtres du madrigal. Le madrigal, destiné à la musique vocale, forme en vogue au XIVe et XVe siècle, typiquement italienne et profane, écrite en langue vulgaire, et qui se différencie du motet composé en latin sous les textes sacrés. Gesualdo appartenait à la haute noblesse. Connu pour son tempérament fougueux, il défraya la chronique en 1590 en assassinant sa première épouse et faisant assassiner l'amant de celle-ci, surpris tous deux en situation d'adultère. La vie sulfureuse du compositeur en fait une véritable légende dans l'histoire de la musique. Écoutons sous la direction de Philippe Hereweg le Collegium Vocale de Gand dans deux extraits du livre 4 de Madrigaux à cinq voix, donc de Carlo Gesualdo.

C'était donc du madrigaux de Carlo Gesualdo. Remontons le temps tout en restant en Italie avec Domenico Scarlatti, fils d'un autre compositeur prénommé Alessandro. Connu pour ses nombreuses sonates pour le clavier, alors que son père Alessandro est davantage connu pour ses œuvres de musique religieuse destinées à la basilique Saint-Marc de Venise. Écrite pour le clavecin à l'origine, les sonates de Domenico Scarlatti, compositeur contemporain de Jean-Sébastien Bach et de Georg Friedrich Händel, sont aujourd'hui régulièrement jouées au piano, appartenant au répertoire de nombreux pianistes. Voici Olivier Cavé qui nous interprète les sonates en La majeur Kirkpatrick 39 et en Sol majeur Kirkpatrick 124. C'est un CD alpha.

C'était donc deux sonates de Domenico Scarlatti. Claude Arieux, de son vrai nom, Louise Marie Simon, est donc une femme compositrice. Son prénom ne l'indique pas tout à fait au premier coup. Elle est née à Paris en 1903 et morte dans la même ville en 1990. Elle reçoit une formation classique dès son plus jeune âge et entre au Conservatoire National Supérieur de Paris en 1924. Elle y obtient notamment en 1932 un prix de composition. En 1936, elle entre au service des programmes de la radiodiffusion française où elle est metteuse en ondes. Elle sera exclue en 1941 car le second statut pour les Juifs est mis en application. La loi du 2 juin 1941 sur le statut des Juifs remplace en effet celle du 3 octobre 1940, parue dans le journal officiel le 14 juin 1941 sous le gouvernement de François Darlan, troisième gouvernement du régime de Vichy. Ce nouveau statut pour les Juifs rapporte l'appartenance à la race juive, à la religion des grands-parents. Claude Arieux a composé divers concertos pour piano, des concertos pour deux pianos ou encore pour le violon, un concerto pour trompette et cordes. Elle laisse également diverses pièces pour la voix sous des textes de Jean Cocteau, Jean Tardieu ou encore Paul Éluard. Elle nous laisse également des opéras bouffes et des œuvres de musique de chambre. Et c'est dans ce domaine que je vous propose de découvrir cette compositrice finalement très peu connue, Claude Arieux. Voici sa sonatine pour flûte et piano. Trois mouvements allegro moderato, andantino et presto. Nous écoutons la flûtiste Mathilde Calderini, accompagnée au piano par Aurel Martin. C'est un CD alpha intitulé « Avec elle ».

C'était donc la sonatine pour flûte et piano de Claude Arieux. Restons en France avec Albéric Magnard, compositeur au destin tragique, fils de Francis Magnard, rédacteur en chef puis directeur du journal Le Figaro. Il commence étant enfant et comme dans toutes les bonnes familles à l'époque, l'étude du piano. Il effectue son service militaire qu'il termine avec le grade de lieutenant et il entre ensuite à la faculté de droit, mais aussi au conservatoire où il suit les cours de Théodore Dubois et de Jules Massenet. Il termine sa licence en droit en 1887 et obtient un premier prix d'harmonie en 1888. Il étudie ensuite la composition avec Vincent Dindy à la Scola Cantorum. Il démissionne de l'armée suite à l'affaire Dreyfus. Le 3 septembre 1914, il tue un soldat allemand et en blesse un autre. Par réaction, les troupes d'occupation incendient sa maison, cause de la destruction de nombreux manuscrits et de la mort du compositeur qui mourut par les balles des fusils ennemis. Compositeur qui nous laisse de très belles pages symphoniques, de musique de chambre et en opéra. Voici extrait de la 3e symphonie d'Albéric Magnard, le 3e mouvement intitulé Pastoral, c'est le Malmö Symphony Orchestra, placé sous la direction de Thomas Sanderling qui nous l'interprète. C'est un CD bis.

C'était donc le troisième mouvement de la troisième symphonie d'Albéric Magnard. Plusieurs compositeurs ont été inspirés par le Pelléas et Mélisande de Maurice Maeterlinck et parmi ceux-ci Arnold Schönberg. C'est Richard Strauss qui en avril 1902 suggéra à Schönberg de mettre en musique l'œuvre de l'écrivain belge. Le compositeur est alors âgé de 27 ans. La première exécution sous la direction de Schönberg lui-même en 1905 à Vienne provoqua le tumulte dans le public. Les comptes rendus furent particulièrement virulents et l'un des critiques suggéra d'interner le compositeur en veillant à maintenir tout papier à musique hors de sa portée. Mais je vous laisse juge en écoutant donc ces extraits de Pelléas et Mélisande d'Arnold Schönberg et je vous dis à la semaine prochaine.

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2: Seul, c'est bien, mais à deux, c'est mieux. Voilà.
3: Ah oui, certainement.
2: Ça va être...
3: Ah oui, oui, oui, oui, oui, oui.
2: Mais donc, ça va être la devise, pardon, Marc, de notre émission d'éclectique aujourd'hui. Une émission consacrée au grand duo, au duo terrible, un peu comme nous.
3: C'est ça.
2: Voilà.
3: Oui, voilà, duo de choc.
2: Exact.
3: Hein, des duos surprises. Et c'est vrai que des fois, on est étonné, hein, comme le choc des générations et des univers entre... La chanteuse de Mamie Blue, parce que c'est avec elle qu'on voudrait commencer cette émission, donc Nicoletta. Et le rappeur collaborant sur une reprise marquante, le rappeur, c'est Joey Starr.
2: Ah ouais.
3: Donc cette collaboration avec le rappeur pouvait sembler impossible.

0: Alors là, Marc, en termes de duo de choc, vous nous scotchez dès le départ, Joey Starr et Nicoletta, dans une version totalement réarrangée, réorchestrée de Mami Blue, là, franchement.
1: Oui, ouais. Dans une autre émission, enfin, je dirais normale, donc on pourrait programmer autre chose, mais comme c'est éclectique, voilà, on doit faire naturellement dans le choc. Donc quand Joey m'a invité à chanter sa version de Mami Blue, nous raconte Nicoletta, il s'est mis à genoux pour m'accueillir en me disant « Madame à moi ». Ça m'a beaucoup touché. Quand son album a été fini, il m'a invité à partager Canal+ avec lui et son spectacle au Bataclan. Depuis notre rencontre, je le traite comme s'il était mon enfant, mon grand gamin. Même s'il a maintenant tendance à s'ouvrir davantage, je pense qu'il restera toujours rebelle et sauvage comme un jaguar. Joey est à la fois mon Rimbaud et mon Rambo. »

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1: Le duo, c'est certainement un moment important dans la carrière d'un artiste. C'est la rencontre avec l'autre, c'est le partage. Pour des carrières qui sont parfois très isolées, eh bien, c'est toujours intéressant de rencontrer quelqu'un d'autre et de partager son univers musical. Ici, bien, c'est un duo plus connu de Nicoletta avec Bernard Lavillier, Idées Noires.
2: Sorti en 1983 sur l'album État d'urgence, est une chanson autobiographique née d'une période de dépression et de désillusion personnelle pour l'artiste, évoquant la fatigue, la solitude, encore ce thème de solitude qui revient, et un climat de fin de nuit rendu célèbre par son duo inattendu avec Nicoletta, qui apporte une dimension mélancolique et intense. Lavillier traverse une période de doute et de dépression, notamment après une rupture. La chanson reflète le climat morose des débuts des années 80, marqué par la crise économique et la guerre froide. Il cherchait une voix féminine pour incarner un écho, une ombre douce. L'idée d'associer Nicoletta, connue pour ses titres plus pop, à ce texte rock fut improbable mais réussi, créant une tension unique. Le duo se fait en quelques heures, scellant un de ceux les plus marquants de la chanson française.

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0: Juste le piano pour souligner la beauté de ces deux voix, Morane et Bernard Lavilliers, dans ce duo peut-être moins connu, certainement. Elle oublie les duos, c'est le thème de notre émission éclectique aujourd'hui avec Marc Margem.
1: Interprétée par une des plus belles voix de la chanson française, partie bien trop tôt, Morane accompagnée de Bernard Lavilliers, cette chanson est un hommage à une autre belle artiste partie trop tôt, Annie Girardot. Cette dernière représente bien malgré elle le combat d'une société pour la dignité de l'être humain jusqu'au bout. Alors que sa filmographie devrait être l'étendard accroché à son nom, la maladie lui a non seulement pris son passé, son identité, mais aussi sa postérité. Mais tout de même, rappelons-nous, une carrière qui laisse 10 nominations. Une coupe Volpi pour son rôle dans le film « Trois chambres à Manhattan », d'après le roman de Georges Simenon, et le prestigieux prix d'interprétation décerné chaque année à la Mostra de Venise, le plus ancien festival du cinéma au monde, nommé en hommage à son fondateur Giuseppe Verdi. Ces récompenses attribuées pour des rôles marquants honorent les performances les plus remarquables, donc aussi d'Annie Girardot.

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1: Et nous sommes partis de Joey Starr et Nicoletta dans cette émission éclectique consacrée au duo. Et on déroule le fil avec Marc Marghem, hein. Nicoletta, Bernard Lavillier-Morane qui chante une chanson en hommage à Annie Girardot que nous venons d'écouter dans un duo avec Nicole Croisille.
2: Oui, il faut quand même le faire. Hein. Mm-hmm. Donc, c'est ce que je vous disais donc, entre deux séquences entre nous. Donc, c'est que Annie Girardot chantait quand même très très bien. En 1966, il y a quand même pas mal de choses qui se passent. Un homme et une femme. Donc,
1: Voix. Chante tout badam, nos cœurs y voient badam, comme une chance, comme un espoir. Je l'ai pris peut-être un peu trop bas.
2: non, mais donc pour être pris comme ça à court, parce que donc c'est pas mal. C'est pas mal, on peut sortir notre version.
1: Oui, voilà, notre duo.
2: Hein, notre duo. Alors c'est vrai, donc maintenant j'ai tout à fait perdu le fil.
1: Pardon Marc, excusez-moi.
2: Il n'y a aucun souci. Donc, né de la collaboration entre Claude Lelouch, donc ça on se rappelle, et le compositeur Francis Lai, et indissociable au film donc du même nom, 1966. Alors, vous vous rendez compte que les premiers 6 films de Claude Lelouch n'avaient pas du tout marché.
1: Oui.
2: Quand il va présenter donc à n'importe qui, hein, donc c'est ce film Un homme, une femme, en plus de ça la chanson, ils vont même devoir créer une maison d'édition, mm-hmm, pour pouvoir sortir la chanson. Personne n'en voulait parce que c'était trop lent, et il faut dire qu'en effet en 1966 c'était plutôt l'époque yéyé.
1: Oui.
2: Hein, donc où elle incarne la rencontre amoureuse de Veuf, Anouk Aimé et Jean-Louis Trintignant, racontée avec une simplicité poétique et des chabadabada interprétés par Nicole Croisy et Pierre Barrault. Lelouch voulait une mélodie simple et universelle, un hymne à l'amour et au hasard de la vie, capturant l'émotion du moment présent que Francis Lai a brillamment mis en musique avec la légèreté des chabadabada qui symbolise l'amour naissant et la connexion entre les deux protagonistes devenus cultes.

0: Nicole Croisy, Pierre Barou, un homme, une femme, hein, qui chante cette chanson liée au film, cette bande originale du film de
1: Claude Lelouch.
0: Claude Lelouch, merci. J'ai un problème avec les noms aujourd'hui.
1: Il n'y a pas de souci. Mais donc, figurez-vous que, est-ce qu'on peut s'imaginer que cette chanson a été refusée par toutes les firmes de disques?
0: Non, on ne peut pas, évidemment, non, maintenant, parce que c'est devenu tellement du patrimoine.
1: Donc, ça fait que Pierre Barou a dû créer sa propre maison d'édition pour sortir ce disque. Oui. Incroyable. Donc, pour Lelouch, cette chanson... Et le film, en général, exprime une passion pour la vie, l'amour et les hasards, avec une approche libre et presque irrévérencieuse, où le présent est le seul moment où l'on peut vraiment vivre et jouir. Les Shabadabada symbolisent cette simplicité, des sentiments qui triomphent des peurs et des hantises du passé. L'année 1966 marque aussi le début fulgurant de la carrière de Mireille Mathieu.
0: Ah ! Encore un autre patrimoine.
1: Voilà, un éclectique. Oui. Avec la sortie de son premier succès majeur, Mon Credo, qui s'est vendu à des centaines de milliers d'exemplaires, et son premier album studio en direct de l'Olympia. Oui, donc son album studio s'appelle En direct de l'Olympia,
0: d'accord,
1: Frédéric,
0: oui,
1: mais
0: okay.
1: Ce n'est pas live. Okay.
0: Oui, oui, oui.
1: Donc voilà, donc bien qu'il s'agisse donc d'un enregistrement studio donc exporté aux États-Unis sous le titre de The Fabulous New French Singing Star. Donc un premier album qui sort carrément aux États-Unis, donc en y croyant, consolidant ainsi sa renommée nationale et internationale naissante.

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1: You and I, Mireille Mathieu et Paul Anka, c'est une émission éclectique que nous consacrons au duo de choc aujourd'hui avec Marc Marghem.
2: Mireille Mathieu est décalée et elle a toujours été Frédéric. À l'époque des yéyés, sa façon rétro de chanter et ses bleuets années 50 étaient déjà tout à fait incongrues. Mireille n'a jamais eu un public jeune.
1: Elle est intemporelle en fait.
2: Elle est tout à fait intemporelle, heureusement pour elle d'ailleurs.
1: Oui.
2: Elle a reçu un trophée télé 7 jours, mais jamais des victoires de la musique, mise à l'abri par son impresario. Vous vous rendez compte? Mise à l'abri par son impresario?
1: Oui.
2: Aux États-Unis, c'est plutôt
1: les contraires.
2: Le contraire qui se fait.
1: C'est l'impresario qui se met à l'abri.
2: Justement. Elle possède tout. Vous vous rendez compte? Elle possède tout. Son catalogue et ses droits d'édition. Richissime, elle préfère le calme de son hôtel particulier de l'Ouest parisien aux soirées en ville. D'elle, Arnaud disait « Je suis vraiment fan de cette femme. Elle ne change pas. Et qu'est-ce qu'elle chante bien ? Pour moi, la France, c'est la Tour Eiffel et Mireille Mathieu. On la connaît partout dans le monde. Elle s'est inventée elle-même. C'est une icône. » N'allez pas chercher le moindre second degré dans cette déclaration admirative du chanteur phare de notre pays du surréalisme. Arnaud, disparu le 23 avril 2022, a fini par réaliser ce rêve pour son album posthume. La Paloma Adieu, sorti en 1973, un des grands succès de la carrière de l'interprète française la plus connue à l'étranger. Prise sur un rythme reggae chaloupé, cette composition remarquable est bien restituée par les timbres antagonistes de l'ostendais de l'avignonnaise. Proche du chanté parlé de Gainsbourg, Arnaud se frotte au chant d'oiseau intact de la dame qui fêtera son 80e anniversaire, Frédéric, le 22 juillet prochain.

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1: Et on vous avait promis des duos de choc dans cette émission éclectique. Bah, là, je pense que le pari est réussi avec Arnaud et Mireille Mathieu.
2: Un chef-d'œuvre. Quand j'ai entendu cette annonce, et d'ailleurs Arnaud qui voulait absolument enregistrer avec Mireille Mathieu, donc ce projet qui avait été annoncé donc de plus en plus, je n'y croyais pas.
1: Oui.
2: Je pensais à un canular,
1: oui,
2: parce que c'était pas possible.
1: Mm-hmm.
2: Arnaud avec Mireille Mathieu et tout ce qu'il dit sur elle, bon, c'est faux, c'est... Bon, soit. Salvatore Adamo a exprimé une profonde amitié et une grande admiration pour Arnaud, le qualifiant d'irremplaçable ami et saluant son courage face à la maladie.

0: Adamo qui rejoint Arnaud sur son propre terrain, Être grand, encore un duo improbable dans Éclectique.
1: Et c'est grâce à un de ces duos avec Arnaud, donc les filles du bord de mer, que Arnaud va donner un nouvel élan
0: à sa carrière.
1: Mm-hmm. Hein. Donc Adamo multiplie dans les années 60 les tubes, au point de se placer derrière les Beatles en termes de vente en 1966. Il achète une maison à ses parents et une Alfa Romeo. La carrière des artistes de variété est une affaire de mode et de réputation. Salvatore Adamo n'est plus à la mode, trop gentil, trop fleur bleue, trop fade, on parle des

0: 90 millions d'albums vendus.
1: Quand même.
0: Ah bah oui, sans faire de bruit, discret et populaire, avec l'image d'un éternel romantique qui est amoureux de la paix. Un chanteur populaire ne maîtrise jamais son parcours. 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
1: Dans sa carrière, Adamo a fait énormément de duos et ici on le retrouvait avec cette chanteuse canadienne Isabelle Boulay pour cette version duo de C'est ma vie.
2: Née le 6 juillet 1970,

Dans la péninsule de la Gaspésie, au sud-est du Québec, Isabelle Boulay est la fille de parents restaurateurs. C'est d'ailleurs devant la clientèle qu'elle a l'occasion de chanter des petites. Malgré des études littéraires entamées à 16 ans, la chanson demeure sa passion. Après avoir été inscrite par des amis à un concours amateur, Isabelle Boulay est repérée par un journaliste qui devient son agent. Début 90, ses doutes face à ce métier s'effacent quand elle remporte un concours québécois en interprétant Amsterdam de Jacques Brel. Après avoir pris de l'assurance en tant que choriste, elle est appelée par Luc Plamondon pour participer à l'aventure Starmania sous les traits de Marie-Jeanne, rôle qu'elle tiendra de 95 à 98, avant de sortir son tout premier album en 96 intitulé « Fallait pas ». Le succès n'est pas encore au rendez-vous.

0: De voix magnifique, Isabelle Boulet, Florent Pagny chanter, c'est un peu l'hymne aussi de cet éclectique duo. On chante pendant les pauses, là nous, pendant qu'on écoute la chanson, on chante. Et on prend énormément de plaisir à écouter tous ces duos choisis par vous, Marc Marghem.
1: Oui, parce que c'est vrai, c'était difficile. C'est vrai que les grands maîtres des duos, c'est Charles Aznavour, c'est Serge Lama, mais avec Florent Pagny aussi, il y en a pas mal. Hein, il fallait essayer de choisir. Mais un duo qui m'a fort étonné, c'est celui avec Johnny Hallyday. Florent Pagny et Johnny Hallyday avaient une relation de respect mutuel et d'amitié sincère, marquée par des moments forts sur scène. Bien que leur chemin se soit croisé sur de nombreux projets, Pagny a rendu hommage à Johnny après sa mort, expliquant son absence à l'enterrement par un sentiment de ne pas avoir la légitimité des proches qu'il avait accompagnés plus longtemps.

0: Et on quitte ici Johnny Hallyday, Florent Pagny dans ce duo Quelque chose de Tennessee pour écouter un tout dernier duo dans cette émission éclectique consacrée au duo de choc choisi par Marc Marghem.
1: Oui, c'est vrai, c'est Charles Aznavour. Bon, je vous disais, tiens, quel est le passage qu'on va faire entre Johnny Hallyday et Charles Aznavour? Ben, c'est Charles Aznavour qui a pris Johnny Hallyday sous ses ailes au début de sa carrière. Mm-hmm. C'est pour lui qu'il va écrire « Retiens la nuit ». Mais donc, Charles Aznavour, lui, qui a été protégé par Édith Piaf.
0: Voilà.
1: Et c'est donc par après, donc, parce que donc, donc ils n'ont jamais enregistré donc, ce duo pendant la vie d'Édith Piaf, mais ça s'est fait donc bien après.
0: Posthume, donc.
1: Posthume, en effet. Mm-hmm. L'histoire derrière « Plus bleu que le bleu de tes yeux » est une chanson écrite par Charles Aznavour pour sa grande amie et mentor Édith Piaf, mettant en lumière l'admiration profonde qu'il ressentait pour elle, symbolisée par la couleur intense de ses yeux, évoquant un amour platonique mais non romantique, et se situant dans le contexte de l'après-guerre où Piaf était déjà une immense star.

0: Ce duo posthume entre Charles Aznavour et Édith Piaf, plus bleu que le bleu de tes yeux, pour fermer notre émission éclectique, une émission qu'on n'a pas vu passer, Marc.
1: En effet, qui a vraiment été super chargée là, et aussi super chargée d'émotions, et vraiment de belles voix. Il faudra en faire une deuxième partie des duos, hein,
0: parce
1: qu'on a encore beaucoup de matière.
0: Beaucoup de matière. Bientôt dans un prochain éclectique, de nouveaux duos. À très bientôt.
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1: Et Aurélien Donny, bienvenue à tous sur RCF pour une nouvelle émission en poésie, un rendez-vous mensuel et c'est déjà la cinquième émission et notre deuxième saison.
2: Et c'est la rentrée.
1: Et c'est la rentrée, nous allons passer une heure avec vos auditrices et auditeurs en poésie. Vive la rentrée poétique.
2: La poésie, c'est l'art de rêver et de faire rêver.
3: La poésie est un fluide qui ne s'échange qu'entre poètes. Tout le monde est poète.
1: La poésie, ce sont des paroles plaisantes au cœur et à l'oreille.
2: La poésie, c'est le langage qui passe par les sens pour aller jusqu'à l'âme.
3: La poésie, c'est la pleine réalité, cette essence de vie qui frémit au fond de nous.
1: La poésie, c'est quelque chose que l'on a sur le cœur.
2: La poésie, c'est le fait de nous décrire notre vie, notre quotidien, en le décalant un peu.
3: La poésie, c'est une zone de gratuité, une zone de pleine liberté.
1: La poésie, c'est un ramassage intérieur, une découverte constante.
2: La poésie, c'est un volontariat, un engagement furieusement passionné de la vérité.
3: La poésie, c'est le mariage du conscient et de l'inconscient. De ces noces terribles naissent des monstres qui sont les œuvres.
1: Poésie, sœur de l'action et mère de toute création.
2: Poésie, animatrice du songe des vivants et la gardienne la plus sûre de l'héritage des morts.
4: La poésie, c'est la vie, c'est la poésie.
5: La poésie, c'est faire la route.
4: Et la route, c'est fait pour la poésie.
1: Nous venons d'entendre les voix de Yann Duchesne et Michael Van de Bril, nos deux invités d'aujourd'hui. Bienvenue Michael et Yann.
2: Laurence nous parlait de deux invités. C'est qui ces deux invités, Laurence ?
1: Ça a commencé.
2: C'est la rentrée.
1: Oui, David, c'est la rentrée et c'est très joyeux pour nous d'accueillir Yann Duchesne et Michael Van de Bril qui vont d'ailleurs se présenter l'un l'autre et que nous, ça fait maintenant, je crois, bientôt 10 ans qu'on travaille régulièrement avec la partie néerlandophone du pays, la poésie est sans frontières, bien sûr. Yann, Michael, la parole est à vous.
4: Je vais présenter mon copain et compatriote dans la partie pour la poésie, Michael Van de Bril. Il habite en Anvers. Il est le fondateur de Vonk en Zonen, qui s'occupe des poètes de la ville d'Anvers depuis le début. Michael est aussi le fondateur de plein d'autres choses. Mais je pense que sans Michael, la poésie en Flandre serait beaucoup moins intéressant. Et il a aussi un côté de faire bouger les choses qui est très, très inspirant. Et il a évidemment aussi écrit quelques livres de poésie, par exemple Op de Weg van Appia, qui vient d'être traduit maintenant sur la route de l'Appia. Mais je vais laisser à lui de parler de ça.
1: Mais peut-être je peux ajouter une petite chose, parce que donc quand je disais qu'on se connaissait depuis maintenant bien 10 ans, c'est grâce au projet Poète National, qui est un projet justement sans frontières, c'est un projet qui a complètement fait bouger les lignes en Belgique de la poésie, puisque grâce à ce projet, les poètes néerlandophones ont enfin pu rencontrer les poètes francophones, et Michael, t'as joué un grand rôle là-dedans. Entre autres, je pense à Watou, ce village dédié à l'art au mois d'août chaque année, au mois de juillet, et où t'as beaucoup invité aussi des poètes francophones. Enfin, tu crées beaucoup d'événements qui relient les deux communautés et ça a créé beaucoup d'occasions de se traduire les uns les autres, de faire des soirées ensemble, des soirées composées. Yann aussi, tu es fort là-dedans. Et d'ailleurs, Michael, ton livre Sur la route de la Pia est traduit donc en français.
2: Marianne
1: Miskin, je te laisse la parole alors pour compléter le portrait qu'on fait de toi.
5: Oui, moi, parce que moi, je vais présenter Yann Duchesne. C'est un ami de moi, oui, c'est vrai, mais il est poète, musicien, DJ, c'est un grand homme avec des cheveux jaunes. C'est un bel homme. Enfin, on dit ça, hein? Oui, c'est vrai.
2: Et vous donc, êtes tous les deux des beaux
1: hommes. Ouais, tous les deux.
5: Et Yann, pour moi, c'est un peu le poète beatnik de Flandre. Il est d'Ostende, comme Arnaud, par exemple. Hein? Et dans son sang, donc, il y a la mer. Mais il a la poésie toujours, même quand il fait ses lignes pour le groupe de musique Noodzakelijk Kwaad, il reste toujours poète. Donc, Et voilà, et c'est Yann, en fait, qui a initié le Parti pour la poésie.
1: Donc, le
5: c'est
1: PPP.
5: C'est le président fondateur. Et, il y a aussi des autres gens, heureusement, pour faire les finances et tout ça, parce que c'est pas...
4: C'est pas mon fort, ça.
5: Voilà, c'est ça. Donc, voilà, Yann Duchesne.
4: Oui, voilà. Mais Michael, Laurence voulait aussi que tu continues un peu à parler du projet Poète National.
1: Mais on peut un peu s'en mêler les pinceaux, parce que moi je voulais encore dire de Yann qu'il y a quand même quelque chose de très important dans ta vie, c'est, puisqu'on a pu le partager ensemble.
4: Mes enfants.
1: Tes enfants, ouais, ta famille, tes enfants, l'Union Saint-Gilloise, d'ailleurs
4: ah oui,
1: tu portes
4: aussi,
1: le
4: oui.
1: t-shirt de Saint-Gilles ouais. aujourd'hui, mais aussi le train.
4: Ah
1: le
4: oui.
1: train est un élément, parce que tu as été, tu as toujours été poète, mais tu as été aussi longtemps point sonneur de tickets dans le train.
4: Ouais. Oui, j'ai fait ça, oui, 17 ans. C'était un peu une blague de vie, comme ça. J'avais le père de ma femme, la mère de ma fille, qui me disait, tu vas quand même pas travailler dans le magasin de musique toute ta vie. Et moi, j'avais pas pensé d'autre chose, parce que j'aimais bien travailler dans la musique. Mais là, j'ai effectivement fait l'examen, et ça m'a étonné qu'on a dit, ah oui, tu peux commencer. Et j'ai fait ça 17 ans, mais je l'ai fait, laissons dire, différent que la plupart de mes collègues. J'ai beaucoup rigolé, j'ai beaucoup rencontré des gens dans le train, et je ne donnais pas trop d'amende, moi. Ça m'intéressait pas trop. Mais oui, c'était un job un peu bizarre pour moi, parce que je suis pas toujours à l'heure. J'ai même fait partir des trains 5 minutes trop tôt parce que je devais avoir mon train pour aller à la maison. Mais voilà, c'est bien que c'est fini aussi. Parce que...
5: Et c'est un grand poète hollandais, Simon Winkenhorst, qui lui a dit
4: ouais. «
5: Yann, tu dois arrêter
4: ouais.
5: pour travailler pour le train. Tu es un poète.
4: » Voilà. C'est vraiment vrai. Chez lui, à Amsterdam, le 2 janvier de l'année... À mon avis, 2002, il m'a dit oui, c'est bien que tu travailles dans les trains, mais tu n'as qu'une vie. Il faut bien penser ce que tu veux dans ta vie, parce que le plus que tu vas faire ce que tu fais, le plus les gens vont dire c'est ça qu'il fait. Et quand tu continues de travailler dans le train, ben voilà, tu n'as qu'une vie. Et là, il m'a vu faire des poèmes au stand. J'avais mis la musique moi-même pour moi-même, et alors improvisé. Et là, il est venu, il m'a dit, voilà, t'as compris, c'est ça que tu dois faire. Et ça, c'était comme une tempête dans ma tête, le moment que ce grand poète quand même m'a regardé avec ses yeux ouais, gris. Et ouais, voilà, c'est vrai, ça a changé la vie, ce moment, ouais.
1: Et toi d'ailleurs, Michael, avec des grands poètes, tu es tout le temps avec des grands poètes, puisque tu travailles aussi au Centre des littératures à Anvers, et où il y a des bustes de grands poètes, non? Enfin, tu es entouré de grands poètes.
5: Oui, c'est un problème quand même, parce que à cause de ça, j'ai débuté quand j'avais déjà 40 ans, parce que je n'osais pas, avec tous ces grands poètes à côté de moi, vivant et mort aussi, hein, parce que j'ai un petit bureau au Letterenhaus, voilà. C'est l'archive de la littérature néerlandophone. Et j'ai un autre petit bureau dans la bibliothèque centrale d'Anvers. Et donc, je suis toujours entouré des écrivains et des livres. Mais quand même, si tu veux écrire et tu as la nécessité, enfin voilà, ça se passe, oui.
1: Et donc, tu dis 40 ans. 40 ans, c'est l'âge où tu as commencé à montrer tes poèmes?
5: Oh, moi, j'ai commencé à écrire pendant mes études, donc j'avais 19, 20 ans. Et à ce moment-là, j'ai fait des lectures, donc c'est aussi dans cette énergie de beatnik, donc avec de la musique, poetry and jazz, ça c'était mon truc à ce moment-là. Mais bon, à un moment, tu veux aussi... publier tes poèmes, mais pour ça j'ai attendu donc beaucoup des années, oui.
1: Oui, et tous les deux vous avez ce point commun de faire entendre les autres poètes, cette passion de faire entendre les autres poètes, toi avec Yann de Spreken de Hezels, donc l'âne qui parle, et le Parti pour la poésie, plein d'autres choses, mm-hmm. Et Michael avec tellement de manifestations que tu organises constamment.
4: Oui, c'est vrai, c'est quelque chose que je trouve qui est très important pour donner des jeunes des occasions ou de mélanger les jeunes et les poètes plus vieux, comme le projet que Michael a fait avec Karl Norak comme poète national. C'est là que j'ai rencontré Aurélien sur un bateau. Ce sont des choses que tu n'oublies pas et qui ne se ne passe pas si beaucoup, des choses si géniales, et c'est bien.
5: Oui, je trouve que c'est important de placer la poésie dans le centre de la vie et dans la vie publique. Donc, pas seulement dans un petit livre, dans une bibliothèque, mais vraiment que les gens peuvent rencontrer la poésie, les poètes. C'est important. Aussi dans les journaux, s'il y a quelqu'un qui lit le petit poème qui est page 30, eh bien, je pense que c'est plus important que l'article sur page 1.
3: J'ai une petite question pour vous deux, parce qu'on reconnaît au spectacle vivant l'apport formidable des néerlandophones, en disant vraiment les flamands apportent à la scène nationale, à la scène belge et à l'internationale, une sorte de folie qu'on reconnaît vraiment à l'art flamand dans le spectacle vivant. Et moi, pour vous fréquenter depuis quelques temps, vous les poètes et poétesses flamands, flamandes, je vous reconnais aussi cette énergie-là, un petit peu décalée, folle, y aller franchement dans le poème, aussi avec parfois un prosaïsme plus éloigné d'un certain lyrisme francophone. Parfois, je vous trouve plus en contact avec le réel, avec le concret. Est-ce que c'est quelque chose dans vos pratiques personnelles ou dans ce que vous observez autour de vous que vous pouvez aussi identifier, quoi, ce rapport un peu plus brut aux choses, ou plus fou, quoi.
5: Enfin, je pense que la poésie belge est fou, en général. C'est vrai, en général, la poésie néerlandophone et francophone, il y a des différences, oui, mais j'aime bien ça. Et quand je suis dans un festival international, tu entends tous ces poètes de pays, enfin, dizaines de pays, chaque poésie est complètement différente. Aussi, chaque poète est complètement différent. Mais c'est toutes les langues qui font quelque chose. Dans la Flandre, c'est vrai, c'est plutôt... Il y a une autre oralité, je pense. Moins de mots aussi. Oui, c'est vrai. Hein? Mais aussi l'humour. Il y a quelques poètes qui aiment utiliser aussi l'absurdité de la vie, mais aussi l'humour dans leur poésie.
2: Oui, moi, en tant qu'étranger, si je peux intervenir, entre Belges, excusez-moi, mais je suis italien,
4: ouais.
2: Et je ne parle pas très bien français. Mais donc, ça, c'était toujours, pas la blague, mais toujours ce que disait Antonio avant de lire, Antonio Bertel, avant de lire en français.
4: Ah oui.
2: Ce que je vois de l'extérieur, parce que même si je suis depuis 1987 en Belgique et à Bruxelles, je continue à avoir ce regard d'étranger quand même par rapport à ce qui se passe en Belgique. Et je vois parfois beaucoup plus de proximité entre poètes, certains poètes francophones et néerlandophones, qu'entre des poètes belges francophones et des poètes français de France.
4: Mmh.
2: Maintenant, c'est une question de traverser des marges, de la marginalité. Parce qu'il y a aussi des thématiques, moi, qui m'ont beaucoup impressionné, et c'est grâce au travail qu'on a fait ensemble avec Poète National, que nous, on a pu découvrir aussi, hein, les poètes néerlandophones. Et j'ai vu, par exemple, et en tant qu'Italien, ça m'a tout de suite sauté aux yeux, c'est une plus grande référence ou une plus grande percussion dans l'âme des poètes néerlandophones de la religion, par exemple du catholicisme, de la question de Dieu. Mmh. Vous imaginez bien que l'Italien, surtout quand il habitait à Rome, vous habitez à Rome, vous voyez ce que c'est, hein. On parlera de Rome tout à l'heure, hein, Michael. Mais quand tu es dans un bus à Rome, tu ne peux pas ne pas avoir au moins 3 nonnes, 4 curés et parfois le pape. Donc la présence est très forte. Et donc je la trouve aussi très très forte en Flandre, dans certaines thématiques, dans certains poèmes. Pas chez tout le monde, hein, pas chez tous les poètes.
1: Pas chez Yann par exemple.
2: Non, pas du tout.
4: Peut-être c'est aussi parce que... Toi, tu es quelqu'un qui cherche bien, qui lit. Je pense que tu lis aussi des poèmes vieux, plus vieux, oui. De l'époque. Et à mon avis, à l'époque, c'était plus présente que maintenant. Mais ce que je voulais dire sur la poésie néerlandophone, flamand, Il y a une très grande range, très grande. On a des poètes très très introvertes qui crient et c'est la seule chose qu'ils font. Tu vas pas les trouver sur un podium, ils font pas ça. Et quand ils lisent un poème, ça va être comme ça et ça va pas être très.
2: Il y a les mêmes chez les francophones.
4: Voilà. Ouais, voilà, mais c'est ça que je veux dire. C'est aussi pareil en Flandre que pas tout le monde est. Et t'as des poètes flamands qui écrivent des poèmes très hermétiques, on dit ça, très fermés, très construits, des mots quand même que tu dois lire le poème 5 fois. Et je pense que peut-être je peux me retrouver à l'autre côté du spectrum parce que moi j'essaie de faire de la poésie que même mon boucher et le boulanger, celui qui les gens simples qui ne, je veux pas dire que c'est, mais des gens qui ne lisent pas de la poésie, qui sont confrontés avec de la poésie, et ces gens-là, je veux qu'ils disent, ah waouh, ça aussi c'est de la poésie, ah là je l'aime bien. Et ouais, voilà.
2: Mais justement, par rapport à ça, ce que je propose, c'est d'entendre un de tes derniers poèmes. On parlait de la Saint-Gilloise. Mm. Tu as un texte sur le foot.
4: Ah, vraiment?
2: Ah oui.
4: Ok.
1: Tu l'as écrit hier soir?
4: Hier après-midi, en écoutant de la musique flamand, Madin Suyu, un groupe fantastique, et j'avais besoin. Le groupe fait de la musique qui me faisait écrire vite. Oui, ça devait aller vite. Mais oui, j'ai écrit un poème sur l'Union Saint-Gilloise parce que ce soir je dois être dans un autre podcast et ces gens-là m'ont demandé est-ce que tu peux écrire un poème. Et voilà, c'est en néerlandais et un peu en français. 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Bruxelles, ma ville, je t'aime, je porte ton emblème, tes couleurs dans mon cœur. Et quand vient le week-end au parc du Dain, je chante pour ton club. Allez, Union. 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
1: Voilà. Thank you, bravo. On a reconnu quelques mots. Tribune Est, la plus belle équipe du monde. Enfin, voilà.
2: Ouais. Et la radio, c'est aussi la musique.
1: Ouais. Et ouais.
2: Et donc, on va entendre un choix de Yann.
4: Oui.
2: Quel est ce choix musical?
4: Donc, c'est un morceau de mon groupe Noodzaak le Kwaad. Et le morceau, on a écrit très vite. Moi, j'ai écrit très vite parce que ça parle de l'endroit le plus important dans ma vie, ma cabine de plage. Et ça s'appelle De Cabine.
1: Parce que tu as une cabine de plage sur la plage d'Ostende.
4: Exactement. Pour la vie.
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0: Nous sommes toujours sur les ondes de RCF avec d'ailleurs Delphine Fraissinet.
1: Oui, salut.
2: Qui nous voilà. Accompagne depuis le début, Laurence.
0: Avec une robe fleurie. Et merci Delphine d'être là et c'est tellement joyeux de partager tout ça avec toi. Alors Yann, pour revenir encore un peu à toi, poésie, football, c'est la même chose ?
3: Pas toujours, mais à l'Union, je trouve que le football touche la poésie parce que c'est un stade très vieux et c'est une anomalie quand tu le compares avec les stades modernes. Donc oui, à l'Union, il y a de la poésie, oui. Ouais, je trouve ça, oui.
0: Dans la poésie, il y a de l'union.
3: Voilà, exactement.
0: Michael, on parlait un peu quand tu parlais, Yann, de la poésie plus intimiste ou moins intimiste, suivant les poètes. Michael t'en parlait aussi. Et pourtant, toi, Michael, tu disais que t'aimais que la poésie soit partout. Et on peut dire que t'as transformé le visage de Anvers, hein, Antwerpen, la ville où, vous vivez, où tu vis. Yann, il est bruxellois. Actuellement, il vit à Bruxelles, en tout cas, avec sa famille. Ben, là, on se promène dans Anvers et on voit partout de la poésie sur les murs, Michael. Et justement, ça peut être des poètes plus intimistes d'ailleurs. C'est pas que des poètes immédiats, ça peut être de la poésie assez complexe parfois, mais ça, en tout cas, ça saute aux yeux, ça transforme notre déambulation citadine. Michael ?
4: Oui, c'est la plupart des poèmes des poètes de la ville. Donc c'est un projet qui existe déjà de 2003. Tom Lannoy était le premier poète de la ville. Et donc chaque deux ans, il y a un autre poète de la ville. Et donc, la demande est d'écrire une douzaine de poèmes pendant deux années. Et puis, la ville essaie d'intégrer la poésie dans la rue. Donc, sur des bâtiments, parfois des projections, parfois vraiment peints, parfois des installations. Et c'est vraiment aussi l'imagination des poètes qui font des... suggestions, des idées pour vraiment visualiser la poésie. Et je, comme ça, la ville devient en fait un livre, quoi. Donc, on commence avec une page blanche et maintenant, il y a vraiment beaucoup de poèmes dans le livre, dans le vers, quoi. Et ce projet existe toujours. Maintenant, c'est une jeune poétesse, Esme Redden. Et donc... c'est aussi une manière de aussi placer un poète. Enfin, des poètes ne sont jamais des gens très connus, quoi. Hein? Mais comme ça, les gens d'Anvers peuvent rencontrer un poète ou poétesse. Et même dans la boulangerie, on dit « Ah, oh, mais ici, c'est la poétesse de la ville !» Tu vois, c'est donc... C'est aussi un peu de lier des poètes à des gens, quoi.
0: Oui, et tu parles de donc, la ville qui devient un livre ouvert, un livre de poésie. Et toi, tu as fait ce chemin de la Via Appia. Et donc, ce chemin est devenu pour toi un poème.
2: Un poème qui a été publié en français aussi. Donc récemment, c'est un long poème publié aux éditions Abra Palabra, qui est cette nouvelle maison d'édition qui est née... de la fusion et fission nucléaire des anciennes éditions L'Arbre à Parole. Donc le noyau s'est fondu pour s'ouvrir aussi sur la Via Appia. Peux-tu nous parler un peu de ce livre, de cette aventure, surtout entre deux personnes qui sont toi-même, et puis Bart de Plume, Plume.
4: Bart Plume, oui, c'est ça. C'est ça, David. Donc, pour moi, c'était un rêve qui est très vieux, parce que c'est mon père qui était guide dans les catacombes de San Callisto à la Via Appia. Donc, et comme enfant, j'étais là plusieurs fois pendant les étés, quoi. Et je suis revenu à cette place il y a 15 ans, je pense, et j'avais l'idée, mais je connais ici cette route vieille, mais seulement cette petite partie à Rome qui est très connue, mais c'est quoi ? Après, ces pierres très connues, donc, parce que cette route va à Brindisi. Donc, ça fait 600 kilomètres. Et donc, j'avais l'idée, je vais faire cette route et puis je vais écrire la poésie. Et la première idée, c'était vraiment d'écrire des différents de poèmes. Mais quand j'ai commencé ce recueil, ça a devenu un très long poème de voyage, quoi. Avec tant de lignes, tant de vers, qu'il y a des mille romaines. Donc, il y a 450 à peu près, mille. C'est mille, c'est ça, mille. Ouais. Donc, le poème a tant de vers, quoi. Et donc, j'ai été accompagné par Bart Plum, qui est un ami, mais qui est aussi un dessinateur. Et il a fait aussi son parcours, mais dans des dessins. Et je suis très content que maintenant, ces poèmes soient traduits en français par Yann Mishkin. Peut-être on peut lire un petit fragment.
1: Absolument. Très bonne idée. Avant de la lecture, juste une toute petite question. C'est ce parcours, ce voyage de 600 km, tu l'as donc fait à pied, à vélo, à dos d'âne?
4: Oui, à tous. automobile, bicyclette, à pied.
1: Excellent.
4: Oui. Parce que cette route est disparue, en fait. Hein. Donc, il y a 5 ou 6 moments que tu peux vraiment se balader aux pierres original, mais donc la plupart, la route est disparue. Mais donc, c'est bien que... Bon, la route est encore dans la tête des gens, mais aussi dans la littérature. Mmh. Quoi. Donc, c'est une manière de revitaliser cette histoire. Il y a tant de couches d'histoire, mais il y a aussi notre histoire, notre voyage, quoi, qui est là-dedans.
1: Ben on va vous écouter, je pense, toi, Michael, en néerlandais et Laurence en français, me semble-t-il.
0: Toi aussi, tu vas le faire avec moi.
1: Ah, très bien.
4: Je vais d'abord lire le début, quoi. 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Wat brengt de weg? 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
0: Viens avec moi, compagnon de voyage, sur ces pavés creusés par l'usage de Roma jusqu'à Brundisium.
1: On ne nous demande pas de poésie, c'est la vieille route qui écrit des vers.
0: Allez Pierre, parlez-moi, chantez les bergers, les putains et les soldats. C'est qui là qui marmotte notre nom?
1: Roma. Porta Appia. Après m'être baigné dans les thermes, je me suis changé et fus un Romain. Pourquoi ne l'ai-je pas fait plus tôt, laver mes mains dans l'éternité oint et louer ma tête aux pieds du Palatin?
0: C'est alors que Rome vint sur mes genoux et me monta triomphalement et avec force, comme un bœuf enragé, je l'ai secoué, passant la porte et m'abritant hors les murs sous une voûte de pin.
1: Où vas-tu, poète? Que nous apporte la route?
0: Ce que la route m'apportera, les chiens de garde aboient et n'arrêteront pas de clabauder jusqu'à la fin de ce voyage. Le plus grand d'entre eux se campe devant moi.
1: Je lui donne un gâteau au miel et je rends visite aux morts souterrains qui séjournent sur moi, dans des cavités taillées, me perdant dans les longs couloirs sombres et pleins d'air lourd.
0: Je grave mon nom dans une niche et je pense à mon père qui me montre le chemin vers la lumière.
4: Merci Laurence, merci Aurélien.
0: Merci Michael, ce poème est formidable, je l'ai déjà offert plusieurs fois ce livre.
2: Et je vais me permettre, si vous voulez bien, d'abord de encore remercier Michael de nous avoir confié ce texte
1: à
2: la maison d'édition, parce que, voilà, ayant vécu 4 ans à Rome, ça m'a permis de me replonger, de me renouer aussi avec la ville de Rome. Et ça a d'abord commencé par tes posts sur un des réseaux sociaux qui s'appelle Facebook. C'est de là, je pense, qu'on avait commencé à discuter de la possibilité de le faire aussi ensemble en français. Et maintenant, un choix musical de la part de Michael, que tu peux nous expliquer ?
4: Oui, c'est une petite pièce électronique qui s'appelle Constantinople. C'est lié donc à la suite de ce recueil sur la route à l'Appia, que je suis en train d'écrire la suite, qui s'appelle Sur la route de Constantinople. Donc, il y a une autre route romaine donc, qui donc, commence en Albanie et va vers Constantinople, aujourd'hui Istanbul. Voilà.
0: Est-ce que tu nous donneras dans ce nouveau livre des conseils aux voyageurs, comme ici ?
4: Oui, bien sûr.

0: Poésie is not dead, les poètes disparus sont toujours avec nous. Et aujourd'hui, nous vous parlons de Liliane Wouters, une grande, grande dame de la poésie en Belgique. Elle est née le 5 février 1930 à Ixelles, ici à Bruxelles. Et elle est décédée le 28 février 2016 à Gilly, près de Charleroi, en Belgique. C'est une poétesse, une auteure dramatique, une traductrice, une anthologiste, une essayiste belge, belge d'expression française. Pour elle, le poème est un cri contrôlé. Ce contrôle, elle l'exerce dans la marche forcée, le bois sec et le gel, avec élégance et rigueur. Alors ces vers sont généralement brefs, ils sont lourds de pensées, riches d'images, de musique. L'angoisse y bat sourdement, sous des bonheurs d'expression exceptionnels. Je pense à son vers terrible, il faut que le cœur se brise ou se bronze. Le mien s'est métallisé au creuset des saisons.
1: On pourrait dire qu'il y a chez Liliane Wouters du Valéry, mais aussi du Louise Labbé dans son lyrisme sans éloquence. Et alors on pourrait dire aussi qu'elle fait preuve, comme ça s'il en était besoin, elle montre que la prosodie régulière n'est pas une entrave à la liberté du poète ou de la poétesse. Elle est institutrice en Belgique et reçoit un bon accueil confirmé par un nombre important de prix, dont le fameux prix Goncourt de la poésie en 2000.
0: Alors Liliane Wouters, donc, elle vivait tout près de chez moi et moi j'apprenais certains de ses poèmes par cœur. Et quand elle nous a quittés il y a quelques années, je me suis dit, mais Laurence, ça aurait été si facile de la saluer, d'aller la saluer, de partager un verre avec elle, mais moi comme j'aurais aimé. Et donc nous allons vous lire un poème qui vient du recueil...
1: Tous les chemins mènent à la mer. C'est chez les Éperonniers en 1997.
0: À l'enfant que je n'ai pas eu, mais que d'un homme je reçus 70 fois cette fois et davantage. À l'enfant sage, dont je formais le souffle et le visage 70 fois, dans un ventre pareil au mien, par des nuits rouges de soleil, par des jours cristallins d'aurore boréale. À l'enfant dont je porte en moi les initiales secrètes, ainsi que ton nom, Yahvé. Enfant conçu, toujours inachevé, qu'on me fait, que je fais, à chaque fois que j'aime, qui se défait en moi pour donner un poème.
1: À cet enfant, je l'ai devant Dieu, devant les hommes et mon chien, devant le jour vivant, je lègue tous mes biens de chair, d'esprit, de temps toujours compté et d'illusoire espace. Le coin de ciel que j'ai scruté en vain, l'arpent de terre où j'usais mes semelles, les quatre murs entre quoi je me teins, les 6 cloisons qui leur seront jumelles, l'argent qui m'est entre les doigts filé pour le plaisir que j'eus à le répandre, le faux savoir qu'on me crut refilé pour le bonheur d'aussitôt désapprendre.
0: Je lui lègue les jours passés que je n'ai pas vécus, les jours vécus près desquels je suis passé, le temps mortel à quoi j'ai survécu, l'heure éternelle est pourtant effacée, l'amour jeté dont j'ignorais le prix. Je lui lègue l'amour donné à qui ne sut le rendre, l'amour offert qu'aussitôt je repris, l'amour perdu qu'on voit dehors attendre.
1: À l'enfant que je n'ai pas eu, que pourtant j'ai, de ma semence formée, dedans ma chair conçue, dont chaque étreinte parfait l'existence, à cet enfant je lègue, pour le mieux, mais surtout pour le pire, ce que m'a prêté le jour.

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1: Nommer un coupable.
0: Trouver telle attitude convenable.
1: Lire un autre que moi dans les miroirs.
0: Conjuguer l'amour à plusieurs personnes.
1: Résister à la tentation.
0: Blesser exprès.
1: Rester dans l'indécis.
0: Et dire cambronne au lieu de merde qui est plus français.
2: Oh, merci Laurence, merci Aurélien. Grande figure, Liliane Waters, qui accompagne en fait beaucoup, sans qu'on ait pu la rencontrer en fait, ni toi ni moi, Laurence. C'est une façon de l'invoquer, de la rencontrer aujourd'hui. Nous allons revenir, après cette grande plongée dans le passé, vers le futur du passé, donc le présent. Qu'est-ce que c'est l'action poétique, Yann, pour toi ?
3: Ben, David, l'action poétique, c'est sortir, aller dans les rues avec la poésie. Et c'est pour ça qu'on a fondé la partie pour la poésie. On a plus fait des poèmes les 2 ans. Pendant 2 ans, on n'a plus rien fait. Mais maintenant, on a fait 2 actions. Une action dans l'été à Ostende avec la poème Le temps d'une chanson qu'on a mis sur des cabines de plage. C'était une toute histoire parce qu'on l'avait mis en lettres d'or et on devait enlever parce que j'avais pas fait des accords sur papier avec les propriétaires grandes des cabines. Mais voilà, ça s'est bien passé. On a eu un peu de publicité. Tout le monde a parlé de la poésie, donc c'était pas mal de à faire tout comme il faut. Et maintenant, on a le 11 septembre, et c'est une idée de vous, David, de faire quelque chose sur le 9-11, le 11 septembre, une date que tout le monde connaît. Je ne dois pas expliquer ça. Et on l'a appelé Poetic Attack. Ce sont des...
2: Alors, qu'est-ce que ce sera concrètement, le 11
3: voilà.
2: septembre ?
3: Donc, ce sont des... Vous avez dit Bladwijzer in het Frans, quelque chose qu'on met dans un livre, le mot français.
2: Oui, ce sont des signés, donc voilà, des signés poétiques.
3: Et je vais simplement lire ce que l'action va être. Cher lecteur, Poetic Attack est une action de partie pour la poésie. Nous vous demandons de placer ce marque-page dans un ou plusieurs livres de votre collection. Le 11 septembre, vous êtes totalement libre de choisir le livre qui vous convient. Votre choix est le bon. Écrivez-y un message personnel. Ajoutez ce que vous voulez. Ensuite, sortez avec le livre sous le bras ou dans votre sac à dos. Choisissez un endroit. Laissez-y votre livre en mettant en signé votre page préférée. Sauvage, poétique, attaque, les lecteurs s'utilisent.
0: S'unissent.
3: Et utilisent. Les lecteurs s'unissent. Voilà, ça c'est l'idée qu'on a. On a déjà donné plein de signés à des gens qu'on a rencontrés dans la rue et on espère que beaucoup de gens le font. Voilà, et on va peut-être maintenant lire le poème en néerlandais.
2: Tout à fait.
3: Michael et moi. Et après, le poème en français.
0: On pourrait alterner un couplet néerlandais, un couplet français, un couplet néerlandais, un couplet français.
3: Ouais, on va faire ça. Ok.
4: Si tu veux, c'est pas une traduction, parce que ce sont deux poèmes.
0: Ah,
4: et ce qui est spécial, ce sont des poèmes collectifs, hein, parce que chaque poème est écrit par une dizaine de poètes. C'est aussi anonyme, parce que c'est signé, parti pour la poésie. Donc, ça c'est bien. Ça c'est aussi l'idée du parti, quoi.
3: Oui, donc voilà, des poètes très connus ont participé déjà dans les poèmes. Et on demande toujours à plusieurs poèmes d'écrire 2 lignes. Et voilà, mais pour l'expériment, Laurence, on peut bien le faire. On le fait, comme t'as proposé. Donc, ok, j'y vais. Poetic Attack. Ontsteek de lont met woorden. Blaas gaten in je trots.
1: Allumer la mèche avec des mots. Faire des trous dans ton orgueil.
4: Organiser un précisiebombardement van commas zachtjes regenend.
0: C'est comme avoir un soleil dans la bouche et avec cela dire le silence.
3: Krap de kalkaanslag van je hart, maak er een trompetje van.
1: En surface tiédit le volcan, la roche est rouge qui fond en toi.
4: Koop kasseien, klankkasten, één per één, polijste one-liners en protesteer gediplomeerd.
0: Poser sur langue braise tendre et faire feu de ta parole.
3: Smeer de banden, stem ze keels zo luid. Deel vellen vol vreugde, kerstvers gevuld van daaruit.
1: Souffle de flamme, rallumer tout ce qui gronde au-dedans de ton être.

0: Étincelle presqu'île.
1: Doop jezelf tot letterherrieschopper. Rebelleer tegen stilte, stopborden en witregels.
2: Et jaillir geyser en deux temps incisif ou en trois. Maudit moteur à implosion.
3: Hak de heese herhaling in veelvoud in twee met vertakkende verzen, zo scherp als hun vee.
0: Puis regagne la forge, là aiguise ta lame pour éventrer le mécanique et le banal.
1: Elk vers, een gevechtslinie, onze taal strijdt.
2: Fils de drone, fille à la carapace pimpée, à l'étroit sous une chape métallisée.
3: Met vliegtuigen van papier gevouwen, met het vuur van een vrijhand, voel.
0: Ferme toutes les fenêtres virtuelles.
2: Ouvre ton cœur et danse avec ta voisine et ton chien.
1: Verdraai allerminst wat niet gevonden wordt, fluit nieuwe woorden en blaas zinnenstrelend.
3: Uit.
0: À te voir, les cyprès penchent comme des questions sans bouche, dans la lumière fauve des révoltes qui viennent.
2: Par les larmes, alarmes, bistouris qui découpent pile le cœur sans cœur de la haine, génocidaire, écocidaire.
0: Et toujours revenir à la brûleur du nous, comme flottille, comme poumon, comme moyen du bord.
2: Poétique.
4: Attaque.
0: Eh ben, merci beaucoup pour votre lecture, chers amis et camarades.
3: Oui, c'était la meilleure lecture qu'on va avoir de ces poèmes.
5: Nous terminons par un dernier poème de Yann Duchesne.
3: C'est comme s'il n'y a pas des jours. C'est comme si chaque jour ne compte pas 24 heures. C'est comme s'il n'y a pas de jours au cours desquels des gouvernements peuvent être formés. C'est comme s'il n'y a pas 24 heures par jour. Des guerres font rage dans lesquelles des enfants meurent sans avoir jamais appris à écrire. C'est comme si des personnes ne voyaient confier des responsabilités qu'elle n'aurait jamais dû avoir. C'est comme s'il n'était pas normal que ces personnes continuent à se rire et à faire comme si il ne se passait rien de grave. Les personnes qui sont chez elles sont déportées. I wish they all could be California. C'est comme si Brian Wilson allait continuer à chanter pour toujours. Mais Brian Wilson est mort, tout comme beaucoup d'enfants trop jeunes qui n'ont jamais appris à chanter en rythme. C'est comme s'il n'y a pas de jour où des gens qui n'y peuvent rien, laissent d'autres décider de leur vie, les regardent s'écouler comme du sable entre leurs doigts, une vie qui s'écoule. C'est comme s'il n'y a pas d'années, des mois, des semaines, des jours, d'heures, des minutes, des secondes, des minutes, des heures, des jours, des semaines, des mois, des années, des décennies, des générations, des décennies, des années, des mois, des semaines, des jours, des heures, des minutes, des secondes, des secondes, des secondes, des secondes. Où les égaux sont mis de côté et où les personnes responsables comprennent qu'on ne peut pas continuer ainsi. On continue à regarder dans les yeux vides, on continue à se réveiller chaque jour dans un monde où c'est comme s'il n'y avait pas d'êtres humains vivant à côté d'autres êtres humains. C'est comme s'il n'y avait pas chaque jour, avec ou sans trottinette ou balle artisanale, des enfants qui jouent et qui meurent alors qu'ils n'auraient pas dû mourir. C'est comme il n'y a pas de jour.
0: Et bien voilà, c'est l'heure déjà de vous dire au revoir et à bientôt. Alors on remercie évidemment du fond du cœur Michael Van de Brilde et Yann Duchesne d'être venus avec nous en studio.
3: Merci.
0: Pour nous régaler de votre présence et de vos interventions. Et puis on vous dit à la prochaine. Merci aussi Delphine de nous avoir à nouveau suivis dans cette folle aventure et ce début de saison.
5: À la prochaine Aurania, prochaine Laurence.
2: À la prochaine David.
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1: Chers auditeurs, et bienvenue dans cette émission « Sous le figuier, à l'ombre de la sagesse » où nous échangeons avec le Père Xavier Dijon. Bonjour Père Xavier Dijon.
2: Bonjour Véronique.
1: Dans notre série d'émissions intitulée « Pour y voir clair », nous cherchons à partager quelques richesses de la grande tradition de l'Église en ce qui concerne le discernement que chaque chrétien est amené à exercer pour prendre une bonne décision dans sa propre vie ou pour se former un jugement judicieux sur les événements de ce monde. Pour entrer dans cette démarche, vous avez proposé de commencer par les exercices spirituels de Saint Ignace de Loyola. C'est ainsi que dans les émissions précédentes, nous avons pris le temps d'analyser le premier texte que le retraitant reçoit à méditer de la part de son instructeur, à savoir le principe et fondement. Principe, c'est-à-dire le principe de la vie que nous recevons du Créateur, et fondement, c'est-à-dire le fondement de notre agir, qui consiste pour nous à choisir parmi toutes les choses qui se trouvent à la surface de la terre, celles qui conduisent davantage à la fin pour laquelle nous sommes créés, c'est-à-dire, comme le dit saint Ignace, louer, respecter et servir Dieu, notre Seigneur. Mais comment allons-nous poursuivre pour compléter ce discernement ?
2: Eh bien, nous avons vu quelque chose de positif, Véronique, qui est la finalité de l'homme, avec la perspective de choisir ce qui conduit davantage à la fin sur laquelle nous sommes créés. Donc il y a un mouvement qui est encore très intellectuel, si vous voulez, qui est théorique devant nous, mais au moins on a une perspective. Alors nous allons descendre assez vite, redescendre, si vous voulez, dans le réalisme, puisque ce que Saint Ignace nous propose après le principe et le fondement, c'est la première semaine des exercices, qui en comporte quatre, et cette première semaine est consacrée à la méditation du péché. Sous son triple aspect objectif, il y a d'abord le péché des anges, puis le péché de nos premiers parents, Adam et Ève, puis le péché de tout homme, de n'importe qui. Donc,
1: c'est à partir de l'Écriture, au fond, ça, qu'on parle d'un péché des anges, de nos premiers...
2: Exactement. Et après, alors, après avoir vu ce péché qui nous précède, en quelque sorte, il y a le péché personnel, ses propres péchés. Et cette double méditation, le péché qui nous précède et notre propre péché personnel, se termine par une méditation sur l'enfer.
1: Alors, sur l'enfer, écoutez, c'est pas très réjouissant tout ça. Est-ce qu'on parle encore de l'enfer aujourd'hui ? Est-ce que c'est pas un peu repoussant de parler de tout ce négatif ? C'est plus très à la mode, hein ?
2: C'est vrai qu'il y a quelque chose d'un peu paradoxal quand on intitule une émission pour y voir clair, de parler des ténèbres, hein, de nos péchés. Mais c'est une leçon de réalisme. Si vous voulez, dans la tradition chrétienne, de la vie spirituelle, on distingue souvent la voie purgative, la voie illuminative, la voie unitive.
1: Vous allez nous expliquer ces trois mots-là.
2: La voie purgative, elle parle d'elle-même. Et nous avons besoin d'être purifiés. Donc nous avons les yeux aveuglés, nous avons les oreilles bouchées. Et donc il faut laver, il faut purifier, exorciser. Alors, une fois que nos sens sont plus clairs, eh bien, la voie illuminative nous donne précisément la lumière. Par exemple, on va regarder toute la vie du Christ, la vie, tant la vie cachée que la vie publique, et nous allons être illuminés par ces exemples du Christ et par ses paroles. Et alors, La troisième voie, c'est la voie unitive, où ce n'est pas simplement l'intelligence qui est éclairée, mais c'est le cœur et c'est toute la personne qui se trouve unie au Christ, nommément dans sa passion et dans sa résurrection.
1: Et ces trois voies doivent être dans cet ordre-là ou
2: Il y a toujours un peu un retour. Hein. On a toujours besoin d'être purifié, d'être illuminé, d'être. Mais il y a une certaine logique à commencer par la purification. Oui. Alors, lorsque donc. L'instructeur donne à son retraitant la méditation sur le péché, il n'a aucune envie de l'écraser ou de le rendre triste, mais de lui faire comprendre que lorsque il va entrer dans l'étude de ce qu'il doit faire, donc de son choix, de son discernement, il a reçu le principe et fondement, mais il doit savoir aussi assez vite que il ne commence pas avec une page blanche à réaliser ce principe et fondement, parce que il est précédé dans les choix qu'il va faire, il est précédé par un péché. Un non à Dieu, donc si vous voulez, un non à ce principe et fondement, et donc que s'attache à lui l'être humain qui cherche sa voie, sera aussi d'opposer un non au non, donc d'être purifié de ses résistances ou de ses fautes qu'il a commises par rapport à cette finalité qui était inscrite en lui. Autrement dit, il va reprendre l'histoire biblique et il va prendre dans nos premiers parents, eh bien, Adam et Ève, on va voir au chapitre 3 de la Genèse que Dieu s'était posé comme le bien de l'homme et il avait dit à l'homme de ne pas manger de l'arbre de la connaissance du bien et du mal. Parce que le bien, c'est lui, Dieu. Et donc, l'homme, il a la possibilité, dans son libre arbitre, il a la possibilité de choisir le mal. Donc, Dieu n'a pas voulu faire de l'homme un esclave. Dieu a voulu être choisi librement. Mais il dit à l'homme, n'oublie pas que je suis ton bien. Je t'ai voulu et je veux te donner une plénitude. Mais l'homme a dit non. Moi, je ne veux pas de ça. Et donc, on voit que nos premiers parents ont fait un choix qui n'entre pas dans la perspective de Dieu.
1: Et dont on souffre encore aujourd'hui. Comment ça se fait, ça?
2: C'est une solidarité dans le mal. Alors, théologiquement, on va pouvoir l'expliquer en disant que cette solidarité dans le mal ne peut se comprendre que finalement dans le nouvel Adam. Le nouvel Adam qui est le Christ. Et le nouvel Adam va, lui, créer une solidarité dans le bien. Donc c'est Dieu lui-même qui va réparer la faute d'Adam. Mais pour en revenir à nos premiers parents, donc c'est dans ce péché qu'on a appelé, je vais appeler objectif, il y a, avant même le péché de nos premiers parents, il y a le péché des anges, qui n'est pas directement dans la Bible, qui est dans la tradition. Et par réflexion, lorsqu'on réfléchit sur le serpent, c'est une créature du bon Dieu. Et il n'y a pas deux dieux, un dieu bon qui a fait la création et un dieu méchant qui a créé le mal. Non, Dieu a tout créé. Mais il y a des êtres spirituels que l'on appelle les anges, et ces êtres spirituels étaient comme l'homme, voué à louer, respecter, servir Dieu notre Seigneur, comme la finalité de toute la création, mais l'ange s'est rebellé contre...
1: Un des anges
2: s'est rebellé contre cette finalité-là. Il a dit « Non serviam, je ne servirai pas ». Et donc, comme l'ange, lui, il a une temporalité qui lui est propre, il est sans corps, donc il est sans temporalité discursive, il se totalise, si vous voulez, dans son acte de liberté, dans son refus, et du coup, il devient pour toujours le diable. Donc celui qui s'oppose à Dieu, celui qui est divise, celui qui est menteur, celui qui est homicide, donc il tue, il coupe, et c'est le jaloux aussi qui va faire tomber Adam et Ève.
1: Donc c'est lui qui se cache derrière le serpent.
2: Oui. Donc peut prendre différentes formes, hein, différents noms aussi, Satan, Béelzéboul, Lucifer, quand il arrive comme un ange de lumière, donc c'est cet esprit dont il faudra toujours tenir compte dans notre discernement aussi. Qu'il y a toujours cette possibilité du mal, péché des anges, péché de nos premiers parents, péché de tout homme qui a lui aussi refusé cette proposition de plénitude qui se trouvait dans la création, et ça a fini par créer des structures de péché où l'homme rend le monde finalement invivable par la multiplication des péchés qui s'opposent à Dieu.
1: Mais Père Xavier Dijon, je ne veux pas insister, mais pour aujourd'hui, c'est un peu difficile à comprendre. Est-ce que ça ne nous réveille pas un peu une forme de culpabilité? Est-ce qu'on parle aujourd'hui encore de l'enfer? Et qu'est-ce qui nous encourage en parlant de tout ça?
2: Ce qui nous encourage, c'est le réalisme. C'est-à-dire que...
1: fait l'ange fait la bête.
2: Oui, exactement. Si on dit, écoutez, il n'y a plus de péché aujourd'hui, qu'est-ce que ça veut dire? Ça veut dire que, puisque le péché est une notion théologique, c'est une prise de position de l'homme par rapport à Dieu. Dire il n'y a plus de péché, est-ce que ça ne pourrait malheureusement pas être le signe que il n'y a plus d'attention à Dieu? Parce que pour avoir la conscience du péché, il faut avoir la conscience vive d'une relation à Dieu. Mais si Dieu a été un petit peu évacué de notre environnement, on ne parle plus de lui, on ne transmet pas la foi, et la source de connaissance se trouve la science, la source de la loi se trouve le pouvoir humain, et à partir du moment où Dieu disparaît de notre environnement, ben, le péché disparaît avec lui, puisque... Et ce qui va rester, alors...
1: C'est la faute et la culpabilité.
2: La faute et la culpabilité. Et donc, la prise en charge de l'ordre social va se faire par le droit pénal. Et donc, il va criminaliser un certain nombre de comportements. Ce seront des crimes, des délits, des contraventions, avec des peines de prison. Et on va criminaliser, on va dépénaliser. Donc, le jeu de l'ordre social va se jouer... entre hommes, mais la faute ne sera plus référée à un Dieu qui est non seulement, attention, un Dieu qui est non seulement législateur et juge, mais ce Dieu qui est aussi miséricorde. Car le dernier mot que Dieu dit sur le péché de l'homme, ce n'est pas « je vais t'écraser et tu iras en enfer », le dernier mot que Dieu dit sur le péché de l'homme, c'est « au bon larron, aujourd'hui même tu seras avec moi en paradis ». Donc il y a une plénitude de miséricorde, et vous posiez la question de savoir qu'est-ce qui est encourageant dans la considération du péché. Ce qui est encourageant dans la considération du péché, c'est la miséricorde. Et c'est le fait de savoir que le Christ est mort pour moi, pour que je sois délivré de mon péché.
1: Père Xavier Dijon, je vous propose qu'on médite un peu sur ce point pendant la pause musicale.
2: Eh bien, c'est, Véronique, le début du psaume 50. « Pitié pour moi, mon Dieu, dans ton amour, selon ta grande miséricorde, efface mon péché. » C'est une polyphonie, une célèbre polyphonie de la Renaissance italienne, le Miserere, composé par Gregorio Allegri pour être chanté au Vatican dans la chapelle Sixtine.

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1: Dans cette émission, pour y voir clair, Père Xavier Dijon, vous nous avez montré, à la suite de Saint Ignace, l'importance de parler du péché. Si je vous comprends bien, il ne faut pas en avoir peur de parler du péché, même encore aujourd'hui, car cette expérience du péché est liée à l'expérience de Dieu. Si on ne parle pas de péché, en fait, c'est parce qu'on a oublié Dieu.
2: Oui. Alors, c'est vrai qu'autrefois, peut-être qu'il y avait la crainte perpétuelle de l'enfer et que la
1: mentalité... Ça ne laissait pas libre non plus, finalement.
2: Voilà. Donc, il y avait quelque chose...
1: D'étouffant.
2: D'écrasant. Alors, c'est vrai que cette approche peut-être être recadrée grâce à une catéchèse plus ample qui nous dit, par exemple, que... Avant le péché originel, il y a une bonté originelle, il y a une beauté originelle. Donc il y a un plan de Dieu, donc il y a une ouverture à Dieu qui est libérante. Mais elle est précisément libérante. Libérante de quoi ? Libérante d'un péché. Donc le fait d'approfondir la méditation sur le péché, sur nos fautes passées, nous permet d'entrer davantage dans la miséricorde de Dieu. Et donc, c'est vrai que la catéchèse doit pouvoir être resituée dans une perspective plus large, qui est une perspective entièrement positive. Et c'est, paradoxalement, le positif, c'est la lumière qui nous fait voir les ténèbres. Prenez l'exemple de Saint-Pierre. Donc, Jésus était dans la barque de Pierre, et il dit à Pierre, avance au large. Donc, Pierre avance au large, il jette les filets, et la pêche est tellement miraculeuse, débordante, que Pierre tombe à genoux devant le Christ en disant, éloigne-toi de moi, Seigneur, car je suis un pécheur. Donc, c'est très intéressant de voir que c'est une expérience de surabondance, de plénitude, qui fait découvrir à l'homme à quel point il est pécheur, il est petit, il est vulnérable par rapport à cette grandeur de Dieu. Et donc, venir avouer, confesser sa faute, et reconnaître cette faute, c'est faire une expérience proprement spirituelle de la plénitude de Dieu, de la bonté et de la beauté de Dieu, en contraste avec ce que je suis. Mais... entrer dans ce contraste, c'est entrer dans l'autre côté. Entrer dans mes ténèbres, c'est avouer, c'est reconnaître la lumière.
1: Et c'est pour en être libéré.
2: Évidemment. Alors, la façon dont on va en être libéré, alors on va maintenant concrétiser le principe et fondement. On a dit, principe et fondement, l'homme a pour fin Dieu. Tout est inscrit dans la créature pour aider l'homme à atteindre sa fin. Et donc l'homme va choisir ce qu'il conduit davantage à sa fin. Paf ! L'homme, c'est pas ça qu'il a fait. Et d'abord, l'ange l'a pas fait, les premiers parents l'ont pas fait, et puis personne ne le fait. Donc, qu'est-ce qui se passe à partir de là ? Donc il était bon qu'on nous ait dit qu'il y a un principe et un fondement, mais il est bon qu'on nous dise aussi qu'on n'y est pas, et que nous sommes pécheurs. Et ce qui est une révélation, dire que nous sommes pécheurs, c'est une révélation par rapport à notre situation devant Dieu. Et donc, qu'avons-nous à faire ? Ben, nous avons à nous confier à la miséricorde de Dieu. Parce que la façon dont Dieu va se comporter par rapport au péché, encore une fois, ce n'est pas de nous écraser ou de nous tuer, c'est de nous livrer son propre Fils. Et donc c'est devant le Christ en croix que je vais m'apercevoir de ma propre méchanceté. Parce que, c'est ça le drame du péché, c'est que donc, le diable est menteur, homicide. Il dit pas du tout vous ne mourrez pas, il dit ça à Ève. Mais ça veut dire qu'il veut aveugler Ève, il ment. Et donc nous sommes tous avec des bandeaux sur les yeux, parce que nous péchons et nous ne savons pas que nous péchons. Et quand le Christ est sur la croix, il dit, pardonne-leur, car ils ne savent pas ce qu'ils font.
3: Donc il y a une ignorance du péché, et il faut finalement voir le Christ mourir et tout livrer sous le coup de la méchanceté des hommes pour voir à quel point nous étions méchants vis-à-vis de Dieu, et donc méchants les uns vis-à-vis des autres, et méchants aussi vis-à-vis de la nature.
1: Donc, mais donc, si je vous comprends bien, ce n'est pas une vision négative de l'humanité, c'est plutôt de ne pas nous laisser tomber dans un idéalisme.
3: Oui, oui, parce que si vous avez le principe et fondement, l'homme est créé pour Dieu, et donc moi je vais partir en Inde, je vais faire une action magnifique. Oui, attention, est-ce que tu as bien évalué qui tu es, comment tu es? C'est vrai que Dieu nous propose quelque chose de très beau, un beau projet, mais n'oublie pas, ça n'a pas été comme ça dès le départ. L'homme a refusé. Il y a une puissance de refus en toi qui vient de plus loin que toi. Heureusement, l'origine, donc la beauté et la bonté demeurent pour toujours. Parce que ça, c'est Dieu qui l'a voulu. Mais nous, les humains, après les anges, nous avons dévié de cette perspective et nous avons péché.
1: Mais ça nous coupe un peu notre enthousiasme, ça.
3: Ça nous coupe notre idéalisme, oui. Ça nous fait aboutir à la honte et à la confusion sur ce que nous sommes. Mais bienheureuse honte, bienheureuse confusion, parce que c'est à partir de là que nous pouvons accueillir la miséricorde qui nous rend réalistes. C'est pas un hasard si les grands saints se reconnaissaient eux-mêmes comme des grands pécheurs. Et donc, c'est parce qu'ils étaient en contact étroit avec Dieu, persévérant dans la prière, qu'ils se rendaient compte qu'ils devaient tout attendre de Dieu. Et ça c'est encourageant. C'est une miséricorde.
1: Père Xavier Dijon, avec ses principes et fondements et cette réflexion sur le péché de Saint Ignace, est-ce qu'on est armé pour y voir clair?
2: Peut-être un peu plus on peut l'espérer, en y ajoutant aussi les deux considérations que nous avons vues, sur l'ouverture du cœur à la générosité, la générosité de l'homme qui répond à la générosité de Dieu, et le principe de bienveillance les uns vis-à-vis des autres pour sauver la proposition du prochain. Il me semble que si nous gardons en mémoire ces principes-là, nous pourrions tenter d'explorer l'une ou l'autre histoire de notre époque, de notre vie, et essayer d'appliquer ces principes-là à ces situations-là, précisément pour y voir plus clair, si c'est possible.
1: Merci beaucoup, Père Xavier Dijon, et à très bientôt.
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0: Bonjour à tous et à toutes et bienvenue dans ce 29e épisode de Dignité, je crie ton nom, l'émission qui décortique les inégalités sociales et milite pour le droit à une vie digne pour tous et toutes. Alors pour ceux et celles qui connaissent déjà bien cette émission, vous savez sans doute que moi et beaucoup de gens invités dans l'émission, on fait partie de l'association de lutte contre la pauvreté ATD Quart-Monde. Des associations de lutte contre la pauvreté, il y en a un sacré paquet. Avec chacun leur particularité, leur objectif, leur action différente quelque part. Et pour ATD Quart-Monde, une de ses spécificités, c'est la mise en valeur du savoir et de l'expérience des plus pauvres pour mieux connaître et donc mieux lutter contre la pauvreté. Une des actions qui illustre le mieux cet aspect, ça s'appelle l'Université Populaire Quart-Monde. Et pour en parler, je reçois aujourd'hui deux membres de l'équipe qui organise l'Université Populaire Quart-Monde. En Belgique, c'est Charlotte et Gabriel. Bonjour et bienvenue à tous les deux.
1: Bonjour Nicolas.
0: Alors je suis ravi de vous avoir avec moi aujourd'hui pour parler justement de ce savoir qui émerge des plus pauvres. Et pour commencer à parler de ce sujet, est-ce que vous pouvez d'abord vous présenter, nous expliquer qui vous êtes en quelques mots?
2: Oui, donc je m'appelle Charlotte, je suis française et je suis volontaire permanente à ATD Quart-Monde. Je suis en Belgique depuis 4 ans et ça fait 9 ans au total que je suis dans le mouvement ATD. Et donc, j'ai comme une de mes missions principales, c'est l'organisation de l'université populaire francophone.
0: Ça tombe bien.
1: Voilà, et moi c'est Gabriel, encore bonjour. Je suis rentré chez ATD en 2022 par le biais d'un poste plutôt soutien administratif à l'équipe jeunesse. Et depuis septembre dernier, mon rôle a un peu changé. Et je suis maintenant dans l'équipe UP, qui organise donc les universités populaires. Et je suis aussi en soutien à la Cellule de Liège, qui est un groupe de militants qui se réunit toutes les deux semaines.
0: Très bien, merci beaucoup. Et pour un peu reparler du contexte de la pauvreté, je crois qu'on n'en parle jamais assez. Est-ce qu'on peut commencer par donner quelques chiffres à nos auditeurs et auditrices? Ça représente quoi la grande pauvreté aujourd'hui en Belgique?
1: Alors, si on s'en réfère à Stade Bell, selon les résultats de l'enquête de l'an passé sur les revenus et les conditions de vie, environ 20% de la population belge est exposée au risque de pauvreté ou d'exclusion sociale. Donc à peu près 2 millions de Belges.
0: Et donc ça, finalement, c'est une personne sur 5. Et quand on dit pauvre, ça veut dire quoi exactement?
2: Alors, au niveau statistique, pour être considéré comme à risque de pauvreté ou d'exclusion sociale, une personne doit être confrontée à une des trois situations suivantes, au moins une des trois. D'abord, c'est le risque de pauvreté monétaire. Pour donner un chiffre, en 2024, il y a 11,5% de la population belge qui a un revenu disponible qui est en dessous du seuil de pauvreté. Le deuxième critère, c'est la faible intensité de travail. Et donc 11,3% de la population vit dans un ménage où des adultes en âge de travailler n'ont travaillé que très peu au cours des 12 derniers mois. Donc à peu près 20% du potentiel global. Et le dernier critère, c'est la privation matérielle et sociale sévère. Donc il y a 6,1% de la population qui est confrontée à une privation matérielle et sociale sévère, c'est-à-dire de ne pas être capable d'assumer certaines dépenses courantes qui sont jugées nécessaires pour mener un niveau de vie acceptable, par exemple payer ses factures, faire des sorties régulières, remplacer des meubles usés, des choses comme ça.
0: Ouais, ok, mais merci pour ces informations. Et quand je vous écoute, finalement, c'est des critères très, très définis, assez rigides finalement. Et donc ma question, Charlotte, pour toi, c'est est-ce que cette façon de définir la pauvreté, finalement, est-ce qu'elle permet de comprendre globalement, et avec justesse d'ailleurs, la situation des personnes qui vivent en situation de pauvreté?
2: C'est des aspects qui se concentrent surtout sur ce qu'on appelle la pauvreté matérielle ou la déprivation matérielle. Et c'est un aspect de la pauvreté, mais ça ne se limite pas, le vécu de la pauvreté, ça ne se limite pas à ça. Et pour donner un exemple, il y a une étude qui a été faite il y a quelques années entre ATD Quart-Monde au niveau international et l'Université d'Oxford qui s'appelait « Les dimensions cachées de la pauvreté ». Et c'est une étude qui a été faite entre 6 pays, la France, le Royaume-Uni, les États-Unis, le Bangladesh, la Bolivie et la Tanzanie. Et ça a été fait avec une méthode qui s'appelle le croisement des savoirs, où on met sur un même pied d'égalité, on fait dialoguer les savoirs de différentes personnes, des professionnels, des chercheurs et aussi des personnes qui ont une expérience de vécu de la pauvreté. Et donc, à travers cette étude, ils ont mis en lumière 9 pauvretés qui montrent bien toutes les dimensions de la pauvreté. Et donc, dans ces 9 dimensions, on retrouve effectivement les dimensions d'aspect monétaire et liées au travail. Mais il y a aussi d'autres éléments, comme la maltraitance sociale, la maltraitance institutionnelle. et aussi des éléments très importants qui sont vraiment au cœur de l'expérience. Il y a la dépossession du pouvoir d'agir, c'est-à-dire le fait, quand on vit dans la pauvreté, on se retrouve dans une situation où on a un manque de contrôle sur sa vie et une dépendance vis-à-vis des autres. Et ça engendre, tous ces éléments engendrent aussi beaucoup de souffrance dans le cœur, l'esprit, le corps. Donc vivre des souffrances physiques et mentales, émotionnelles, intenses. Mais il y a aussi une dernière dimension qui est plus positive, mais souvent pas vue, pas mise en lumière, c'est les combats et les résistances. Souvent, on dit que des personnes qui vivent dans la pauvreté, que c'est de leur faute, mais sans remettre en cause toutes les structures qu'engendre la pauvreté, alors que les personnes qui vivent la pauvreté sont les premières à les combattre.
0: Oui, ben merci, c'est très intéressant, et notamment le fait que finalement cette résilience des plus pauvres, on en parle très peu. D'un point de vue politique d'ailleurs, est-ce que vous pensez que les politiques, le monde politique, les personnes qui constituent nos gouvernements, est-ce qu'elles ont une compréhension suffisante de ce que c'est la pauvreté et des mesures prioritaires pour pouvoir la combattre?
1: C'est une question super intéressante. Instinctivement, si je devais répondre, je dirais non. Un grand non. Mais bon, je vais tenter d'être un peu nuancé. On peut dire qu'il y a des tentatives de prendre en compte les réalités de la pauvreté. Tout d'abord par la concertation avec des associations, notamment comme ATD Quart-Monde, par l'implication de personnes en situation de pauvreté dans certains processus décisionnels, ou encore des initiatives comme le baromètre de la pauvreté qui cherche à rendre accessibles les données liées à la pauvreté au grand public, finalement, pour les conscientiser. Mais maintenant, dans les faits, beaucoup de décisions restent complètement déconnectées du vécu concret des personnes concernées. On continue souvent à penser la pauvreté en termes strictement économiques, comme le disait Charlotte, en oubliant la dimension sociale, la dimension psychologique, donc de la souffrance dans le corps, cœur et l'esprit, et enfin structurelle. On peut imputer ça au moins deux choses. Tout d'abord, la plupart des décideurs sont en fait assez déconnectés du milieu de la pauvreté. Enfin, ce sont des gens plutôt classe moyenne supérieure, qui ont souvent eu l'opportunité de faire des études. Donc ils connaissent pas ou ne côtoient pas de personnes pauvres, d'où une forme d'ignorance. Et ensuite, on peut parler peut-être de manière plus concrète aussi du gouvernement actuel, l'Arizona. Là, on est concrètement face à un gouvernement qui n'a pas pour priorité de prendre soin des personnes pauvres. Il a plutôt une priorité de rigueur budgétaire au désavantage des droits sociaux, par exemple. On le voit avec des mesures très concrètes comme la durée du temps de chômage qui passe à 2 ans, donc qui est limitée à 2 ans, les conditions d'accès qui sont rendues de plus en plus compliquées. Donc on peut dire que ici, la pauvreté n'est clairement pas une priorité. Et alors, si on voulait vraiment, en fait, qu'on prenne la pauvreté, une vraie lutte contre la pauvreté, il faudrait sans doute davantage écouter les personnes concernées sur le long terme, donc pas de manière ponctuelle pour certaines mesures politiques, et alors dans tous les domaines de la vie, donc il faudrait vraiment les inclure dans le processus décisionnel dès le début et tout le temps, en fait.
0: Et est-ce que, pour que ce soit un peu plus concret aussi pour nos auditeurs et auditrices, est-ce que tu as un exemple d'une mesure ou une proposition de loi impactant les plus pauvres et qui révèle finalement une méconnaissance de terrain ou alors des préjugés carrément envers les plus pauvres?
1: Oui, tout à fait. Alors, en fait, il y a surtout une chose qui me vient à l'esprit, une mesure. Donc, c'est l'exemple de l'ordonnance Bruxelles numérique en 2022, que voulait faire passer le cabinet du ministre Claire Failly, qui était alors ministre de la Transition numérique. Et donc, ce projet visait à numériser les services de l'administration, mais sans garantie d'une alternative en termes de guichet physique. Et donc, concrètement, ça touche toute une série de personnes, ce genre de mesures, et des personnes qui n'ont pas, en fait, une connaissance suffisante des outils numériques, que ce soit, en fait, les personnes les plus pauvres ou simplement les personnes âgées. Hein. Puis des personnes qui ne savent pas lire, pas écrire ou encore qui n'ont pas le matériel nécessaire. Ordinateur, smartphone, adresse mail, ça dénote un manque de connaissances des gens qui ont un vécu difficile, qui sont précaires, parce qu'ils n'envisagent même pas qu'ils puissent ne pas avoir ces outils. Et voilà.
0: On va faire une petite pause musicale avant de parler plus en détail de l'action de l'Université Populaire, après avoir mis un peu un contexte autour de tout ça. Je vous propose donc d'écouter notre bon Jacques Brel qui nous chante « Ces gens-là ».
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1: Vous êtes de retour sur Dignité, je crie ton nom. Merci d'avoir été avec nous pour la première partie de l'émission et bienvenue à ceux qui nous rejoignent. On va maintenant, après avoir fixé le contexte de la pauvreté en Belgique, parler un peu plus de l'action que notre équipe ici présente organise. C'est bien sûr l'Université Populaire Carmonde. Alors d'abord, est-ce que vous pouvez nous expliquer comment est-ce que l'Université Populaire Carmonde elle est née ?
2: Oui, donc l'Université Populaire, ou UP, c'est une méthode, enfin une façon de travailler et une méthode de création de connaissances qui a été développée par ATD en France dans les années 70. Et ça s'est développé parce que, après les événements de mai 68, il y avait vraiment une volonté des membres du mouvement à l'époque pour continuer, ouvrir un dialogue avec des universitaires et des militants et des militantes carmondes, c'est-à-dire des personnes qui sont impliquées dans ATD et qui ont une expérience de vécu de la pauvreté. Et ils se sont rendus compte que, voilà, ils invitaient des personnes, qu'il y avait plein de gens qui venaient, mais que les militants, militantes, n'osaient pas parler. Par contre, dès que les invités partaient, bah, là, ils avaient plein de choses à dire.
1: Ouais.
2: Et donc, ça a permis une prise de conscience, de se dire d'abord que prendre la parole, ça s'apprend. C'est pas un exercice facile. Et du coup, que c'était important de pouvoir préparer un groupe de pairs. Et aussi que ce n'était pas les universitaires ou les scientifiques, les personnes qui ont une connaissance, un savoir professionnel, qui devraient parler d'abord. Et donc, petit à petit, il y a une méthodologie qui s'est développée.
1: Et donc, en quoi ça consiste, finalement, cette Université Populaire Carmonde ?
2: Et donc, c'est une action, c'est un lieu d'apprentissage, de prise de parole en public, de dialogue, d'échange et de réflexion entre adultes qui ont une expérience de vécu de la pauvreté et puis d'autres qui s'engagent à leur côté et qui réfléchissent avec eux pour lutter contre la pauvreté. Et donc, on travaille d'abord en petits groupes de pairs. Donc, l'idée, c'est d'avoir des espaces sécurisés, sécurisants, où les personnes peuvent réfléchir à des thématiques diverses à partir de leur vécu. Et donc on fait ça pendant 2 mois et puis ensuite à la fin on se réunit pendant un événement. Et donc là l'idée de cet événement qui s'appelle aussi Université Populaire, c'est de passer du jeu au nous et de créer un savoir collectif qui soit plus ancré dans le vécu.
1: Et quels sont les différents types de participants à cette action ?
3: Alors tout d'abord il faut savoir qu'à une Université Populaire, en moyenne, on a une 60aine de participants, et donc principalement des personnes qui ont une expérience de la pauvreté, qui sont les militants, et qui sont engagés auprès d'ATD Carmonde. Ensuite, on a les alliés, les bénévoles du mouvement, qui sont très importants, parce que c'est eux qui animent les réunions de cellules, les groupes de militants, pour préparer l'UP. Et on a alors aussi les travailleurs d'ATD Carmonde, tout simplement, qui viennent comme soutien pratico-pratique le jour de l'événement. Et alors, on a une quatrième catégorie, c'est les invités. C'est très important pour nous d'avoir des invités, mais on en parlera plus tard, pendant l'Université Populaire, qui sont des personnes soit du milieu professionnel ou académique et qui sont en lien avec le sujet qu'on traite à l'UP.
1: Et pour préparer cette action, finalement, comment ça se passe dans votre équipe ?
2: Donc, juste pour expliquer le contexte, donc on a 5 événements Université Populaire par an, donc on n'a pas pendant l'été. Et donc, tous les 2 mois, il y a une UP. Et donc, pendant 2 mois, on prend le temps de préparer. Et nous, dans l'équipe d'animation, ce qu'on fait, c'est qu'on écrit une lettre, une par mois, aux différents participants, aux groupes locaux. Puis il y a aussi des personnes qui préparent toutes seules. Et quand on envoie la lettre le premier mois, on a un retour. Et puis ce retour, ça nous aide à construire les questions pour approfondir le thème pour la lettre du deuxième mois et puis aussi pour orienter les discussions à l'Université Populaire pendant l'événement.
1: Alors, vous avez parlé d'invités, justement, juste avant. Je me demandais pourquoi est-ce qu'on ne fait pas juste réfléchir finalement sur des thèmes avec... pourquoi est-ce qu'on réfléchit pas en fait entre nous ? Pourquoi est-ce qu'on choisit pas des thèmes avec des personnes en situation de pauvreté sans invité ? Qu'est-ce que ça apporte d'avoir un invité ?
3: Parce que pour nous, c'est très important que l'Université Populaire rayonne en dehors de l'Université Populaire, que ce soit pas juste un entre-soi. Et donc, c'est très important d'avoir pour ça des gens qui viennent du monde professionnel, comme je le disais avant, ou du monde académique. Et aussi, notamment, parce qu'ils apportent leur propre perspective durant l'Université Populaire, leur éclairage sur les thèmes qu'on traite. Et donc, par exemple, pour l'UP sur la santé, qui a eu lieu il y a quelques mois, on avait invité 2 dames médecins, ou encore pour l'université sur la transition.

0: exposition, on avait invité un philosophe et un auteur. Et donc, comme je dis, ils apportent leur propre perspective. Et finalement, c'est, chez ATD, c'est ce qu'on appelle un croisement des savoirs, c'est-à-dire des savoirs d'origine différente qui s'enrichissent mutuellement.
1: Et oui, le mot exprime bien ce qu'il veut dire finalement. Et par rapport au thème de ces différentes UP, bah, comment est-ce qu'ils sont choisis finalement ?
2: Donc on les choisit pas tout seul. Plusieurs fois dans l'année, on a des réunions avec des représentants des différents groupes locaux qu'on appelle des délégués de cellules. Donc ces réunions, c'est l'occasion de que les groupes nous fassent un retour sur comment ils ont vécu les universités populaires passées, et puis aussi pour réfléchir avec nous aux thèmes qu'ils aimeraient aborder dans l'année. Et donc l'idée, c'est vraiment de partir des préoccupations des militants et des militantes pour choisir les thèmes, sachant que si tous les thèmes sont intéressants, tous les thèmes ne sont pas des bons thèmes à traiter en université populaire avec ce format-là. Par exemple, parce que il y a d'autres groupes dans ATD qui travaillent sur des thèmes plus en profondeur, par exemple au sujet de l'école, il y a un groupe école, il y a les collègues qui travaillent sur ce thème-là, et donc on ne va pas forcément travailler le thème de l'école spécifiquement à l'université populaire. Mais donc voilà, on choisit à partir de ça, mais en partant de ce que les personnes, en partant de ce dont les personnes veulent parler.
1: Et est-ce que vous avez des exemples de thèmes à donner ici pour un peu illustrer de quoi on parle ?
0: Oui, tout à fait. On a eu des UP. En fait, ça, c'est très varié. Hein. Donc, on a eu une UP sur le travail il y a quelques années, sur la mobilité. Ça peut être des UP sur le logement. Ici, cette année-ci, on a fait une UP un peu plus abstraite, on va dire, mais sur la thématique des rêves, des projets, des désirs, qui a vraiment donné lieu à de chouettes projets après. Plus récemment, on a sur la santé. Et bientôt, on a une université populaire nationale, mais ça, on en parlera peut-être plus tard, dont le sujet est le lien entre la formation et l'accès au travail. Donc vraiment, les sujets sont assez vastes. Hein,
2: Ils sont toujours en lien avec la pauvreté aussi, la lutte contre la pauvreté.
1: Merci beaucoup pour, encore une fois, d'être avec nous et de nous expliquer cette belle action. On va faire une deuxième petite pause avec Bob Dylan, qui nous chante « Mr. Tambourine Man ». À tout de suite.

0: Vous êtes de retour sur Dignité, je crie ton nom, c'était Bob Dylan. Et on revient ici en studio pour parler de l'Université Populaire Carmont, de cette belle action qui veut finalement mettre en avant les plus pauvres, leur force et leur savoir. On s'était intéressé à finalement comment est-ce qu'elle s'organise, cette action, qu'est-ce qu'elle signifie en fait. Et on va un peu encore creuser ça, notamment... Eh bien, avec une question que j'aime beaucoup, que j'ai eu beaucoup, disons que j'étais impatient d'entendre votre réponse, et qu'est-ce que ça apporte finalement aux personnes en situation de pauvreté de participer à l'Université Populaire Carmonde ?
1: C'est une question qu'on nous pose souvent, et évidemment elle est hyper importante, hyper intéressante. Donc tout d'abord, ça permet à ces personnes-là de sortir de l'exclusion. C'est souvent un public, enfin c'est des personnes qui sont complètement invisibilisées, qu'on ne voit pas dans la société. Et donc la plupart du temps... Ça leur permet de prendre conscience qu'elles ont une voix, elles aussi. Et donc, à travers leur participation, elles se rendent compte aussi qu'elles appartiennent à une communauté, d'un destin partagé, d'une expérience partagée. Ça crée un sentiment d'appartenance, ce qui est essentiel pour retrouver une forme de puissance d'agir, ou en tout cas sortir de l'impuissance. Donc l'UP, c'est aussi un lieu où l'on apprend à prendre la parole face à un groupe. Cela peut se faire petit à petit, d'abord dans des sous-groupes, puis en plénière. La participation aux UP permet aussi de gagner en confiance en soi, donc à travers la prise de parole, mais aussi par la conscience que son savoir, son propre savoir est pertinent aussi, et tout à fait, valable face au savoir de professionnel ou d'universitaire. Ensuite, ça permet de passer d'un savoir individuel à la construction d'un savoir plus collectif, qui peut mener à des actions collectives. Et enfin, gagner en pouvoir d'agir, donc mieux comprendre ce que l'on vit, mettre des mots dessus, en parler... témoigner, ça permet ensuite de mieux comprendre les leviers qui existent pour simplement agir.
0: Et aux invités, qu'est-ce que ça apporte ?
2: On espère que ça leur permet de... On espère que ça contribue soit à renforcer l'idée que quand on réfléchit à un sujet qui touche les personnes en situation de pauvreté, qu'il faut le faire avec les personnes qui sont les premières concernées. Et s'ils ne le savent pas déjà, que ça leur permette de réaliser que c'est important. Donc de se rendre compte que c'est les personnes les plus pauvres qui sont les mieux placées pour parler de leur situation. Et donc on ne peut pas lutter contre la pauvreté sans faire avec. Et aussi renforcer l'idée qu'ils ne viennent pas juste écouter des témoignages. Ils ne viennent pas juste faire une présentation non plus à partir de leur savoir, leur posture de professionnel, mais vraiment participer à une réflexion commune. Et donc ça, il n'y a pas énormément d'espace dans la société qui permettent de faire ça.
0: Et ce savoir qui émerge des universités populaires, comment est-ce qu'il est utilisé finalement ?
1: Alors chez ATD, il y a plusieurs équipes, plusieurs actions, dont une qui est l'équipe plaidoyer belge. Et donc déjà, eux peuvent se nourrir de ce qui ressort des UP pour leur travail, pour leurs actions. Ensuite, ce qui ressort permet aussi d'être pertinent pour réagir parfois à des questions d'actualité en fait, qui émergent. Alors on peut se faire les porte-parole des plus pauvres simplement parce qu'on a entendu ce qu'ils avaient à dire. Ensuite, on a aussi parfois des UP qui ont des répercussions plutôt inattendues, comme l'UP sur le rêve, les désirs, les projets, dont je parlais tantôt, qui a donné lieu à plusieurs projets, notamment à Liège, une bibliothèque de rue festive, ou alors au Pays des Vallées, donc du côté d'Astières. Là, ils se sont carrément lancés dans un projet en rapport avec tout ce qui est la formation et l'accès au travail, un projet qui est encore en cours et qui donnera sûrement de chouettes résultats. Sinon, je dirais que l'UP permet aussi simplement la construction d'un savoir au sein du mouvement, un savoir sur lequel on capitalise sur le long terme, petit à petit.
0: On arrive déjà, malheureusement, à la fin de cette émission, mais avant cela, je voulais terminer par une petite question pour des champions, des championnes. Que faudrait-il faire, selon vous, pour éliminer la pauvreté ?
2: C'est une question compliquée, il y a beaucoup de choses à faire, c'est un gros chantier, mais déjà un premier aspect, comme je disais tout à l'heure, c'est vraiment de prendre en compte la parole des personnes qui vivent la pauvreté dans tous les domaines, pas juste se contenter d'aller vers eux de manière ponctuelle ou de se dire ok, on a fait de la participation, on a récolté un témoignage, mais vraiment de travailler ensemble. Pour que ces personnes soient aussi acteurs de changement et qu'on doit vraiment partir d'elles.
0: Eh bien voilà, et on va terminer sur cet appel finalement à des politiques qui partent davantage des plus pauvres. Merci à vous deux, Charlotte et Gabriel, d'avoir été avec nous pour ce 29e épisode de Dignité, j'écris ton nom. Je vous donne rendez-vous le mois prochain pour un nouvel épisode. Et d'ici là, portez-vous bien. Et si vous voulez trouver plus d'informations sur les universités populaires Quart-Monde ou plus d'informations sur l'étude qu'on a mentionnée, les dimensions cachées de la pauvreté, rendez-vous sur notre site web www.td-quartmonde.be. À bientôt.
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3: Bonjour à toutes, bonjour à tous. Nous sommes très heureux de vous retrouver pour cette émission Libretto, consacrée à l'actualité et aux événements de l'Opéra Royal de Wallonie. Aujourd'hui, nous allons aller à la rencontre d'une chanteuse lyrique qui nous vient de l'autre côté de l'Atlantique. Et pour notre chance, elle parle français puisqu'elle est québécoise. Il s'agit de Julie Boulian. Julie Boulian qui interprétera le rôle de Mafio Orsini dans Lucrezia Borgia. Un rôle un petit peu particulier puisque cette mezzo-soprano nous jouera le rôle d'un homme. On en parlera tout à l'heure dans notre émission. Mais avant de commencer, nous allons d'abord écouter et entendre la voix de Julie Boulian. La voici qui nous interprète du Handel.
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0: Diane dans un extrait d'Alcina de Handel, ici en compagnie du chef d'orchestre et claveciniste Luc Beauséjour. Et donc c'est à l'occasion de sa participation à l'opéra Lucrezia Borgia que nous avons eu le plaisir de rencontrer Julie Bouliane. Julie Bouliane, bonjour.
1: Oui, bonjour.
0: Vous voici de retour à Liège.
1: Oui, ben en fait, c'est la quatrième fois que je viens chanter à Liège. Et oui, effectivement, toutes les fois que je reviens, je me sens un peu plus chez moi.
0: Et oui, on vous a vu récemment dans Faust.
1: Ben, c'est un de mes rôles préférés. J'aime toujours revenir. En plus, on avait une super distribution. Là. Ah non, j'ai eu une belle semaine la dernière fois que je suis venue ici. J'aime bien parce que c'est magnifique, mais c'est aussi très court. Alors, on met tout le paquet là, pendant les 20 minutes pendant lesquelles on chante, et après, on écoute Faust pour le reste du truc. Et puis, c'est l'idéal.
0: Alors, on peut supposer, à votre accent, que vous êtes une de nos cousines outre-Atlantique.
1: Oui, ben oui, je suis une cousine. C'est drôle, parce que quand vous dites cousine, parce que moi, j'ai une cousine, justement, qui est une superstar ici, surtout en Belgique, qui s'appelle Marie-Nicole Lemieux, que vous connaissez probablement. Et là, je m'éloigne du sujet, parce que là, je parle d'une autre sorte de cousine. Mais, oui, cousine d'Amérique. Mais je pense que oui, la liaison, le lien est très fort, en fait. Aussi par rapport à la France. Je pense que les Français ont un peu le même regard sur les Belges que sur les Québécois. Et en fait, ça nous rend plus unis. Voilà, c'est un peu étrange comme sensation.
0: L'occasion pour nous de réécouter Marie-Nicole Lemieux. C'est la cousine de notre invitée aujourd'hui, Julie Bouliane. Nous la retrouvons ici dans une interprétation de Isabella. C'est la cavatine d'Isabella dans l'italienne âgée de Rossini. Elle est accompagnée par le concert de la loge, dirigé par Julien Chouvin. C'est une captation en live.

0: Des applaudissements pour Marie-Nicole Lemieux. Dois-je vous rappeler qu'elle avait remporté en l'an 2000 le concours musical international Reine Elisabeth. C'est la cousine de Julie Bouliane, notre invitée aujourd'hui.
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0: Julie Bouliane qui va interpréter le rôle de Mafio Orsini dans Lucrezia Borgia. Et nous lui demandons de nous parler de ce rôle masculin interprété par une chanteuse mezzo-soprano.
2: Oui, c'est particulier et commun en même temps. Hein. C'est une convention et je pense que ça fonctionne très bien. Et dans le cas de Lucrezia Borgia, je crois que c'est bien aussi pour balancer le cast, hein, balancer la distribution. Parce que bon, on arrive d'une pièce de théâtre de Victor Hugo et dans laquelle il y a que des rôles masculins et il y a un moment où tu te dis ben faudrait quand même balancer avec des voix féminines un peu, alors le moyen qu'ils ont trouvé pour ça c'est de mettre Orsini en mezzo soprano. C'est un rôle qui est quand même assez grave dans mon répertoire là, c'est un des rôles les plus graves que j'aurais fait, mais c'est quand même un rôle qui est amusant, c'est un rôle de ça reste, il y a beaucoup à chanter. Mais ça reste un rôle de soutien, parce que bon, en comparaison avec ce que Lucrezia a chanté, ou le Gennaro, le ténor, nous, on fait partie des scènes un peu plus bouffes, on fait partie de l'équipe qui réveille tout le monde, et puis... Mais ça, j'adore faire ça, j'adore faire les rôles en pantalon comme ça. Je trouve que sur la scène, on est tellement plus libre. En homme, c'est triste à dire, mais c'est ça quand même. Moi, je me sens toujours beaucoup plus libre dans les rôles en pantalon.
0: Le plaisir de jouer dans des rôles en pantalon parce que les hommes prennent plus de place?
2: Pas nécessairement, mais ils ont moins de contraintes de tenue. Hein? Ils sont plus libres d'exister. On espère que ce sera de moins en moins, mais bon, historiquement, oui, ils ont eu moins de contraintes, voilà. En fait, c'est ce que j'aime beaucoup. C'est physiquement, on peut faire ce qu'on veut. On peut laisser aller toutes les tensions, en fait. Les hommes sont beaucoup plus relax, en fait, au niveau de leur posture. Les femmes, on se tient un peu plus. Il faut attendre. Les cheveux, bon, voilà. Donc, pour ça, j'adore. Et pour chanter, c'est fantastique aussi. Quand on a cette liberté physique, ça ouvre plein de possibilités.
0: Julie Bouliane, dans la vraie vie, vous êtes un petit peu comme ça aussi?
2: Oui. Je suis assez. J'aurais pas. Garçonne, je dirais pas ça, mais. J'ai un bon. Je vais utiliser l'anglais, là. Je suis bien grounded. J'aime bien avoir mes assises, j'aime bien être relax. Ouais.
0: Nous allons retrouver Julie Bouliane dans un extrait de Scheherazade de Ravel. Voici l'air La flûte enchantée.

0: Un extrait de Sherazade avec Julie Boulian. Elle est accompagnée par le Nashville Symphony Orchestra, dirigé par Alastair Willis.
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0: C'est à partir du 10 avril que nous aurons le plaisir de découvrir sur scène Julie Boulian, qui interprétera dans Lucrezia Borgia le rôle de Mafio Orsini. Et nous avons eu le plaisir de rencontrer Julie Boulian. Elle nous parle à présent de son parcours.
2: Moi, je dis toujours qu'il fait tellement froid au Canada. L'hiver, on n'a rien à faire. Et comme on vient des régions un peu pauvres là, de la province, ben, on choisit de chanter parce que c'est gratuit. Et c'est agréable, c'est thérapeutique. Et c'est une belle activité. Donc, il y a beaucoup, beaucoup de chants amateurs là d'où je viens. Il y a beaucoup de chorales, il y a beaucoup de musiciens amateurs. Les gens n'ont pas nécessairement les formations classiques, mais ils ont l'intérêt, ils ont le talent et ils ont le temps parce que, bon, voilà. Ben, maintenant, c'est un peu différent, mais je dirais, à l'époque, il fallait se trouver des activités. Hein. Avant les écrans, hein, il fallait trouver des choses à faire. Moi, j'ai toujours été très, très attirée par la musique. J'ai commencé par faire du piano. J'ai été pianiste. Bon, pianiste, il faut le dire vite. J'ai accompagné beaucoup, justement, de chorales, comme pour payer mes études, je jouais de l'orgue à l'église et tout. Mais j'ai toujours eu ce plaisir de chanter. Et à un moment, je faisais les sciences et tout, là, à l'université, je me suis dit, il faudrait quand même que je garde le côté musical parce que ça me nourrit beaucoup. Et je me disais, bon, si je vais faire toutes les sciences, c'est trop compliqué de répéter le piano parce que ça va être trop d'heures par jour, alors je vais faire du chant. Hein. Donc c'est un peu par paresse que je me suis tournée vers le chant, ce qui est un peu triste. Et ça a été une révélation. La voix s'est placée assez rapidement. J'ai gagné des compétitions. Après, je suis allée à McGill, je suis allée à Juilliard. J'ai commencé ma carrière dans les petits théâtres en France. Et après, il y a eu un gros développement quand, justement, je suis sortie de Juilliard. Et là, j'ai eu mes premiers rôles au Metropolitan Opera.
0: Alors, Julie Boulian, parlez-nous un petit peu de cette école mythique, la Juilliard.
2: C'était très exigeant, mais tellement enrichissant. Moi, je suis allée un peu plus vieille parce que il y a eu quand même une période entre ma graduation à McGill et mon retour à l'école parce que j'avais fait quelques années de carrière et je voulais en apprendre davantage sur la technique surtout. Donc, je suis allée plus vieille. Donc, pour moi, le rapport à Juilliard est un petit peu différent. Mais j'ai rencontré des personnes formidables dans cet établissement. Ça a été. Je crois que la clé à Juilliard, c'est que vraiment tous les professeurs s'entendent sur une stratégie pour chaque élève. Il n'y a pas un professeur qui va dire un truc qui va aller à l'encontre de ce que l'autre va dire. Donc, ça fait vraiment un cheminement qui va à vitesse exponentielle, en fait. Donc, ouais.
0: Julie Boulian, vous nous disiez tout à l'heure que vous aviez choisi le chant un petit peu par paresse. Vous avez été probablement déçue de voir que pour chanter, il faut travailler aussi beaucoup.
2: Ben oui, malheureusement, c'était beaucoup plus de travail que j'aurais pensé. Et c'est ça, c'est un univers que j'ai découvert assez tard, l'opéra. Moi, je savais que j'aimais chanter, mais après, quand j'ai découvert qu'il fallait que j'apprenne les langues, il fallait que je me mette à faire du théâtre aussi. Ça, c'est un grand changement pour une personne de se mettre au théâtre, encore plus que le chant. C'est un changement de psychologie complet. Donc, ouais, ça a été des années de formation. J'ai dû apprendre la patience et la patience encore. Mmh.

0: Notre invitée, Julie Boulian, interprétant ici du Heindel, un extrait de Rinaldo et avec comme accompagnement Luc Beauséjour au clavecin.
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0: Julie Boulian, juste avant votre interprétation de Heindel, vous nous parliez de l'importance du théâtre, un théâtre qui prend de plus en plus de place dans l'opéra.
2: Je pense que maintenant, le théâtre passe en premier dans certaines productions, ce qui n'est pas plus mal. Je pense qu'on a besoin de toute façon d'une variété de productions, de produits différents. Et moi, je suis encore heureuse quand je vais entendre un opéra dans lequel c'est la voix qui est mise en valeur. Et je suis aussi heureuse quand je vais aller voir un truc contemporain où les gens chantent. On ne sait pas trop si c'est ce qui était sur la partition, mais ce n'est pas grave. On ressent un truc. On sort de là complètement transformé. On dit, il y a tellement de possibilités.
0: Julie Boulian, cette théâtralisation de l'opéra entraîne des contraintes pour les chanteurs et les chanteuses.
2: Mais ça donne des performances vocales un peu différentes, par contre. Aussi émotionnelles, mais dans la perfection vocale, c'est sûr qu'il y a un truc qui doit changer. Parce que chanter en étant stable et chanter en faisant la roue et en se jetant par terre, c'est deux réalités.
0: Oui, en plus, l'opéra doit aujourd'hui être en phase avec son monde.
2: Oui, mais maintenant, j'ai la moitié des productions dans lesquelles je fais, j'ai un téléphone et souvent c'est ça, c'est vraiment, ce sont des mises en scène qui sont hyper actuelles et qui vont parler aux gens, parce qu'il faut parler, il faut rejoindre le public.
0: Et le public a parlé très récemment beaucoup de l'intervention de Timothée Chalamet.
2: Je pense que c'est un faux débat. Évidemment, on en a parlé beaucoup avec les collègues, avec les amis, mais je crois que le commentaire que j'ai entendu qui était le plus judicieux, le plus vrai, c'est que la Traviata va survivre au dernier film de Timothée Chalamet. Donc, voilà.
0: Oui, voilà. Revenons un petit peu à votre voix, à votre envie de chanter, Julie Boulian. Le bel canto, c'est quelque chose qui vous plaît?
2: Je crois que... Oui. Définitivement, moi, je veux vraiment faire plus de bel canto, ce qui est quand même pas évident, comme mezzo, il n'y a pas tant de répertoire, mais j'en ai fait quelques-uns. J'ai commencé avec le Roméo dans Capuletti Montecchi de Bellini. Et vraiment, je sens que c'est très, très confortable. C'est les lignes, c'est l'espèce de coussin de watt qui est dans le bel canto qui me plaît et que je veux explorer.
0: Oui, une façon aussi de chanter aérienne.
2: Oui, voilà. Quand je dis le coussin de voix, c'est ça. Et ça ne veut pas nécessairement dire aller chanter en hauteur. C'est vraiment... C'est les lignes qui sont... Il y a une somptuosité dans les lignes vocales et les lignes musicales qu'il n'y a pas ailleurs. Et que je veux m'approprier.

0: Julie Bouliane, ici dans la Festa di Mineo, Vaghi Amori, un chant que l'on doit à Niccolò Porpora.
1: Libretto.
0: Nous retrouvons notre invitée, Julie Bouliane, qui sera sur la scène de l'Opéra Royal de Wallonie à partir du 10 avril dans l'Opéra Lucrezia Borgia. Julie Bouliane, comment travaillez-vous ? D'abord le chant, d'abord le texte ?
2: Ça dépend. Comme là, Lucrezia Borgia, j'ai commencé par faire des recherches sur le personnage, sur l'histoire, pour découvrir qu'il n'y avait pas grand-chose de vrai dans cette histoire. Mais que ça en fait quand même une histoire très intéressante et très dramatique. Donc oui, je commence souvent par faire des recherches un peu sur les personnages et sur l'histoire. Et je crois que c'est important, en fait. Ça donne la matière. Quand on arrive en mise en scène, au moins, on a quelque chose à proposer. Et oui, souvent, on est devant un metteur en scène qui, lui, a fait ses recherches. Donc, il faut quand même être capable de dialoguer, capable de savoir qu'est-ce qui se passe. Donc, je pense que c'est important. Après, ça dépend de la langue. Ça dépend du répertoire. Ça dépend parce que, yes, évidemment, il y a du répertoire qui s'apprend mieux que d'autres. Si on va vers le répertoire contemporain, ben là, je vais apprendre mes notes, je vais apprendre mes rythmes en premier. Le texte va suivre. Si j'apprends, comme quand j'ai appris Rosenkavalier, je suis allée avec le texte en premier parce que c'est ce qui était le plus difficile. Après, ben, c'est le rythme et tout. Mais pour Lucrezia Borgia, ça allait pas si mal. Ça s'apprend quand même assez bien, à part quelques récits qui vont assez vite. Ce qui est difficile avec le bel canto, c'est les répétitions qui sont... Des fois, c'est pareil, pas pareil. Alors, il faut se faire des patterns dans la tête. Donc, je fais deux fois comme ça, une fois comme ça, trois fois comme ça. La première fois, c'est haut. La deuxième fois, donc, il faut se faire des patterns, des chiffres. Donc, c'est comme ça que moi, je fonctionne. Ouais. Après, ben, quand je me sens prête, ben, je vais voir un pianiste. Je dirais que je vais de plus en plus voir des pianistes. Avec le temps, je trouve ça un peu ennuyant de travailler seule. Alors, j'aime mieux l'accompagner d'un pianiste. Ouais, voilà. Des fois, c'est long, hein, apprendre un rôle. Des fois, c'est pas long. Des fois, c'est long. Et ça n'a rien à voir avec la longueur du rôle. Des fois, il y a juste des trucs qui rentrent mieux. Et des fois, c'est parce qu'on a le temps, c'est parce qu'on a la tête, on est plus libre dans sa tête. Il n'y a pas de règles. Il faut faire comme on le sent.
0: Julie Bouliane, vous avez encore une coach qui vous aide à travailler votre voix?
2: Oui, moi je travaille avec une thérapeute vocale maintenant, qui était une chanteuse avant, qui est maintenant docteur en... Je ne sais pas comment on dit, en phoniatre, ouais. Et donc elle est à New York. Je la vois rarement en personne, mais on fait des zooms et ça fonctionne assez bien. Donc ça fait 7 ans que je travaille avec elle. Ouais.
0: Avec une règle de vie particulière?
2: Ben, j'ai la règle, je pense, c'est que qu'est-ce qui est bon pour le corps est bon pour la voix, qu'est-ce qui est pas bon pour le corps est pas bon pour la voix. Mmh. Donc à partir de là, ben, on s'écoute, pas trop. Parce qu'il ne faut pas, à la fin de sa vie, il faut quand même se dire « oui, j'ai chanté », mais il faut aussi se dire « j'ai vécu », parce que c'est quand même, on a une vie, et c'est ça. Donc, il ne faut pas avoir trop de regrets non plus, mais je pense que pour ça, le chant convient aux gens un peu tranquilles. Hein, si on aime faire la fête et tout, ce qui est pas mal, mais ça va être plus difficile d'être chanteur.

0: Un extrait de L'Aiglon de Jacques Imbert et Arthur Honegger. Ici, c'était Les Ailes meurtries. Et vous aurez reconnu la voix de Julie Bouliane dans les interprètes. Elle était accompagnée par l'Orchestre symphonique de Montréal sous la baguette de Kent Nagano.
1: Libretto.
0: Aujourd'hui, Libretto est en compagnie de Julie Bouliane, la mezzo-soprano que nous aurons le plaisir de découvrir à partir du 10 avril dans Lucrezia Borgia. Julie Bouliane, tout à l'heure, vous nous parliez du travail de la chanteuse, du chanteur lyrique. Il y a tout un travail aussi sur la langue. Vous êtes maintenant multilingue.
2: Oui, non, en russe, en tchèque, en polonais. J'ai chanté en mandarin une fois. Ça, c'était horrible. Ben, c'est pas horrible, mais c'était vraiment du travail. Et en plus, je suis allée chanter en mandarin. En Chine, hein, pour faire plus facile. Donc oui, mais on est tellement bien entouré avec des super coachs de langue toujours. Et d'ailleurs, c'est ce qui est important pour le chanteur, c'est de bien s'entourer tout le temps. Je pense que c'est la clé, c'est le secret du chanteur, s'entourer des bonnes personnes.
0: Et pour Lucrezia Borgia, en italien?
2: En italien, non, ça va pas mal. Ça va pas mal, et en plus, la distribution est quasiment toute italienne, alors j'ai beaucoup d'aide, mais mon italien est quand même pas mal, donc ça va. Ça va, mais il y a toujours quelques petits trucs qui nous trahissent, donc il faut travailler plus fort. Ouais, il y a une petite consonne ici là, qu'on fait un peu trop dur, et puis on se le fait dire, et je suis toujours très heureuse quand on me le dit. J'aime mieux que les collègues me le disent, que ce soit écrit dans les journaux après. Voilà.

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3: Bonjour à tous et à toutes et bienvenue dans le showcase de l'été. Aujourd'hui, je vous emmène à la découverte d'un duo belge qui s'impose progressivement sur la scène pop francophone. Mesdames et messieurs, roulement de tambour, Myle Jones. Derrière ce nom se cachent Maëlle Laduron et Jonathan Nives, un couple à la ville comme à la scène. Leur aventure musicale débute pendant le confinement avec une envie simple, écrire des chansons en français, sincères et actuelles, où l'électropop se mêle à des textes qui parlent des émotions de notre quotidien et du monde qui nous entoure. Très vite, leur univers séduit le public, des mélodies entraînantes, une énergie communicative et des refrains qui restent en tête font de Myle Jones l'une des belles révélations de la scène pop belge. En 2025, le duo sort son deuxième album « Sous contrôle », un disque porté notamment par les titres « Ces ondes »,« Ça fait du bien »,« Pas de chaîne » et « À nos anciens ». Un album qui confirme leur identité artistique entre chansons festives, messages engagés et envie de rassembler. L'aventure se poursuit cette année avec un nouveau single, « 7 », disponible depuis le mois de mai, un morceau qui marque une nouvelle étape dans leur parcours et laisse entrevoir la direction qui prendra la suite de leur projet musical. Les amateurs de concerts peuvent déjà noter une date dans leur agenda. Myle Jones sera en concert le 7 novembre 2026 à l'abbaye de Villers-la-Ville, un lieu chargé d'histoire qui devrait offrir un écrin idéal à leur univers. Avec leur pop moderne, leurs textes lumineux et leur complicité évidente, Myle Jones poursuit son chemin avec authenticité, un duo à suivre de près sur la scène musicale belge. Et je vous laisse avec justement un live enregistré ici dans les studios de RCF Bruxelles. Ce live, vous pouvez le retrouver en complet et en vidéo sur la chaîne de La Vie d'Artiste sur YouTube. Et je vous dis à très bientôt pour un nouveau showcase de l'été.

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2: Bonjour à toutes, bonjour à tous, ravi de vous retrouver pour cette nouvelle émission. Pendant l'été, comme chaque année, on se retrouve pendant la période estivale pour aborder les événements qui vont occuper votre fin de semaine. Et puis comme chaque année aussi, on retrouve les mêmes personnes à la direction de cette émission. Je parle bien sûr de Sandy Louis. Bonjour Sandy.
3: Bonjour Denis, bonjour à toutes et à tous.
2: Et aujourd'hui, Sandy, on va remonter le temps, non pas au Moyen-Âge, non pas à l'époque contemporaine, non pas à la préhistoire, non bien plus loin que ça. Écoutez.

Vous l'avez compris, on remonte à l'époque, à l'ère des dinosaures. Une immersion totale qu'on vous propose du côté de l'église Saint-Folien à Liège, dans le quartier d'Outremeuse. Une exposition d'une durée d'une cinquantaine de minutes environ, dont on va aborder la thématique, les enjeux, les objectifs, mais surtout sa réalisation, parce qu'elle est en immersion totale, c'est-à-dire que vous aurez notamment un casque de réalité virtuelle sur les yeux durant toute une partie de cet événement. Et pour en savoir plus, eh bien, nous avons rencontré Marie Melin, la manageuse de cette exposition. Mais avant cela, on va se mettre dans l'ambiance avec une bande originale que vous devez sûrement connaître, signée John Williams.

0: Vous l'avez reconnu, il s'agit évidemment de cette bande originale du film Jurassic Park, premier du nom qui a été évidemment réexploité par la suite. On prend donc la direction dans cette émission festivité de l'église Saint-Folien à Liège, dans le quartier d'Outremeuse, pour découvrir cette exposition intitulée Dinoverse, une exposition en immersion totale. Sundy, on vous retrouve sur place.
1: Nous sommes en direct de l'exposition immersive Dinoverse en compagnie de Marie Melin, manager de l'expérience. Bonjour.
2: Bonjour.
1: Dinoverse n'est pas une exposition, c'est une traversée du temps. La promesse est faite pour les organisateurs de l'expérience. C'est une expérience en réalité virtuelle immersive. Qu'est-ce que ça signifie exactement ?
2: Alors, une réalité virtuelle, c'est une toute nouvelle technologie qui permet aux visiteurs de passer dans un nouveau monde à l'aide d'un casque. Donc, quand on arrive dans notre exposition, on voit une pièce vide et beaucoup de QR codes. Et la magie opère une fois que le casque est posé sur les yeux. Le visiteur est en fait transporté dans un tout nouveau monde, en l'occurrence chez nous, dans le monde des dinosaures. Et alors, il se balade dans ce grand espace de 160 mètres carrés. Et au fur et à mesure de sa promenade, il passe dans des portails spatio-temporels où il va pouvoir passer d'une ère à une autre, rencontrer de nouvelles espèces de dinosaures. Et en fait, on ne se rend pas compte qu'on est toujours au sein de l'église Saint-Folien. On a vraiment l'impression d'être parti dans une aventure. Donc, c'est la magie qui opère avec cette technologie de réalité virtuelle augmentée.
1: On ira un peu plus loin, justement, dans ce qu'on peut réellement retrouver au sein de ces différentes expériences. Mais donc, pour qu'on comprenne bien, quand on arrive sur place, il n'y a entre guillemets, le entre guillemets est important, pas de décor qui nous attend.
2: Exactement. En tout cas, dans la salle de réalité virtuelle prévue à cet effet, on arrive en plein milieu de l'église, avec juste le sol et les murs recouverts de plein de logos. Et à ce moment-là, vous êtes pris en charge par un de nos collègues qui vous dépose le casque sur vos yeux. Et une fois que vous avez mis votre casque, vous débarquez dans un musée. C'est là où commence l'histoire. Et dans ce musée, il va se passer quelque chose. Vous allez avoir tout qui va se secouer autour de vous. Et c'est là que votre aventure d'explorateur va commencer.
1: Le clin d'œil est intéressant parce qu'on parle d'une expérience, on le répète, en réalité virtuelle augmentée, à l'ère des dinosaures, donc une des technologies les plus avancées qu'on a à l'heure actuelle, avec une des périodes les plus anciennes que l'on connaît.
2: C'est ça, c'est la magie de ces nouvelles technologies, c'est de pouvoir les mettre au service de la culture, mais également de la science. Nous, notre entreprise est spécialisée dans l'edutainment, donc on utilise toutes ces nouvelles formes de technologies afin de pouvoir vulgariser plein de sujets scientifiques, notamment celui-ci sur les dinosaures, où les créateurs sont vraiment basés sur des données scientifiques. Et grâce à ce casque, petits et grands peuvent en apprendre à nouveau sur les dinosaures.
1: Là encore, on reviendra sur cet aspect dans quelques instants, mais je vous propose d'en revenir plutôt au contenu de l'expérience en tant que telle. On a compris, on est pris en charge par vos collègues, on nous met le casque, et à partir de ce moment-là, concrètement, qu'est-ce qu'il se passe ?
2: À partir de ce moment-là, vous arrivez donc dans ce musée où une nouvelle histoire va commencer. Le voyageur commence par admirer, comme s'il était vraiment, par exemple, au musée à Liège. Il fait sa petite balade. Et d'un coup, le visiteur arrive auprès d'un scientifique qui va lui demander d'enfiler son casque d'explorateur afin de retrouver des dinosaures et pouvoir suivre les différentes espèces au sein de trois environnements. Donc il a notamment une forêt jurassique, une plaine du Crétacé et enfin une séquence finale qui est centrée notamment sur le T-Rex. Et pendant toute cette balade, le visiteur qui devient explorateur peut se mettre à scanner les dinosaures qui apparaissent comme une sorte de Pokédex, donc les Pokémon pour ceux qui connaissent. Et il peut commencer à collectionner les nouvelles espèces qu'il rencontre sur son chemin. Il en apprend davantage sur leur mode de vie, comment est-ce qu'ils se défendent, quels sont leurs régimes alimentaires, à quelle période, dans quels environnements ils vivaient. Et voilà, au fur et à mesure, on avance, il peut aussi interagir avec des éléments qui se trouvent dans le décor. Donc ça, évidemment, c'est toujours drôle, étant donné que nous, on est là pour vérifier que tout se passe bien, mais on vous voit pendant l'expérience en train d'essayer de toucher des choses que nous, on ne voit pas, mais que vous, vous voyez dans le casque, donc des oiseaux, des fruits à donner aux animaux, etc. Enfin, c'est très rigolo à voir et à vivre.
1: pour ceux qui les ont connus dans leur enfance. On peut presque penser au fameux livre dont vous êtes le héros, là en version exposition, presque un film dont on est le héros. Est-ce que là encore on a un libre arbitre, est-ce qu'on peut changer l'histoire pendant notre expérience?
2: Alors non, on ne peut pas changer l'histoire. Donc ce que vous pouvez changer, c'est le temps que vous souhaitez passer dans chacune des séquences. Donc le film dure 25 à 30 minutes en fonction de si vous êtes impatient et que vous voulez courir dans chaque portail spatio-temporel ou si vous souhaitez prendre un peu plus de temps. Et notamment tous ces éléments d'interaction et ce scan permettent aux visiteurs de pouvoir jouer et de passer un peu plus de temps pour découvrir les nouvelles espèces, interagir, voir un peu ce qu'il se passe. Donc chacun peut faire le film à son rythme. Mais ça, c'est vraiment chouette.
1: Vous avez abordé évidemment le contenu, les différents experts qu'il a fallu réunir pour pouvoir mettre au point cette exposition. On peut vraiment avoir la certitude d'avoir du factuel lorsque l'on vient à Dinoverse?
2: Exactement, donc c'est vraiment toute une équipe. Donc on a l'équipe d'Exhibition Hub ainsi que d'ActiveMe, donc ce sont deux entreprises belges. Ici c'est un contenu qui est proposé par notre partenaire, donc ActiveMe, qui travaille avec des scientifiques. Ils se sont tous basés sur des données qui existent, qui sont avérées, et nous on a voulu mettre ce partenariat en avant car au-delà du divertissement, on aime pouvoir proposer quelque chose de réel, de factuel, et pour nous c'est hyper important de pouvoir aussi proposer un contenu de qualité, notamment aux établissements scolaires qui aiment venir ici, comme aux personnes qui viennent pour les stages d'été. Voilà.
1: Je ne sais pas si les auditeurs l'entendront, mais il y a derrière nous les rugissements des dinosaures. Comment on trouve l'équilibre justement entre divertissement et esprit scientifique?
2: Je pense que tout est dans la narration. Et c'est l'un des points forts de cette expo, c'est que la narration n'est pas trop lourde. Je trouve que le storytelling a été fait de sorte à ce que petit puisse comprendre et que grand ne soit pas non plus bassiné, entre guillemets. Donc on peut y trouver son compte car c'est raconté de façon ludique. On a vraiment l'impression d'être dans un dessin animé, mais où on nous raconte des choses qui sont vraies finalement. Et en plus de cela, dans notre expo, tout n'est pas que réalité virtuelle. On possède également un couloir avec pas mal d'informations. Donc, si on a envie d'en savoir encore plus ou si on est passé à côté d'un élément parce qu'on était trop impressionné par ce qui se passait autour de nous, on peut retourner dans ce couloir et continuer la lecture, continuer l'apprentissage. Et on en donne assez que pour avoir pas mal d'infos, mais il reste quand même toujours des questions auxquelles on ne répond pas qui peuvent ouvrir le débat à la maison. Donc, après, il y a assez de contenu pour se dire « Ah, j'ai envie d'en savoir un peu plus » et on continue à la maison avec les parents ou même on a des couples, des groupes de potes qui viennent ici et après ils en débattent, ils nous posent des questions également au staff. On est là pour ça, donc c'est chouette.
1: Quel est le premier public de cette expérience?
2: C'est beaucoup les familles. Et honnêtement, je ne dirais même pas que c'est les enfants car parfois les parents s'amusent même plus. Donc honnêtement, oui, c'est les familles car c'est vrai que toute la vulgarisation scientifique et le monde des dinosaures, bah, ça plaît aux petits garçons, aux petites filles. Puis finalement, on voit les adultes qui sont tout aussi émerveillés, qui se disent « Ah bah, on reviendrait peut-être bien sur les enfants. » Et ils reviennent une seconde fois. Et on a quand même pas mal d'adolescents aussi, d'adolescents, de jeunes adultes, car ils s'intéressent aux nouvelles technologies. Et qu'on soit fan ou pas des dinosaures, j'ai l'impression que l'expérience est tellement impressionnante qu'on peut que y trouver son compte. En tout cas, de notre côté, on n'a eu que des avis hyper positifs. Donc c'est super chouette de voir que même des gens qui sont pas là-dedans de base, bah, ils adorent. C'est trop bien.
1: Est-ce que vous avez peut-être entendu des commentaires surprenants ou des petites anecdotes rigolotes depuis que vous avez démarré l'expérience ici à l'église Saint-Folien?
2: Alors, on a beaucoup de personnes qui se découvrent des vertiges ou des choses comme ça, parce que c'est vrai que dans cette quête d'exploration, il y a évidemment certains moments qui font un tout petit peu peur. Je tiens quand même à rassurer que c'est tout de même fait pour les enfants et que le but n'est pas d'avoir une crise cardiaque. Mais c'est vrai qu'on a des adultes qui vont et qui se disent « Oh, c'est pour les petits ». Puis finalement, ils sont quand même pris de sensations. Donc c'est chouette de les voir avoir un petit moment de stress car on passe dans une grotte où il fait un peu plus noir. Peut-être un moment où on est sur un pont suspendu et que d'un coup, on regarde en bas et « Ah, on a le vertige ». Et c'est ça qui est chouette, c'est qu'ils oublient qu'ils sont dans une église finalement et pendant 20 minutes ils vivent vraiment une histoire remplie d'adrénaline. Enfin, c'est toujours marrant de voir les adultes qui font les malins puis finalement ils en sortent peut-être un peu moins fiers que les enfants. C'est drôle.
1: C'est une saveur particulière d'être dans un lieu comme celui-ci.
2: ah, c'est génial, c'est des paysans, c'est complètement des paysans, vu qu'on arrive et que même le box-office, on est déjà finalement dans une forêt jurassique. Toutes les parties utilisées de l'église pour l'exposition ont été complètement redécorées. Donc tous les murs ont été cachés, des robots ont été amenés, on a des coins dessins, photos, enfin, il se passe tellement de choses qu'on ne peut pas s'ennuyer finalement.
0: Dinovers, une exposition à découvrir à l'église Saint-Folien à Liège jusqu'au 30 août, donc jusqu'à la fin de cet été, avec peut-être une prolongation, on vous en parlera en seconde partie de cette émission. Avant de poursuivre cet échange autour de cette exposition dédiée donc aux dinosaures, à l'ère des dinosaures et avec tout ce qu'elle comporte, on fait une petite pause musicale avec une chanteuse qui est bien d'actualité, elle est belge, elle s'appelle Éponard.

0: Vous êtes à l'écoute de Festivités sur les ondes de RCF et pour ce premier événement de l'été, on vous emmène à l'église Saint-Folien à Liège, non pas pour un office mais pour une exposition dédiée à l'ère des dinosaures. Un événement à vivre en immersion totale, c'est une première européenne. Et pour poursuivre cet échange autour de cette exposition, on retrouve Sandy Louis.
1: Marie Melin, je rappelle que vous êtes manager de l'expérience Dinoverse. En quoi, outre la réalité virtuelle, Dinoverse se distingue d'une autre expérience muséale, par exemple, outre la réalité virtuelle, encore une fois?
2: Je pense que c'est vraiment l'immersion qui prend le dessus. C'est qu'ici, on n'est pas dans un musée classique, on arrive déjà dans un nouveau monde. C'est-à-dire qu'on n'a vraiment pas l'impression de vivre une visite de musée un peu plus simple, j'ai envie de dire. On arrive, on est plongé dans ces différentes aires jurassiques où on a des dinosaures qui rugissent partout et où il y a aussi plein de lieux pour pouvoir faire des photos, plein d'explications auprès des dinosaures qui sont exposés. On a un coin dessin où, par exemple, les enfants vont colorier leurs dinosaures, puis grâce à une technologie qu'on appelle le sketch and post, ils peuvent scanner et envoyer leurs dessins pour qu'ils prennent vie sur le mur. Donc il y a quelque chose à faire partout, dans chaque recoin de l'exposition, et c'est ça qui fait qu'on n'est pas juste là pour lire et se promener. Il y a vraiment plein de petites interactions, plein de petites choses chouettes à trouver, donc vraiment chaque pas c'est une nouvelle aventure.
1: Quelle est la durée du coup plus ou moins complète de l'expérience? Vous avez dit pour le film 25 à 30 minutes. Là, vous nous avez parlé du couloir avec les différentes informations, de toutes les activités qu'on peut faire dans l'accueil de l'exposition. On prévoit combien de temps plus ou moins pour venir vous voir?
2: Alors, je dirais qu'une visite moyenne, c'est 50 minutes. Généralement, les adultes qui viennent sans enfants en ont pour 45 minutes car ils lisent et ne s'attardent peut-être pas sur les activités plus destinées au jeune public. Par contre, quand on vient avec des enfants, ils peuvent rester une heure, si pas plus.
1: Est-ce qu'il y a des temps forts peut-être prévus sur la durée de l'exposition, des animations particulières?
2: Pas pour l'instant, non. Mais c'est vrai qu'avec l'été qui arrive, on pense à certaines choses. Donc, on aimerait bien mettre plus de choses en place. Peut-être des animations, notamment pour le 15 août, étant donné qu'on est en plein milieu d'Outre-Meuse, que l'église Saint-Folien a servi pendant tout un moment aussi aux messes en Wallon, etc. Donc, c'est des idées qu'on a. On espère qu'elles verront le jour. Mais ce serait très drôle de voir dans le cortège, ou en tout cas tout près, un dinosaure.
1: Qu'aimeriez-vous peut-être dire à ceux qui hésitent? Justement, vous l'avez dit, on arrive en été, il fait très chaud dehors. Ah non, j'ai pas envie de rester enfermée. En plus, pour voir une énième exposition sur des dinosaures, j'ai déjà l'impression de tout connaître. Qu'est-ce qu'on a envie de leur dire pour les motiver un peu?
2: Alors déjà, sous période de canicule, sachez qu'ici, il fait bon. Honnêtement, il fait pas froid, il fait pas chaud. Donc ça, c'est aussi le petit avantage qu'on a dans ce bâtiment qu'est l'église Saint-Folien. Mais je pense que ça reste quand même une chouette activité parce qu'elle ne dure pas non plus trop longtemps. Donc on peut se dire que c'est une petite heure. Et après, on est en plein milieu du centre-ville. Donc on voit généralement les sorties en famille, c'est on va voir l'expo, puis on va manger une glace. Et on entend toujours les parents qui demandent à leurs petits, alors donne-moi tes impressions, etc. Donc à nouveau, c'est une pas trop longue activité qui après ouvre au débat lors d'une balade, ou après on peut se poser dans le parc. Il y a beaucoup d'enfants qui repartent avec leurs dessins, avec des crayons, et ils continuent à aller se balader et à aller dessiner et parler des dinosaures tout le reste de leur journée. Donc je pense que c'est vraiment un chouette sujet de discussion aussi en famille et un bon refuge pour la canicule du coup.
1: En termes d'infos pratiques, on peut venir découvrir Dinoverse jusqu'à quand? Combien ça nous coûte et comment on s'y prend pour réserver ou payer ses places?
2: Alors, donc, durant l'été, on est ouvert tous les jours à l'exception du mardi. Pour l'instant, l'exposition est prévue jusqu'au 30 août, mais avec très probablement une prolongation, car ça se passe très bien et on a beaucoup de personnes qui ont envie de continuer à venir. Donc je pense que notamment pour les établissements scolaires, ce serait chouette qu'on puisse rester au moins jusqu'à la Toussaint. Donc on va essayer de mettre ça en place. Et au niveau du prix, il fluctue en fonction de quand c'est les périodes scolaires ou pas scolaires. Donc là, pour l'instant, en été, on est sur un ticket à partir de 10,90 €.
1: Marie, ce n'est pas votre première expérience immersive. Est-ce qu'il y en a déjà d'autres dans le tube, comme on dit? Est-ce qu'on peut s'attendre à de grands projets pour les mois à venir?
2: Alors, pour les mois à venir, on aimerait bien continuer à se concentrer sur cette expo-ci, car elle est toute nouvelle finalement, on est là depuis le 27 avril, mais il est vrai que on aime à penser que peut-être on ouvrira une nouvelle pièce à un moment pour pouvoir faire en sorte que cette expo soit peut-être un petit peu plus longue, notamment pour l'hiver, pour les personnes qui cherchent une activité d'intérieur, pour ajouter du contenu également pour les écoles. Et aussi, ce qui est chouette avec toutes les technologies, c'est qu'on peut continuer à travailler dessus, on peut continuer à ajouter des petits easter eggs, comme on dit, des petites surprises dans le film, continuer à ajouter de nouvelles interactions, de nouvelles mises à jour. Enfin, la technologie ne cesse d'évoluer, donc nous, on essaye de se tenir à la page, on essaie de se mettre à jour dès que possible. Donc pour l'instant, on va rester concentré sur ce projet-là et on espère pouvoir le faire évoluer au fur et à mesure des mois à venir.
1: Est-ce qu'il y a peut-être une volonté pour la suite de délocaliser Dinoverse ?
2: Pas pour l'instant. Donc Dinoverse, c'est la toute première fois qu'on l'a fait en Europe. Elle a d'abord débuté à Dubaï et ensuite elle s'est installée à Atlanta. Donc pour l'instant, on garde l'exclusivité étant donné qu'il y a quand même déjà beaucoup d'expositions sur les dinosaures un peu à droite à gauche, mais ça fonctionne bien à Liège. Donc peut-être une fois que tous les Liégeois l'auront vu, on pensera à peut-être la mettre dans d'autres villes, que ce soit à Bruxelles, on est beaucoup en France, aux Pays-Bas, enfin on est vraiment partout en Europe, mais pour l'instant on garde ce petit bijou plus chez nous.
1: Une toute dernière question concernant Dinoverse, ou plutôt votre propre expérience avec les dinosaures. Marie, si vous pouviez voyager concrètement à cette époque et observer une espèce, ce serait laquelle ?
2: Alors honnêtement, la plus impressionnante, c'est quand même, on a du coup ça dans la réalité virtuelle, une scène où le T-Rex est en train de dormir et le but est de ne pas le réveiller. Et en fait, à ce moment-là, on est plongé dans une ambiance qui est presque un peu stressante, même si on sait que c'est pour du faux. Et on se rend compte en fait à quel point c'est grand et c'est énorme. Et on est fasciné en fait par cette scène-là. Enfin, on voit que tout le monde a un petit doute, puis après on tourne autour. Enfin, je trouve que c'est le T-Rex, quoi. Il fait rêver tout le monde. Enfin, il nous fait peur et il nous fait rêver. Enfin, je pense que c'est aussi un peu le clou du spectacle dans cette réalité virtuelle. Enfin, cette scène-là, elle est géniale. Elle est vraiment géniale.
1: Merci beaucoup d'avoir été notre invité aujourd'hui.
2: Merci beaucoup à vous.
0: Dinoverse, une exposition à découvrir à l'église Saint-Folien à Liège dans le quartier d'Outremeuse jusqu'au 30 août. À partir de 8,90€, toutes les informations sont à retrouver sur le site internet www.dinoverse.be. Merci beaucoup Sundi d'avoir mené cette interview et de nous avoir donné plus de détails concernant cette expérience immersive.
1: Et merci à vous d'avoir été à notre écoute et on se retrouve bien vite Denis sur les ondes.
0: Absolument, on se retrouve déjà la semaine prochaine pour un nouvel événement dans Festivités.

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Bonjour chers amis auditeurs et auditrices de RCF. Je vous retrouve aujourd'hui avec plaisir pour une quatrième émission consacrée au thème 500 ans de musique d'orgue. Et aujourd'hui nous partons en Allemagne avec des compositeurs du XVIIIe siècle. Commençons avec Johann Gottfried Walther, pratiquement contemporain de Johann Sebastian Bach, son cadet de 6 mois seulement, et cousin de Bach par sa mère. Mais des relations professionnelles ont aussi uni ces deux jeunes musiciens, avides de nouveaux répertoires. Walther fera découvrir à Jean-Sébastien l'art des Italiens. L'œuvre d'orgue de Walther est cependant bien plus restreinte que celle de son cousin. Il écrira 5 préludes et fugues, dont 2 en do majeur. Écoutons le premier, et c'est Simone Stella qui le joue à l'orgue Zanin de l'église Saint-Antoine, à Padoue. Cet orgue a été construit en 2007.

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1: Nous poursuivons avec un autre compositeur allemand. Il s'agit de Andreas Kneller. Né à Lübeck en 1649, il meurt à Hambourg en 1724. Le très mince recueil d'œuvres pour orgue qui nous est parvenu ne rend certainement pas justice à la fécondité de ce compositeur. Il faut souligner la destruction matérielle de sources et les inconvénients d'une notation originelle en tablature, souvent difficile à déchiffrer. Il nous est donc parvenu 3 préludes, une partita et quelques fragments de préludes. Je vous propose de découvrir ici le prélude en fa majeur. C'est Manuel Tomadin qui nous le propose et il est à l'orgue Del Orto et Lanzini de l'église Notre-Dame de Fatima à Pinerolo. Cet instrument date de 2011.

Georg Böhm fut l'organiste de la Johanneskirche de Lüneburg, où il assura la gloire d'une tribune à laquelle il se consacra jusqu'à sa mort en 1733. Le prélude en fa majeur est sans doute une page mineure dans sa production. Il est en style d'ouverture à la française qui juxtapose à un bref prélude un spirituel fugato, parfois épicé d'amusantes dissonances. Nous retrouvons ici Simone Stella à l'orgue de l'église Saint-Antoine Abbé

Et nous terminerons notre émission avec deux pièces du maître des maîtres, Johann Sebastian Bach. Voici tout d'abord un choral extrait de l'Orgelbüchlein, le BWV 641. Wenn wir in höchsten Nöten sein, quand nous sommes dans la plus grande détresse. Dans le cycle de la vie chrétienne du livre d'orgue, ce cantique a pour thème la prière. C'est aussi le seul choral en trio du recueil. Stefano Molardi est ici à l'orgue historique de 1728, construit par Zacharias Hildebrand pour la Jakobkirche de Sangerhausen.

le très beau choral Christ unser Herr zum Jordan kam, Christ notre Seigneur est venu au Jourdain, est le 16e choral de la fameuse troisième partie de la clavier Übung, appelée aussi messe luthérienne. Ce choral parle du baptême du Christ, mais aussi de la naissance spirituelle de chaque chrétien à la suite du Christ. Stefano Molardi est ici au très bel orgue de Gottfried Silbermann de la Hofkirche de Dresde.

0: Ici se termine donc la quatrième émission consacrée au thème 500 ans de musique d'orgue. Et je vous retrouve très prochainement pour de nouvelles découvertes organistiques. Au revoir.
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0: Au nom du Père, du Fils et du Saint-Esprit. Amen. Amen. Et chers amis pèlerins, bienvenue dans cette grotte de Massabielle où la Vierge Marie, l'Immaculée Conception, est apparue 18 fois à Sainte Bernadette. Avec elle, cet après-midi, nous méditerons les mystères douloureux de notre chapelet. Nous prions avec tous les pèlerins qui sont présents ce jour à Lourdes, les différents groupes, diocèses, et avec tous ceux qui, de par le monde, nous sont unis par l'écoute de la radio chrétienne francophone, par l'écoute de la chaîne de télévision catholique Catéo, et avec tous ceux qui nous sont unis via l'application Internet du sanctuaire de Lourdes. Je crois en Dieu, le Père Tout-Puissant, Créateur du ciel et de la terre, et en Jésus-Christ, son Fils unique, notre Seigneur, qui a été conçu du Saint-Esprit, est né de la Vierge Marie, a souffert sous Ponce Pilate, a été crucifié, est mort, a été enseveli et descendu aux enfers. Le troisième jour est ressuscité des morts, est monté aux cieux, est assis à la droite de Dieu le Père Tout-Puissant, d'où il viendra juger les vivants et les morts. Je crois au Saint-Esprit, à la Sainte Église catholique, à la communion des saints, à la rémission des péchés, à la résurrection de la chair, à la vie éternelle. Amen. Dans une foi commune, prions pour notre Saint-Père, le Pape Léon, dans l'action de grâce pour son prochain voyage apostolique en France, tout spécialement dans ce sanctuaire ici à Lourdes, ses intentions et les intentions de toute la Sainte Église. Notre Père, qui es aux cieux, que ton nom soit sanctifié, que ton règne vienne, que ta volonté soit faite sur la terre comme au ciel.
1: Donne-nous aujourd'hui notre pain de ce jour. Pardonne-nous nos offenses, comme nous pardonnons aussi à ceux qui nous ont offensés. Et ne nous laisse pas entrer en tentation, mais délivre-nous du mal.
0: Je vous salue Marie, pleine de grâce. Le Seigneur est avec vous. Vous êtes bénie entre toutes les femmes et Jésus, le fruit de vos entrailles, est béni.
1: Sainte Marie, Mère de Dieu, priez pour nous pauvres pécheurs, maintenant et à l'heure de notre mort. Amen.
0: Je vous salue Marie, pleine de grâce. Le Seigneur est avec vous. Vous êtes bénie entre toutes les femmes et Jésus, le fruit de vos entrailles, est béni.
1: Sainte Marie, Mère de Dieu, priez pour nous pauvres pécheurs, maintenant et à l'heure de notre mort. Amen.
0: Je vous salue Marie, pleine de grâce, le Seigneur est avec vous. Vous êtes bénie entre toutes les femmes, et Jésus, le fruit de vos entrailles, est béni.
1: Sainte Marie, Mère de Dieu, priez pour nous pauvres pécheurs, maintenant et à l'heure de notre mort. Amen.

0: Ô Marie conçue sans péché, priez pour nous qui avons recours à vous. Premier mystère douloureux, l'agonie de notre Seigneur Jésus-Christ au jardin des Oliviers. De l'Évangile selon saint Luc. Dans l'angoisse, Jésus priait avec plus d'insistance, et sa sueur devint comme des gouttes de sang qui tombaient jusqu'à terre. Dans le silence de Gethsémani, Jésus accepte librement la volonté du Père, portant déjà le poids de toutes les souffrances humaines. En contemplant son abandon confiant, demandons la grâce de remettre entre les mains de Dieu nos peurs, afin que notre volonté s'unisse à la sienne dans l'amour. Avec Notre-Dame, prions pour toutes les personnes qui sont seules dans leur détresse. Notre Père, qui es aux cieux, que ton nom soit sanctifié, que ton règne vienne, que ta volonté soit faite sur la terre comme au ciel.
1: Donne-nous aujourd'hui notre pain de ce jour. Pardonne-nous nos offenses, comme nous pardonnons aussi à ceux qui nous ont offensés. Et ne nous laisse pas entrer en tentation, mais délivre-nous du mal.
2: Je vous salue Marie, pleine de grâce, le Seigneur est avec vous. Vous êtes bénie entre toutes les femmes, et Jésus, le fruit de vos entrailles, est béni.
1: Sainte Marie, Mère de Dieu, priez pour nous pauvres pécheurs, maintenant et à l'heure de notre mort. Amen.
2: Je vous salue Marie, pleine de grâce, le Seigneur est avec vous. Vous êtes bénie entre toutes les femmes, et Jésus, le fruit de vos entrailles, est béni.
1: Sainte Marie, Mère de Dieu, priez pour nous pauvres pécheurs, maintenant et à l'heure de notre mort. Amen.
2: Je vous salue Marie, pleine de grâce, le Seigneur est avec vous. Vous êtes bénie entre toutes les femmes, et Jésus, le fruit de vos entrailles, est béni.
1: Sainte Marie, Mère de Dieu, priez pour nous pauvres pécheurs, maintenant et à l'heure de notre mort. Amen.
2: Je vous salue Marie, pleine de grâce, le Seigneur est avec vous. Vous êtes bénie entre toutes les femmes, et Jésus, le fruit de vos entrailles, est béni.
1: Sainte Marie, Mère de Dieu, priez pour nous pauvres pécheurs, maintenant et à l'heure de notre mort. Amen.
2: Je vous salue Marie, pleine de grâce, le Seigneur est avec vous. Vous êtes bénie entre toutes les femmes, et Jésus, le fruit de vos entrailles, est béni.
1: Sainte Marie, Mère de Dieu, priez pour nous pauvres pécheurs, maintenant et à l'heure de notre mort. Amen.
2: Je vous salue Marie, pleine de grâce, le Seigneur est avec vous. Vous êtes bénie entre toutes les femmes, et Jésus, le fruit de vos entrailles, est béni.
1: Sainte Marie, Mère de Dieu, priez pour nous pauvres pécheurs, maintenant et à l'heure de notre mort. Amen.
2: Je vous salue Marie, pleine de grâce, le Seigneur est avec vous. Vous êtes bénie entre toutes les femmes, et Jésus, le fruit de vos entrailles, est béni.
1: Sainte Marie, Mère de Dieu, priez pour nous pauvres pécheurs, maintenant et à l'heure de notre mort. Amen.
2: Je vous salue Marie, pleine de grâce, le Seigneur est avec vous. Vous êtes bénie entre toutes les femmes, et Jésus, le fruit de vos entrailles, est béni.
1: Sainte Marie, Mère de Dieu, priez pour nous pauvres pécheurs, maintenant et à l'heure de notre mort. Amen.
2: Je vous salue Marie, pleine de grâce, le Seigneur est avec vous. Vous êtes bénie entre toutes les femmes, et Jésus, le fruit de vos entrailles, est béni.
1: Sainte Marie, Mère de Dieu, priez pour nous pauvres pécheurs, maintenant et à l'heure de notre mort. Amen.
2: Je vous salue Marie, pleine de grâce, le Seigneur est avec vous. Vous êtes bénie entre toutes les femmes, et Jésus, le fruit de vos entrailles, est béni.
1: Sainte Marie, Mère de Dieu, priez pour nous pauvres pécheurs, maintenant et à l'heure de notre mort. Amen.

0: Sainte. Ô Marie conçue sans péché, priez pour nous qui avons recours à vous. Deuxième mystère douloureux, la flagellation de notre Seigneur. De l'Évangile selon saint Jean, Pilate ordonna de prendre Jésus et de le faire flageller. Le corps très saint du Christ est meurtri par la violence des hommes, mais son cœur demeure rempli de miséricorde. Chaque blessure révèle un amour qui ne répond pas au mal par le mal, mais qui guérit le monde par le don total de lui-même. Avec Notre-Dame, prions pour toutes les personnes qui sont meurtries dans leur chair. Notre Père qui es aux cieux, que ton nom soit sanctifié, que ton règne vienne, que ta volonté soit faite sur la terre comme au ciel.
1: Donne-nous aujourd'hui notre pain de ce jour. Pardonne-nous nos offenses, comme nous pardonnons aussi à ceux qui nous ont offensés. Et ne nous laisse pas entrer en tentation, mais délivre-nous du mal.
2: Je vous salue Marie, pleine de grâce. Le Seigneur est avec vous. Vous êtes bénie entre toutes les femmes. Et Jésus, le fruit de vos entrailles, est béni.
1: Sainte Marie, Mère de Dieu, priez pour nous pauvres pécheurs, maintenant et à l'heure de notre mort. Amen.
2: Je vous salue Marie, pleine de grâce. Le Seigneur est avec vous. Vous êtes bénie entre toutes les femmes. Et Jésus, le fruit de vos entrailles, est béni.
1: Sainte Marie, Mère de Dieu, priez pour nous pauvres pécheurs, maintenant et à l'heure de notre mort. Amen.
2: Je vous salue Marie, pleine de grâce. Le Seigneur est avec vous. Vous êtes bénie entre toutes les femmes. Et Jésus, le fruit de vos entrailles, est béni.
1: Sainte Marie, Mère de Dieu, priez pour nous pauvres pécheurs, maintenant et à l'heure de notre mort. Amen.
2: Je vous salue Marie, pleine de grâce. Le Seigneur est pleine de grâce. Le Seigneur est avec vous. Vous êtes bénie entre toutes les femmes. Et Jésus, le fruit de vos entrailles, est béni.
1: Sainte Marie, Mère de Dieu, priez pour nous pauvres pécheurs, maintenant et à l'heure de notre mort. Amen.
2: Je vous salue Marie, pleine de grâce. Le Seigneur est avec vous. Vous êtes bénie entre toutes les femmes. Et Jésus, le fruit de vos entrailles, est béni.
1: Sainte Marie, Mère de Dieu, priez pour nous pauvres pécheurs, maintenant et à l'heure de notre mort. Amen.
2: Je vous salue Marie, pleine de grâce. Le Seigneur est avec vous. Vous êtes bénie entre toutes les femmes. Et Jésus, le fruit de vos entrailles, est béni.
1: Sainte Marie, Mère de Dieu, priez pour nous pauvres pécheurs, maintenant et à l'heure de notre mort. Amen.
2: Je vous salue Marie, pleine de grâce. Le Seigneur est avec vous. Vous êtes bénie entre toutes les femmes. Et Jésus, le fruit de vos entrailles, est béni.
1: Sainte Marie, Mère de Dieu, priez pour nous pauvres pécheurs, maintenant et à l'heure de notre mort. Amen.
2: Je vous salue Marie, pleine de grâce. Le Seigneur est avec vous. Vous êtes bénie entre toutes les femmes. Et Jésus, le fruit de vos entrailles, est béni.
1: Sainte Marie, Mère de Dieu, priez pour nous pauvres pécheurs, maintenant et à l'heure de notre mort. Amen.
2: Je vous salue Marie, pleine de grâce. Le Seigneur est avec vous. Vous êtes bénie entre toutes les femmes. Et Jésus, le fruit de vos entrailles, est béni.
1: Sainte Marie, Mère de Dieu, priez pour nous pauvres pécheurs, maintenant et à l'heure de notre mort. Amen.
2: Je vous salue Marie, pleine de grâce. Le Seigneur est avec vous. Vous êtes bénie entre toutes les femmes. Et Jésus, le fruit de vos entrailles, est béni.
1: Sainte Marie, Mère de Dieu, priez pour nous pauvres pécheurs, maintenant et à l'heure de notre mort. Amen.

0: Ô Marie conçue sans péché, priez pour nous qui avons recours à vous. Troisième mystère douloureux, le couronnement d'épines. De l'Évangile selon saint Jean. Ayant tressé une couronne d'épines, ils la placèrent sur la tête de Jésus. Le roi de l'univers accepte une couronne d'humiliation pour nous ouvrir le chemin de la véritable royauté, celle de l'humilité et du service. Devant son visage bafoué resplendit une gloire que le péché ne peut obscurcir, celle de l'amour qui demeure fidèle jusqu'au bout. Avec Notre-Dame, prions pour tous ceux que la maladie ou que le handicap défigure. Notre Père qui es aux cieux, que ton nom soit sanctifié, que ton règne vienne, que ta volonté soit faite sur la terre comme au ciel.
1: Donne-nous aujourd'hui notre pain de ce jour. Pardonne-nous nos offenses, comme nous pardonnons aussi à ceux qui nous ont offensés. Et ne nous laisse pas entrer en tentation, mais délivre-nous du mal.
2: Je vous salue Marie, pleine de grâce. Le Seigneur est avec vous. Vous êtes bénie entre toutes les femmes, et Jésus, le fruit de vos entrailles, est béni.
1: Sainte Marie, Mère de Dieu, priez pour nous pauvres pécheurs, maintenant et à l'heure de notre mort. Amen.
2: Je vous salue Marie, pleine de grâce. Le Seigneur est avec vous. Vous êtes bénie entre toutes les femmes, et Jésus, le fruit de vos entrailles, est béni.
1: Sainte Marie, Mère de Dieu, priez pour nous pauvres pécheurs, maintenant et à l'heure de notre mort. Amen.
2: Je vous salue Marie, pleine de grâce. Le Seigneur est avec vous. Vous êtes bénie entre toutes les femmes, et Jésus, le fruit de vos entrailles, est béni.
1: Sainte Marie, Mère de Dieu, priez pour nous pauvres pécheurs, maintenant et à l'heure de notre mort. Amen.
2: Je vous salue Marie, pleine de grâce. Le Seigneur est avec vous. Vous êtes bénie entre toutes les femmes, et Jésus, le fruit de vos entrailles, est béni.
1: Sainte Marie, Mère de Dieu, priez pour nous pauvres pécheurs, maintenant et à l'heure de notre mort. Amen.
2: Je vous salue Marie, pleine de grâce. Le Seigneur est avec vous. Vous êtes bénie entre toutes les femmes, et Jésus, le fruit de vos entrailles, est béni.
1: Sainte Marie, Mère de Dieu, priez pour nous pauvres pécheurs, maintenant et à l'heure de notre mort. Amen.
2: Je vous salue Marie, pleine de grâce. Le Seigneur est avec vous. Vous êtes bénie entre toutes les femmes, et Jésus, le fruit de vos entrailles, est béni.
3: Sainte Marie, Mère de Dieu,
1: priez pour nous pauvres pécheurs, maintenant et à l'heure de notre mort. Amen.
2: Je vous salue Marie, pleine de grâce. Le Seigneur est avec vous. Vous êtes bénie entre toutes les femmes, et Jésus, le fruit de vos entrailles, est béni.
1: Sainte Marie, Mère de Dieu, priez pour nous pauvres pécheurs, maintenant et à l'heure de notre mort. Amen.
2: Je vous salue Marie, pleine de grâce. Le Seigneur est avec vous. Vous êtes bénie entre toutes les femmes, et Jésus, le fruit de vos entrailles, est béni.
1: Sainte Marie, Mère de Dieu, priez pour nous pauvres pécheurs, maintenant et à l'heure de notre mort. Amen.
2: Je vous salue Marie, pleine de grâce. Le Seigneur est avec vous. Vous êtes bénie entre toutes les femmes, et Jésus, le fruit de vos entrailles, est béni.
1: Sainte Marie, Mère de Dieu, priez pour nous pauvres pécheurs, maintenant et à l'heure de notre mort. Amen.
2: Je vous salue Marie, pleine de grâce. Le Seigneur est avec vous. Vous êtes bénie entre toutes les femmes, et Jésus, le fruit de vos entrailles, est béni.
1: Sainte Marie, Mère de Dieu, priez pour nous pauvres pécheurs, maintenant et à l'heure de notre mort. Amen.

0: Ô Marie conçue sans péché,
1: priez pour nous qui avons recours à vous.
0: Quatrième mystère douloureux, le portement de la croix. De l'Évangile selon saint Jean. Ils prirent donc Jésus, qui portant lui-même sa croix, sortit de la ville pour aller au lieu dit Golgotha. Sous le poids de la croix, Jésus avance pas à pas vers le calvaire, transformant l'instrument du supplice en arbre de vie. En marchant avec lui, apprenons que nos propres croix, offertes dans l'amour, deviennent un chemin de communion avec Dieu et de salut. Avec Notre-Dame, prions pour tous ceux qui ne connaissent pas le bon Dieu et qui portent seuls leur croix. Notre Père, qui es aux cieux, que ton nom soit sanctifié, que ton règne vienne, que ta volonté soit faite sur la terre comme au ciel.
2: Donne-nous aujourd'hui notre pain de ce jour. Pardonne-nous nos offenses, comme nous pardonnons aussi à ceux qui nous ont offensés. Et ne nous laisse pas entrer en tentation, mais délivre-nous du mal.
3: Je vous salue Marie, pleine de grâce, le Seigneur est avec vous. Vous êtes bénie entre toutes les femmes, et Jésus, le fruit de vos entrailles, est béni.
2: Sainte Marie, Mère de Dieu, priez pour nous pauvres pécheurs, maintenant et à l'heure de notre mort. Amen.
3: Je vous salue Marie, pleine de grâce, le Seigneur est avec vous. Vous êtes bénie entre toutes les femmes, et Jésus, le fruit de vos entrailles, est béni.
2: Sainte Marie, Mère de Dieu, priez pour nous pauvres pécheurs, maintenant et à l'heure de notre mort. Amen.
3: Je vous salue Marie, pleine de grâce, le Seigneur est avec vous. Vous êtes bénie entre toutes les femmes, et Jésus, le fruit de vos entrailles, est béni.
2: Sainte Marie, Mère de Dieu, priez pour nous pauvres pécheurs, maintenant et à l'heure de notre mort. Amen.
3: Je vous salue Marie, pleine de grâce, le Seigneur est avec vous. Vous êtes bénie entre toutes les femmes, et Jésus, le fruit de vos entrailles, est béni.
2: Sainte Marie, Mère de Dieu, priez pour nous pauvres pécheurs, maintenant et à l'heure de notre mort. Amen.
3: Je vous salue Marie, pleine de grâce, le Seigneur est avec vous. Vous êtes bénie entre toutes les femmes, et Jésus, le fruit de vos entrailles, est béni.
2: Sainte Marie, Mère de Dieu, priez pour nous pauvres pécheurs, maintenant et à l'heure de notre mort.
3: Je vous salue Marie, pleine de grâce. Le Seigneur est avec vous. Vous êtes bénie entre toutes les femmes, et Jésus, le fruit de vos entrailles, est béni.
2: Sainte Marie, Mère de Dieu, priez pour nous pauvres pécheurs, maintenant et à l'heure de notre mort. Amen.
3: Je vous salue Marie, pleine de grâce. Le Seigneur est avec vous. Vous êtes bénie entre toutes les femmes, et Jésus, le fruit de vos entrailles, est béni.
2: Sainte Marie, Mère de Dieu, priez pour nos pauvres pécheurs, maintenant et à l'heure de notre mort. Amen.
3: Je vous salue Marie, pleine de grâce. Le Seigneur est avec vous. Vous êtes bénie entre toutes les femmes, et Jésus, le fruit de vos entrailles, est béni.
2: Sainte Marie, Mère de Dieu, priez pour nos pauvres pécheurs, maintenant et à l'heure de notre mort. Amen.
3: Je vous salue Marie, pleine de grâce. Le Seigneur est avec vous. Vous êtes bénie entre toutes les femmes, et Jésus, le fruit de vos entrailles, est béni.
2: Sainte Marie, Mère de Dieu, priez pour nous pauvres pécheurs, maintenant et à l'heure de notre mort. Amen.
3: Je vous salue Marie, pleine de grâce. Le Seigneur est avec vous. Vous êtes bénie entre toutes les femmes, et Jésus, le fruit de vos entrailles, est béni.
2: Sainte Marie, Mère de Dieu, priez pour nous pauvres pécheurs, maintenant et à l'heure de notre mort. Amen.
0: Non.

0: Ô Marie conçue sans péché, priez pour nous qui avons recours à vous. Cinquième mystère douloureux, le crucifixion et la mort de Jésus sur la croix. De l'Évangile selon saint Jean, Jésus disait à ses disciples, « Ma vie nulle ne la prend, mais c'est moi qui la donne. » Élevé sur la croix, Jésus ouvre les bras pour embrasser toute l'humanité et remet son esprit au Père dans un amour sans mesure. Au pied de la croix, contemplons le mystère d'un Dieu qui donne tout afin que nous recevions tout, la vie, le pardon et l'espérance qui ne déçoit jamais. Avec Notre-Dame, prions pour tous ceux et celles qui nous regardent et qui peuvent souffrir de la solitude. Notre Père qui es aux cieux, que ton nom soit sanctifié, que ton règne vienne, que ta volonté soit faite sur la terre comme au ciel.
1: Donne-nous aujourd'hui notre pain de ce jour. Pardonne-nous nos offenses, comme nous pardonnons aussi à ceux qui nous ont offensés. Et ne nous laisse pas entrer en tentation, mais délivre-nous du mal.
2: Je vous salue Marie, pleine de grâce. Le Seigneur est avec vous. Vous êtes bénie entre toutes les femmes, et Jésus, le fruit de vos entrailles, est béni.
3: Sainte Marie, Mère de Dieu, priez pour nous pauvres pécheurs, maintenant et à l'heure de notre mort. Amen.
2: Je vous salue Marie, pleine de grâce. Le Seigneur est avec vous. Vous êtes bénie entre toutes les femmes, et Jésus, le fruit de vos entrailles, est béni.
3: Sainte Marie,
2: je vous salue Marie, pleine de grâce, le Seigneur est avec vous. Vous êtes bénie entre toutes les femmes, et Jésus, le fruit de vos entrailles, est béni.
3: Sainte Marie, Mère de Dieu, priez pour nous pauvres pécheurs, maintenant et à l'heure de notre mort.
2: Je vous salue Marie, pleine de grâce, le Seigneur est avec vous. Vous êtes bénie entre toutes les femmes, et Jésus, le fruit de vos entrailles, est béni.
3: Sainte Marie, Mère de Dieu,
2: je vous salue Marie, pleine de grâce, le Seigneur est avec vous. Vous êtes bénie entre toutes les femmes, et Jésus, le fruit de vos entrailles, est béni.
3: Sainte Marie, Mère de Dieu, priez pour nous pauvres pécheurs, maintenant et à l'heure de notre mort.
2: Je vous salue Marie, pleine de grâce, le Seigneur est avec vous. Vous êtes bénie entre toutes les femmes, et Jésus, le fruit de vos entrailles, est béni.
3: Sainte Marie,
2: je vous salue Marie, pleine de grâce. Le Seigneur est avec vous. Vous êtes bénie entre toutes les femmes, et Jésus, le fruit de vos entrailles, est béni.
3: Sainte Marie, Mère de Dieu, priez pour nous pauvres pécheurs, maintenant et à l'heure de notre mort.
2: Je vous salue Marie, pleine de grâce. Le Seigneur est avec vous. Vous êtes bénie entre toutes les femmes, et Jésus, le fruit de vos entrailles, est béni.
3: Sainte Marie,
2: je vous salue Marie, pleine de grâce, le Seigneur est avec vous. Vous êtes bénie entre toutes les femmes, et Jésus, le fruit de vos entrailles, est béni.
3: Sainte Marie, Mère de Dieu, priez pour nous pauvres pécheurs, maintenant et à l'heure de notre mort. Amen.
2: Je vous salue Marie, pleine de grâce, le Seigneur est avec vous. Vous êtes bénie entre toutes les femmes, et Jésus, le fruit de vos entrailles, est béni.
3: Sainte Marie, Mère de Dieu, priez pour nous pauvres

0: Ô Marie conçue sans péché, priez pour nous qui avons recours à vous. Prions. Vous avez voulu, Seigneur, qu'à l'annonce de l'ange, votre Verbe prit chair dans le sein de la Vierge Marie. Répondez à nos supplications, puisque nous la croyons vraiment Mère de Dieu, faites que nous trouvions secours dans sa prière auprès de vous. Par Jésus-Christ, votre Fils, notre Seigneur, qui vit et règne avec vous dans l'unité du Saint-Esprit Dieu pour les siècles des siècles.
1: Amen.
0: Amen. Le Seigneur soit avec vous. Et que Dieu Tout-Puissant vous bénisse, le Père, le Fils et le Saint-Esprit.
1: Amen.
0: Amen. Notre-Dame de Lourdes.
1: Priez-vous.
0: Notre-Dame de Lourdes.
1: Priez-vous.
0: Notre-Dame de Lourdes.
1: Priez-vous.
0: Sainte Bernadette.
1: Priez-vous.

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1: Pour ce nouvel épisode, je vous emmène à la ferme de Lachaud, près de Dijon. C'est un écolieu où vivent plusieurs familles pour expérimenter une autre façon de vivre. Et c'est là-bas qu'on rencontre notre invité du jour, Frédéric Tsand. C'est une femme exceptionnelle qui met au jour les liens entre l'écologie, le féminisme et le christianisme. Bonjour Frédéric, merci beaucoup d'être avec nous. Alors, vous êtes suisse, vous habitez en ce moment dans le canton de Vaud, à Lausanne, et vous avez un CV multiple parce que vous êtes agrégée de lettres modernes, vous êtes enseignante, vous êtes critique littéraire, écrivaine, et puis aussi militante écologiste. Merci beaucoup de nous rejoindre pour cette émission à la ferme de Lachaud, qui est l'écolieu où nous trouvons aujourd'hui ensemble. Qu'est-ce que ce lieu vous inspire ?
2: Bonjour Claire, merci. Il m'inspire un grand enthousiasme parce que c'est un lieu partagé, une terre partagée, et puis avec une inspiration chrétienne en fait. Hein. C'est un lieu avant tout d'accueil, alors de production agricole, ça je ne vous en dirai pas plus parce que je ne connais pas, mais en tout cas d'accueil, et on en voit un exemple aujourd'hui.
1: Oui, c'est un éco-hameau où vivent plusieurs familles, il y a un potager, il y a des poules. Est-ce que vous vous verriez vivre dans un lieu comme celui-ci, semi-communautaire ?
2: Alors, pour un festival ou pour des vacances, volontiers, mais pas pour le quotidien, parce que je suis vraiment une citadine. Et si vous m'éloignez d'un café ou d'un cinéma trop longtemps, ça va se passer assez mal. Voilà.
1: Alors, Frédéric Tsand, faisons un peu connaissance ensemble. Vous avez des origines franco-suisses, disons, vous avez un pied dans chaque pays, quelque part. Vous venez de la ville de Pontarlier, à la frontière. Est-ce que vous avez grandi dans une famille catholique ?
2: Comment dire, d'origine catholique, avec des parents totalement en rupture. Des boomers en gros, hein, des boomers 68ards, qui m'envoyaient pas la messe en gros, voilà. Mais les racines étaient catholiques, c'est-à-dire que mes grands-parents l'étaient, voilà. Donc le cadre général était catholique, et le pays est catholique, là-haut dans la montagne, c'était resté catholique, mais nous on était un peu particulier, un peu en rupture.
1: Et est-ce que votre famille vous a transmis une forme de conscience écologique ?
2: Oui, alors tout à fait. Ouais. Dans le côté 68ard, il y avait une conscience et un quotidien, disons, un quotidien écolo. Oui, on mangeait les premiers pains biologiques de la ville. Ça a dû être nous qui les commandions à la boulangerie une fois par mois.
1: Mais vos parents eux-mêmes n'étaient pas des grands militants ?
2: Non, pas du tout. Non, c'était un 68 plus culturel que militant.
1: Alors, on l'a dit, vous êtes agrégée de lettres modernes. Est-ce que vous pourriez nous parler un peu de votre parcours académique ?
2: Académique, la fac, en fait. La fac, licence, maîtrise à l'époque. Et puis ensuite, l'agrég. Et puis ensuite, j'ai été prof. J'étais déjà engagée écolo. J'étais déjà féministe, ou je le devenais, parce que je le suis devenue assez tard. Et chrétienne, oui, depuis longtemps. Chrétienne, ma conversion, elle date de mes 23-24 ans.
1: Alors, vous êtes aussi, entre autres, l'autrice d'une pièce, La Nouvelle Antigone, qui parle de la désobéissance civile et du climat. Comment est née, en fait, l'idée de cette pièce ? Pourriez-vous nous en parler un peu ?
2: Alors oui, La Nouvelle Antigone, disons, prof de lettres. Donc j'enseigne très souvent l'Antigone de Sophocle à mes élèves, qui est une pièce que j'adore, qui a une espèce de proto-christianisme dedans, puisque Antigone dit « moi je suis née pour aimer », alors que Créon, il est là pour la loi. Et donc, le jour où mes filles, où je sors du gymnase, comme on dit en Suisse, c'est-à-dire le lycée, et je vois un message de mes filles « viens nous rejoindre ». On est sur le pont Bessière et je vais au centre-ville de Lausanne, sur le pont Bessière, et je vois mes deux filles en tortue, comme on dit, c'est-à-dire dans le mouvement Extinction Rébellion. Une façon de résister et de faire de la désobéissance civile, c'est de bloquer certaines rues dans les villes. Donc elles bloquent et il y a les policiers vaudois derrière en bleu qui sont beaucoup moins redoutables et effrayants que les policiers qu'on a maintenant en France, mais qui sont débonnaires, mais qui sont quand même des policiers, et qui donc défont les tortues, emmènent tout le monde en garde à vue. Et je me dis là, mais c'est exactement la situation d'Antigone. En fait, ce que je viens d'enseigner à mes élèves, mes filles sont en train de le vivre, mais au lieu que ce soit pour enterrer leur frère, ce qui nous paraît assez dérisoire aujourd'hui d'enterrer un mort, on n'a pas le sentiment que c'est absolument sacré, le corps d'un mort, mais c'est pour la vie sur Terre. C'est pour défendre la vie sur Terre. Donc la transposition s'est faite, une espèce de carambolage intérieur s'est fait dans ma tête, et j'ai eu le projet de transposer l'Antigone de Sophocle dans le cadre de la désobéissance civile.
1: Et alors, en quelques mots, si vous voulez bien, que raconte cette pièce exactement ?
2: Alors, l'Antigone de Sophocle, comme je disais, elle s'oppose à son oncle, qui est également le roi, en fait, de Thèbes, parce qu'il a promulgué un édit qui interdit d'enterrer son frère, ennemi de l'État. Et l'Antigone de la désobéissance civile, la mienne, je l'ai transposée en France, parce qu'il y a une sorte de roi en France, contrairement à la Suisse, on a un président de la République qui, parfois, est un peu l'héritier de Louis XIV. Et donc, c'est la nièce du président de la République. À l'époque, c'était Macron, c'était le premier mandat. Donc là, ben voilà, j'ai eu de la chance, il a été réélu. On peut encore se projeter dans, voilà, dans la nièce de Macron. Et elle s'oppose à son oncle parce qu'elle fait partie d'Extinction Rébellion. Et elle lui propose un marché, comme on n'est plus dans un régime qui menace de mort ou qui peut mettre à mort quelqu'un, Dieu merci. C'est elle qui lui fait une sorte de chantage en disant « Si tu n'accèdes pas à ma demande, alors... je me mettrai en danger. » Mais je ne vais pas spoiler la pièce, mais je me mettrai en danger. Et toutes les radios et les médias du monde entier seront au courant. Donc voilà. Après, on voit quoi. Et il ressemble un peu à notre président Effray. Effectivement.
1: Est-ce qu'on peut aller la voir, cette pièce ? Je crois qu'elle ne passe plus en ce moment, mais est-ce qu'elle va passer dans les mois qui viennent ?
2: Alors, elle est montée par deux compagnies, une à Lausanne et à Paris. Elle a été jouée à Paris cet hiver et elle est jouée maintenant. Enfin, elle a été jouée aussi au Festival d'Avignon pendant le mois de juillet. Et là, il y a une compagnie à Rennes qui est aussi en train de la monter. Donc, elle va tourner par la compagnie lausannoise. Et puis, il y a une compagnie à Rennes. Les Bretons sont de forte tête, je l'apprends. Bien que je sois de l'Est, je me rends compte que c'est un sujet qui leur plaît. Donc, ils ont monté une petite forme qui est les trois premiers actes. Et ils ont terminé les trois premiers actes par une sorte de, pas revue de presse, mais de conférence de presse où ils distribuent des cartes de presse aux spectateurs qui ont le droit de poser toutes les questions qu'ils veulent à ce Créon, Macron, etc. Donc c'est assez, participatif. Et c'est vraiment une très très belle interprétation. Ils sont doués.
1: Merci.
2: Attendez, c'est pas fini. L'hiver prochain, ils vont monter la pièce tout entière, qui est assez massive. C'est une tragédie en cinq actes, quand même, hein, sur le modèle de Sophocle. Voilà, donc en 26.
1: Eh ben, merci beaucoup, Frédéric. On va inviter les auditeurs à prendre leur place et à aller voir votre magnifique pièce. Frédéric, je vous propose qu'on aille s'installer dans une salle de la ferme de la Chaux, justement, pour continuer de faire connaissance et d'échanger ensemble. C'est parti.
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1: Frédéric Tsanz, depuis de nombreuses années, vous êtes engagé pour le climat. Mm-hmm. Alors, qu'est-ce qui vous a donné envie de vous engager corps et âme, finalement, pour la cause écologique ?
2: Nombreuses années, pas tant que ça. En fait, moi, j'ai paresseusement attendu Greta Thunberg. Hein. J'exagère.
1: Les années 2010 ?
2: J'exagère. Donc 2018, sauf erreur, hein, 17-18.
1: Pas plus tard.
2: Mais depuis toujours, j'ai donc cette sensibilité. Je vous l'ai dit avec mon enfance, etc. Mais il ne se passait rien autour de moi. Et comme j'étais devenue catho, il se passait encore moins de choses, en fait. Hein. Avant le pape François, les cathos étaient totalement indifférents, en fait, à la cause écologique, et en particulier, il ne voyait pas de lien entre la pauvreté et l'effondrement de la nature et du vivant. Donc j'étais très seule, dans une sorte de schizophrénie, à la messe, je passais un peu pour une folle illuminée des oiseaux, quoi. Et puis chez les écolos, pour une folle réac, en fait, catholique. Donc c'est ça qui était difficile.
1: Vous sentiez en tension intérieure ?
2: Oui, dans une tension plutôt sociale, pas tellement intérieure, plutôt sociale. J'avais trouvé un biais. Mes enfants étaient à l'école Steiner, l'école anthroposophique, par exemple. Et là, il y avait des gens à la fois spirituels et très concernés par le. Mais c'est minoritaire, hein, c'est minoritaire et presque un peu sectaire en France, hein, alors qu'en Allemagne, il y a d'énormes écoles Steiner. En France, on est très peu nombreux. Et ça tourne vite au pugilat, parce que voilà, les gens, il n'y a pas d'intermédiaire pour gérer les conflits, etc. Donc, c'est compliqué. Et puis arrive donc Greta Thunberg et la désobéissance civile à grande échelle avec un porte-voix qui fait que à ce moment-là, il fallait vraiment être dans son trou, dans sa tanière pour ne pas entendre le cri et les chiffres qui étaient donnés par Extinction Rébellion, par Greta Thunberg, par d'autres personnes qui se sont révélées sur le plan médiatique en grande partie parce que Extinction Rébellion avait l'art de la créativité, du mouvement visible et que ça intéressait les journaux tout d'un coup.
1: Vous parlez d'Extinction Rebellion, donc XR, pour les auditeurs, auditrices qui ne connaissent pas du tout, mouvement écologiste et social international.
2: Oui, qui est né en Angleterre.
1: Oui, basé sur la désobéissance civile non violente.
2: Oui, absolument.
1: C'est que vous connaissez très bien.
2: C'est ça qui m'a... évidemment, quand ils sont arrivés à Lausanne, bah voilà, c'était évident, quoi. Donc, je suis allée à une réunion avec mes filles. Quand j'ai vu que mes filles prenaient le train, bah, je les ai laissées. Je ne voulais pas être le chaperon derrière elles. Et elles se sont engagées corps et âme dès le premier soir. Enfin bon, voilà, c'était pas raconter toutes les histoires. Et puis, il y a un moment où, comme je vous disais, quand elles m'ont dit bah, « on est sur le pont Bessières » et tout, je les ai rejointes. Et je suis ensuite... J'ai participé à une action... au plein cœur de la ville de Lausanne, où tout le monde a été en garde à vue, où on a été tous raflés gentiment, entre guillemets. Et puis la suite des choses, c'est que les policiers sont moins rudes en Suisse, mais la justice, alors elle ne vous rate pas. Et on a tous eu un procès qui s'appelle, qui a porté le nom ensuite de procès des 200. On était environ 300 hein, sur 800 000 habitants dans le canton de Vaud. Il y a eu 300 personnes qui sont engagées jusque-là. Jusqu'à bloquer, ce qui était pas mal finalement. Pour la Suisse, il y a eu moins, c'était le contingent le plus important de toute la Suisse, en Suisse romande. Bon, il y a un passé anarchiste dans le Jura en particulier. Donc on était 300 et on s'est retrouvés 300 au tribunal, ce qui n'est pas anodin déjà pour un Français, mais alors pour un Suisse qui a la réputation, effectivement, l'habitude d'être assez docile, assez dans le cadre, en fait, les gens étaient verts, quoi. C'était des gens tout comme vous et moi, en fait, hein, ces militants qui avaient juste conscience de ce qui est en train de nous arriver, du désastre et de la mort qui nous attend.
1: Et justement, quel était votre moteur à ce moment-là? Est-ce que c'était la colère? Est-ce que c'était par idéologie que vous êtes descendu dans la rue? Parce que tout le monde ne le fait pas. Donc, qu'est-ce qui vous a poussé ?
2: Je ne sais pas ce que ça veut dire idéologie. Peut-être une conscience un peu plus aiguë que la plupart des concitoyens. Les gens n'étaient pas au courant, en fait. Hein. Je pense que les députés suisses du canton de Vaud, ils n'avaient jamais entendu parler du réchauffement, enfin, ou très très peu. C'était pour eux une espèce de vision, vision fofolle, quoi. Une vision d'écolo. Extrémiste en fait, comme ils disent. Et le fait que les chiffres scientifiques, que le GIEC, que tout ça arrive vraiment dans les journaux et qu'on soit pris au sérieux, en fait, parce que qui était assis par terre, c'était pas des militants en dreadlock avec des sabots, c'était les profs de la fac, des médecins tous en blouse blanche, moi qui suis professeur sans histoire au gymnase de Morges, et des étudiants. Donc tout d'un coup, ça a fait un choc, et ça a fait un choc dans toute l'Europe, je pense, et ça a diffusé l'information. Ça a marché. Et quand on dit « mais ça a abouti », enfin, les gens disent « ouais, ça n'a rien donné, votre histoire, je regrette ». Ça a collé quand même les véritables informations dans la tête des gens. Et alors, comme le politique ne bouge pas, ça génère de l'angoisse. Mais heureusement, enfin, si on n'était pas angoissé, on serait totalement fou, en fait.
1: En fait, ce qui est surprenant quand on vous entend, c'est à quel point vous assumez votre militantisme. Alors, je m'adresse à la professeure de lettres que vous êtes. Qu'est-ce que c'est pour vous ce mot militant? Qu'est-ce qu'il revêt? Comment vous le comprenez?
2: Bon, alors je l'ai découvert à cette occasion. Il n'était pas très reluisant pour moi. Il était un peu, ça voulait dire un peu quelqu'un d'un peu borné, en fait, autrefois pour moi. Et j'ai découvert en entrant à XR, désobéissance civile. C'est Antigone, en fait. C'est magnifique. C'est quelqu'un qui dit « ce règlement est insupportable. Ce règlement n'est pas humain. Ce règlement ne doit pas être suivi. Il y a une loi plus grande, une loi humaine ou divine, qui est plus grande que ton règlement, et donc je l'enfreins. » Et c'est exactement ce qu'a fait De Gaulle. De Gaulle, qui n'était pas spécialement un trotskiste ou un gauchiste échevelé, c'est ce qu'a fait De Gaulle quand les Allemands sont arrivés en France. C'est ni plus ni moins que ça, de la désobéissance civile. Civil, ça veut dire en tant que citoyen et que conscience, j'ai ma conscience qui est plus importante que de suivre le règlement. Donc c'est l'héritage d'Antigone et en plus XR avait pour lui, pour elle, le mouvement avait pour lui d'être non-violent.
1: Et alors racontez-nous, pour vous, désobéissance civile, qu'est-ce que c'est pour les gens qui ne connaissent pas? C'est quoi la désobéissance?
2: Alors bah, c'est mes deux filles qui se tenaient en tortue, les bras dans les jambes et les coudes dans les coudes, coude à coude.
1: En fait, je vois faire les mouvements en même temps.
2: Oui, coude à coude avec d'autres jeunes. Hein. Il y a des tas de photos là-dessus. Allez regarder la tortue sur Internet. Et qui se tiennent tellement fort que la police ne peut pas vous défaire de vos camarades. Et donc, il ne s'agit pas de faire beaucoup de mal, il s'agit de bloquer une rue dans une grande ville pour empêcher les gens de passer ou les bus de passer. Ils peuvent, si vraiment ils ne peuvent pas tenir d'aller chez H&M pendant un samedi après-midi, ils prennent la rue adjacente et ils entrent chez H&M par l'autre rue. Voilà. Donc c'est simplement ça, c'est se montrer, se faire savoir et puis faire passer les voitures dans une rue parallèle plutôt que dans la rue qu'elles ont l'habitude de prendre. C'est vraiment gentil en fait. Hein. Ensuite, il y a eu des activistes. Alors je dis, c'est vrai que le mot militant, il a toute une histoire en fait. Il a une histoire, c'est vrai qu'il a été un peu entaché par 68, par un gauchisme violent et borné. Voilà. Donc j'aurais plutôt tendance à dire activisme.
1: Vous dites pas militante aujourd'hui.
2: Ça m'était un peu égal, mais j'aurais plutôt tendance à dire activisme, hein, activiste pour le climat, activiste les filles qui se pendent dans les arbres pour la 69, je dirais pas
1: les
2: des
1: écureuils.
2: Militants, je dirais les écureuils, voilà, je dirais plutôt des activistes, ouais, c'est un beau mot. Et puis les suivants se sont collés les mains sur l'autoroute. Alors là, elles étaient vraiment très courageuses en fait, hein, parce qu'il y a des automobilistes qui deviennent fous en fait. On est addict en fait au pétrole, hein. On a une sorte d'addiction à l'énergie. Et moi, comme vous, enfin tout le monde, on est tous addicts à notre lave-vaisselle, à notre voiture, à tout ce qui nous facilite la vie d'une manière indiscernable. Et donc ces gens étaient fous du fait de ne pas pouvoir rouler sur les filles qui se collaient les mains sur l'autoroute à Genève. Voilà.
1: Pour continuer dans tout ce débat qui existe autour de la désobéissance civile, qui est une méthode, donc on l'a dit, d'action non violente, je ne sais pas si vous avez déjà lu le livre « Comment saboter un pipeline » d'Andreas Melm.
2: Oui.
1: Donc c'est un manifeste écologique qui parle de la nécessité de sabotage comme méthode d'activisme écologique. Je ne sais pas ce que vous en pensez, mais est-ce que la solution aujourd'hui, c'est vraiment la destruction du matériel qui produit, en l'occurrence du gaz à effet de serre, donc autrement dit, choisir la violence matérielle pour éviter une plus grande violence envers l'humanité, envers les êtres vivants? Comment vous vous situez par rapport à ça?
2: Moi, j'en suis à un moment où j'ai vu la justice. Voilà, on a tous été condamnés, hein, on a fait appel, ça fait des années. On est maintenant à la Cour européenne des droits de l'homme et on attend la décision de la Cour européenne des droits de l'homme. Donc, j'ai vu la justice, comme le disait Pascal, puisqu'on n'a pas pu rendre la justice forte, on a mis une étiquette de justice sur la force. C'est ça, ce qui est au palais de justice à Lausanne, hein, c'est... justice, mais en fait, c'est la force industrielle, financière, bancaire, etc., qui habite dans ce palais de la justice. Donc, à partir de là, quand vous êtes condamné pour juste sauver les gens, dire la vérité, vous vous dites, qu'est-ce que je fais? Je m'écrase ou je vais un peu plus loin et je fais un peu plus parler de moi. Donc, je comprends très bien, je ne l'ai pas fait, mais je comprends très bien des mouvements comme le soulèvement de la Terre qui, effectivement, prône le sabotage. Alors, entendons-nous bien, il n'est pas question de violence sur aucune personne, hein, et pas sur le vivant, pas sur le premier renard ou sur le premier arbre venu, mais sur des instruments, sur des dispositifs mortifères.
1: Pour être concrète, par exemple, caillasser une vitrine d'une entreprise de Total Energy, une grue, etc., tout ça, vous êtes favorable à...
2: Mais particulièrement les dispositifs des méga-bassines, par exemple, qui accaparent l'eau et qui en font finalement la propriété accaparée de quelques grands agriculteurs industriels, au détriment des maraîchers, au détriment de nous, qu'on n'ait plus d'eau à boire, et ces gens s'accaparent l'eau. Que certains activistes de soulèvement de la Terre aillent démolir ces méga-bassines, je trouve que ce sont des héros, tout simplement. Je n'ai pas d'autres mots à vous dire.
1: Mais vous n'avez pas encore passé le pas.
2: Ben, il faut du courage, hein, il faut se dire ça aussi. Il faut, quand on est en face de sa conscience, tout le monde n'est pas de Gaulle. Et je ne suis pas sûre que si j'étais entraînée dans cette aventure, moi j'ai déjà la force, j'ai quand même 60 ans, et j'ai la force, j'ai l'élan de courir vite, et le courage, je ne suis pas sûre que j'ai ce courage. Donc j'ai beaucoup d'admiration. Et s'il s'inspire d'Andreas Malm, je crois que c'est ce que prône effectivement Andreas Malm, le sabotage, l'action directe. Et les soulèvements de la Terre, c'est l'action directe de masse. Donc on se réunit, et au lieu d'être 300, on essaie d'être 3000, et on avance de manière à ne pas être impressionné par la police et à pouvoir désarmer ces machines de guerre contre nous.
1: Frédéric Tsan, vous êtes aussi professeur de français en Suisse, au gymnase en Suisse, comme on dit.
2: Ouais, ouais.
1: Quel regard est-ce que vous portez sur cette jeune génération que vous côtoyez tous les jours? Est-ce que vous vous sentez parmi eux des jeunes préoccupés par la cause écologique, engagés, indifférents?
3: Alors, ça évolue extrêmement vite. Il y a 5 ans, quand il y avait les grandes grèves du climat, on était 10 000 dans la rue à Lausanne. Ils venaient parfois, pour rater une après-midi d'école. Et ils revenaient en disant, mais je suis sidérée, du coup, je me demande si j'aurai des enfants. C'est pas possible, les chiffres que j'ai vus. Et ils étaient accablés pas accablés, mais assommés par les nouvelles, en fait. Ils n'étaient pas au courant, et tout d'un coup, ils venaient au courant, et ils passaient parfois du côté de l'activisme. Et aujourd'hui, après avoir passé le Covid, après avoir été enfermés chez eux, aujourd'hui, je dirais, il y a une angoisse telle qu'il y a peu de gens qui passent à l'action. Déjà, tout a été fait, et dans les médias, et dans les tribunaux, pour étouffer l'espoir qui était dans ce mouvement. Donc, ils sont assez désespérés, très angoissés. Je pense qu'ils vivent un peu la tête dans le sable. Quand je dis le sable, c'est parfois des substances, mais la plupart du temps, des substances numériques, c'est-à-dire la tête dans leur téléphone, dans leur TikTok, dans leur... Et que ça arrive d'une manière providentiellement diabolique en même temps. En fait, la révolution numérique arrive en même temps que le désastre réel. Et donc, ils quittent la réalité pour se plonger dans un monde illusoire des vidéos, etc.
1: Et alors, j'ai envie de vous demander...
3: Enfin, quand je dis « ils », c'est le sentiment que j'ai pour la majorité. Évidemment, il y a des gens qui sont tellement bien élevés qu'on ne peut pas leur faire oublier le réel.
1: Peut-être, en vous entendant, je me demande, mais quelles sont vos astuces à vous, Frédéric Tsan, pour lutter contre ce pessimisme ambiant, voire un désespoir qui nous guette tous parfois?
3: Vous parlez de moi ou vous parlez des jeunes et de mon rapport avec les jeunes?
1: Je parle de vos astuces vis-à-vis des jeunes et puis pour nos auditeurs aussi qui nous écoutent.
3: Ouais.
1: J'ai l'impression, en vous entendant chez vous, que c'est l'action, le passage à l'action.
3: Exactement, vous avez tout à fait raison. L'épisode XR a été, mais je ne sais pas comment vous dire, une éclaircie dans un ciel noir. C'est vraiment... alors, vous parliez du militantisme, entre guillemets, le fait d'être actif et de reconnaître cette lueur dans les yeux de vos camarades, enfin des copains qui sont avec vous, ça vous redonne foi dans l'humanité, dans l'avenir. Et puis même si demain est foutu, on a vécu ça, on a vécu cette fraternité, on a vécu cette connivence, et ce courage ensemble, c'est un petit peu de l'ordre, je pense, des gens qui vont au front, des résistants qui étaient ensemble dans la résistance. Ils avaient la force de mettre leur vie en jeu parce qu'ils savaient qu'ils ne pouvaient pas vivre sous la botte nazie plutôt. Voilà. Donc ça, c'est un incroyable moteur.
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1: Frédéric, j'aimerais qu'on parle un peu maintenant de votre rapport à la foi chrétienne. Mm-hmm. Vous dites, il me semble, que vous êtes, selon vous, une catholique du second degré. Qu'est-ce que ça veut dire?
3: C'est peut-être un peu... C'est pas tout à fait vrai. Second degré, ça veut dire avoir une distance par rapport à sa tradition. Et en général, quand on s'affronte dans les salles des profs, il y a beaucoup d'anticléricaux, les gens qui vous disent « ouais, les curés, c'est tous des salauds », on dit « bah oui, voilà une pensée qui est nuancée au moins, c'est super ». Donc il faut avoir un peu de distance et voir effectivement toutes les déprédations, toutes les erreurs, on vous balance sans arrêt, l'Inquisition, les croisades, tous les poncifs en fait de l'histoire catholique et qui sont vrais en fait, on a fait énormément d'erreurs. Donc, avoir un peu de distance par rapport à ça. Rester catholique, parce que je le reste vraiment, c'est avoir cet humour, considérer toute notre histoire comme un sacré foutoir, quand même un sacré mélange. C'est Philippe Solers, l'écrivain des années 80, qui disait ça, le grand foutoir catholique, avec des strates parfois contradictoires, mélangées, mais quand même le germe, l'amande, le moteur intime de tout ça, quand on est un peu sérieux, c'est le christianisme et c'est les évangiles. Et là, je ne suis plus du tout au second degré, en fait. Là, je suis au premier degré, et très, très attendrie et très époustouflée par la trajectoire du Christ, bien sûr, et très croyante, en fait.
1: En quelques mots, vous dites aussi sur la question écologique que l'encyclique Laudato Si, publiée par le pape François en 2015, mm-hmm. a été un immense soulagement pour vous. Mm-hmm. Pourquoi ?
3: Mais je crois que je vous parlais un peu de cette schizophrénie, de cette coupure entre la catho en moi et puis l'écolo, qui était irréconciliable, puisque c'était deux univers sociologiquement étanche. Et puis le pape a créé une brèche entre ces deux univers et il les a fait se rejoindre, ce qui fait que les cathos de bonne volonté qui ont bien voulu voir le réel en face et les écolos pas trop bornés qui acceptaient aussi une dimension spirituelle dans l'humain, eh bien, ont pu se mélanger. Et moi, ça m'a soulagée. Mais elle est magnifique, je veux dire, il a fait entrer le catholicisme dans le 21e siècle. On était beaucoup en retard, très en retard.
1: Frédéric Tsan, on va conclure bientôt notre émission. Ouais. Est-ce que vous pourriez nous laisser une phrase, une citation qui vous porte comme professeur et puis individuellement dans votre quotidien ?
3: Volontiers. Alors, je vais revenir à quelque chose de très traditionnel, voire traditionaliste, puisque c'est Thomas d'Aquin. Thomas d'Aquin qui disait en latin, attendez, il faut que ça me revienne, « Gratia naturam non tollit, sed perfecit », ce qui veut dire la grâce, comment dire, avec une vision aussi noire de notre monde contemporain, on pourrait dire que le mal est partout et qu'on pourrait se ranger à une vision augustinienne où vraiment la nature humaine est pourrie, les multinationales sont en nous, etc. Mais non, Thomas d'Aquin dit « la nature est bonne, notre nature humaine est bonne, est dans chacun ». Il y a un cœur, une profondeur du cœur, la dernière chambre de Thérèse d'Avila, qui est ouverte, immensément bonne, qui ne demande qu'à aimer et à être aimée. Donc ça, c'est bon. Après, il y a des couches de péché qui sont parfois dues à nous, parfois dues aux dispositifs de péché, aux organisations de péché qui sont autour de nous. Mais la grâce va réveiller une nature qui est déjà bonne. Donc on est bon. Et la grâce est partout, si on regarde un peu, si on ouvre les yeux, la grâce est partout. Donc voilà, vous parliez d'astuce, je ne sais pas si c'est vraiment une astuce la grâce quand même, c'est un peu réducteur.
1: Voilà, il faut la demander.
3: C'est un peu réducteur. La demander, puis la regarder, je veux dire, avoir les yeux ouverts sur la splendeur du monde et notre propre splendeur, le fait qu'au fond on est bon et on ne demande que ça, à être bon et à être aimé et à aimer. Et puis, rejoindre cette grâce qui dans laquelle on baigne en fait tout le temps. Quoi. Arrêter d'être aveugle.
1: Eh bien, merci beaucoup Frédéric
3: Tsan. Merci à vous.
1: Merci d'avoir été avec nous pour cet épisode de Génération Laudate aussi. Merci à l'écolieu de la ferme de la Chaux qui nous a accueillis ici en Bourgogne. Merci à Jean-Stéphane Piau pour les moyens techniques. Merci à Laurent Sarraoui et à Stéphanie Tesson pour la conception et la préparation de cette émission. On espère qu'elle vous a plu et moi je vous dis à samedi prochain pour un nouvel épisode de Génération Laudate aussi. À la semaine prochaine.
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7: Bonjour Jean-François Rode.
8: Bonjour Christophe.
7: Je vous présente Véronique Olmy, comédienne, romancière, dramaturge. Je vous la présente parce qu'elle n'a pas le profil des autrices que nous recevons le jeudi. Je l'inviterai plus volontiers pour son œuvre littéraire les mardis ou son œuvre théâtrale les vendredis. Mais là, nous allons parler de religion, d'éducation, d'enfance, de ressenti, une expérience que beaucoup d'entre nous ont vécue et pour laquelle elle a trouvé les mots simples et les mots percutants. Bonjour Véronique Olmy.
9: Bonjour.
7: Une enfance catholique, c'est publié aux éditions du Seuil, dans la collection Le Bar de la Sirène. C'est une confession, mais c'est aussi un testament spirituel. Véronique Olmy, c'est aussi un cri de colère. Votre témoignage est celui d'une rupture avec la vie. Ça commence par Catherine, la sœur aînée, morte au bout de 8 jours.
9: Oui, c'est un peu
8: sur cette disparition tragique que s'est bâtie notre famille, puisque c'est ce qui a constitué le couple de mes parents. C'était leur premier enfant qui est né à terme, qui était en bonne santé, qui est né sur une table d'accouchement sale, qui a été empoisonnée, qui en est morte. Et ce qui s'en est suivi a été... a marqué profondément mon enfance, puisque ma petite sœur a été simplement ondoyée.
7: Alors, c'est la deuxième rupture. Elle n'a pas été baptisée et l'enfant est voué au limbe.
8: Voilà. Et que ce livre explore... Pour moi, c'est le lieu de la solitude, puisque les limbes... Alors, ce n'est pas l'enfer, mais c'est la non-accession au paradis. C'est le lieu où vous restez. Et c'est le lieu où nous, on ne pouvait pas la rejoindre. C'est le lieu où elle était toute seule, où elle erre, où elle n'est pas vraiment avec Dieu. Et elle est... Alors, c'était les limbes, on nous expliquait, c'était les limbes des enfants. Donc, qu'est-ce qu'on pouvait faire, nous, pour cette petite sœur omniprésente, absente et à jamais inatteignable?
7: Mais c'est délirant comme dogme, parce qu'on dit que le Christ, après sa mort, est descendu aux enfers pendant 3 jours, et qui va remonter tous les gens des enfers. Mais on ne dit pas qu'il est descendu au limbe.
8: Non, les limbes, personne n'y va.
7: Non, et alors c'est à partir du 12e siècle.
8: Qu'il y avait une mortalité infantile très forte, et les prêtres étaient dépassés par les nombres de baptêmes, donc ils avaient délégué ce pouvoir aux femmes, aux sages-femmes principalement, mais n'étant pas elles-mêmes ordonnées, elle ne pouvait pas donner le sacrement du baptême. Donc les enfants étaient seulement ondoyés et donc
7: ils allaient
8: condamnés.
7: Alors Benoît XVI en 2007 abolit la notion, mais avec des termes plus que prudents. Est-ce que c'est un langage, est-ce que même le langage ne convient pas?
8: C'est-à-dire que c'est un dogme, donc l'Église ne revient pas entièrement dessus. Mais dans d'autres religions, les enfants morts sans baptême sont considérés comme des petites âmes heureuses qui nous veulent du bien. Dans le sud de l'Italie, alors dans la religion catholique romaine, dans le sud de l'Italie, c'était avant considéré, je ne sais pas si ça tient toujours aujourd'hui, comme des sortes de petits lutins facétieux avec des bonnets rouges. Alors ils venaient vous chatouiller les pieds, vous retirer la couverture quand vous dormiez. Et si vous arriviez à arracher le bonnet rouge de ce petit lutin, il disparaissait. Mais donc, il n'y avait pas ce que le catholicisme romain a instauré, cette condamnation des bébés. Des enfants, que je trouve horrible.
7: Alors, la place de la religion, Véronique Olmy, vous la décrivez dans Une enfance catholique, publiée au Seuil. Je vous cite, la religion était tout, contenait tout, dirigeait tout. Elle était en nous, nous l'avions intégrée, et Dieu, qui avait tout créé, était partout, il voyait tout. Pas seulement ce que nous faisions, les bonnes et les mauvaises actions, pas seulement ce que nous pensions, les fameuses mauvaises pensées, mais aussi qui nous étions au plus profond de nous-mêmes, la couleur de notre cœur, que nous noircissions à chacun de nos péchés et qu'il fallait éclaircir en nous accusant en confession. Quelle religion terrible, la culpabilité.
8: Mais c'est une religion très paradoxale, c'est ce que j'explore dans le livre.
7: Oui.
8: C'est que c'est une religion qui m'a donné beaucoup et c'est une religion qui m'a effrayée beaucoup. C'est-à-dire, mes parents étaient vraiment l'exemple de gens de bonne volonté. Quand je dis pratiquants, ce n'est pas seulement aller à la messe, se confesser, faire jeûner à carême, etc. C'est vraiment, mes parents étaient persuadés que si chacun de nous obéissait aux 10 commandements, le monde serait sauvé. Et ils faisaient tout ce qui était en leur pouvoir pour appliquer cette règle. Et d'un côté, j'avais l'image de ce Dieu qu'on décevait, parce qu'on est avec le péché, le poids du péché originel, cet héritage terrible. Et on n'est jamais à la hauteur. Quand on est un enfant et qu'on nous dit constamment qu'il nous voit, il est là, et qu'on est impur, et qu'il faut s'accuser, qu'il faut se confesser, et ce que l'on dit, et ce que l'on pense, et ce que l'on fait, est potentiellement décevant pour lui... Ça peut être très effrayant. Et à côté de ça, il y avait et l'exemple de mes parents, qui était un exemple de bonté, d'ouverture, et puis surtout l'image de Jésus-Christ. Oui. C'est-à-dire, parfois, c'était un peu étonnant de penser qu'ils étaient... Pardon, hein, je vais être très... très terre à terre, mais une petite fille pouvait vraiment se demander, mais est-ce que c'est vraiment cet homme-là, si bon, ce Jésus-Christ, si ouvert, si charismatique, est-ce que c'est vraiment le fils de ce Dieu ?
7: Alors, on va y arriver, parce que c'est vraiment la deuxième partie, et votre livre se termine par un acte de foi et un acte de vie extraordinaire, mais là, on est toujours dans des ruptures. La religion développe la culpabilité, et c'est elle qui l'emporte dans le silence d'une chambre, l'examen de conscience avec des péchés par omission, c'est-à-dire un peu dans tous les recoins. Troisième rupture, on a eu la rupture avec la sœur, la rupture avec les limbes, troisième rupture avec la vie. En se mêlant de tout, la religion crée en moi un état de faiblesse permanent, écrivez-vous. Et plus loin, la religion n'était pas pour moi un recours ou un secours. Elle était l'ambiance dans laquelle je vivais. D'où la peur. Et même quand la Vierge Marie vous apparaît, vous, la nouvelle Catherine Labouret, vous avez la trouille.
8: Mais parce qu'on était entouré d'un monde invisible, d'entités qui étaient... On était accompagnés tout le temps. Moi, mon frère, je le dis dans le livre, me disait le soir, est-ce que tu as bien fait de la place pour ton ange gardien ? Alors, je faisais de la place pour mon ange gardien.
7: Incroyable.
8: Et en fait, on était tout le temps, on n'était jamais tranquille.
7: Non.
8: Et quand je dis le mot ambiance, je crois que c'est le mot le plus juste de ce récit. C'est-à-dire que vraiment... ma famille était si pratiquante, mes oncles, beaucoup d'oncles et de tantes étaient dans les ordres, l'évêque venait manger à la maison, on ne parlait pratiquement que de ça et un peu de politique, mais vous savez, quand on est enfant, on croit que c'est partout pareil, et donc pour moi le monde c'était ça, avec cette hiérarchie terrifiante qui fait qu'effectivement un jour la Vierge m'est apparue et que j'avais tellement peur, mais tellement peur, que j'ai trouvé un moyen de la chasser, et parce que je me sentais comme toutes les petites filles qu'on nous donnait en exemple, dont on nous offrait les livres, c'est-à-dire concernées. On nous disait que c'était surtout nous, les enfants, on attendait beaucoup de nous, trop. On n'avait pas d'innocence.
7: Alors, quatrième rupture, c'est avec le corps et le sexe, la culpabilité, le péché se résume vite à la sexualité. Et alors là, vous distinguez deux aspects, l'acte considéré comme repoussant et le mariage comme salutaire. Ça me faisait penser à ce vers de Molière dans l'école des femmes, quand Agnès demande à Arnolphe, n'est-ce plus un péché lorsqu'on se marie ? Et vous, avec vos mots, vous écrivez, le mariage avait cette forme magique de transformer l'outrage en triomphe et l'impur en pur. C'est pas de salut en dehors de ça.
8: Alors ça, c'est assez commun aux trois religions monothéistes.
7: Oui.
8: C'est pas spécialement catholique, mais c'est vrai que dans ma famille, je trouve qu'on était un petit peu en retard, n'est-ce pas ? Parce que je suis quand même née au XXe siècle, et c'est quand même des préceptes assez anciens, et j'avais aucune amie, catholique ou pas, chez qui ça avait cours, cette histoire, cette hantise de la non-virginité de la femme. Je dis de la femme parce que les hommes, eux, on nous expliquait que les hommes, bon, c'est plus fort qu'eux. Mais ça veut dire beaucoup, parce que qu'est-ce qui est plus fort qu'eux ? Ça va jusqu'au féminicide d'aujourd'hui. Il a tellement de pulsions, il peut pas. On appelait ça le pulsionnel, je me souviens. Il ne peut pas s'en empêcher. C'est par amour. Il peut pas s'empêcher. Et donc ça crée quand même une vision. Très déjà, quand j'ai été élevée dans un monde qui était encore très très patriarcal et misogyne, mais ça en rajoutait, c'est-à-dire que ça solidifiait cet état d'esprit dans lequel le monde dans lequel j'évoluais.
7: Bah, à force d'en faire une interdiction, un péché mortel, on a donné beaucoup d'obsession au sujet. On l'écoute en chantant.

0: Voilà, c'est un classique, Eddie Mitchell, pas de boogie-woogie avant vos prières du soir. Maintenant, l'amour est devenu péché mortel. Et c'est bien cette génération. D'après Humanae Vitae, cette génération à peu près née dans les années 60, même un peu avant les années 60, c'est bien cette génération, d'après Humanae Vitae, qui date de 1969, qui va se cogner entre les injonctions papales et l'émancipation de la jeunesse. Et ça, c'est un moment que je trouve très fort dans votre livre, Véronique Olmy, Une enfance catholique, c'est de voir que, à force de concentrer le péché sur la sexualité, on en fait une sorte de nœud qui nous empêche d'évoluer, d'avancer. Jean-François Rode.
1: Ah, alors comment réagir à tout ça? Je voulais dire que j'ai lu votre livre en étant à la fois séduit par l'écriture, comme le disait Christophe, vous avez les mots qu'il faut pour ça, vous êtes vraiment une autrice.

0: de l'évangile qui conduit à cela. Alors, de fait, en même temps, là aussi on l'a déjà dit, mais vous êtes confronté au scandale du mal immédiatement, notamment avec la mort de Catherine. Quelque chose qui est, de fait, inadmissible, injustifiable, et qui est, de fait, écrasant, quoi, vraiment.
1: La mort d'un enfant, c'est...
0: Mais, alors après, voilà, voilà, on constate que vous avez beaucoup souffert de cette éducation catholique, et on en est, quoi, on en est triste, quoi. On est...
1: Oui, mais, il y a les chocs et les révélations.
2: Et alors, oui, après,
1: y a alors deux... là, c'est formidable, et je me demandais à la lecture, ouais, enfin plutôt en préparant l'émission, si ces révélations, le gospel de la troupe du Théâtre Saint-Martin en 1974, une folie. Et en préparant notre entretien, j'ai réécouté le gospel qui m'avait moi aussi enchanté à l'époque, mais j'ai pas trouvé l'enregistrement de qualité.
2: Non.
1: C'est pour ça
2: non,
1: que
2: on
1: je...
2: l'a pas.
1: Voilà. C'est pour ça que j'ai préféré Dee Mitchell. Et puis ça a un peu vieilli, mais enfin, ce sont quand même des souvenirs. Et vous découvrez qu'on peut être catho, jeune et joyeux, et claquer la coque qui nous enserrait. Vous dites tout signifie la vie. Une vie qui surgit dans le débordement, la gaieté, l'engagement, l'affrontement. Et plus loin, le monde, loin de nous attendre au tournant, nous attendait avec impatience.
2: C'est vrai.
1: Quelle expression de la jeunesse formidable!
2: Oui, et c'est vrai, c'est le pape François qui disait « il faut sortir le Christ de la sacristie ».
1: Oui.
2: C'est exactement ça, Godspell, c'est-à-dire on était en famille parce qu'on nous avait offert les places, parce qu'on n'aurait jamais pu se les payer. Et tout d'un coup, tout ce qu'on pressentait de la vitalité, de la générosité, de la capacité à l'affrontement, à l'amitié, à la communauté, à la joie. Il ne faut pas oublier la joie de Jésus-Christ. Elle explosait sur scène et on c'était tout ce qu'on attendait. Alors, c'est vrai qu'avant Godspell, il y avait Dostoïevski quand même. Alors, très important dans mon évolution.
1: Autre révolution. Révélation, c'est Dostoïevski. Dostoïevski, c'est une danse qui va jusqu'à la transe, écrivez-vous, comme vous y allez.
2: C'est vrai, Dostoïevski, il va jusqu'au bout. Moi, je suis...
1: Jusqu'au trognon.
2: C'est-à-dire qu'il va... Il aime le malaise. Moi, je n'aime pas le malaise. J'ai adoré, j'aime toujours Dostoïevski, parce que dans ce questionnement qui est celui que j'ai encore aujourd'hui en tant qu'écrivaine et en tant qu'être humain, sur le bien et le mal, qui est la seule question qui nous habite tous, et aujourd'hui on est en plein dans ce chaos, eh bien, je n'avais pas les réponses assez fortes au catéchisme, où c'était quand même... ça n'allait pas très très loin. Et puis tout d'un coup, je lis Dostoïevski, je lis L'Idiot, où le prince Michkine est... une figure christique, et puis ensuite je lis les frères Karamazov avec ce merveilleux passage du grand inquisiteur que je relis régulièrement. Et là, je me dis, mais bien sûr, on est tous habités par le bien et le mal. Et Dostoïevski va plus loin, il dit, nous avons les deux pulsions au même moment. Et je pense qu'on ne se rend pas compte à quel point, à des niveaux différents, on est tout au long de notre journée en train de faire des choix, même inconscient, même rapide, entre le bien et le mal.
1: Troisième révélation, à Bâle, le Christ d'Holstein.
2: Oui, Dostoïevski, en voyage de noces, demande à sa femme, Anna Grigorievna, d'aller à Bâle pour voir la représentation, ce tableau de ce Christ.
1: Sublime.
2: Qui est sublime, qui a été, je crois que c'est 1521, ça a été peint. Et en fait, c'est l'humanité christique, qui est donc très importante dans la Trinité, c'est l'humanité christique, mais dans la mort, dans la décomposition, dans tout ce que ça a de plus effrayant, inconcevable pour nous. Et Dostoïevski est bouleversé parce qu'il dit, mais s'il est tellement humain, alors il ne peut pas être le Christ, il ne peut pas ressusciter. Et ça, c'est vrai que la résurrection est le cœur même de la foi catholique. Et Dostoïevski, c'est vrai que lui, il va dans tous ses romans jusqu'au bout du malaise, jusqu'au bout de la noirceur. C'est merveilleux à explorer, mais moi j'étais ado quand je le lisais et je voulais me préserver aussi. Je pense que les enfants, on a une force de vie qui dépasse toutes les noirceurs.
1: Alors cette, justement, tout est bien qui finit bien, mais que de douleur, vous parliez de temps perdu, que de douleur au lieu de douceur, de présence du malin au lieu des forces des câlins, est-ce du temps perdu ou est-ce que cette éducation catholique, c'était pas le terreau nécessaire pour qu'un gospel, une lecture de Dostoïevski, la contemplation d'Holstein puisse

0: trouver racine.
1: En tout cas, ça m'a ouverte à... La fin du livre, c'est l'abbaye de Tamier qui m'a réconciliée. Je ne peux pas dire totalement, parce qu'avoir la foi, c'est toujours presque une incertitude, quelque chose d'inconfortable, c'est toujours habité par le doute, et peut-être heureusement. Cette éducation catholique, moi, je l'aime beaucoup, en fait, parce que... elle m'a plongée très tôt dans une ambiguïté, une complexité, une injustice qui m'ont forgée. Et puis, ce que je garde, c'est la bonne volonté de mes parents. Et puis, l'Évangile, c'est magnifique. Et je garde ce livre de l'Ancien et du Nouveau Testament comme une fondation extraordinaire.
0: Pendant la vigile pascale, j'aime entendre le célébrant qui clame « Ils sont finis les jours de la passion ». Eh bien, de même, vous vous exclamez « Car c'en est fini de la faute, de l'affliction, des papiers du salut, des limbes des enfants ». Voilà bien un livre court, dense, simple, qui fait un bien fou. Et on parlait de la noirceur de la religion, de l'éducation catholique, votre enfance catholique, Véronique Olmy. Et finalement, ça débouche, votre livre, sur une saveur de la vie, vous avez des lignes d'une déclaration d'amour pour le Christ absolument lumineuse, simple et qui nous emballe tous. Donc moi j'ai beaucoup beaucoup aimé votre livre. J'espère pouvoir avoir quelques mots de conclusion. Mais hier nous avons célébré Sainte Thérèse de l'Enfant Jésus et Jean-François Roth, vous êtes arrivé avec un paquet de... Alors vous allez... On va parler encore de Véronique Olmy tout à l'heure, mais là, j'aimerais qu'on parle de Sainte Thérèse.
2: Sainte Thérèse qu'on a fêté hier. Alors, oui. je signale quelque chose d'assez étonnant. C'est un recueil, un coffret que les éditions du CERF ont fait. C'est donc l'histoire d'une âme, mais en reprenant le manuscrit même de... Je ne sais pas si on peut le regarder. Le manuscrit même de Sainte Thérèse, toute son écriture, c'est formidable, il n'y a aucune place perdue, il n'y a pratiquement pas de rature, c'est toujours très bien écrit.
0: Et pas de faute d'orthographe.
2: Pas de faute d'orthographe. Et on retrouve le texte lui-même, même s'il a été, vous savez, après, un petit peu arrangé quelquefois. On a donc ces éléments qui sont extraordinaires.
0: Donc c'est un joli coffret pour Noël.
2: Un joli coffret pour Noël. Et on peut tout à fait aussi relire l'histoire d'une âme, si on l'a jamais lu, c'est vraiment ça vaut la peine. Il y a une édition un peu kitsch qui vient de sortir que je signale. Histoire d'une âme chez Lexio.
0: C'est kitsch.
2: Oui, mais si on lit ça,
0: ça 33e docteur de l'Église. Hein. Ouais,
2: c'est un succès énorme immédiatement. Hein, oui. Une petite carmélite, 24 ans. Il y a une édition simple en poche si on veut aussi. Je signale aussi l'apparition d'un Thérèse de A à Z de Guy Barret. C'est un dictionnaire alphabétique. Et donc, on a...
0: C'est le dictionnaire amoureux de Thérèse de l'Enfant Jésus.
2: On a Jeanne d'Arc. Alors, comment est-ce que...
0: Elle a joué Jeanne d'Arc.
2: Elle était très impressionnée par Jeanne d'Arc. Elle voulait être Jeanne d'Arc.
0: Mais elle a écrit une pièce de théâtre sur Jeanne d'Arc. Et on a des photos d'elle en armure, avec des cheveux longs. C'était une perruque. Et elle jouait, elle incarnait Jeanne d'Arc au théâtre pour les sœurs dans le cloître.
2: Est-ce que j'ai le temps de lire un peu quelque chose?
0: Oui.
2: J'ai été voir l'article chasteté dans ce dictionnaire.
0: Ah ben oui, on y pense toujours.
2: Et voilà. Non mais bien sûr, parce que je voulais. Et là, il y a une lettre de Thérèse de Lisieux qui m'a laissé joli. Donc c'est une sœur qui lui, une fois, je lui exposais mes scrupules au sujet de la pureté. Elle me dit: c'est étonnant comme les âmes perdent facilement la paix à propos de cette vertu. Le démon ne l'ignore pas, c'est pourquoi il les tourmente tant à ce sujet. Et pourtant, il n'y a pas de tentation moins dangereuse que celle-là. Le moyen de s'en délivrer, c'est de les regarder avec calme, à ne pas s'en étonner, encore moins de les craindre. Habituellement, à la première attaque, on s'épouvante, on croit tout perdu. C'est justement de cette peur, de ce découragement, dont le diable se sert pour faire tomber les âmes. Pourtant, soyez sûr qu'une tentation d'orgueil est bien plus dangereuse, et le bon Dieu bien plus offensé quand on y succombe, que lorsqu'on fait une faute, même grave, contre la pureté, car il a égard à la fragilité de notre nature pervertie, tandis que pour une faute d'orgueil, il n'y a pas d'excuse. Et c'est cependant une faute que les âmes commettent souvent et facilement, sans s'en inquiéter. Une tentation d'orgueil devrait être crainte plus que le feu, tandis qu'une tentation contre la pureté ne peut qu'humilier notre âme et par là lui faire plus de bien que de mal. Je ne m'attendais pas à trouver ça sous la plume de Thérèse de Lisieux, non ?
0: Alors, toujours pour Sainte Thérèse de l'Enfant Jésus, Camille Burette publie aux éditions de l'Emmanuel Camille Burel, vous savez, elle est archiviste du Carmel de Lisieux, et elle a publié « Puits de rose, les plus beaux miracles de Thérèse de Lisieux » aux éditions de l'Emmanuel, où on voit tous les miracles qui ont été faits après sa mort.
2: En particulier pendant la guerre.
0: Pendant la Première Guerre mondiale, il y a beaucoup de gens qui...
2: On n'imagine pas, dans les deux tranchées, les gens avaient des photos de Thérèse et son texte, et beaucoup de gens ont écrit après au Carmel, pour dire qu'ils considéraient qu'ils avaient été protégés, etc. C'est un livre assez étonnant. Là aussi, quand on dit, Thérèse de Lisieux dit, je passerai mon ciel à faire du bien sur la terre, je vais envoyer une pluie de rose. Bon, on peut trouver ça un peu bizarre, peut-être, enfin, décalé. Mais en fait, c'est assez étonnant de voir comment la parole de Thérèse de Lisieux a eu un écho immédiat contre, justement, peut-être, cette manière janséniste de considérer... Ça a été une antidote, l'histoire du larme.
0: Elle a repris le quiétisme, finalement. On pourra faire toute une émission là-dessus. Et vous vous souvenez que l'un des miracles, c'est d'avoir guéri de la cécité la petite Édith Piaf.
2: Qui a gardé d'ailleurs une dévotion énorme.
0: Édith Piaf a une dévotion énorme, et d'ailleurs le samedi 11 octobre à la collégiale Saint-Agnan à Orléans, il y aura une soirée Piaf et Thérèse d'Enfant Jésus avec la vie en rose, la pluie de rose, évidemment, par Pierre Fesquet que nous avions reçu, vous vous souvenez, pendant tout un feuilleton qu'on avait fait de l'été entre Piaf et Sainte Thérèse de l'Enfant Jésus. Donc là, c'est le samedi 11 octobre à la collégiale Saint-Agnan à Orléans. Surtout, précipitez-vous si vous êtes dans le coin, et même si vous n'êtes pas dans le coin, c'est pas très loin. Donc finalement, c'est épatant. Véronique Olmy, vous avez un autre livre, Jean-François.
2: Il faut absolument parler de Bakita. Donc c'est un magnifique livre que vous avez fait il y a quelque temps sur donc cette petite esclave vendue à 7 ans. Trimballé, on va raconter toute l'histoire, mais devenue croyante et même sainte, avec, là aussi, vous avez une manière de décrire cet itinéraire. À la procure, on avait pris feu et flamme pour ce livre et pour cette histoire d'une petite qui, c'est incroyable, elle avait été tellement maltraitée qu'elle ne se souvenait même plus de son prénom. Elle ne se souvenait pas de la façon dont sa maman l'appelait. Et c'est un magnifique livre qui est sorti en poche, c'est pour ça que je le signale.
1: Merci.
0: Merci Jean-François Rode, merci Véronique Olmy pour Une enfance catholique, publiée au Seuil dans la collection Le Bar de la Sirène. Merci également à Cédric Coba pour la réalisation, François Dieudonné, Philippe Malpeuch, Camille Meyer pour la réussite technique de notre rendez-vous, que vous pourrez écouter en podcast sur vos plateformes habituelles. Demain, c'est vendredi, nous parlerons de l'amour conjugal, texte universel de Tolstoï, magnifiquement servi en ce moment au théâtre de Poche-Montparnasse par Anne Richard. D'ici là, prenez soin de vous et des autres, soyez heureux, c'est urgent, et bon anniversaire à Gaston.

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2: Bonjour à tous, nous sommes très heureux de vous accueillir à nouveau sur votre radio chrétienne pour cette nouvelle édition de notre émission Où va la vie ? Au micro Frédéric Mounier. Chaque semaine, je vous accompagne tout au long de cette conversation consacrée aux nouvelles questions éthiques. Et chaque semaine, nous sommes en partenariat avec les facultés Loyola Paris. Alors la semaine dernière, nous avons commencé à aborder un nouveau thème, comment accompagner les personnes âgées et leurs entourages alors qu'elles perdent leurs capacités physiques et cognitives. Nous sommes en compagnie de deux gériatres, le docteur Géraldine Buard, bonjour, merci beaucoup. Vous êtes neurologue également et vous exercez à la Pitié-Salpêtrière à Paris, et puis le docteur Hélène Levasseur de l'hôpital Ambroise-Paré à Paris. Nous sommes également en compagnie du père Bruno Saintot, jésuite, bonjour.
3: Bonjour.
2: Vous venez des facultés Loyola Paris, vous êtes co-responsable du domaine d'éthique biomédicale. Alors la semaine dernière, nous avons donc abordé les premiers rivages du vieillissement. Que signifie vieillir ? C'est quoi un vieillissement naturel ? Qu'est-ce que la perte d'autonomie ? Quels sont les syndromes en quelque sorte ? Où sont vraiment les difficultés ? Nous avons découvert un nouveau mot, l'anosognosie. En gros, c'est de dire que tout va bien alors que tout va mal, si j'ai bien compris. Et voilà, aujourd'hui nous allons avancer un peu plus loin dans cette conversation sur donc notre thème, comment accompagner les personnes âgées et leurs entourages alors qu'elles perdent leurs capacités physiques et cognitives.
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2: Alors, il y a quelque chose qui plane autour des personnes âgées, c'est un mot que nous utilisons tous les jours à tort et à travers. Dès qu'on n'arrive plus à retrouver un mot, un nom, un lieu, on dit « Ah voilà, c'est Alzheimer ». Alors, Géraldine Buard, vous êtes neurologue, c'est évidemment un mot qu'on utilise à tort et à travers.
4: Oui. La maladie d'Alzheimer, c'est une maladie neurodégénérative qui donne des troubles cognitifs. Mais c'est pas la seule. Et ça, c'est une grosse partie de notre travail. C'est qu'à partir du moment où quelqu'un vient consulter pour une plainte cognitive, donc une altération de sa mémoire, de son langage, de sa capacité à anticiper, à planifier, de son comportement aussi, à partir du moment où quelqu'un vient consulter, notre travail, c'est de comprendre quelle est la maladie qui est derrière.
2: Ou s'il y en a une.
4: S'il y en a une, voilà. S'il y en a une, et quelle peut être cette maladie s'il y a cette plainte cognitive, pour pouvoir la prendre en charge correctement. Mais vieillir ne veut pas dire avoir des troubles cognitifs, loin de là. Et avoir des troubles cognitifs ne veut pas dire avoir la maladie d'Alzheimer.
2: D'accord. Alors, on va y venir plus précisément, mais rassurez-nous encore une dernière fois, le fait de tout faire plus lentement, c'est normal
4: c'est
2: quand
4: normal.
2: On avance en âge.
4: Quand on vieillit, de façon grossière, en tout cas, ce qui est normal, c'est d'être plus lent dans le traitement des informations et d'avoir plus de mal à faire deux choses en même temps.
2: Voilà. Donc ça, c'est normal.
4: Oui.
2: C'est quand il se passe des choses plus complexes.
4: Voilà.
2: Que
4: oublier,
2: là, il faut
4: oui. Oublier ce qui s'est passé les jours précédents, oublier certains événements de sa vie, c'est a priori pas normal.
2: Mm-hmm.
4: Et en fait, surtout, ça devient pathologique à partir du moment où ça retentit sur l'autonomie, c'est-à-dire qu'on n'arrive plus à faire ce qu'on arrivait à faire auparavant. À partir de ce moment-là, on est dans le domaine du pathologique. Et donc nous, notre travail, c'est de s'atteler à comprendre quelle est la pathologie sous-jacente qui peut expliquer ces difficultés-là. Et par pathologie, oui, il y a les maladies neurodégénératives, neuroévolutives, mais il y a aussi d'autres maladies, et notamment les séquelles des accidents vasculaires cérébrales qui sont de gros porteurs aussi de maladies cognitives. Donc il n'y a pas que les maladies neurodégénératives.
2: Mmh. Docteur Hélène Levasseur, comment vous faites-vous, comment vous arrivez à franchir la frontière ou à marcher sur cette ligne de crête entre le normal et l'anormal, ou bien la nouvelle normalité, comme on le disait la semaine dernière?
3: La première chose, le point de départ pour moi, c'est de partir de la plainte du patient et de voir effectivement si ça retentit sur sa qualité de vie, sur son autonomie. Ça, c'est la première chose. Et puis en consultation, moi, je vais avoir la puce à l'oreille sur pas mal de choses. Je vais voir, je vais être attentif à s'il me fait répéter, s'il essaye de passer par des chemins détournés pour retrouver un mot, ce qu'on appelle des circonvolutions. Je vais essayer d'être attentive à toutes ces choses-là. Pour moi me dire, là il y a peut-être quelque chose ou pas, sur sa capacité à me rapporter ce qu'il fait à la maison, ce qu'il est capable de faire également. Tout ça, je vais y être attentive. Et puis, en consultation, on a aussi, on propose aux patients, en tout cas quand ils viennent en consultation mémoire, de passer un peu des tests de dépistage, et ça va nous aider aussi à voir ce qui, là où il y a des difficultés et où est-ce qu'il faut creuser, et tout en sachant que tout ce qu'on va essayer d'évaluer en consultation, on va le mettre en lumière du niveau socio-éducatif du patient, de son niveau d'études et de sa langue maternelle, parce que parfois on reçoit en consultation des patients dont la langue maternelle n'est pas le français, et donc effectivement, toutes ces choses-là, on va y faire attention, on va y prêter attention pour essayer de déceler de ce qui est problématique et ce qui va nécessiter une prise en charge particulière à quelque chose qui va en fait relever d'une évolution naturelle et comme le disait Géraldine, d'un ralentissement du traitement d'information. Et donc c'est tout ça en fait qui va nous permettre d'aller peut-être plus loin en faisant en adressant les patients à des neuropsychologues, en faisant des imageries cérébrales et d'aller un peu plus loin dans nos démarches.
2: Parce que on peut voir à travers l'imagerie des signes objectifs.
3: Tout à fait.
2: De troubles, de dégradation.
3: Alors, on voit des signes objectifs, comme par exemple, on va souvent regarder la taille des hippocampes, qui est globalement le centre de la mémoire. C'est un peu grossier, mais c'est globalement ça. On va regarder ce qu'on appelle, nous, la taille du cortex. Est-ce que le cerveau prend toute la place ou est-ce qu'il a un petit peu diminué de volume? On va regarder s'il y a des séquelles d'AVC. Parfois, les AVC ne sont pas toujours parlants. Pas toujours des symptômes, est-ce qu'il y a des AVC silencieux, est-ce qu'il y a eu des micro-hémorragies cérébrales qui seraient passées inaperçues.
2: Et tout ça, ça peut se voir objectivement.
3: Et tout ça, ça peut se voir à l'imagerie.
2: Géraldine Buard.
4: Ça se voit à l'imagerie, mais ça ne se voit à l'imagerie qu'au regard de la clinique et de ce qu'on... Quand on examine un patient dans l'interrogatoire et aussi dans les tests de mémoire qu'on va faire, c'est en fonction des symptômes. On part du symptôme que présente le patient et ensuite on regarde l'imagerie. Et effectivement, sur l'imagerie, on voit tous les signes qu'a pu évoquer.
2: Alors, on entend souvent dire... Mon grand-père, il avance en âge, c'est la démence sénile, il dit n'importe quoi, mais c'est normal. Géraldine Buard, comment vous réagissez?
4: Alors le mot démence sénile n'existe pas.
2: Ça n'existe pas.
4: Non. Parce que sénile, ça voudrait dire qu'à partir du moment où on vieillit, on a des troubles cognitifs.
2: Oui.
4: Ce qui n'est pas vrai.
2: D'accord.
4: Le mot démence est un mot qu'on n'utilise plus parce qu'il est connoté négativement. Donc aujourd'hui, on parle de troubles cognitifs majeurs. Et donc majeur, on sous-entend que ça retentit sur l'autonomie des patients, mais on n'utilise plus normalement le mot démence. Et en fait, ce qui est un peu traître dans ce mot de démence sénile, c'est qu'on a l'impression que vieillir, ça veut dire avoir des troubles cognitifs.
2: Et en fait, on n'est pas condamné à ça?
4: Pas du tout.
2: Oui.
4: Pas du tout.
2: Est-ce qu'il y a des recettes pour ne pas glisser dans ce continent noir que vous évoquez?
4: manger correctement, ne pas boire trop d'alcool, faire du sport, enfin voilà, avoir
2: tout ça reste vrai. Bien,
4: mais évidemment,
2: tout ça reste vrai. C'est pas juste des slogans.
4: Non, non, non, pas du tout.
2: Oui. Ouais. C'est, il faut entretenir la machine.
4: Bien sûr.
2: La machine physique, la machine mentale, la machine émotionnelle également, et la machine relationnelle.
4: Oui.
2: Ça fait partie des remèdes non remboursés par la Sécurité sociale.
4: Exactement.
2: Que vous préconisez.
4: Ouais.
2: Père Bruno Sainteau.
5: Peut-être qu'il vaut mieux pas parler de machine, mais enfin...
2: Oui, par exemple. On voit bien l'importance de l'humain, là, dans tout ce qui est dit.
5: Oui, oui.
2: On voit bien l'importance de la personne humaine.
5: Ce qui est très frappant, c'est le caractère, comme on dit aujourd'hui, systémique. C'est-à-dire qu'il y a plein de choses qui conditionnent, en fait, la manière avec laquelle nous vivons. Et qu'il y a un soin relationnel, il y a un soin très technique quand il y a des affections neurologiques. Et donc, il faut agir dans toutes les dimensions, quoi. Et c'est pour ça que je pense que c'est une spécialité emblématique. C'est-à-dire qu'il faut être capable de s'intéresser à la personne à tous les niveaux, quoi. Et peut-être qu'au lieu de machine, on peut parler de la personne.
2: Oui, mais
5: on peut parler de la dimension spirituelle de la personne. Oui. Qu'est-ce qui fait sens pour elle également?
2: Oui.
5: Est-ce qu'elle a un intérêt dans la vie? Mm-hmm. Est-ce qu'elle a envie de vivre? Qu'est-ce qui soutient son existence? Qu'est-ce qu'elle a comme projet? Évidemment, en médecine, on n'ose pas poser ce genre de problème. Mais nous, on est confrontés à... Enfin, nous, pas uniquement les accompagnateurs spirituels, mais c'est des domaines qui sont extrêmement importants, quoi. Qu'est-ce qui fait sens pour la vie d'une personne? Quand bien même, elle est diminuée dans un certain nombre de ses capacités. Mais qu'est-ce qui fait sens pour elle? C'est quoi son projet? À quoi elle se rattache?
2: Son projet de vie.
5: Mais oui, son projet de vie, c'est d'être avec ses petits-enfants, c'est d'œuvrer pour quelque chose de plus grand que soi. Qu'est-ce qui donne sens à l'existence? Parce qu'on pourrait aussi être tenté de tout focaliser sur uniquement les capacités. Bon, alors je mange bien, je bouge, etc.
2: Oui,
5: d'accord, mais c'est nécessaire, évidemment. Mais ça ne suffit pas pour remplir une existence, quoi. Donc la qualité des relations, elle était soulignée comme quelque chose d'essentiel. Mais la qualité aussi de qu'est-ce qui fait sens pour moi? Qu'est-ce que j'ai des valeurs profondes? C'est quoi le sens de mon existence? Alors que peut-être je suis à la retraite depuis un certain nombre d'années, que plus personne se soucie de moi, que je me sens seul. Donc les questions pour qui je compte encore? Qu'est-ce que je fais dans l'existence? On a tous entendu, et moi je l'entends aussi souvent, enfin, je ne sers plus à rien. Donc, c'est des questions, on reparlera peut-être dans l'émission suivante, mais je veux dire, c'est des questions sociales et politiques. C'est-à-dire, cette perception « je ne sers plus à rien », elle peut tenir à l'entourage, elle peut tenir à la perception de soi-même, mais elle peut tenir aussi aux conditions sociales, donc je pense qu'il faudra qu'on en reparle, et aux conditions politiques d'accueil des personnes avec un certain nombre de diminutions.
2: Est-ce que ce sont des paroles que vous entendez, docteur Géraldine Buard et docteur Hélène Levasseur, « je ne sers plus à rien », mon existence n'a pas de sens. Est-ce que c'est des choses que vous êtes habilité à entendre en tant que médecin? Hélène Levasseur.
3: C'est évidemment des choses qu'on entend, qu'on entend très régulièrement et qu'il est important d'écouter.
2: Oui.
3: Je ne sers plus à rien, j'ai l'impression d'être un poids, je ne fais plus. Ça, c'est des choses qu'on entend. Et très souvent, on peut avoir cette tentation, cette tendance de dire « mais non, pas du tout, regardez, vous faites ci, vous faites ça ». Non, non. En fait, si la personne me dit qu'elle ne se sent plus servir à rien, c'est qu'il y a vraiment une profonde souffrance.
2: Il faut le prendre au sérieux.
3: Et qu'il faut absolument le prendre au sérieux. Parce que c'est déjà des personnes qui se sentent seules parce que n'arrivent pas à faire certaines choses et donc se sentent un sentiment d'isolement par rapport à la société. Si en plus, je n'écoute pas ça, je l'isole encore plus parce que je ne considère pas la chose pour laquelle elle se sent isolée. Donc pour moi, c'est déjà très important de considérer cette chose-là et de vraiment l'écouter. Et c'est ce que disait Bruno Sainteau, effectivement, il y a des pertes, des choses qui ne sont plus possibles, mais qu'est-ce qui existe encore en tant que capacité, et de partir de là pour ensuite discuter du projet de vie, de quel est le sens qu'on va donner à ça et qu'est-ce qu'on va mettre derrière. Et la chose, moi, qui me paraît assez important et qu'on oublie souvent dans la société, c'est effectivement le faire devient de moins en moins possible.
2: Alors que tout est axé sur le faire dans la société.
3: Tout est axé sur le faire
2: dans
3: la société.
2: Dans la reconnaissance sociale.
3: Ouais. Exactement. Et sur l'être, beaucoup moins. Mm-hmm. Et je pense que c'est un des plus grands trésors que nous donnent les personnes en perte d'autonomie, que ce soit à la fois du vieillissement ou du fait du handicap. C'est qu'en fait, la qualité d'une personne n'est pas dans le faire, mais dans l'être. Et ce sont ces personnes-là qui nous le rappellent. Et donc, pour moi, elles ne servent... Elles se, Évidemment que non, elles ne servent pas à rien. Mmh. Elles servent justement à rappeler cette dimension fondamentale de notre humanité. Et donc, c'est quelque chose, moi, en tout cas, que j'aime et j'essaie de leur rappeler en disant, bah, regardez le temps qu'on prend ensemble et le temps que vous me faites prendre, ça veut dire que vous m'aidez à mettre la dimension relationnelle au centre et c'est peut-être la chose la plus importante, donc merci.
2: Donc c'est le patient qui vous fait un cadeau.
3: Et ben peut-être oui. Que c'est important de leur rappeler, effectivement.
2: Oui, c'est ça.
3: Effectivement.
2: Mmh. Et alors, Géraldine Buard, quel type de conseils on peut donner aux entourages, justement, face à ces personnes qui avancent en âge et qui peuvent être gagnées par une forme de dépression profonde sur le mode « je ne sers plus à rien »,« je ne fais plus rien »,« je ne suis plus rien ».
4: C'est une très bonne question et le mot dépression est important parce qu'une partie de notre travail, c'est de faire la différence entre ce qui est une plainte qui est proportionnelle à ce qu'on n'arrive plus à faire
2: oui.
4: Et ce qui est vraiment de l'ordre de la dépression et de la maladie.
2: Oui, c'est-à-dire qu'il y a des plaintes qui sont naturelles.
4: Oui. Et peut-être adapté oui. Ou réactionnel à des pertes. Et en revanche, il y a la maladie mm-hmm. qui fait que on voit les choses en noir, qu'on n'a plus de plaisir, qu'on n'a plus d'envie, qu'on est dans la culpabilité. Et là, on passe dans la case dépression. Et c'est là où c'est important pour nous de le diagnostiquer, pour le prendre en charge de façon adaptée, avec des médicaments, avec un accompagnement. Mm-hmm. Le suicide chez les sujets âgés, il est fréquent. Il y a un pic de fréquence du suicide et du suicide abouti chez les patients âgés.
2: Et on voit aujourd'hui la promotion du suicide assisté.
4: Oui.
2: Donc, est-ce que les entourages sont attentifs à ce que vous leur dites ? Est-ce que vous arrivez à dénouer ? Parce qu'ils sont peut-être pris dans des nœuds relationnels avec leurs personnes âgées et donc ils ne savent pas trop par quel bout prendre le truc, enfin, quel mot utiliser On peut être tenté de s'en tenir à « mais non, c'est pas si grave ».
4: Oui, alors la question des neurones relationnels, elle est importante parce que en vieillissant, et alors encore plus quand arrivent des troubles cognitifs, s'ils arrivent, tout ce qui était déjà difficile en termes de relations au sein d'un couple entre une mère et sa fille devient encore plus difficile. Mm-hmm. Et donc il y a ça aussi qui se joue, c'est que ça devient plus compliqué et que c'est difficile pour le patient et pour son entourage.
2: Et donc, il faut aller au-delà de ce nœud.
4: Oui. Et l'entourage, enfin pour l'entourage, c'est extrêmement difficile parce que se joue la relation qu'on a toujours eue avec son mari ou avec.
2: Et ça marche avec, plus.
4: Et ça devient d'autant plus dur que la maladie oui. est là. Quand une aidante vient avec son mari qui a toujours été quelqu'un, on va dire de pas très bienveillant et qui n'a jamais valorisé son épouse et qui avec la maladie devient de plus en plus dur, bah forcément la relation devient de plus en plus difficile.
2: Et là, ça peut bouger. Est-ce que vous constatez des évolutions ?
4: Je pense que nous, déjà, le gros de notre travail, c'est d'expliquer les symptômes. Oui. Mmh. Et de dire, par exemple, votre mari ne se lève plus, ne vous aide plus à la maison, pas parce que c'est devenu une grosse feignasse qui a plus envie de vous aider, mais parce qu'en fait, sa maladie neurologique fait qu'il n'arrive plus à initier les choses. Déjà, ça fait du bien d'entendre dire, en fait, c'est pas mon mari qui m'aime plus, qui a plus envie de faire d'efforts pour moi, c'est que mon mari est suffisamment malade pour ne plus réussir à m'aider au quotidien, par exemple. Et mettre un mot sur la maladie, mettre un mot sur les symptômes, c'est extrêmement important. Et d'ailleurs, souvent, on nous dit, mais à quoi ça sert de vous adresser des patients de 85 ans qui ont une maladie d'Alzheimer en consultation ? De toute façon, vous n'avez pas de médicaments et vous ne pourrez rien faire pour eux.
2: Alors,
4: ça sert à ça.
2: Oui.
4: Entre autres, ça sert aussi à pouvoir mettre en évidence les symptômes, les expliquer, et déjà rien que ça, ça fait du bien aux patients et aux aidants et à l'entourage.
2: Ça peut permettre de détendre des situations qui sont objectivement difficiles.
4: Oui.
2: Ouais. Bruno Sainteau.
5: Oui, peut-être que nous pourrions poursuivre, enfin en tout cas moi ça m'intéresserait d'avoir votre réaction sur précisément les personnes qui ne reconnaissent plus leur entourage. Donc comment vous accompagnez l'épreuve que ça représente ? La personne ne me reconnaît plus. Je suis son mari, je suis son fils, sa fille, et elle ne me reconnaît plus. Comment vous accompagner ce qui est une épreuve, puisque dans les liens forts, la reconnaissance est un élément central. Alors il peut y avoir de la souffrance, mais ne plus reconnaître, c'est quand même une très grande épreuve. Alors vous avez dit, je pense que ça peut aider, donner un diagnostic médical. Ça peut peut-être expliquer un certain nombre de choses. Mais comment vous accompagnez-vous ce genre de difficultés? Enfin, comment vous accompagnez les familles, les aidants plus généralement? Parce que c'est comme une question que se pose beaucoup. Quelle est l'épreuve? Comment accompagner l'épreuve de la non-reconnaissance?
2: Il ou elle ne me reconnaît plus, docteur Hélène Levasseur.
3: Alors, effectivement, c'est une grande difficulté que rencontrent les aidants, les proches, les époux, épouses, enfants. Et en tout cas, dans le cadre des maladies neurocognitives, nous, ce qui nous aide dans cet accompagnement, c'est que c'est quelque chose qui arrive progressivement. Souvent, c'est pas on-off. Le jour d'avant, il me reconnaissait en tant que fille, et le jour en tant que sa fille, et le lendemain, il ne me reconnaît plus. C'est des choses qui arrivent progressivement et qui nous permettent de mettre d'accompagner sur la durée. Et ça nous aide. Ça, c'est un peu notre allié dans cet accompagnement. Ça, c'est une première chose. Et effectivement, les aidants souvent peuvent se sentir extrêmement seuls, pas reconnus dans ce qu'ils font. Donc, aidants, ils ont l'impression que leurs parents ou épouse ne les reconnaît plus. Donc déjà, il y a un espèce de comme si la personne en face ne reconnaissait pas déjà tout ce qu'elle fait pour l'aider à vivre et à maintenir un niveau de vie, etc.
2: Même qu'elle s'épuise.
3: Alors même que souvent, il y a de l'épuisement. Et puis, il y a aussi cette rupture, un sentiment de rupture affective. J'ai l'impression de perdre mon mari ou de perdre ma femme. Et ça, c'est des choses qu'on peut entendre.
2: C'est une sorte de deuil.
3: Et c'est déjà un premier deuil qui est vécu à ce moment-là.
2: Mais alors, existe-t-il vraiment un ou des remèdes?
3: Je pense que le meilleur remède, c'est l'écoute.
2: Oui.
3: Et l'écoute et l'accompagnement psychologique dans ces moments-là, et de valoriser aussi tout ce que font ces personnes, parce qu'elles, c'est pas parce qu'elles ne sont pas reconnues par la personne qui est en perte de capacité qu'elles ne font rien, qu'elles ne sont plus rien, parce que parfois si on a des aidants qui se sentent exister parce qu'ils sont les dents, et quand ils sont plus reconnus dans cette fonction d'aidant, ils ont l'impression de ne plus exister. Et donc ça va être c'est tout un accompagnement qui est vraiment centré sur la parole et l'écoute. Enfin, c'est nos meilleures armes dans ces moments-là. Et ça prend du temps. Et c'est ce qu'on disait tout à l'heure, c'est que c'est des accompagnements qui prennent du temps pour vraiment revaloriser et remettre ces personnes aussi au centre de ce qu'elles font, et de les reconnaître en tant que personne et en tant qu'aidant.
2: Donc dans ces situations-là, docteur Géraldine Buard, on est bien loin des traitements purement médicamenteux.
3: Oui.
2: C'est essentiellement une sorte de tissage relationnel, si j'entends bien.
3: Oui, la plupart du temps, oui.
2: Oui, c'est ça.
3: Oui.
2: Mais c'est d'autant plus exigeant, et ça suppose que les aidants soient eux-mêmes accompagnés, formés.
4: C'est indispensable d'accompagner les aidants, de les former, comme vous dites, de les écouter. C'est indispensable. Et d'ailleurs...
2: La bonne volonté ne suffit pas.
4: Non.
2: Oui.
4: Non, et d'ailleurs, nous, dans nos consultations, on aime avoir un temps où on voit les dents séparément pour pouvoir déjà comprendre ce qui se passe exactement à la maison et comment ça fonctionne, et aussi pour pouvoir écouter et accueillir cette souffrance-là de les dents.
2: On voit l'extraordinaire difficulté de cette situation. On dit beaucoup que la solitude accroît les risques, et que le risque de dégradation neurologique, plus on est seul, plus il y a ce risque-là. Vous le constatez l'une et l'autre, Hélène Levasseur?
3: Alors oui, de façon très concrète, et je pense que toutes les études pourront vous prouver que l'isolement l'isolement social entraîne beaucoup de complications, que ce soit à la fois sur le plan thymique, donc tout ce qui va être ce qu'on appelle le plan thymique, c'est tout ce qui est lié au moral, tout ça c'est extrêmement important, toutes les capacités cognitives. Nous on promeut vraiment les interactions sociales, le fait de maintenir en éveil toutes ces capacités cognitives. Donc ça, c'est vraiment quelque chose qu'on encourage, et effectivement et c'est souvent quelque chose qu'on essaye de casser en consultation, les patients qu'on voit en hospitalisation, les patients qui s'isolent et qui se renferment de plus en plus. C'est hyper important de casser ce cercle vicieux autant que possible, et dans la mesure où les patients ont envie aussi, ce qui est parfois pas simple.
2: Il faut parfois lutter contre eux.
3: Et parfois, parfois, il faut lutter contre eux et peut-être s'aider des proches et des aidants pour essayer de casser cet isolement social. Moi, je pense particulièrement à un de mes patients en consultation qui, depuis la mort de sa femme, il ne veut plus sortir parce que pour lui, il n'y a plus de sens. Sa femme n'est plus là. Mmh. Et donc, ses enfants sont absolument merveilleux et donc font tout ce qu'ils peuvent pour l'inviter à déjeuner, pour faire des choses avec lui, aller faire des musées, etc., etc., pour le sortir de cet isolement. Parce qu'ils ont bien compris que si cet isolement s'installait, ça allait être le début de la catastrophe. Quoi.
2: Et ça marche.
3: Et ça marche, mais en fait, ça nécessite d'avoir des aidants autour. Il y a beaucoup d'associations qui sont super pour ça, qui aident à l'intégration des personnes âgées dans la société, qui aident à faire des activités, etc. Et donc, tout ça, effectivement, c'est des super supports sur lesquels il faut s'appuyer. Mmh.
2: On voit bien, en écoutant ces témoignages du docteur Géraldine Buard et Hélène Vassor, Bruno Sainteau, à quel point la médecine, cette médecine-là, et bien plus qu'une médecine, c'est bien plus que des médicaments, c'est bien plus qu'un traitement, c'est avant tout une écoute.
5: C'est la médecine.
2: Alors voilà.
5: Plutôt que dire c'est
2: quel regard vous portez sur cela ?
5: Mais non, je dirais que c'est la médecine. Mm-hmm. Il n'y a pas de médecine sans présence de quelqu'un à quelqu'un. Mm-hmm. Les robots pourront nous distribuer des médicaments. Vous aurez une intelligence artificielle, vous mettrez devant, elle vous distribuera des médicaments. Mais ce qui soigne aussi, c'est la qualité de présence. Alors vous le dites bien à votre manière, toutes les deux, une qualité de présence, une qualité d'accompagnement, et j'allais dire aussi une qualité de regard, parce que ce qui est frappant, par exemple dans la maladie de l'Alzheimer, c'est l'interrogation, mais où est la personne quand la personne ne peut plus dire qui elle est, quand elle ne reconnaît plus personne ?
2: Mais oui.
5: Est-ce qu'il y a encore quelqu'un ? Mmh. Est-ce qu'il y a encore quelqu'un où il y a un corps là qui est animé par quelque chose, mais finalement il y a plus personne, comme on dirait. Il y a de la biologie, mais il y a plus personne. Et là, je pense que à la fois c'est la qualité de regard, c'est-à-dire quel regard nous posons sur quelqu'un qui a perdu toutes ses capacités de reconnaître, qui semble habiter un autre monde, une autre forme d'existence en parallèle. Et je pense que c'est la qualité du regard qui entretient cette personne, qui la fait rester dans le monde des humains. Parce que ça pourrait être déshumanisant de ne reconnaître plus personne. Et en fait, c'est tout ce tissu relationnel, on a parlé des aidants, mais je pense aussi le regard médical, on a une très belle manifestation de la qualité du regard médical, qui entretient, c'est-à-dire entretient au sens de tenir avec ces personnes pour lesquelles certains disent elles se sont absentées de l'humanité commune, quoi.
2: Voilà.
5: Mais non. Elles sont encore parties.
2: Vous confirmez que non, que ces personnes ne se sont pas absentées de l'humanité, Géraldine Buard ?
4: Évidemment, sinon on ne ferait pas ce métier-là. Oui, évidemment. Et puis je trouve que, enfin moi, il y a quelque chose qui me frappe, c'est que nos patients qui peuvent être vraiment à la fin d'une maladie neurodégénérative cognitive, on voit toujours ces petites choses qui font partie d'eux, qui sont drôles, en fait.
2: Il y a des étincelles.
4: Ceux qui aiment la musique, en fait, la musique leur fera toujours autant de bien. Ceux qui aiment rire, aimeront toujours rire. Enfin, je trouve que ces choses-là restent perceptibles jusqu'au bout. Et ça, c'est un truc qui m'a toujours frappée dans la prise en charge de mes patients jusqu'à la fin de leur vie.
2: Très bien, un grand merci à vous pour la qualité de vos témoignages. Nous aurons le plaisir de vous retrouver la semaine prochaine pour poursuivre cette série d'émissions sur le grand âge. Notre thème, donc, depuis la semaine dernière, c'est comment accompagner les personnes âgées et leurs entourages alors qu'elles perdent leurs capacités physiques et cognitives. Nous sommes en compagnie du docteur Géraldine Buard qui exerce la neurologie dans un service de gériatrie à la Pitié-Salpêtrière à Paris, le docteur Hélène Levassor, qui est à Ambroise-Paré, à Boulogne-Billancourt, et puis nous sommes en compagnie du père Bruno Sainteau, jésuite, les facultés Loyola Paris, co-responsable du domaine d'éthique biomédicale. 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Un grand merci à nouveau à vous tous pour votre fidélité et je vous donne rendez-vous la semaine prochaine pour poursuivre cette conversation passionnante sur le grand âge.
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0: Retrouvons à présent la prière du soir. Prions avec l'abbaye Notre-Dame de Grâce de Bricquebec dans la Manche.

L'introduction est chantée en japonais par les moniales de l'abbaye de Seiboen au Japon, abbaye fondée en 1935 par les moines de Brickbeck. Ce chant d'entrée en japonais, après les cloches, signifie « Dieu saint, Dieu fort, Dieu de tout, Seigneur, prends pitié ».

Lecture de la seconde lettre de Saint Pierre, apôtre. Frères, pour vous faire connaître la puissance et la venue de notre Seigneur Jésus-Christ, nous n'avons pas eu recours aux inventions des récits mythologiques, mais nous l'avons contemplé lui-même dans sa grandeur. Car il a reçu du Père l'honneur et la gloire, quand est venue sur lui de la gloire rayonnante de Dieu une voix qui disait « Celui-ci est mon Fils bien-aimé, en lui j'ai mis tout mon amour. » Cette voix venant du ciel, nous l'avons entendue nous-mêmes quand nous étions avec lui sur la montagne sainte. Et pour confirmer notre certitude, nous avons aussi la parole des prophètes, qui est la solidité même. Vous avez raison de fixer votre attention sur elle, comme sur une lampe brillant dans l'obscurité, jusqu'à ce que paraisse le jour et que l'étoile du matin se lève dans vos cœurs.

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1: Apprendre à reconnaître les saints.

0: m'approche.
1: Oui, c'est un livre qui est destiné aux enfants, disons de 8 à 12 ans, mais je dois avouer que généralement les adultes qui l'ont entre les mains sont bien contents de découvrir eux aussi les attributs des saints qu'on fréquente le plus souvent dans les églises.
0: Alors justement, c'est intéressant parce que, comme vous le dites, c'est destiné aux enfants, mais en tant qu'adulte, on apprend aussi plein de choses. Quand on feuillette votre livre, sur la page de gauche, on trouve l'illustration, ça peut être un tableau, un vitrail, une statue représentant le saint. Puis sur la page de droite, il y a des explications, des anecdotes sur la vie du saint, sur ses attributs. Quel était le sens de votre démarche ?
1: L'idée était de donner des pistes aux enfants pour comprendre les personnages auxquels ils sont confrontés lorsqu'ils vont dans un musée ou dans une église et qu'ils peuvent avoir du mal à reconnaître. Alors quand on a l'habitude, on sait très bien que la dame qui porte un bébé dans ses bras et qui est la plus fréquemment représentée dans nos églises, c'est la Vierge Marie, mais ça n'est pas évident pour tout le monde. Et donc l'idée qui a prévalu, c'était de donner des explications aux enfants à la fois sur la vie du saint qui était représentée, mais aussi les attributs, faire comprendre l'idée même d'attribut, c'est-à-dire un objet, une situation, un mouvement qui permettait d'identifier ce saint. Et donc l'idée était de choisir une trentaine de saints parmi ceux que l'on croise le plus fréquemment et de donner des éléments pour les reconnaître, et puis pour les reconnaître, mais aussi pour les connaître un petit peu plus, pour savoir ce qu'ils ont fait et pourquoi ils sont intéressants.
0: Alors justement, le livre commence par la représentation de Sainte-Anne sur un vitrail. On la voit qui apprend à lire à Marie. Que vous a inspiré ce vitrail qui se trouve d'ailleurs dans une église au Royaume-Uni ? Pourquoi ce choix-là peut-être pour commencer ?
1: Alors vous savez, choisir c'est renoncer, donc pour déjà choisir une liste de saints, ça a été un véritable chemin, et choisir les œuvres aussi. J'ai bien aimé cette représentation en vitrail de Sainte-Anne et de la Vierge, parce qu'il y avait à la fois ce travail du vitrail qui me semblait très intéressant, et puis la tendresse, toute la tendresse de Sainte-Anne qui se penche vers Marie, et cette dimension d'éducatrice m'a semblé particulièrement intéressante.
0: Anne, la mère de Marie, l'éducatrice, et vous le disiez, vous avez choisi un vitrail, c'est pas non plus un choix, alors c'est renoncer, mais c'est pas un choix au hasard non plus, parce que c'est l'occasion d'expliquer l'art du vitrail, c'est ça aussi le sens de ce livre.
1: Oui, dans la démarche culturelle, dans la démarche d'appropriation du patrimoine que je souhaite mener auprès des enfants, il y a aussi cette dimension technique, c'est-à-dire l'art, ça n'est pas juste quelque chose qui est fait par hasard. Il n'y a pas de hasard dans l'art. Il y a un travail préparatoire, il y a une technique, il y a un apprentissage, il y a quelque chose de difficile pour obtenir une œuvre qui soit digne d'être présentée dans les églises ou dans les musées.
0: Saint Antoine de Padoue, on va prendre un autre exemple, on feuillette ensemble ce magnifique livre. À quoi le reconnaît-on, Saint Antoine de Padoue ?
1: Alors saint Antoine, le plus souvent, est représenté en compagnie de l'enfant Jésus qu'il porte dans les bras, et en fait, cette scène fait référence à un épisode de la vie de saint Antoine qui l'a profondément marqué, où il se retrouve effectivement en présence de l'enfant Jésus. Et dans le tableau que j'ai choisi, qui est un tableau du peintre espagnol Murillo, l'enfant Jésus est posé sur un livre et saint Antoine le tient avec beaucoup de tendresse. On le retrouve aussi, la fleur de lys, une branche de lys qui est aussi une des caractéristiques de saint Antoine. Mais très généralement, quand on voit un moine habillé avec une robe de bure brune, donc des franciscains, eh bien c'est très souvent saint Antoine. Alors, il est très fréquemment dans nos églises.
0: Il est très fréquemment dans les églises, il fait partie des saints assez populaires, c'est le saint patron des voyageurs, des mineurs, des marins et des femmes enceintes. On découvre aussi à travers ce livre finalement que on les invoque pas que pour une seule cause. Moi je savais qu'on l'invoquait pour les objets perdus, mais il y a d'autres raisons pour lesquelles on invoque saint Antoine de Padoue.
1: Oui, très souvent, effectivement, on l'invoque pour retrouver les objets perdus, mais on l'invoque aussi pour obtenir une

0: la protection et la sécurité, ce que je trouve intéressant, parce que finalement il y a un côté protecteur avec l'enfant Jésus, et cette protection, on la recherche pour soi-même, sa famille, c'est bien, on l'invoque aussi pour bénir les récoltes. Il y a beaucoup de saints d'ailleurs qu'on invoque pour bénir les récoltes, mais c'est une des caractéristiques de saint Antoine. Alors on a effectivement, on se rend compte qu'on n'a pas un saint, une invocation, on peut avoir plusieurs saints pour une même cause, et pour un même saint, plusieurs raisons pour lesquelles on le prie plus particulièrement.
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2: Apprendre à reconnaître les saints dans l'art, c'est justement la question que l'on se pose cette semaine dans le béaba du christianisme avec Sophie Ruberti, journaliste. Vous venez de publier 30 portraits de saints pour justement apprendre à les reconnaître dans les églises, dans les musées. Votre livre « Je reconnais les saints dans les églises et musées » aux éditions MAM. On vient de parler de saint Antoine de Padoue. À quoi le reconnaît-on? Pourquoi est-ce que on l'invoque? Certains saints sont aussi plus facilement identifiables grâce à un objet qui les caractérise. On peut donner quelques exemples, Sophie Ruberti?
0: Alors, je pense à celui qui viendra certainement à l'esprit de vos auditeurs, qui est Saint-Pierre, avec ses clés. C'est vrai qu'un saint avec des clés, on pense immédiatement à Saint-Pierre, où je pense, ça n'est pas exactement un objet, mais lorsqu'on voit un saint avec sa tête entre les mains et habillé en évêque, on se doute qu'il s'agit de Saint Denis. Mais ces choses qui nous semblent évidentes ne le sont pas forcément pour les enfants. Et donc, il me semble important de mettre des mots sur ces éléments-là. Et donc, à partir du moment où ils sauront que le saint avec les clés, c'est Saint-Pierre, eh bien, ils ne l'oublieront pas.
2: Saint-Martin avec son manteau, Sainte-Cécile avec son instrument de musique, ça aussi, c'est des... on a l'impression que c'est des incontournables.
0: Oui, c'est vrai que Saint-Martin, c'est quand même un saint très, très vénéré en France, et je le trouve particulièrement intéressant parce qu'en fait, il a été un grand évangélisateur de la Gaule, ce qui est encore la Gaule, et puis c'est aussi le signe de la charité en acte, avec ce manteau qui est partagé. Alors très souvent, on imagine qu'il a donné la moitié de son manteau parce qu'il faisait tellement froid qu'il voulait en garder quand même un petit morceau pour lui. Mais en fait, il a tout donné. Il a tout donné parce qu'en fait, il n'était propriétaire que de la moitié de son équipement, le reste appartenant à l'armée. Et donc, il a donné à ce pauvre la totalité de ce qu'il avait.
2: On reconnaît également, Sophie Ruberti, les évangélistes à plusieurs symboles. Expliquez-nous.
0: Alors, les évangélistes, il y a quelque chose qu'on appelle le tétramorphe, et qui permet d'identifier les saints par rapport avec un symbole. Vous le savez, l'aigle pour saint Jean, l'homme ou l'ange pour saint Matthieu, le taureau pour saint Luc et le lion pour saint Marc. Alors, quand on voit l'un ou l'autre, souvent les quatre sont ensemble, ça constitue le tétramorphe, et ça, en fait, c'est à la fois lié au début de l'évangile que chaque évangéliste a écrit, et puis c'est aussi lié aux quatre vivants de l'Apocalypse dont on a eu une lecture récemment dans la liturgie. Et bien, l'Église fait en sorte que finalement on puisse comprendre très vite de quoi il s'agit lorsqu'on est face à une œuvre d'art. L'idée n'est pas l'art pour l'art, mais c'est vraiment l'art pour édifier, l'art pour donner à comprendre, l'art pour évangéliser, pour expliquer. Et parfois, on a l'impression de se trouver face à une bande dessinée dans les églises.
2: Exactement, et vous décodez ça avec talent. On peut parler aussi de Sainte Marguerite Marie, à Paray-le-Monial. Le pape vient de publier une encyclique sur le Sacré Cœur de Jésus. C'est un de ses attributs, ce cœur de Jésus.
0: Oui, ce cœur de Jésus, alors c'est vraiment une grâce qui nous est donnée de la mettre un petit peu en lumière, cette religieuse toute simple qui ne semble pas avoir eu à vision humaine une vie extraordinaire, mais effectivement elle est toute tournée vers le cœur de Jésus, et c'est certainement elle qui à son époque a permis que soit vraiment mise en valeur l'amour de Dieu pour les hommes. Et elle est d'ailleurs le plus souvent représentée soit devant Jésus qui présente son cœur ouvert aux hommes, soit avec un objet qui représente le cœur de Jésus.
2: En tout cas, Sophie Robertier, en parcourant les pages de votre livre, on découvre les saints les plus emblématiques. Ce sont les incontournables, c'était voilà, un choix de votre part ?
0: Oui, les plus fréquents surtout. Il y a énormément de saints dont j'aurais eu envie de parler parce que soit ils me touchent particulièrement, soit ils ont une grande importance dans l'Église. Mais finalement, l'idée était quand même que lorsque les enfants ou les familles vont dans des églises, parce que les églises constituent le plus grand musée de France, et là, on a vraiment ce petit musée à proximité de chez soi où que l'on habite, j'avais vraiment envie que les enfants aillent à la rencontre de ces saints qui peuplent les églises les plus proches de chez eux. Et des saints comme Marie, comme Joseph, comme Saint-Pierre, Saint-Martin, Sainte-Thérèse de l'Enfant Jésus, on peut la citer aussi, sont extrêmement fréquents dans toutes les églises, même les petites églises de campagne.
2: Et je vous invite justement à découvrir ce livre, c'est aux éditions MAM, Je reconnais les saints dans les églises et les musées. On apprend plein de choses pour vous, pour vos enfants. Sophie Robertier, un immense merci.
0: Merci beaucoup.
2: Vous pouvez retrouver évidemment cette émission sur rcf.fr et sur toutes les plateformes. À bientôt.
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1: Bonjour à tous, bienvenue sur RCF Bruxelles au 107.6. Quel bonheur de vous retrouver ce vendredi. Et aujourd'hui, nous recevons une artiste hors pair, sculptrice et mère de famille, Loli Jean. J'espère que je le dis bien. Et notre invitée sur RCF Bruxelles. Comment combine-t-elle les deux? Comment cette chinoise de bientôt 46 ans est arrivée en Belgique et s'y plaît? Comment a-t-elle été choisie pour réaliser le buste de Sophie Wilmès? Comment fait-elle pour nous envoûter avec ses bronzes? Eh bien, nous allons le découvrir aujourd'hui. Bienvenue, Lijon.
2: Bonjour Sophie, merci.
1: Avec plaisir, avec plaisir. Vraiment, c'est un bonheur de vous recevoir ici. Les auditeurs aiment beaucoup découvrir de nouvelles personnes, de nouveaux artistes. Vous êtes loin d'être une nouvelle artiste, mais je pense que tout le monde ne connaît pas la spécificité du bronze. Et donc, nous allons nous en parler longuement sur RCF Bruxelles. Alors, on va commencer. Merci. On va commencer par votre enfance.
2: Oui.
1: Parce que c'est quand même incroyable. Vous êtes chinoise et vous êtes en Belgique. Vous avez grandi en Chine.
2: Grandi en Chine, oui.
1: Donc né en Chine, grandi en Chine.
2: Grandi en Chine, oui.
1: Jusqu'à quel âge?
2: Jusqu'aux 25 ans.
1: Jusqu'à 25 ans. Et vous êtes, vous avez grandi dans une famille nombreuse, non?
2: Non, j'ai mon frère qui a 6 ans plus que moi.
1: Oui.
2: Donc on a deux enfants dans ma famille.
1: Oui, ouais. Et donc, est-ce que votre famille vous a poussé à faire de la sculpture, ou bien, alors, attendez, parce que, en off, oui, il faut savoir que Lijon m'a gentiment expliqué qu'elle a même travaillé dans les rizières, et que c'était, il y avait de la boue partout, et donc, est-ce que c'est ça qui a pu aider à votre carrière actuelle?
2: Alors, dans mon sens, quand j'ai réfléchi à tout ça, je ne pense pas que cette bouillasse m'a aidé de penser faire la sculpture. En fait, je suis née dans un tout petit village en Chine. Alors, il y a plein de rizières, donc toute la famille qui a beaucoup de travail chaque jour, chaque saison. Et puis, moi, depuis tout petit, que je travaille dans les champs pour aider mes parents.
1: Oh, c'est trop...
2: Vous ne pouvez pas imaginer à partir de quel âge maintenant.
1: À quel âge?
2: On ne peut pas imaginer, c'est à partir de 6 ans. 6 ans,
1: vous étiez dans les rizières.
2: Dans les rizières,
1: oh,
2: on faisait toutes les choses difficiles, sous le grand soleil, 40 degrés, étant les deux jambes dans le bouillasse. Et puis, l'eau est super chaude, il y a plein de bestioles qui me piquent,
1: oui,
2: tout le temps en plus. Quand je respire, parfois, je respire les bestioles aussi.
1: Oh là là, mais c'est incroyable. Non mais quand vous racontez ça, alors, oui, quand vous m'avez raconté ça en off, je vous ai imaginé toute mignonne au milieu de la rizière, en train de faire ce qu'on vous demande. Et en fait, quand vous racontez comme ça, on se dit, oh là là, la ouais, pauvre, la pauvre.
2: C'est pas un jeu intéressant.
1: Non, c'était pas un
2: travail.
1: Jeu, c'est du travail. Mais vous avez aimé expérimenter quand même si c'était difficile. Vous avez
2: exactement
1: aimé.
2: En fait, aimer, c'est pas le mot peut-être. En fait, je suis contente de passer par cette période, de vraiment passer à une enfance quand même un peu particulière par rapport à la plupart des enfants maintenant. C'est un peu difficile pour un enfant. Autant de travail qu'on peut pas, on n'a pas de temps de jouer, on n'a pas de temps d'être ensemble avec les autres copines et copains. Mais si tu travailles des heures de travail, c'est difficile.
1: Est-ce que tous les enfants de votre village faisaient la même chose?
2: Ça, c'est une très bonne question. C'est justement, tout le monde est comme ça. Donc, tu ne trouves pas, je suis particulièrement pauvre ou...
1: Non, c'était comme ça.
2: C'était comme ça.
1: C'était, les familles avaient besoin d'aide et les enfants aidaient la famille.
2: C'est ça, c'est toute la famille,
1: ils
2: sont comme ça.
1: Et donc, vous avez grandi dans ce village qui s'appelle comment?
2: Hongqi.
1: Hongqi?
2: Oui, Hongqi. Tu sais, vous savez, ça veut dire quoi? Hongqi, ça veut dire le drapeau chinois, en fait.
1: Oh.
2: C'est rouge,
1: oui,
2: drapeau rouge.
1: Oui.
2: Ça veut dire
1: et c'était un village de plus ou moins combien d'habitants? Tout petit village?
2: Tout petit village, oui. Quelques centaines de personnes.
1: Et vous alliez à l'école là ou vous alliez à l'école ailleurs?
2: Oui, dans le village.
1: Dans le village.
2: Jusqu'au l'âge de 9 ans. oui. dans le village. Ensuite, c'est un peu plus loin parce qu'on n'a pas une grande école pour toute l'âge.
1: Oui, oui.
2: Une fois qu'on a grandi, on doit y aller un peu plus loin, encore plus loin. Donc, c'est différent.
1: Mais vous reveniez à chaque fois dans le village ou bien quand vous étiez plus grande, vous deviez rester dans là où il y avait la grande école?
2: Jusqu'au l'âge de 11 ans, qu'on doit partir dans un endroit bien plus loin. Donc, on ne peut pas rentrer à la maison tous les jours.
1: Vous
2: donc
1: dormez
2: on
1: là-bas,
2: reste,
1: quoi.
2: Oui, dans l'école, une semaine. On rentre
1: comme un internat. Comme un internat.
2: Oui, exactement.
1: Ah oui. Donc, pas facile d'être séparé de sa famille.
2: Au début, c'était très difficile. Oui.
1: Mais après, on a les copines.
2: Après, on a tous les bonheurs. Et on n'a pas besoin de travailler tous les jours à la maison.
1: Oui, dans les rizières.
2: Dans les rizières.
1: Pas tous les jours dans les rizières.
2: Non.
1: Donc, c'était une autre vie, en fait. C'était une autre vie de devoir, de pouvoir, en fait, aller ailleurs étudier, quoi.
2: Oui, exactement. Oh. Ça change complètement.
1: Alors.
2: Mais comme j'ai dit, je suis quand même contente de passer par cette période.
1: Ça fait partie de vous, hein?
2: Oui, c'est une partie de ma vie.
1: Ben,
2: et quand je
1: sûr.
2: Reviens, enfin, retourner vers l'arrière, regarder mon enfance,
1: oui.
2: que je trouve que je remerciais beaucoup cette période.
1: Oui.
2: Parce qu'aujourd'hui, quand il y a plein de challenges ou difficultés, ou des choses difficiles à finir, répétitives...
1: Alors on s'accroche.
2: Et j'ai pas senti, c'est difficile.
1: La niaque, comme on dit, on a la force.
2: C'est ça, je me suis dit que... J'ai même travaillé dans les rizières, dans les conditions extrêmes,
1: ouais.
2: difficiles. En fait,
1: je m'accroche,
2: pas de peur. Je me suis dit...
1: Vous avez le courage grâce à ça.
2: Oui, c'est ça. Et si on se met, il y aura un bon résultat, de toute façon. Donc ça me donne beaucoup de positif.
1: Alors moi, je suis impressionnée parce que vous parlez extrêmement bien français.
2: Merci.
1: Avec votre petit accent adorable. J'adore les petites nuances, là, j'adore.
2: Si on me comprend, c'est très
1: oui,
2: bien.
1: Oui, on vous comprend. Ne vous inquiétez pas. Et sur RCF, les auditeurs sont hyper, hyper attentifs. Et donc, ne vous inquiétez pas. Vous ne parliez pas français à cette époque-là, à cet âge-là, 11 ans, 12 ans, etc. Après les secondaires, alors je ne sais pas très bien comment fonctionne l'école en Chine, mais après les secondaires, donc après 18 ans,
2: oui.
1: vous avez vous êtes allé étudier dans une école d'art
2: Après 18 ans, oui. En fait, par rapport aux langues, c'est à partir de secondaire, ça veut dire 11 ans, le premier secondaire, on est obligé d'apprendre
1: une langue.
2: Anglais.
1: L'anglais.
2: C'est pas une langue, c'est que l'anglais.
1: L'anglais. Mais c'est international. Hein.
2: International,
1: oui.
2: Obligatoire.
1: Oui.
2: Puis quand tu veux passer à l'autre niveau, c'est toujours anglais, très important d'arriver à un bon niveau.
1: Oui. Donc jusqu'à la fin des secondaires,
2: jusqu'à
1: l'anglais.
2: La fin du secondaire, même en universitaire aussi, on doit continuer tout le temps.
1: Est-ce qu'en secondaire, vous aviez déjà de l'art? Des cours d'art?
2: En fait... Le cours d'art, depuis on est tout petit, on a déjà quelques bricolages.
1: Oui, cours, des notions.
2: Les profs toujours assortis un papier ou un crayon, couleur, de nous laisser bricoler un peu. En fait, sachant que ce n'est pas ça le plus important pour mon départ du, comment on dit, par rapport à l'art.
1: Oui, oui. Pour avoir commencé l'art, ce n'est pas ça. Ce n'est pas en secondaire ou en primaire qu'il y a quelque chose qui vous a donné l'étincelle.
2: Non.
1: Qu'est-ce qui vous a donné l'étincelle?
2: Je pense que, comme tous les enfants, et on est créatif. Ce n'est pas moi particulièrement plus créatif que les autres. Tout le monde est créatif. C'est juste mon attention est attirée fort dans le dessin, peinture. Donc, depuis que je suis toute petite, on n'a pas vraiment des vrais cours d'art. C'est juste quelques feuilles, quelques dessins vraiment.
1: Oui. Mais vous aimiez déjà ça.
2: J'adore de dessiner tout le temps. Donc, mis à part le travail dans les champs, ou le travail à la maison, et je fais manger pour tout le monde à partir de 6 ans déjà. Alors, une fois c'est fini, alors le bonheur pour moi, c'est de dessiner. Peintre.
1: En permanence.
2: Permanence, mais sans
1: dès que vous aviez fini, dès que vous aviez fini la rizière et le de faire
2: aussi.
1: À manger les devoirs pour l'école, vous dessinez.
2: C'est ça, je dessinais plein, et j'essaie d'occuper les grandes feuilles. En fait, on est très pauvres, c'est une... Dans un village, on n'a pas d'argent pour acheter tout le papier comme il faut pour dessin ou le papier pour peinture. Non, c'est que de papier de chantier ou de papier vraiment très fin, très cheap, très cassant.
1: Donc vous avez fait avec ce que vous aviez.
2: Oui, exactement. Donc vous avez bien dit. Je dessinais tout le temps et faire les grandes peintures et puis les grands personnages avec des mouvements très compliqués, avec tout ce que j'ai envie d'imaginer. Et ensuite, j'ai accroché au mur chez mes parents. Le mur, il n'y a rien, tout est vide, mais pour accrocher mes peintures.
1: Et vos parents aimaient bien ?
2: Mes parents, eux, ils ne montrent pas vraiment aiment ou aiment pas. Ils me laissent faire. C'est déjà super.
1: C'est déjà super.
2: Déjà
1: ah
2: super.
1: Oui, c'est déjà super.
2: Et pour eux, il y a une chose importante, c'est c'est pas un vrai métier. On laisse les filles faire un peu, mais surtout, il faut pas devenir comme un métier.
1: Ah là là, mince alors.
2: Ouais, ça c'est clair.
1: Ah ben voilà, mais la suite fait que c'est votre métier quand même.
2: Exactement.
1: Voilà. Alors vous avez dessiné comme ça jusqu'en fin de secondaire, et puis vous décidez de faire quoi après les secondaires?
2: En fait, il faut dire que moi, j'ai continué comme ça pendant mon primaire. En secondaire, en Chine, c'est très stressant. Ça veut dire qu'on doit étudier tous les jours jusqu'aux 10 heures du soir. Le matin, on se lève très tôt. On commence déjà 7h30 jusqu'aux 9h30, 10h du soir. En fait, c'est étudier. Donc, j'ai plus de temps pour dessiner ou peindre. Mmh. On se met de la côté complètement pendant tous ces compteurs.
1: Okay.
2: Parce qu'on n'a que des choses de...
1: Il faut étudier.
2: Physique, chimie,
1: Étudier toutes les leçons, mais tard, quoi.
2: Beaucoup tard, oui. L'art, c'est vraiment... laisse tomber, il n'y a plus rien.
1: Vous vous êtes bien rattrapé depuis, hein, donc maintenant vous avez bien rattrapé le temps perdu, mais c'était pas du temps perdu. Une fois que vous quittez les secondaires, vous allez où?
2: En fait, c'est au moment j'ai proche de 18 ans qu'on doit choisir un métier.
1: Oui.
2: On doit savoir où on veut y aller, dans quelle universitaire. À ce moment-là, je me suis dit que en fait, c'est quoi qui revient dans la tête? C'est toujours l'art, dessin, peinture, ça revient. En fait, tout le monde me posait des questions, je dois choisir à quoi. En fait, il n'y a rien d'autre qui vient dans ma tête, il n'y a que ça. Donc, j'essaie de vraiment prendre un peu de distance avec l'école et, parce qu'on doit faire certaines formations pour passer l'examen dans le métier, enfin, dans la direction l'art.
1: Oui.
2: Ensuite, quand tu as reçu la permission, tu as vu certains points dans l'art, maintenant tu peux continuer à étudier, passer...
1: Il faut un accord, quoi.
2: Il faut un accord. Il faut certaines écoles qui t'acceptent déjà, dans un
1: certaines
2: sens.
1: Certaines écoles doivent accepter de vous recevoir, quoi.
2: Exactement. Ensuite, tu continues à étudier le reste de langue... anglais, politique,
1: ah oui, donc sans certitude de pouvoir faire de l'art, en fait. Vous n'avez pas la certitude de pouvoir faire de l'art?
2: Non.
1: Ou bien c'est les deux ensemble?
2: Tu dois passer les deux examens en même temps.
1: Ok.
2: Un après l'autre,
1: mais
2: tous réussis.
1: Oui.
2: Et s'il y a un des deux pas réussi, tu ne peux pas rentrer dans un école d'art. Donc c'est quelque chose...
1: Il fallait que vous travailliez beaucoup, quoi.
2: Oui, c'est ça.
1: Vous étudiez beaucoup.
2: En plus, il y a une chose, c'est que je n'ai jamais vraiment à prendre, faire l'art, une manière, une formation
1: classique. Classique, quoi.
2: Ou professionnelle.
1: C'était juste par vous-même.
2: Exactement.
1: Autodidacte, comme on dit.
2: Exactement, comme tous les gamins qui naturellement ont envie de dessiner.
1: Oui.
2: Donc, j'ai jamais appris avec quelqu'un de professionnel dans le métier d'art et je commence très tard. Donc, c'est vraiment 17 ans et demi.
1: Oui.
2: On se rattrapait.
1: Rattraper tout ce que les autres ont peut-être déjà...
2: Tout petit. Mmh. Et puis, j'ai bien rattrapé. Et le point qui a passé l'école dans les régions, c'est une grande région. Hein. Et puis, du coup, j'ai passé aussi l'examen de les autres parties, ça veut dire scolaire.
1: Oui.
2: Et ensuite, j'ai rentré dans l'école.
1: Dans une école d'art?
2: Dans l'école d'art, oui, exactement. Mais c'est pas encore...
1: Et vous aviez quel âge, là, à ce moment-là?
2: 18 ans.
1: 18 ans. Mmh. Donc, vous avez pu quand même rentrer dans l'école d'art. Vous avez montré de quoi vous étiez capable.
2: Et j'ai réussi à rentrer dans l'école d'art.
1: Magnifique. Et vous êtes restée là combien de temps?
2: De temps, il y a une histoire très importante par rapport à comment j'ai devenue une artiste qui fait les sculptures. En fait, quand je rentre dans cette école d'art, c'est un école d'art qui est générale, qui fait les décorations,
1: oui, de tout. Pas que la sculpture. Oui.
2: Et puis,
1: pur l'art, je veux dire. Mais comment vous décidez que c'est la sculpture que vous voulez faire?
2: Exactement, c'est ça que c'est une bonne question, une très bonne question. Et puis, après, je rentre dans cette école d'art, alors il y a tous les différents cours qu'on peut choisir. Ça veut dire peinture chinoise, peinture en huile, ou décoration intérieure, ou sculpture. Donc, le moment de cours de sculpture qui arrive, en fait, c'est quelque chose qu'on doit passer par à différents cours. Donc, c'est pendant 2 mois. On a 2 mois de cours de sculpture. Évidemment, le prof qui donne le cours de sculpture, c'est quelqu'un qui fait que de sculpture. Donc, chaque cours est différent. C'est quelque chose de prof particulier. Donc, quand le prof qui voit comme je fais les sculptures pour la première fois, lui, il m'approche gentiment de me dire que Dieu a quelque chose dans la sculpture, un talent par rapport à l'art sculpture, tu devrais continuer, de ne pas rester dans cette école. Donc, pas rester dans cette école, j'ai déjà pas facile à réussir, rentrer dedans, et je ne pense pas de refaire à tout l'examen,
1: pour une autre école.
2: Pour une école. Oui. Mais quand même, lui, il est assez sûr. Donc,
1: Vous aviez déjà
2: oui,
1: quelque chose en vous pour la sculpture, quoi, déjà à la base.
2: Exactement, mais je ne savais pas. C'est grâce à cette professeure qui me dit...
1: On ne va pas l'oublier, celui-là.
2: Exactement, chaque année, quand je rentre, je passe chez lui pour vraiment encore discuter, de montrer, oui, mon remercier, de...
1: Alors, Lijon, je vais déjà devoir vous couper la parole et mettre un petit morceau de musique, parce qu'évidemment, il y a 3 milliards de choses à raconter, et on va se retrouver juste après pour continuer à en parler. Le morceau que vous avez choisi, c'est Nina Simone.
2: Oui.
1: Alors, pourquoi avez-vous choisi ce morceau? And Got Life.
2: Ouais. J'adore cet artiste. Pour moi, c'est pas juste une chanteuse, c'est vraiment une vraie artiste. C'est grâce à mon mari Arnaud Laroche. Un jour, il a mis cette chanson sur l'ordi, et tout de suite, ça m'attire, ça m'intéresse beaucoup. Parce qu'au début, quand elle chante cette chanson, c'est comme une parole que
1: elle vous parlait, en fait.
2: Oui, on parle.
1: Elle vous parlait à l'oreille.
2: J'ai pas d'habits, j'ai pas de parents.
1: Oui.
2: J'ai rien du tout. J'ai même pas de culture.
1: Oui.
2: Et ensuite, après, ça change beaucoup. Mais j'ai mes cheveux, j'ai mes yeux, j'ai ma tête, j'ai mes pensées, j'ai mon âme et j'ai ma vie. Et tout ça, c'est tellement touchant. Et c'est quelque chose, comme on dit, il y a beaucoup de l'âme dedans et beaucoup de force.
1: Eh bien,
2: ça m'attire beaucoup.
1: Louis Oligent, on va l'écouter.
2: S'il vous plaît.

0: Bienvenue si vous venez de nous rejoindre sur RCF Bruxelles. Nous recevons Lou Li Jong, une artiste, sculptrice, qui fait des bronzes et qui nous raconte un peu son parcours, parce qu'en fait, c'est un long parcours, hein, qui part de Chine jusqu'en Belgique. Et on se demande d'ailleurs comment c'est possible de se retrouver en Belgique. Alors là, il y a toute une petite histoire. Et alors, c'est vrai, on boit vos paroles. On a beaucoup discuté de votre enfance et de comment vous êtes retrouvée comme sculptrice, mais pas directement, mais le choix de la sculpture, oui, grâce à un professeur, oui, qui vous a dit « Mais vous avez quelque chose ».
1: Oui.
0: Lijon, vous avez quelque chose
1: grâce
0: dans les mains.
1: Que
0: et donc,
1: découvre ça.
0: Voilà. Et donc, vous avez dû changer d'école,
1: oui,
0: refaire les examens.
1: Refaire tout, oui.
0: Et donc, vous vous êtes retrouvée à Pékin.
1: À Pékin, posée à Pékin, donc CAFA.
0: Donc, en réussissant ces examens.
1: Oui, exactement.
0: Génial.
1: J'ai les chances. Et aussi, j'ai les chances de voir à l'aide complète de cette professeure, parce que lui, il m'a proposé de suivre une année complète de formation avec lui, mais gratuitement.
0: Oh,
1: parce que lui, il le sait que s'il prend de l'argent, je ne peux pas payer, sûrement je ne veux pas le faire.
0: Oui, donc lui, oui, que vous alliez vous arrêter, quoi. Si,
1: c'est
0: si
1: ça, je
0: ne
1: vais
0: pas
1: refaire à l'école parce que c'est trop compliqué.
0: Mais donc il vous a aidé et il est toujours là.
1: Complet.
0: Il est toujours là.
1: Toujours un soutien, toujours...
0: Il doit être fier de vous, hein, quand on voit... parce que je vous invite à aller voir l'Instagram et le Facebook de Lijon. Vraiment, c'est Lou Li Jong Art sur Instagram, oui, et Lou Li Jong sur Facebook.
1: Oui.
0: Ça s'écrit... Alors, le Jong, je parle presque chinois, c'est R-O-N-G. Ne vous trompez
1: Exactement.
0: Pas. Exactement. Donc, L-U-O, Lou Li Jong, L-I... Et puis, R-O-N-G. Et donc, allez voir ce que cet artiste incroyable fait en bronze. C'est dingue. Hein. Moi, ça m'a envoûtée. J'ai vu une exposition de vous il y a quelques années. Et c'est envoûtant. C'est envoûtant. Alors, il y a des petites œuvres, des grandes œuvres. Mais on va y revenir un petit peu plus tard.
1: Oui.
0: Donc, là, vous avez fait 5 ans aux Beaux-Arts à Pékin.
1: Oui.
0: Et là, vous avez rencontré quelqu'un.
1: J'ai rencontré quelqu'un, mon mari.
0: Qui est venu faire un échange, qui lui faisait aussi la sculpture.
1: Oui.
0: Et il est venu faire un échange entre Paris et...
1: C'est ça.
0: Paris et Pékin. Il est venu un mois et il est tombé sur vous.
1: Exactement.
0: Enfin, vous êtes tombé aussi sur lui.
1: Ensemble, ouais.
0: C'est incroyable.
1: Ouais, c'est comme mes profs ont dit que c'est l'échange le plus réussi. Vraiment, l'échange
0: bien. Ah non, mais c'est incroyable. Et donc... Il vient un mois, et puis vous allez, après vos études à Paris,
1: oui,
0: vous le rejoignez.
1: Je le rejoins, oui.
0: Et vous vivez ensemble à Paris.
1: À Paris pendant un an.
0: Dans un tout petit studio minuscule.
1: Oui, je pense qu'il y a quand même 13 mètres carrés.
0: Mais on imagine, en fait, je me dis, j'espère qu'un jour ils feront un film de votre histoire.
1: Ouais.
0: Parce qu'il y a eu des films, hein, sur des artistes, des artistes qui ont vécu dans des greniers, ouais, dans des toutes
1: on
0: petites pièces,
1: grenier,
0: et puis qui sont devenus en un coup de grands sculpteurs. Donc je me dis que oui, on pourrait raconter votre histoire en film presque.
1: Ce sera intéressant.
0: Hein, je vais sonder, je vais faire ma petite espionne, je vais aller dire à des gens, dites, il y a une histoire intéressante à raconter. Donc vous êtes à Paris,
1: oui.
0: Vous n'étudiez plus.
1: Non, j'ai vraiment arrivé à Paris pour rejoindre Arnaud Laroche, mon mari.
0: Oui, et lui, il travaille comme sculpteur ou comme professeur
1: En fait, en 2005, on est tous les deux... qui a vu notre diplôme de Beaux-Arts. Donc lui, il sort de Beaux-Arts à Paris et moi, je sors de Beaux-Arts à Pékin. Donc on décide de vivre ensemble. À ce moment-là, lui, il travaille, enfin, continue de travailler dans l'art, mais pas quand même 100%.
0: Il produit pas. Oui, il produit pas ses œuvres, mais il travaille dans l'art pour des gens.
1: Oui,
0: donc il y a des gens, il enseigne
1: dans une école tard, enfin entre guillemets l'école tard. C'est plutôt pour les gens qui après leur retraite ou les enfants qui dorment de l'école,
0: oui,
1: qui
0: ont
1: envie de dessiner.
0: Donc une activité extrascolaire, quoi.
1: Exactement.
0: Et pendant ce temps, vous faites quoi?
1: Pendant ce temps, je le suis à chaque fois quand lui il va travailler. Et puis, je joue l'assistant.
0: C'est parfait.
1: Donner des idées, c'est comment parfait. On peut faire avec les enfants, oui. Comment on peut faire avec les papis, mamies, oui. C'est quoi qui est intéressant.
0: Et vous parliez déjà français ?
1: Pas du tout, on parlait anglais à ce moment-là.
0: Vous vous débrouillez super bien. Hein. Aujourd'hui, j'entends votre français, je me dis franchement.
1: Merci.
0: Et vous avez appris à Paris à parler français ? Vous avez pris des cours
1: à Paris, les premières 6 mois, pas du tout. On parlait que anglais. Et au bout d'un moment, je me suis dit que si j'ai continué à parler anglais, j'avais jamais parlé français. Donc, un jour, je dis à Arnaud, écoutez bien, à partir d'aujourd'hui, je ne parle plus anglais avec toi que français. Même tu trouves que je ne comprends rien du tout, tu continues.
0: Tu continues.
1: C'était difficile pour lui, je comprends.
0: Mais
1: c'est
0: oui.
1: Comme on parle avec un chien, je ne comprends rien du tout.
0: Mais oui. Mais donc, vous avez, ça a fini par porter ses fruits, c'est magnifique.
1: Ouais, je
0: Alors,
1: suis contente.
0: Comment vous avez quitté Paris ?
1: Quitter Paris, c'est
0: parce que
1: vraiment
0: vous êtes,
1: un choix.
0: En fait, finalement, vous habitez en Belgique. Hein, donc,
1: oui.
0: Donc, comment vous vous êtes retrouvée en Belgique ?
1: Ça fait 20 ans que j'habite en Belgique et j'adore être belge et puis en Belgique. En fait, à Paris, c'est comme, vous savez qu'on vécut dans un grenier, 13 mètres carrés. Alors, tous les deux artistes ont besoin d'un studio, un atelier pour travailler et... En plus, les sculptures,
0: c'est
1: pas comme les peintures.
0: Oui, oui, ça
1: la peinture
0: prend
1: dans
0: place.
1: Un chambre ou oui. Dans un salon, et on peut aussi te faire quelque chose. Mais les sculptures, il y a beaucoup de terre.
0: Il faut de la
1: place.
0: Oui.
1: Table, et puis machines, outils, plein.
0: Oui.
1: Donc, on ne peut pas travailler à Paris. On n'a pas de l'argent. Et puis, c'est impossible de voir un lieu pour travailler comme sculptrice ou sculpteur. Donc, on a entendu que à l'époque, il y a un ami, un ancien ami de mon mari, il vit déjà en Belgique. Il nous dit qu'à Bruxelles, c'est quand même une très belle ville. C'est un capital,
0: oui.
1: Pas loin de Paris.
0: Oui.
1: Et la vie, ça coûte peut-être...
0: moins cher.
1: Moins que moitié.
0: Aujourd'hui, peut-être pas. Mais
1: en tout cas,
0: à l'époque,
1: il y a 20 ans, la différence était très claire.
0: Oui.
1: Donc, c'est pour ça qu'on a...
0: Vous êtes venu jusque-là. Vous débarquez en Belgique.
1: Exactement.
0: Alors, vous vous installez. Mmh. Et puis, la suite, comment ça se passe ?
1: La suite, tout d'abord... J'ai trouvé une très bonne job.
0: Chouette.
1: Travailler dans une chocolaterie. Non, c'est pour rigoler.
0: Mais en Belgique, travailler dans une chocolaterie, c'est un très bon job.
1: Très bon job, ouais. Oui. En fait, je ne parlais pas vraiment français, mais je parlais anglais et chinois. Il y avait pas mal de touristes
0: oui,
1: chinois.
0: Bien sûr.
1: Et le magasin qui voit mon CV que je parle chinois. Et ça l'arrange bien. Donc, grâce à ça, j'ai trouvé une petite job qui me permet de payer toutes les factures.
0: Voilà. Magnifique.
1: Je suis contente. Et... mon mari travaille dans un vidéoclub.
0: Ah oui, oui, donc vraiment rien à voir.
1: Rien
0: mais vous
1: à
0: continuez
1: voir.
0: À faire, à réaliser des œuvres à côté, vous sculptez un petit peu ou pas du tout ? Qu'est-ce qui a déclenché en fait le fait que vous ne deviez plus travailler dans la chocolaterie et qu'ils ne doivent plus travailler dans le vidéoclub ?
1: Bonne question. Sachant que même quand je travaille dans une chocolaterie ou... être assistant des autres artistes. Avant ça, j'avais travaillé ça aussi.
0: Être assistant d'autres artistes.
1: D'autres artistes. Oh, à Paris, pendant
0: oui.
1: un an.
0: Oui.
1: Sauf que, oui, c'est ça, que, mis à part d'aller dans le cours avec.
0: Oui, Arnaud, d'être assistante.
1: Aussi,
0: oui.
1: Beaucoup de temps être assistant pour les professeurs de Arnaud. Donc, c'est très intéressant, cette expérience aussi. Donc, pendant que j'ai travaillé dans les chocolateries, de toute façon, je sais, c'est une transition. Et dans ma tête, c'est que penser. Comment je peux développer mon carrière artistique et puis travailler dans les sculptures.
0: Oui.
1: Donc, à chaque jour, quand je quitte les chocolateries, je passe par devant certaines galeries en bande dessinée.
0: Oui.
1: Et puis, il y a beaucoup de figurines, vous voyez. Donc, parfois, je rentre dans les... Une fois, ou il y a les autres fois aussi, mais une fois quand je rentre dans une galerie... Guy expose tous les dessins d'origine de bonne dessinée. Et puis, je le propose, je dis que je vois partout, il y a des figurines.
0: Des figurines qui représentent les héros de bande dessinée.
1: Oui, des personnages dans les livres, etc. Je dis, je peux faire la sculpture. Est-ce que ça vous intéresse de faire un essai avec moi de j'ai fabriqué certains
0: personnages
1: d'original pour vous-même de vendre Israël.
0: Oui.
1: C'est comme ça qu'il y a une personne qui a accepté, qui a fait un essai. Et c'est la personnage s'appelle Natacha.
0: Oui, oui, l'hôtesse de l'air.
1: L'hôtesse de l'air, Natacha. Et puis, je fais un essai. Une semaine après, quand je retravaillais dans la chocolaterie, je passe devant chez lui. J'ai regardé, ça, c'est l'essai que j'ai fait. Est-ce que ça vous plaît? Lui, il a regardé, il dit, waouh, c'est le meilleur Natacha que j'ai jamais vu.
0: Oh, mais c'est génial, c'est génial.
1: Donc, il commence à occuper le droit d'auteur, tous les suites, pour vraiment continuer avec moi, quoi.
0: C'est génial. Et donc, du coup, après, vous arrêtez la chocolaterie? Ou
1: pas
0: bien vous continuez
1: suite.
0: Ça?
1: Pas tout de suite, je suis quelqu'un de très prudent.
0: Oui, de prudent. Oui, oui, mais je
1: Parce
0: comprends.
1: Que,
0: hein.
1: En fait, une fois que j'ai commencé à ça, c'est pas encore sûr que je peux gagner ma vie avec ça. Donc,
0: oui.
1: Chocolaterie, c'est quelque chose, une revenu assez stable qui me
0: Bien
1: permet
0: sûr.
1: De payer toutes les factures.
0: Bien sûr.
1: Donc, les deux
0: un boulot alimentaire, comme on dit.
1: Exactement.
0: Oui. Est-ce que vous avez été encadré par un manager pour changer totalement de métier, donc de plus être dans la chocolaterie? Est-ce qu'il y a quelqu'un qui vous a aidé à évoluer dans la carrière de sculptrice?
1: Oui, c'est une très bonne question. En fait, effectivement, il y a quelqu'un qui m'aide, mais sachant que l'unité de base d'être artiste, que gagner ma vie avec l'art, c'est pas quelqu'un qui m'a donné cette unité, c'est depuis au début. Et depuis, quand je fais tous les autres métiers, que j'ai toujours cette idée dans ma tête.
0: Oui, oui, le manager ne va pas vous donner l'idée, mais peut-être que le manager, il voit votre potentiel
1: oui.
0: Et il vous aide à rencontrer les bonnes personnes. Est-ce qu'il y a eu quelqu'un qui vous a aidé à faire ça?
1: Oui, il y a quelqu'un.
0: Ou bien vous avez fait ça toute seule?
1: Non, il y a quelqu'un qui m'aide, qui a donné un grand coup de main. Elle s'appelle Dominique. Donc, comment j'ai rencontré cette personne? Il faut savoir qu'après les chocolateries, après les figurines, alors j'ai essayé de monter un atelier qui donne cours de sculpture. Donc, j'ai donné cours pendant 11 ans dans l'atelier D-Wake à Uccle. Ça existe toujours maintenant. Je ne donne plus cours, mais je donnais à ma copine.
0: Mais l'atelier existe encore.
1: C'est toujours, oui.
0: Voilà.
1: Et puis... Pendant, j'ai donné cours, donc c'est le cours pour les personnes qui ont envie de faire de sculpture, mais pas forcément...
0: Pas professionnel.
1: Pas professionnel.
0: Amateur.
1: Oui,
0: amateur.
1: C'est ça, qui a du temps, qui a de l'argent.
0: Oui, oui, bah oui, obligé.
1: Et, plus d'enfants, petits-enfants.
0: Oui,
1: en fait.
0: Oui.
1: En fait, ça marchait vraiment super bien. Pour un moment, j'ai vu 80 personnes remplies, et puis tous les jours, j'ai donné cours. Et puis, il y a encore des listes d'attente. Pourquoi je raconte tout ça? C'est très important. C'est une étape super importante.
0: Dans l'évolution du travail, bien
1: Exactement.
0: Sûr.
1: Exactement. Tout premièrement, c'est cet travail qui me permet de gagner assez d'argent, ni d'or du payer toutes les factures.
0: Oui, de pouvoir vivre correctement.
1: Et j'ai deux enfants aussi. Et puis, de payer la vie. Ensuite, que j'ai du reste pour payer les moules, les outils, les bronzes.
0: Tout le matériel, oui, parce que le bronze, c'est cher. Hein.
1: L'exposition.
0: Oui.
1: Parce qu'au début, l'exposition, il n'y a personne qui me connaît, personne n'a envie de proposer
0: payer.
1: Un lieu, il faut
0: il
1: payer.
0: Il faut payer,
1: c'est
0: oui.
1: Un loyer important.
0: Oui, oui, oui, oui.
1: Donc tout ça, ça me permet de vraiment de...
0: Pouvoir faire ça à côté,
1: pouvoir
0: quoi.
1: Pouvoir faire ça...
0: Mais c'est incroyable, en fait. Hein. Vraiment, Lijon, je vous remercie, en fait, de partager ça avec nos auditeurs, parce que c'est tout un parcours. Et franchement, je ne suis même pas sûre qu'on aura le temps, en une seule émission, de tout se raconter, parce que c'est un parcours du combattant, presque.
1: Ouais.
0: Vous partez de la rizière à la Belgique et à en faire votre métier. Je rappelle que Lijon est sculptrice de bronze. Et justement, j'aimerais bien... que vous expliquiez à nos auditeurs, juste après la pause musicale, hein, comment on fait un bronze?
1: Oui.
0: Parce que moi, je ne savais pas non plus comment on faisait un bronze. Et quand j'ai vu et que vous m'aviez expliqué, il y a déjà quelques années, comment vous faisiez le bronze. J'ai fait waouh, c'est incroyable. Alors on va écouter la musique que vous avez choisie. Donc c'est Michael Jackson, Smooth Criminal. Est-ce qu'on doit bien dire pourquoi on a choisi ce titre? Dites-moi pourquoi.
1: Alors tout simplement, c'est pas le parole qui m'attire, ni le music lui-même. En fait, c'est vraiment
0: la personne,
1: comment il a réalisé cette petite film, enfin MV. Lui, il est vraiment, un vrai artiste qui essaye de maîtriser tout, dans tous les sens.
0: On a vu son ascension, hein, c'était incroyable.
1: C'est tout ça qui m'attire.
0: Eh bien, on va l'écouter.
1: On va écouter.

0: auditeurs, si vous êtes comme Lijon et que vous voulez venir présenter quelque chose que vous créez, votre métier, une association, vous savez que vous pouvez m'écrire à sophie.belga@rcf.be et on retrouve Lijon pour parler de ce processus de création, parce que c'est quand même incroyable, hein, c'est quand même incroyable comment on réalise un bronze.
1: Oui. En fait, comment on réalise une bronze, les processus, c'est assez compliqué. J'ai essayé de simplifier les étapes.
0: C'est gentil.
1: Vous comprendriez que le plus important étape, ça se fasse comment. Donc, comme vous savez que au début, il faut faire la création. Donc, la création fait en terre. D'abord, je fais un armature dans la position ou proportion que je souhaitais. Ensuite, je le sculpte. Une fois c'est fini, que je donnais à la fonderie, ou alors quand c'est trop grand, je fais venir à le fondeur de mouler dans mon atelier.
0: Alors, donc on met un moule autour de la sculpture.
1: Exactement, c'est ça.
0: Un moule qui est dans quelle matière ?
1: Moule avec du silicone d'abord.
0: Ok.
1: Parce que c'est là qu'il peut sortir toute l'empreinte, tous les détails le plus précis
0: oui.
1: possible.
0: Oui.
1: Ensuite, on met une coque pour tenir le grand proportion. Et puis, une fois c'est fini, on enlève le moule. Et puis, tous les terres, on ne carte pas parce que c'est juste un processus.
0: Oui, donc en fait, la terre sert à faire le moule dans lequel on va faire couler le bronze.
1: C'est
0: donc
1: ça.
0: En fait, la terre, en soi, c'est le point
1: après.
0: De départ, mais on jette après. Oh, quel dommage. Je veux bien récupérer.
1: C'est dommage.
0: Non, mais franchement, il faut que les gens aillent voir votre Instagram et votre Facebook parce que vraiment, vous faites des œuvres. Des personnages vraiment fabuleux, quoi. Vraiment.
1: Merci, Sophie.
0: Mais donc on jette la terre, on a ce moule.
1: Oui, on a ce moule. Ensuite, on va faire un tirage en cire de ce moule. Et le cire, quand c'est fait, c'est exactement la forme que j'ai créée en terre. À ce moment-là, ce cire est vide. Ça veut dire qu'il n'y a que 5 mm d'épaisseur partout. À partir de ce tirage en cire, on va faire un moule encore extérieur et rempli de matériel plâtre ou céramique intérieur. Ça veut dire, vous voyez, c'est un corps est vide, il y a un espace intérieur.
0: À l'intérieur.
1: Et donc,
0: on va le remplir.
1: On va le remplir. Et puis extérieur aussi, il y a un moule extérieur. Donc les deux moules qui créent un espace, c'est le cire. Une fois tout le moule est fini, on va mettre dans une four pendant des jours ou 800-900 degrés et ça va fondre le cire jusqu'où la dernière goutte. Ça s'appelle cire perdue, vous voyez. Donc quand le cire est tout perdu, ça crée un espace, la forme exacte comme la sculpture que j'ai créée. Et à ce moment-là, c'est à partir de cette moule-là, on va couler du bronze haute température, fondu, liquide, et tend le moule.
0: Donc dans la partie où se trouvait la cire.
1: Oui.
0: Dans cette partie-là.
1: Qui a 5 mm d'espace entre les deux moules.
0: D'accord, parce que donc ça veut dire que le bronze n'est pas plein.
1: Non.
0: C'est vraiment une couche extérieure, quoi.
1: Oui,
0: okay.
1: C'est obligatoire d'être vide. Parce qu'une fois le moule, enfin, une fois le coulé est fait, on va casser les moules extérieur, intérieur, si on n'arrive pas à sortir, on laisse reste dans l'intérieur du bronze. Et une fois c'est cassé, on a les formes du sculpture comme d'origine.
0: Est-ce que vous devez parfois retravailler le bronze une fois qu'il est coulé ?
1: Exactement, chaque fois.
0: Chaque fois, vous devez le retravailler.

0: Beaucoup, beaucoup.
1: J'ai cru entendre qu'avec Arnaud Laroche, votre conjoint, vous partagez, comme vous avez étudié la même chose, même si vous ne faites pas la même chose, vous savez beaucoup partager sur votre art,
0: Oui.
1: sur vos projets.
0: Oui.
1: Comment ça se passe? En un coup, vous lui demandez conseil ou bien il donne conseil sans vous demander votre avis?
0: En fait, ça peut arriver dans les deux cas. Ça veut dire si lui, il vient à l'atelier, qu'il voit comme la pièce est devant les yeux, si lui, il a quelque chose à dire, donc il est bienvenu, il est libre de me dire quelque chose. Et aussi, parfois, j'ai une petite doute, je ramène des photos quand on rentre à la maison. Tiens, Arnaud, ce que tu penses que je viens de réaliser, Zara. Donc, j'ai vraiment un bon soutien de mon mari, Arnaud Laroche. J'ai entendu que beaucoup de gens disaient que quand on est dans le même métier en couple et on a beaucoup de pacard, est difficile de discuter la même chose, mais pas
1: Mais
0: entre
1: pas
0: nous.
1: ici. Mais
0: Oui.
1: peut-être parce que c'est votre côté artiste qui parle, en fait, tous les
0: Ouais.
1: deux. Et j'ai
0: J'aime
1: cru
0: bien
1: aussi qu'on.
0: entendre son conseil.
1: Mais ça, c'est super. C'est super. Lijon, vous avez deux filles
0: Oui.
1: et qui sont douées en art.
0: Très douée, très douée. Beaucoup de talent.
1: Ça, c'est génial.
0: Ouais, c'est génial.
1: Elles ont dû sentir l'ambiance familiale, peut-être.
0: Peut-être, je ne sais pas, mais de toute façon, tous les deux adorent art et puis dessinaient beaucoup, très très bien. Même la petite, son rêve, ce n'était pas d'être artiste, mais quand même, elle dessinait beaucoup et très bien. Je trouve que c'est très dommage et c'est si elle ne choisit pas d'être
1: Oui, mais
0: artiste.
1: elle va continuer quelque chose à côté.
0: Oui,
1: Voilà, c'est pas grave si elle
0: pas
1: choisit
0: grave.
1: autre chose. Lijon, on a parlé de vos enfants et je suis vraiment désolée, mais on a tellement de choses à se dire que je suis obligée de faire un petit teasing pour nos auditeurs. On va se retrouver un autre vendredi encore pour la
0: Ok.
1: suite.
0: Ah, quel
1: Pour la
0: plaisir.
1: suite, parce que en fait, j'ai trop de questions à vous poser et je bois vos paroles. J'ai envie d'en savoir plus. J'ai encore beaucoup de choses à vous demander et donc je suis obligée de vous faire revenir un autre vendredi. Est-ce
0: Je
1: que
0: comprends.
1: vous êtes d'accord?
0: Avec grand plaisir.
1: Bon, alors en attendant, je vais quand même dire à nos auditeurs de RCF Bruxelles qui nous écoutent au 107.6, s'il vous plaît, allez voir, en attendant la suite de l'émission un autre vendredi, allez voir l'Instagram de Lou Lijon. Donc je rappelle l'orthographe, c'est Luolirong Art. Ça, c'est sur Instagram et c'est la même chose sur Facebook sans le art derrière. Et n'hésitez pas à lui écrire si vous avez envie d'avoir un peu plus d'infos. Alors, vous n'en saurez pas plus sur la suite de l'émission parce que vous l'entendrez au moment où elle passera sur antenne, mais vous pouvez déjà lui écrire à Lou Lijon, donc Luolirong @outlook.fr. Comme ça,
0: Exactement.
1: ils peuvent vous écrire pour avoir des petites infos, savoir où sont vos expos. Mais on en parlera parce qu'il y aura sûrement des choses à venir
0: Merci.
1: et on se retrouve très vite.
0: Très
1: À
0: bien,
1: bientôt,
0: merci.
1: les amis.
0: À bientôt.
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1: Bienvenue aux auditeurs, aux auditrices dans un petit coin de ciel bleu. Terme d'enchantement, c'est aujourd'hui Pierre Mouenda qu'on reçoit pour réenchanter votre vie grâce à la communication non violente. Bonjour Pierre Mouenda.
2: Bonjour Madame Françoise.
1: Bonjour, alors donc vous venez nous proposer ce livre, cet ouvrage qui est édité aux éditions de l'Homme et qui va nous parler de la communication non violente, héritée évidemment de Marshall Rosenberg et de Thomas d'Ansbourg qu'on ne présente plus, qui est notre ami belge qui est un grand ambassadeur de la communication non violente. Alors Pierre Mouenda, comment est-ce que la communication non violente est arrivée à vous? Comment vous êtes-vous intéressé à ce genre de communication dont on va parler en long et en large, puisqu'on va en aborder un petit peu les techniques pour ceux qui l'auraient oublié ou qui voudraient la réexpliquer un petit peu à leurs enfants? Donc Pierre Mouenda, quelle est pour vous l'origine de votre goût, de votre questionnement pour la communication non violente? Comment est-ce que c'est un art qui vous a touché?
2: Écoute, merci pour la question. Ma rencontre avec la communication non violente, ça part d'un concours de circonstances, mais des circonstances dramatiques. J'étais étudiant à Louvain-la-Neuve dans les années 93-94. Et là...
1: Et qu'est-ce que vous étudiez à Louvain-la-Neuve à ce moment-là?
2: Je suis venu pour autre chose en fait. Hein. Je suis venu pour parfaire mes études en sciences de l'éducation.
1: C'est ça,
2: psychologie en sciences de l'éducation.
1: Et donc vous êtes venu du Congo?
2: Oui, venu du Congo, mais quand on dit Congo, il y en a deux. Il y a
1: République.
2: La République démocratique du Congo et la République du Congo, dont la capitale est Brazzaville, et moi, je viens de la République démocratique du Congo.
1: La RDC.
2: Et Kinshasa, RDC, effectivement.
1: C'est ça. Ce qui n'est pas sans incidence. Hein. On va vraiment en parler dans votre parcours, dans ce qui vous a façonné, ce qui vous a marqué. Donc, vous êtes étudiant à Louvain-la-Neuve pour parfaire les sciences de l'éducation. Et qu'est-ce qui se passe à ce moment-là?
2: Qu'est-ce qui se passe, effectivement? Il y a cet événement qui a bouleversé le monde, ce qu'on a appelé les génocide du Rwanda en 94, et il s'est fait qu'il n'y avait pas que ça, il y a aussi la guerre du Balkan, la Yougoslavie qui éclatait en 4-5 pays, quoi. Et puis il y a eu aussi une autre guerre, la guerre d'Algérie. Eh bien, ce sont des guerres internes, hein. Ils ont de commun, toutes ces guerres ont de commun que c'était vraiment des guerres ethniques, interne. Et il s'est fait que les étudiants ressortissants de ces trois pays commençaient à importer leurs conflits, leurs tensions sur les sites universitaires.
1: Entre eux ou bien entre les Africains, ceux de Yougoslavie et puis ceux d'Algérie? Est-ce que c'était entre eux ou bien entre les trois, vous voulez dire?
2: Entre eux.
1: Ça s'embrasait aussi ici.
2: Le Hutu et les Tutsi entre eux,
1: c'est
2: sur le site de Louvain-la-Neuve. Et il faut y ajouter aussi les Congolais. Parce que les génocides ont fait que certains Hutus et Tutsi aussi ont fui en RDC. Et de là, ils ont commencé aussi, il y a eu les débuts de viols de femmes, ainsi de suite. Donc il y a eu des tensions aussi entre Congolais et Hutu, Tutsi aussi. Et de l'autre côté, les Algériens entre eux aussi, et les Yougoslaves entre eux aussi. Et donc, chacun d'eux importait leurs tensions, leurs guerres sur les sites de Louvain-la-Neuve.
1: Et leur violence.
2: Absolument. Et donc, il s'est fait même qu'il y a certaines tribus, les Hutus se réunissaient dans un quartier, d'autres dans un autre, les Congolais aussi dans un autre, et fourbir leurs armes. Ça devenait vraiment au point que, voilà, des colibés, quand vous rencontrez, il y a des colibés qui se jettent par-ci, par-là, et on était prêts à l'affrontement.
1: Et vous étiez spectateur de ça?
2: Et, oui, nous sommes pas seulement spectateurs, mais on commençait à y entrer quand vous entendez, quand vous apprenez que votre sœur a été tuée après avoir été violée par un frère dont le frère est avec vous sur le même campus et parfois dans les mêmes auditoires. Vous faites quoi à ce moment-là? Et vous ne les regardez pas en les félicitant quand même. Hein, c'est comme ça qu'il y a eu des tensions entre étudiants, quoi.
1: Quand vous parlez de frères et de sœurs, permettez-moi de vous interrompre, mais vous parlez de frères au sens familial, d'une même fratrie, d'un même père ou d'une même sœur, ou vous voulez dire quelqu'un d'un même voisinage, d'une même population, d'une même langue, d'une même ethnie, vous voulez parler?
2: Les deux. Oui, il y avait des étudiants de l'Est du Congo qui étaient vraiment, dont on entendait que son frère a été tué, et c'est un compatriote, et donc vous faites front commun contre les personnes qui viennent faire ça et qui sont des étrangers de votre pays, quoi. Tu vois.
1: Beaucoup de souffrance et beaucoup d'impuissance.
2: Énormément de souffrance et d'impuissance.
1: Et pas de mots par rapport à ça, c'est tellement ignoble, c'est tellement...
2: Oui.
1: Il n'y a pas de mots, tellement la douleur est vive, elle est profonde.
2: Exactement.
1: Qu'est-ce qu'on fait à ce moment-là?
2: À ce moment-là, vous vous en prenez à celui qui est devant vous, qui est lié à la personne, acteur du crime.
1: Et vous, c'est ce que vous avez fait?
2: Eh bien, écoute, je dois les confesser. Nous, on commençait aussi à... On était à un moment, nous, en tant que Congolais, on était un peu à l'écart, mais quand on a entendu que ceux qui sont venus comme, entre guillemets, qui sont venus, que nous avons accueillis, parce qu'il y avait le génocide chez eux, et que en même temps, en arrivant chez nous, ils commençaient à s'en prendre à nos sœurs, à nos mères. Alors, à ce moment-là, nous aussi, on commençait à se dire, mais ça ne va pas et ce n'est pas possible. On commençait à monter en nous l'élan, l'envie de vengeance, de se venger. Et là, comment se venger? Eh bien, figurez-vous que, en tout cas, la plupart des étudiants congolais de cette époque-là, même si vous étiez boursier, la bourse n'arrivait pas. On vivait tous presque de job d'étudiants. Et en dépit de ça, en dépit des difficultés de vos jobs d'étudiants, vous vous dites, vous prenez encore cet argent-là, on commençait à faire des cotisations, et c'est là ma confession, on commençait à faire des cotisations pour envoyer à nos frères et sœurs rester là-bas, pour qu'eux aussi se vengent, voilà, de tout ce qu'ils font chez nous.
1: Et qu'est-ce qui a été le déclencheur, alors, Pierre Mouenda, pour que la communication non-violente vous sauve?
2: Exactement. Et là, ces tensions-là ont attiré l'attention des autorités académiques. Ils ont pressenti que réellement, les climats sur les sites étaient vraiment en danger. La paix était en danger et les autorités ont fait des réunions sur réunions pour trouver quelle stratégie mettre en place pour essayer de calmer les sites pour toutes ces étudiants qui importent leurs sites. Et en collaboration, donc il y avait le service social des étudiants, il y avait un responsable du service social qui était intéressé à la communication non violente. Nous, on n'en savait encore rien. C'est à ce moment-là que l'université, les autorités ont pu trouver comme stratégie de nous proposer des formations en communication non violente qu'on n'avait pas demandé, nous, hein. Et parce que nous, ce qui nous importait, c'est de nous venger. C'est parce que, voilà, il faut pas qu'on accueille des gens et puis qu'on nous marche sur nos pieds. Et puis...
1: Ça va toucher des besoins primaires de sécurité, évidemment.
2: Absolument,
1: hein. Les besoins physiologiques
2: oui,
1: de pouvoir rester en vie auprès des siens, évidemment. Et donc là, vous avez été obligé de suivre ces formations ou simplement invité?
2: On nous a, au début, on nous a proposé, en nous donnant un peu le bien fondé de toutes ces formations. Au début, on se disait, non. Et puis, en plus, aller suivre ces formations avec des gens que vous considérez, avec, pour lesquels vous avez des images d'ennemis. Et des Hutus, des Tutsis qui s'entretuent et qui viennent aussi tuer nos frères, nos sœurs. Alors, voilà.
1: Et quel est le pourcentage de personnes qui ont suivi de ces formations? Donc, on a proposé aux différentes personnes donc, qui relevaient des différentes communautés, j'imagine alors du Rwanda, oui, du Congo, oui, de l'Algérie, de la Yougoslavie. Et sur ces 100%, oui, quel est le pourcentage qui ont suivi?
2: En tout cas, au départ, ils n'ont pas stigmatisé les pays pour qu'on ne sache pas que vous êtes stigmatisés. Ils ont, c'était sorti comme on propose aux étudiants, avec un vil prix. C'est comme si, ça coûte cher les formations en communication non violente. Mais là, on était invités avec des montants vraiment symboliques, quoi. Vraiment pour nous pousser de suivre. Au départ, c'était pas sélectionné, mais on a compris après que c'était vraiment destiné surtout, on visait.
1: C'était ciblé.
2: Ouais, ciblé aux étudiants qui venaient des pays en guerre.
1: Mmh.
2: Voilà. Et c'est comme ça. Mais je peux imaginer, on était au départ à peu près 150-200 personnes, 200 étudiants quand même. Hein, et ils ont envoyé des autocars, je crois deux autocars, pour chaque vendredi, ils nous prenaient sur le site de Louvain-la-Neuve, et ils nous amenaient à quelques 90 kilomètres, 90 kilomètres de là, où il y avait des centres de formation qui appartiennent à l'université. C'était des anciens couvents des sœurs.
1: Et c'était où?
2: C'était à la Mar... pas la Marlagne, mais Matagne, la petite.
1: Ah voilà, du côté de Namur.
2: Voilà.
1: Du côté de Namur.
2: Exactement, c'est là. Et d'autres formations, après, se sont passées aussi à la Marlagne. Mais c'était à Matagne, la petite. Je ne connaissais pas ces endroits-là. C'est comme ça que, on a découvert c'est quoi la communication non-violente. C'est par les concours de ces circonstances dramatiques un peu, mais finalement...
1: Dans cet enfer que vous viviez,
2: exactement,
1: il y a une sorte de miracle qui est arrivé, c'est-à-dire qu'on vous a proposé à vous et à d'autres d'apprendre la communication non violente, et on va en parler juste après la pause. On va en parler dans ce que vous pouvez nous en redire, nous en réexpliquer, et on va voir aussi dans votre parcours à vous spécifiquement comment c'est important, comment ça a été important. On va marquer la pause en chanson avec France Gall, Si Maman Si.

0: De retour sur RCF dans un petit coin de ciel bleu, auditeurs, auditrices, merci d'être avec nous. C'est Pierre Mohenda, notre invité, qui va nous parler de la communication non violente avec son livre paru aux éditions Les Éditions de l'Homme, Réenchanter votre vie. Alors, Pierre Mohenda, votre livre, quand on le commence, il est dédié à votre maman.
1: Oui.
0: Et c'est très joli, permettez-moi, si vous le voulez bien, de lire ces quelques lignes. À toi, ma mère, qui m'a aidé à transporter le sac contenant mes provisions mensuelles de Chingwangé, de Mwambé, d'arachide, trop lourd pour mon jeune âge. Je devais le porter jusqu'à l'internat scolaire situé à une journée de marche de notre village. Tu m'encourageais ainsi à apprendre à lire et à écrire, tellement il t'importait de préserver ton fils, d'endurer l'analphabétisme dans lequel tu avais toi-même vécu. Et donc, ça nous raconte que quand on est analphabète, on n'arrive pas toujours à communiquer comme on le voudrait. Parfois, les mots nous manquent, parce que parfois, en lisant, on peut développer sa pensée.
1: Exact.
0: Parfois, en lisant, on apprend d'autres mots de vocabulaire qui élargissent les horizons. On se sent parfois moins seul aussi en partageant son expérience.
1: Tout à fait.
0: Et ça, ce sont autant d'outils pour sortir parfois de la violence déjà dans lequel on est quand on n'a pas de mots et quand on n'a que les poings pour se venger ou pour dire toute sa colère et toute sa tristesse finalement. Donc, l'hommage rendu à votre maman, ça participe de ce que vous voulez apporter au monde, parce que là, où est-ce que concrètement vous allez vous dispenser vos formations en communication non violente? Vous les dispensez à qui, vos formations? À des enfants, à des adultes, à des professeurs? À qui?
1: Eh bien, figurez-vous, à tout le monde. J'ai déjà proposé ces formations dans les entreprises, dans les écoles, dans les organisations, les ONG, les associations, même aux enfants de la rue, figurez-vous, dans mon pays, au Congo, et dans d'autres pays, et même à des médecins, parce que je l'ai fait aussi à la grande hôpital de Tournai. Voilà.
0: Et vous enseignez prioritairement en Belgique aussi, au Congo, ou où est-ce que vous enseignez?
1: En Europe et en Afrique, en Europe ici, en Belgique, en France, en Italie, au Luxembourg. Et une fois, c'était en Suisse, mais c'est pour une conférence là-bas. Et puis alors, en Afrique aussi, j'ai déjà été en Tunisie, au Maroc, au Sénégal, au Burkina Faso, au Congo-Brazzaville et au Congo-Kinshasa.
0: Et quel est votre sentiment quand vous, qui ne connaissiez pas la communication non violente et qui l'avez appris dans ce contexte d'étudiant qui n'avait pas d'autres moyens pour s'exprimer que finalement les poings ou l'envie de se venger, le désir de passer à l'acte, quel est votre sentiment, votre émotion quand vous, devenu professeur aujourd'hui, vous allez vers parfois des analphabètes d'expression du cœur, parce qu'en fait c'est ça, quand on n'a pas les outils de la communication non violente, on ne sait pas exprimer les mots du cœur. Quelle est votre émotion quand, à la fin d'une formation, au sortir d'une journée de formation, vous voyez que vous avez transmis cet outil?
1: Mais écoute, merci pour la question, ça c'est vraiment touchant. Vous le faites, j'ai dit toujours, avec une forme de passion qui fait que, et parfois je les témoigne en disant, écoute, je vous partage tout ça, pas parce que je l'ai appris, mais parce que je l'ai vécu, et j'ai mesuré qu'est-ce que cela a pu faire en moi, dans la transformation que ça a mené en moi, dans mon vécu, dans mon propre manière de vivre. Parce que finalement, c'est un art de vivre, finalement. Et je n'aime pas le terme communication non violente, parce que ça ne dit pas ce que ça dit.
0: Exactement. C'est souvent ce que je me dis. En plusieurs années, on n'a jamais trouvé un autre terme.
1: Y en a maintenant. Et dans mon livre, j'ai juste introduit avec ce terme pour accrocher les gens qui sont dans ces domaines. Mais après le premier chapitre, je l'appelle communication bienveillante. Communication bienveillante. Il y a eu d'autres propositions. il y a une communication empathique, il y a d'autres qui ont fait d'autres propositions.
0: C'est vrai qu'on est à une époque où l'intelligence émotionnelle est aussi reconnue que l'intelligence intellectuelle ou rationnelle, et que c'est important. Et comme vous le dites, vous mesurez, parce que vous n'étiez pas analphabète, vous saviez lire, écrire, vous étiez déjà d'un niveau universitaire, ce qui n'est pas rien, vous veniez parfaire vos études, donc on pourrait dire, mais ça va, vous savez réfléchir, les mots, vous les avez, et pourtant vous dites, mais non, je n'avais pas de quoi mettre de la grammaire dans les émotions qui me parcouraient. Ouais. Et c'est de cette grammaire dont on va parler pour les personnes, soit qui ne savent pas encore ce que c'est, soit qui ne s'en souviennent plus bien. On va parler des quatre étapes de la communication non violente.
1: Et effectivement, j'aime bien quand vous dites analphabète, parce que effectivement, on nous apprend à parler en fait quand on est enfant, mais pas à communiquer. Et ça, c'est très important de faire cette différenciation clé, de savoir s'exprimer, mais de savoir communiquer, c'est autre chose en fait. Donc et j'aime beaucoup la notion que vous apportez depuis que vous avez parlé de ma mère, l'analphabétisme dont vous parlez, pas nécessairement de la pauvreté du champ lexical qu'on peut posséder. En même temps, elle, c'est les deux, hein. Elle, c'est les deux, bien qu'au niveau... Et donc, elle n'a pas eu le temps d'aller à l'école, et c'est pour cela d'ailleurs qu'elle avait tenu. Je n'étais pas nécessairement favorable, content d'aller à l'école. Et elle, pour m'encourager, elle a pris ça sur sa tête. Elle est partie. J'ai toujours imaginé comment elle a fait pour rentrer toute seule dans ce sentier-là, en tant que femme. Et c'est pour cela que, quand vous évoquez ça, ça me touche beaucoup, parce que ça éveille en moi ce besoin de reconnaissance, ce besoin de gratitude pour tout ce qu'elle a fait pour que je sache lire et écrire. Et ne pouvait pas s'imaginer qu'au-delà, qu'est-ce qu'il ouvrait comme chemin, non pas seulement partir étudier, non pas savoir, mais aussi aller étudier, et même jusqu'à aller en Europe, parce que à cette époque, c'était pas donné à n'importe quel enfant. Je suis enfant d'ouvrier, de cultivateur. Il y a que des enfants de ministres, de grands commerçants qui pouvaient venir en Europe.
0: Et donc, toutes les mamans n'ont pas réagi comme ça, parce qu'il y a des mamans qui disent, ben voilà, mon fils, maintenant il a 10 ans, il va nous aider. Qu'est-ce qui fait que pour votre maman, c'était vraiment très important, c'était un point d'honneur pour elle, que vous sortiez de l'analphabétisme?
1: Parce qu'elle ne voulait pas vivre tout ce analphabétisme dans lequel elle a vécu. Et c'est difficile de vivre cet analphabétisme. Et aussi de savoir qu'il y a d'autres enfants au village qui vont à l'école, et elle, son seul garçon, j'étais le seul garçon à ce moment-là, mon petit frère, le seul, n'était pas encore né, et donc il voulait que au moins les garçons aillent aux études, même si mes sœurs pouvaient aller au champ, parce que souvent les filles à cette époque-là étaient destinées
0: à se marier,
1: se marier, et puis voilà. Et moi, elle faisait tout pour me supplier pour aller à l'école, et quand je pense à ça...
0: Ça a été la bonne fée sur votre chemin.
1: Exactement. Elle m'a ouvert. Je ne pouvais pas imaginer qu'il ouvrait aussi les clés d'aller en Europe pour un pauvre, un garçon d'un pauvre. C'était difficile. Mais voilà, tout ça, c'est pour les gestes qu'il a posés. C'est pourquoi je ne peux cesser d'être... d'exprimer ma gratitude envers tout ce qu'elle a fait, voilà.
0: Pierre Mwenda, quand vous dites que vous enseignez en Afrique à des enfants, est-ce que des personnes qui sont dans des situations parfois précaires, liées soit à des tensions, de conflits, de guerres, soit à des problèmes précaires parce qu'on n'a pas toujours à manger à sa faim tous les jours, soit parce qu'on est entouré de gens analphabètes, etc., comment est-ce que ces personnes reçoivent votre formation de s'ouvrir aux émotions du cœur et d'avoir le courage, l'honnêteté de les reconnaître et de les dire?
1: C'est en partant du fait que vous travaillez au départ la motivation. ce qu'on appelle la motivation d'apprentissage. Et c'est important, hein, cette motivation d'apprentissage qui est le moteur de tout apprentissage. Lorsque les enfants, lorsque des personnes, n'importe lesquelles, qui sait que les temps, l'énergie que je vais investir dans cet apprentissage me permettra d'ouvrir des portes, des brèches pour mieux manger, pour mieux me débrouiller dans la vie, alors, à ce moment-là, ça nourrit la motivation d'apprentissage et ils s'ouvrent davantage et ils ont l'élan et le courage de pouvoir apprendre ce que vous leur apportez. Voilà, donc c'est...
0: Et il n'y a pas de stigmatisation entre ceux qui apprennent et ceux qui n'apprennent pas ?
1: Non, il n'y a pas de stigmatisation, au contraire. Et c'est important d'être attentif à cela. Dès qu'il y a des stigmatisations, allez-y saisir ces occasions-là pour travailler tout cela. Pourquoi stigmatiser ? C'est quel besoin ça nourrit ? Et dès que... Parce que souvent, on fait des choses sans savoir à quoi cela est lié, quel est le besoin, pourquoi je fais ce que je vais faire. Mais lorsqu'on apprend à aller rechercher chaque fois le besoin de ce que j'aimerais mettre en place, à ce moment-là, on change d'attitude, en fait.
0: Oui, et finalement, ce qui les empêche de se développer, parce que le développement, c'est ce qui est propre à l'humain, ce à quoi chaque humain aspire.
1: Oui.
0: Donc, quand vous les remotivez, quand vous les reconnectez à cet élan de développement, j'imagine que le reste devient...
1: Ça vient de
0: s'évanouir.
1: Oui. Parce qu'il comprend pourquoi il fait, à quel besoin il nourrit en faisant ce qu'il veut faire et à quelle autre brèche il s'ouvre pour mieux se développer.
0: Vous les voyez empreints d'aspiration. Ouais. On va à nouveau marquer la pause avec Zaz, si jamais j'oublie. Et on va se retrouver pour la troisième partie de l'émission où on va parler ensemble de ces quatre parties bien importantes pour formuler une technique de communication non violente.
1: Ouais, c'est ça.
0: À tout de suite après Zaz, si jamais j'oublie.

0: De retour sur RCF, un petit coin de ciel bleu avec Pierre Mouhenden, notre invité du jour, pour nous parler de la communication non violente avec son ouvrage paru aux éditions de l'Homme. Pierre Mouhenden, alors on va entrer dans la technique à proprement parler de la communication non violente et la rappeler à nos auditeurs, nos auditrices. Donc c'est une technique qui s'opère en quatre temps. Et quand on veut se la rappeler, on peut faire un joli dessin. On fait d'abord une petite tête où il y a des yeux, un nez, une bouche, des oreilles et de la peau, parce qu'il s'agit des cinq sens qui peuvent observer, donc des yeux qui peuvent voir, un nez qui peut sentir, une bouche qui peut goûter, des oreilles qui peuvent écouter. Donc on fait d'abord une jolie tête, et puis en termes de buste, on va faire un gros cœur qui bat et qui est plein de ressentis et de sentiments. Après, on va faire les tripes, c'est-à-dire le ventre, c'est-à-dire le siège de notre assise, là où on va vraiment exprimer nos besoins. Et puis, on va faire des jambes qui se mettent en route pour que ça marche. Et pour que ça marche pour vous, pour nous, chacun pour soi, eh bien, on va pouvoir exprimer concrètement une demande. Allez, en route pour les quatre parties, comment est-ce que ça marche ? Si moi, je vous dis, non, mais franchement, t'as vu à quelle heure t'arrives, c'est pas des manières, franchement, si jamais, si tu préviens pas, si personne ne prévient, si tout le monde fait comme toi, c'est la fin du monde, moi je viens plus, je replie bagages, voilà. Si on parle comme ça, ça finalement, c'est des dialogues de sourds. Alors, prenons un exemple. Non, mais t'as vu à quelle heure t'arrives, moi c'est bon, j'ai plus envie de t'attendre, fois prochaine, faut plus compter sur moi. Voilà, prenons cet exemple-là.
1: Ouais. Alors, la première, le premier élément parmi les quatre éléments de base ou les quatre étapes fondamentales de la communication bienveillante, eh bien, c'est l'observation. L'observation, j'aime beaucoup cette partie parce que ça nous change vraiment de paradigme. L'observation, c'est la description objective de ce que je vois là, ce que j'entends de mes propres oreilles, ce que je peux sentir, ce que je peux goûter par ma langue et sentir, et ce que je peux toucher. Vraiment, ces cinq sens-là nous permettent de percevoir tout ce qui nous entoure et de savoir les dire d'une manière objective, n'est pas donnée à tout le monde. C'est là qu'il y a le premier miracle qui s'est produit en fait, de ne plus voir les choses. Nous avons toujours regardé les choses en fonction de notre pensée. Vous voyez, par exemple, vous êtes dans un bus, vous voyez une personne, vous me voyez là, avec ma barbe, prénom. Tout de suite, j'ai déjà observé ça dans le train, la personne qui prend son sac de ce côté-là, qui le met de l'autre côté, en fait, avec une barbe en plus, et si vous ajoutez encore la couleur, et tout de suite, vous représentez une personne. Vous faites des stéréotypes. Ça vient tout de suite. Ah, c'est black, on ne sait jamais. Ça peut être un voleur. Je prends mes précautions, tout ça. Tout de suite, ça vient. On ne se dit pas, et pourtant, ici, la communication non violente, c'est là qu'il vient nous faire le premier signal. Attention, pourquoi ne pas dire là, je suis devant un homme, je vois un homme avec une chemise blanche, il est de race noire, oui, voilà, et il porte un pantalon rouge, tout simplement. Vous décrivez la personne, voilà, il porte un sac rouge, tout simplement, un être humain. Et là, c'est l'observation. Dès que vous commencez à décrire n'importe quelle chose, sans de préjugés, sans des jugements, des interprétations, on est à longueur de journée des interprétations. Vous êtes dans une radio chrétienne et je pense que les pensées, c'est là. C'est dans les pensées que tous les mâles nous viennent, que ça se conçoit là-bas. Et que même les malins viennent, je pensais, dans les pensées, c'est là. Et là, la communication non-violente, ou la communication bienveillante, c'est là qui nous fait le premier signal. Attention maintenant, à partir d'aujourd'hui, essayez d'observer.
0: C'est ça, donc l'observation, ça nous permet de redescendre d'un cran. Voilà. Donc dans cet exemple, non mais t'as vu à quelle heure t'arrives, c'est pas des manières.
1: Alors,
0: là on dit,
1: alors, à ce moment-là,
0: j'observe,
1: oui,
0: j'observe que
1: je constate que vous arrivez à
0: 3h30 et nous avions rendez-vous à 3h.
1: À 3h, voilà. quand je vois que vous arrivez à 3h30, alors qu'on avait rendez-vous à 3h, alors, ça c'est logique.
0: Voilà. C'est ça, c'est l'observation qui va nous permettre de passer à la deuxième étape, qui est l'expression d'un sentiment.
1: Oui.
0: Donc voilà, quand je vois que tu arrives habillé avec un t-shirt alors que je t'avais demandé de mettre un smoking, quand je vois que tu arrives à 3h30 à la place de 3h, quand j'entends que tu cries pour me répondre, c'est ça.
1: Alors comment je me sens? Comment tu te sens? Tu parles de toi, les enjeux. Éviter les « tu qui tue », comme dit Jacques Salomé. Les « tu qui tue ». Quand vous êtes dans les « tu », faites attention à ce qui va suivre. C'est souvent pour stigmatiser. « Tu es toujours comme ça, tu es toujours en retard », c'est ça qui risque d'arriver. Mais parle de « quand je constate que tu viens à 3h30, alors que nous avons convenu d'être là à 3h, je me sens... »
0: Et on peut, en fait, ce qui est intéressant dans la communication non violente, c'est qu'on est, on peut toujours être étonné, une personne n'est pas l'autre. Voilà. C'est, je peux être triste parce que je suis déçue, je peux être en colère parce que je ne me sens pas respectée, je peux être inquiète parce que je peux imaginer que tu as peut-être eu un accident. En fait, la personne exprime vraiment son émotion à elle et ce qu'on ne peut pas imaginer, quoi.
1: Tout à fait. Et que nous, on ne peut pas imaginer, d'ailleurs. Vous les dites si bien, vraiment, parce qu'il n'y a que lui qui sait. On viendra plus tard dans ce qu'on appelle l'empathie. Là, je proposerai. Mm-hmm. Et c'est lui seul qui validera ce dont il ressent, parce qu'il n'y a que lui qui ne peut pas ouvrir son intériorité pour aller lire ce qu'il a dedans. Je ne peux faire que des hypothèses que lui validera. Mais là, c'est après, dans les empathies. Mais ici, c'est, vous dites ce que vous ressentez parce que c'est vous. Quand vous constatez que, il est en décalage de l'heure par rapport à ce que vous avez convenu, comment vous vous sentez? Parce que c'est vous qui sentez ça. Lui, il a vécu ce qu'il a vécu, et c'est vous. Vous pouvez être frustré, vous pouvez être en colère, ou même pas. Il y en a d'autres qui rigolent et qui trouvent normal. Il y en a d'autres qui se mettent hors de lui, quoi. Voilà.
0: Donc c'est chacun qui a le droit de ressentir les émotions qui l'habitent.
1: Voilà, et vous l'exprimez. Vous exprimez cette émotion-là, ça peut être de l'agacement, je suis agacé, je suis frustré, je suis en colère, je suis embêté, je suis vraiment ce que vous ressentez. Et vous parliez tantôt de l'alphabétisme, là aussi, vous voyez, le fait d'apprendre ça aussi va nous amener aussi à ajouter, à élargir notre champ lexical en termes de sentiments. Parce la plupart du temps, on ne connaît que je suis content et je suis fâché.
0: C'est ça.
1: Et pas beaucoup d'autres.
0: C'est vous, vous avez la liste des besoins, mais ça, on va y arriver après. Mais des sentiments, soit quand les besoins sont satisfaits, soit quand ils ne sont pas satisfaits. Donc on sait qu'on a les quatre émotions de base qui sont... l'amour, la peur, la colère et la tristesse. Donc, la joie, c'est vraiment ce qui est lié à l'amour, la gaieté, la sérénité. Ça, c'est quand les besoins sont satisfaits. Et quand ils ne le sont pas, on peut être dans la colère, la peur, la fatigue, la surprise, le dégoût, la confusion, la terreur, la mélancolie, la tristesse. Et dans chacune de ces catégories, vous nous proposez encore au moins 10 mots. Ouais. Ce qui va, comme vous le dites, permettre d'affiner... notre champ lexical de notre perception pour d'abord davantage nous connaître, mais aussi nous exprimer à l'autre en face.
1: Tout à fait. De savoir nous exprimer, de dire, de mettre les mots dans nos ressentis, dans ce que nous ressentons, parce qu'on n'a pas vraiment appris, et donc on apprend vraiment à mettre les mots sur des choses qui sont dans notre, ce que Thomas appelle intériorité, dans notre intériorité, dans ce que nous ressentons. Et nous savons mettre le mot, et quand nous mettons le mot, je m'exprime, et voilà, et vous dites comment vous vous sentez, plutôt que de déverser votre colère déjà sur l'autre.
0: Voilà. C'est ça, donc on assume le sentiment qui nous habite, parce que c'est le nôtre, ce n'est pas celui de l'autre. Voilà. Alors ce sentiment, il est né à une occasion, c'est-à-dire qu'il a été déclenché par quelque chose.
1: Il a été stimulé par...
0: Mais c'est le nôtre, et donc comme c'est le nôtre, on en prend soin, c'est-à-dire qu'on en est responsable. Alors, donc première étape, j'observe quoi, tiens, Tu es arrivé à 3h30 alors qu'on avait convenu 3h. Deuxième étape, j'exprime mon sentiment. Eh bien, moi, tu vois, ça me met en colère parce que je n'aime pas qu'on change les plans qui ont été prévus. Troisième étape, je vais...
1: Juste une petite bonification. Tu vois, moi, ça me met en colère. Quand moi, je vois ça, je me sens en colère. C'est pas lui qui te
0: met en
1: colère.
0: Oui, c'est pas ça me met en colère, je me mets en colère, pardon. C'est très important, c'est pas une petite bonification, c'est très important. C'est je ressens ça, donc c'est je suis responsable de mon émotion.
1: C'est ça.
0: Je l'ai dit.
1: J'aime beaucoup quand vous dites responsable de mon émotion, c'est exactement ça.
0: Mais vous voyez, on est là tous pour apprendre.
1: Hein, absolument.
0: Voilà, on refait nos bases. Donc, première étape, j'observe. Deuxième étape, j'exprime le sentiment qui est le mien. Troisième étape, une fois que ce sentiment est exprimé, je vais aller à l'écoute de mon besoin. En fait, c'est quoi mon besoin maintenant que ça s'est passé? Et donc là, c'est vraiment pour reprendre assise au niveau de ses tripes, je vais devoir bien comprendre mon besoin. Et en quatrième étape, en faire une demande pour l'exprimer, une demande concrète. Mais d'abord, le besoin, c'est souvent quelque chose d'abstrait, le besoin.
1: Ah, c'est vraiment les mots. J'aime beaucoup le mot abstrait. C'est quelque chose d'abstrait. Et quand vous savez ça, vous n'allez plus le confondre avec...
0: la demande.
1: Avec le pain, avec le frites, tout ça. C'est vraiment quelque chose d'abstrait, mais qui sous-tend réellement le sentiment. Qui fait que, puisqu'il n'est pas nourri, puisqu'il n'est pas assouvi, eh bien, vous ressentez ce que vous ressentez. Et donc, c'est importantissime, le besoin. Le besoin, c'est vraiment le moteur. C'est ce qui fait que je fais ce que je vais faire. Tout ce que nous faisons, c'est pour aller assouvir un besoin. Si je suis ici, c'est parce que j'ai envie, parce que j'aimerais vraiment répondre à une invitation, et de deux aussi, aider aussi à
0: propager,
1: faire connaître, à partager quelque chose qui me tient à cœur. Et c'est dont je vous remercie déjà d'ailleurs, parce que j'aimerais que ça soit connu dans le monde entier en fait. Et donc ça, c'est ça mon besoin. C'est ça qui a fait que j'ai abandonné toutes les autres activités, parce que c'était moins important que ça, d'aller partager quelque chose qui me tient à cœur, qui a changé ma vie pour du vrai. Et donc, c'est ça mon besoin qui fait que métro ou bus ou voiture, n'importe, je prendrai pour être là. C'est ça le besoin. Alors, les besoins...
0: Donc le besoin, il est abstrait, il est aussi très très personnel, tout autant que le sentiment. Et donc, reprenons cet exemple un petit peu bateau, mais bon, j'observe que tu es arrivé à 3h30 à la place de 3h. Moi, je ressens profondément de la colère parce que je n'aime pas qu'une personne change les plans tout seul. Et donc là, comme besoin, même si on est déjà en retard sur le programme, j'ai besoin de calme pour retrouver de la paix à l'intérieur, et j'ai besoin de confiance pour rétablir la relation, par exemple. Ça pourrait être ça. Et donc, je l'exprime.
1: On peut aussi nommer tout ça, parce que j'avais besoin de ponctualité, les ponctualités de paix et de confiance.
0: Voilà, ça pourrait être tout à fait autre chose.
1: Tout
0: ça pourrait
1: fait.
0: Être je suis triste, je suis déçu. Voilà. Chacun doit vraiment être à l'écoute de son besoin.
1: Exactement.
0: Et à partir de ce besoin, on va exprimer une demande concrète. Alors, pour arriver à cette demande concrète, eh bien, on va à nouveau marquer la pause musicale. Et puis, on va revenir pour la dernière partie de l'émission avec Pierre Mouenda. Et c'est Michel Fugain qui va assurer la transition avec Fais comme l'oiseau.

0: En route pour la dernière partie de l'émission avec Pierre Mouenda, Réenchanter votre vie. Pierre Mouenda, on est dans les quatre étapes de la communication non violente. Mmh. L'observation, le sentiment, le besoin. Ouais. Et de ce besoin, je vais formuler une demande concrète. Alors, vous nous dites, attention, ce n'est pas parce qu'on demande que l'autre doit dire oui. Quand on demande, ça veut dire qu'on dit, est-ce que tu veux bien, oui ou non. C'est la technique du Y. À gauche, ça part vers oui, à droite, ça part vers non. Oui. Il ne s'agit pas de transmettre une exigence qui est un « i » dont le point serait le « oui » nécessairement.
1: Ouais.
0: Et donc, par exemple, dans cet exemple qu'on avait pris, « je me sens en colère à cause du retard, j'ai besoin de retrouver du calme et de prendre un peu de temps pour la relation. Est-ce que tu serais d'accord qu'on... postpose encore de 10 minutes pour que j'ai 5 minutes personnellement juste pour moi et que pendant 5 minutes on boive un thé pour renouer la relation. Si j'attends un oui en me disant bah, que quand même hein, il est arrivé en retard, il peut bien au moins me donner ça quoi, hein, il va quand même me dire oui hein, alors que vous êtes pressé par le temps, que vous avez encore un autre agenda et que vous n'avez malheureusement pas le temps de rester plus longtemps et que vous n'avez pas d'autre choix que de dire non, je ne peux pas t'offrir 10 minutes là parce que je n'en ai plus que 5 pour faire cette émission. Je pourrais être encore plus fâchée. Donc, quand une demande n'est pas une exigence et que je dois réaliser qu'à ma demande, il peut y avoir un oui ou un non comme réponse, comment est-ce que je fais pour rester dans ce climat bienveillant?
1: Et bien, la première chose, c'est exprimer d'abord votre demande. Et tout en sachant, au fond de toi, que ce n'est qu'une demande. Et la caractéristique d'une demande, c'est qu'elle se termine par un oui ou un non. Sinon, vous ne formulez pas une demande. Prenez alors la responsabilité de formuler une exigence, advienne que pourra. Mais si vous pensez, vous avez le choix. Vous voulez exigence ou vous voulez demande? Si vous voulez demande, formulez-la. Dans un premier temps, vous la formulez, vous verrez que les réponses viennent. Et la réponse qui vient, si c'est non, par exemple, alors vous étiez préparé à ça de toutes les manières parce que vous savez que je n'ai formulé qu'une demande, je vais aller vérifier. Ça ne veut pas dire que j'ai lâché prise. Je peux revenir pour dire « oui, quand j'entends non », je vais aller chercher quels sont les besoins qu'il nourrit en disant non.
0: Oui, parce que moi, je pourrais dire, tiens, à la radio, voilà, tiens, Pierre, vous êtes arrivé, c'est tout à fait faux, hein, mais bon, c'est juste pour l'exemple. Bien, Pierre Mouenda, vous êtes arrivé avec une demi-heure de retard, etc. Est-ce que vous êtes d'accord qu'on commence l'émission encore 10 minutes plus tard? Et

0: Puis vous, malheureusement, vous n'avez plus que 5-10 minutes à accorder parce que vous étiez dans les embouteillages, je ne le savais pas, il n'y avait pas de réseau, vous ne pouviez pas me joindre. Et donc, vous me dites, non, je suis attendue à une autre radio dans un quart d'heure. Et moi, là, je peux à nouveau rebondir en disant, quand j'entends ça, dans mon cœur, je me sens triste.
1: Voilà.
0: Parce que j'attendais cet échange d'émission radio. Parce que j'avais préparé mon émission radio. Parce que j'avais fait l'effort, moi, d'être à l'heure. Et donc, à nouveau, à partir de ce sentiment que j'exprime, de reprendre un besoin.
1: Oui.
0: Là, aujourd'hui, maintenant, quand je me sens triste, j'ai besoin de qu'on se donne un deuxième rendez-vous où il y a plus de chances qu'on soit tous les deux à l'heure. Voilà. Et reformuler une autre demande. Donc la communication non-violente, ça peut faire quand même quelques longueurs.
1: Oui, c'est ça. Ça peut, et c'est ça qu'on appelle, en fait, je peux aussi, moi, en écoutant ton besoin, que je ne savais pas, ah, ce que j'entends, c'est que vraiment pour vous, c'était la dernière émission de l'année, par exemple, et que pour vous, vous n'aurez pas l'opportunité de faire un autre rendez-vous, c'est ça? Ouais. Ok, quand j'entends ça, je prends conscience de l'exigence du temps que vous avez. Alors, dans ce cas-là, moi, je mesure aussi l'importance, je peux dire, du rendez-vous que j'avais, parce que c'était avec le médecin. Est-ce que vous accepterez que je prenne 2 minutes pour téléphoner à mon médecin s'il peut...
0: décaler son rendez-vous.
1: Donc, à partir de ton besoin que je... mais sans l'élan de pouvoir voir si de mon côté je peux. Tout ce que nous faisons là, vous voyez, ce n'est pas, c'est vraiment dans la bienveillance.
0: C'est le respect mutuel.
1: Le respect mutuel en des écoutant besoins. Les besoins de l'un et de l'autre.
0: C'est ça, c'est le « et » qui est important.
1: Exactement.
0: Aussi.
1: Exactement.
0: L'un et l'autre.
1: Et puisque c'est ça, puisque en écoutant votre besoin, que je n'avais pas imaginé de cette ampleur, moi non plus, dans ce cas-là, vous voyez, j'arrive à mettre l'eau dans mon vin pour trouver une autre stratégie qui permettrait de trouver aussi une autre stratégie entre vous et moi. Et tout ce qu'on fait là, d'écouter mon besoin et vous d'écouter aussi les miens, qui va nous permettre de déboucher sur un consensus. C'est ça qu'on appelle la danse girafe. La danse girafe, c'est-à-dire que ce n'est pas un oui, ce n'est pas un non, mais en écoutant mon oui, ça ouvre. Et en écoutant aussi mon non, les besoins qui sont derrière le non, ça ouvre chez toi quelque chose. Et ces ouvertures font que nous cheminons pour trouver ensemble les consensus qui tiennent compte et de mon besoin et de votre besoin.
0: Pierre Moenda, merci beaucoup d'avoir été notre invité sur RCF.
1: Je vous remercie vraiment, ouais, de tout cœur.
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0: Bienvenue dans le podcast À Voix Haute. Je suis Marie Kérinen et à chaque épisode, j'ai la chance de recevoir un ami ou une amie qui raconte et témoigne de son chemin de foi. Bonne écoute! Et aujourd'hui, je reçois Raphaël. Coucou Raphaël!
1: Salut Marie!
0: Alors, on s'est croisés de nombreuses fois à la Vial, cette communauté dans les Cévennes dont on a déjà pas mal parlé dans d'autres épisodes du podcast. On s'est aussi retrouvés à Quartier-Galet, un peu le pendant de la Vial, mais dans les Ardennes belges, près de Beaurain. Et puis, si je remonte encore plus loin, on s'est rencontrés pour la première fois à la colline de Pénuel, un lieu dont David parlait d'ailleurs dans le troisième épisode. Je ne sais pas si tu te souviens.
1: Ben, j'aurais pas réussi à situer, c'était quand la première fois? C'était Pénuel.
0: Ouais, 2019. Pouf, j'ai réussi à retrouver l'année, tu sais.
1: Bien joué. Ouais.
0: À l'époque, on s'était aussi rapprochés pendant la ruche, cette semaine de vacances créatives qu'on organisait entre amis où chacun préparait et animait un atelier. Et quand je pense à toi, je revois immédiatement ces nombreuses soirées de talents que tu as animées d'une main de maître. Parce qu'un de tes grands talents, c'est de raconter. Tu es conteur et c'est d'ailleurs avec cette casquette que tu as participé au concert de mon ensemble vocal Roua autour des psaumes. Petite anecdote, Katerina, notre chef de chœur, cherchait quelqu'un pour déclamer des textes entre les pièces chantées. Et tout de suite, j'ai pensé à toi.
1: Oui, effectivement, c'est grâce à toi que je me suis retrouvée là.
0: Ben oui, je lui ai dit tout de suite, tu sais quoi, je connais quelqu'un de fabuleux, c'est un grand conteur. Il écrit magnifiquement bien. Voilà, donc tout de suite, tu as matché avec le projet. Et d'ailleurs, j'ai été bluffée par la profondeur de tes textes, par ta réflexion, par la justesse de ce que tu as apporté. Et en tant que choriste, j'ai été motivée par ta présence et ton travail lors des répétitions. Et puis, j'admire aussi ton engagement en tant que professeur, puisque tu enseignes la religion dans une école secondaire depuis quelques années. Tu vas peut-être nous en parler, je ne sais pas.
1: Oh oui, sûrement. À mon avis, on devrait arriver à ça à un moment ou l'autre.
0: Oui, c'est ça. En tout cas, c'est très naturellement que j'ai envie de t'inviter à mon micro. Donc, merci d'être là.
1: Ben, c'est vraiment un énorme plaisir.
0: Trop chouette.
1: Super content.
0: Alors, dis-nous, comment est né chez toi cet intérêt pour la foi chrétienne, pour les Écritures? Et comment es-tu venu à devenir prof de religion?
1: On démarre beaucoup. Déjà avec une bien longue question.
0: Oui, c'est ça.
1: C'est parfait. Donc la foi chrétienne, c'est arrivé dès le départ, vu que mes parents ont voulu me la transmettre. Mes deux parents sont chrétiens. Justement, ils se sont rencontrés à la Vial, dont tu parlais. Et donc... en tant que parents, pour eux, c'était un peu leur devoir parentaux de nous faire aller à la messe le dimanche et de nous donner une éducation chrétienne. Et on avait un deal avec eux, parce qu'on n'était pas si facile à amener à la messe, surtout une fois qu'on est devenu adolescent, enfin qu'on s'approchait de l'adolescence, parce que le deal qu'on avait avec eux, c'est qu'une fois qu'on avait fait la confirmation, ou en tout cas qu'on avait atteint cet âge, parce que par exemple ma sœur a fait le choix de ne pas faire sa confirmation, donc on n'était pas obligé de la faire, mais on devait continuer à aller à la messe jusqu'à cet âge-là.
0: Et l'âge de confirmation c'est 12 ans, non?
1: Oui, 12-13 ans. Il me semble 12 ans profession de foi et 13 ans confirmation,
0: quelque chose du genre. Ah, oui.
1: Donc moi j'ai arrêté, après la confirmation j'ai arrêté, j'ai fait ma confirmation et puis j'ai pas énormément de souvenirs, mais en tout cas c'était pas quelque chose qui était essentiel pour moi. J'aimais pas particulièrement aller à la messe, j'étais assez content de ne plus être obligé d'y aller.
0: C'est marrant, désolé je te coupe, mais en fait j'ai l'impression qu'il y en a beaucoup qui témoignent de ça, qu'à l'adolescence ils en ont un peu ras-le-bol de la messe quoi. C'est marrant non?
1: Oui, bah, je pense que ça fait partie de la... Au final, il y a beaucoup de choses que j'ai rejetées pendant l'adolescence. Essentiellement des trucs qui venaient de mes parents.
0: Oui, c'est vrai.
1: Et la messe en faisait partie. Et donc, mais je suis très content, avec le recul, d'avoir rejeté, parce qu'après, je pouvais choisir. C'est pas du tout un regret, et je suis reconnaissant à mes parents de m'avoir conduit là, de m'avoir poussé à faire ça. Même si je pense que ça a vraiment ses limites. L'enseignement qu'on donne à des enfants sur la foi chrétienne, ça a franchement ses limites. Mais voilà, c'est ce qu'on peut donner à des enfants. Mais je pense que la foi chrétienne, elle est complexe et qu'on peut vraiment... C'est difficile d'y trouver du goût avant d'être adulte.
0: Et qu'est-ce que tu entends par le fait de dire c'est quand même limite, ce qu'on enseigne aux enfants? Tu veux dire dans la manière dont on l'enseigne?
1: Oui, un peu. La catéchèse, la liturgie des enfants, c'est essentiellement les deux trucs qu'on propose pour les enfants. C'est souvent, de mon souvenir, donnée d'une façon qui est en fait très adaptée à des enfants.
0: Hein. Infantilisant.
1: Donc, un peu naïve, un peu simpliste, un peu... J'ai pas envie de critiquer le... Parce que j'admire quand même l'engagement. Je pense que c'est un vrai travail bénévole de faire la catéchèse pour les enfants, la liturgie des enfants et tout.
0: Oui,
1: donc franchement, je veux pas... Et je pense que ces personnes font de leur mieux. Mais je sais que moi, je pense déjà enfant... Assez tôt, j'avais envie de choses qui étaient, d'une certaine façon, un peu solides intellectuellement. Peut-être que je modifie mes souvenirs, hein. ce qui est bien possible. Mais j'ai l'impression que c'était beaucoup Jésus, il est gentil, Jésus, il nous aime, il faut aimer Jésus. Et en fait, je sais pas, ça n'a pas beaucoup pris avec moi. Ça, en tout cas, ça, c'est sûr, ça ne prenait pas très bien avec moi. Bon, ouais, j'ai l'impression que dès cet âge-là, j'aurais déjà aimé que ce soit des questionnements philosophiques, existentiels, plutôt commencer par les questions de pourquoi on est là sur Terre, pourquoi parfois il y a de l'injustice, pourquoi est-ce si difficile de faire du bien, de prendre soin des personnes qui souffrent, quel est le sens de la vie, tout ça. Bon, là encore, est-ce que vraiment c'est ça que je pensais quand j'étais enfant? Je sais pas. Maintenant, avec ma vision de professeur de religion, j'ai l'impression que c'est par là qu'il faut démarrer. On apporte des notions chrétiennes comme Jésus, la résurrection, la Trinité. On les amène à un âge où on n'est pas du tout capable de les comprendre. Mm. Et donc, on fait parfois, à mon avis, on donne à boire à des enfants qui n'ont pas encore soif. On donne des réponses à des questions qu'on n'a pas.
0: C'est intéressant, ça.
1: Moi, en tant qu'enfant, on vient de me dire que Jésus était fils de Dieu, ben, ça me faisait un peu ni chaud ni froid. Ça ne solutionnait pas quelque chose d'un creux, d'un vide, qui sont des questions qui arrivent plus tard. Mmh. Et elles arrivent, mais à l'adolescence, au début de l'âge adulte. Et là, du coup, moi, je l'ai vraiment vécu comme ça. J'ai eu le sentiment... qu'au moment où ces questions étaient là, bon, d'abord, j'ai franchement cafouillé parce que d'abord, j'ai pas du tout eu l'idée que le christianisme pouvait présenter des réponses que j'allais trouver pertinentes. Je pensais que le christianisme, c'était quelque chose d'assez naïf, pas très solide intellectuellement, qui reposait surtout sur de l'émotion. Mm. Au début, j'ai pas cherché dans le christianisme quand j'ai commencé à être taraudé par des questions existentielles. Et puis, à un moment... j'ai découvert qu'en fait, j'avais déjà tout un terreau, toutes des graines qui avaient déjà été mises et préparées pendant mon enfance et qui étaient prêtes à ce que je commence à les découvrir et à jardiner sur ce terreau-là, quoi. Et donc, je me suis dit, ah ben, en fait, ça valait le coup de poser quand même les graines déjà à ce moment-là, parce que ça m'a vraiment fait gagner un temps fou et plus que gagner du temps. Heureusement que c'était là, parce que je sais pas si à cet âge-là, comme j'étais vraiment très déboussolé, je sais pas si j'aurais eu la capacité à découvrir quelque chose de tout nouveau de façon juste, alors que heureusement le christianisme, j'avais déjà quelques notions, mais surtout des relations, des personnes que je savais déjà, à qui je pouvais poser des questions, j'avais déjà confiance en eux. Donc heureusement qu'il y avait ça, parce que sinon j'aurais dû trouver des personnes, construire une confiance en eux à une époque où j'avais pas facile à construire de la confiance en qui que ce soit. Donc, en fait, mes parents m'avaient en quelque sorte donné des outils, des armes. Enfin, ils m'avaient donné mon petit kit de survie que j'avais laissé sur une étagère sans savoir, et je l'avais oublié. Et puis, à un moment, il s'est avéré plus utile que prévu.
0: Et c'était quoi ce moment, du coup ?
1: Ça arrive, mais je vais peut-être... retourner quand même sur la question initiale pour faire tout l'itinéraire, parce que ça va être difficile sinon.
0: Okay.
1: Donc, confirmation, j'arrête la foi chrétienne qui, à mon goût, ne répondait pas à des questions. Et c'est resté en veilleuse pendant longtemps, et j'avais pas l'impression de vivre, en tout cas certes, très peu de rapport à la religion. J'avais des amis qui venaient de la paroisse et tout, donc on se voyait un peu. J'ai continué à aller justement à la Viale parce qu'on y allait en vacances, mais je n'aimais pas que le lieu soit chrétien. J'y allais parce que j'aimais beaucoup la nature, la montagne, la vie simple, couper du bois, construire des maisons. J'aimais bien la viale quand j'étais adolescent, mais pas les offices. J'essayais de les louper, je me cachais, j'essayais de m'arranger pour ne pas aller aux prières. On était obligé d'aller à une prière par jour et on essayait quand même de la louper.
0: Oh wow.
1: Avec le recul, j'ai l'impression que ma spiritualité a quand même été entretenue, surtout dans le scoutisme, pendant les camps scouts, par une forme très pratique de spiritualité, donc vivre ensemble, relever des défis ensemble, apprendre à vivre avec des personnes avec qui c'était plus difficile, et puis regarder les étoiles, chanter autour du feu, faire les promesses au lever du soleil en haut d'une colline. Ça a joué un rôle. Je dirais ma sensibilité spirituelle, elle trouvait quand même de la nourriture quand j'étais adolescent, même si j'allais pas à la messe. Et puis l'université, j'étais hyper actif quand j'étais étudiant, dans le sens où j'étais sur-engagé. Donc j'étais chef scout et je me donnais à fond, j'étais en cote à projet et je me donnais à fond. Mes études, je faisais en sorte en tout cas de réussir, ce qui demandait déjà quand même pas mal de temps et de travail. Et donc à ce moment-là, j'ai eu des épisodes, mais ça a commencé déjà en fin de secondaire, où les questions un peu oubliées, qui je pense sont oubliées chez quand même beaucoup de gens, remontaient. Donc les questions de, en fait, on va mourir, mes parents vont mourir, en fait, potentiellement, tout ce qu'on vit est absurde, peut-être que c'est un rêve. C'est des questions qui peuvent filer des sacrés vertiges. En cinquième secondaire, j'en avais déjà eu des belles angoisses. Heureusement, c'était passé. Et puis j'ai eu d'autres épisodes qui ont bien fait remonter ces angoisses-là, et puis elles se sont de nouveau tues. Mais il y avait quelque chose d'un peu lancinant qui était que, en arrivant vers la fin de mon cursus à l'université, je me disais que je vivais pas vraiment la vraie vie. J'avais un souci de l'authenticité, c'était un mot que j'avais à fond, je me disais, est-ce que je suis vraiment moi ? Est-ce que ce que je vis, c'est vraiment vivre ?
0: Tu veux dire que t'avais peur d'avoir des blind spots ou d'être aveuglé par ou de fuir quelque chose, enfin.
1: J'avais assez fort la conscience que mes choix étaient influencés en partie par des décisions personnelles et en partie par l'image que je renvoyais aux autres. Et de plus en plus, j'avais l'impression qu'en fait, la grande, grande, grande majorité de ce qui avait influencé mes choix étaient les autres. Donc je commençais à me dire que en fait, si j'aimais bien jouer de la musique et que je savais jouer de plein d'instruments, c'est parce que ça suscitait l'admiration chez les autres et que ça a quand même toujours été le cas. J'aime beaucoup être admiré. C'est un sentiment que j'ai beaucoup beaucoup recherché. Et voilà. Et donc j'ai fait beaucoup de choses et ça, j'en étais de plus en plus conscient. Le Raphaël que j'avais envie d'être, c'est un Raphaël hyper compétent, hyper doué dans plein de choses, très impressionnant, hyper savant, qui sait plein de choses, incollable, un peu meilleur que tout le monde dans tous les domaines. Enfin, et c'était quelque chose que je recherchais fort. Et puis à un moment, je me suis dit, mais à quel point c'est vrai tout ça ? Et donc, il y a eu une année où j'ai tout mis de côté. Donc, j'ai arrêté les cotes à projet, j'ai arrêté le scoutisme, je suis rentré chez mes parents, j'ai mis tous mes instruments de musique dans un placard.
0: Oh wow.
1: Et pendant un an, et j'avais très, très peu de relations pendant ce moment-là. Je ne voyais plus mes potes non plus. Je m'étais éloigné de presque tout le monde. Et il y a eu est-ce que c'est déjà le Covid qui arrivait là ? Pas loin, je pense. Ouais, c'est là qu'il y a eu les premiers confinements. Donc ça a aussi aidé à mon isolement. Et ma question, c'était, si j'arrête tout, est-ce que je me sens vide ? Est-ce que je me sens plus vrai ? Est-ce que j'aurai des envies qui naîtront que j'avais jamais soupçonnées ? Et pendant un an, il s'est rien passé. Ah. Je me suis juste... je me sentais pas mal, mais j'étais pas... C'était une année creuse comme ça, où je savais pas exactement ce que j'attendais. Je savais pas trop.
0: C'est une sacrée expérience quand même.
1: Ben sur le moment, je sentais pas vraiment ce que je... J'avais aucun recul sur ce que je vivais. C'est venu un peu comme ça. Et puis au final, cette année s'est clôturée. J'ai fini mon mémoire à ce moment-là. Et j'ai voulu aller encore plus loin. J'ai voulu aussi m'éloigner de ma famille. Donc j'ai dit, je me suis trouvé une coloc à Namur, qui est une ville où je connaissais personne. Alors, toute proportion gardée, pour ma famille, ça paraît loin.
0: Waouh.
1: Wow. Ouais.
0: Quand tu sais que tu viens d'Otinis.
1: Ouais, on est très très casanier. On habite vraiment pas loin de chez les parents actuellement, et ça a toujours été le cas. avec mes frères et sœurs aussi. Et donc Namur, ça paraissait loin et j'y connaissais personne. Et mon but, c'était vraiment d'aller me réinventer presque complètement, quoi. Loin de tout regard, loin de toute relation et tout ça. C'est un peu comme si j'avais coupé des fils un par un, des fils qui me retenaient, qui m'attachaient à la personne que j'avais construite, enfin, la personnalité que j'avais construite, mes attachements, mes relations, tout ce qui faisait un peu mon identité. Et je coupais les fils un par un depuis un certain temps. Et à un moment, j'ai eu le sentiment d'avoir coupé le dernier fil. Donc j'étais encore attaché quand même à une personne qui était plus vraiment ma copine, mais on se voyait encore relativement souvent, mais je sentais qu'on s'éloignait de plus en plus. Et puis à un moment, elle est venue à Namur et on a discuté. Et puis à un moment, j'ai eu comme un franc qui tombait et je me disais, en fait, on n'a plus rien en commun. Je me souviens d'être resté complètement silencieux. C'était un peu gênant parce qu'on était très loin de chez moi. On était parti en balade et à un moment, j'ai arrêté de parler. Et puis on est rentré chez moi, mais j'étais silencieux. Je suis rentré à la coloc, elle est partie, et puis je me suis dit, ok, je me barre, je vais, c'était vraiment intense, je vais vivre la vraie vie, je pars avec un sac à dos, je vais vivre dans ma tête vraiment comme un SDF, comme un vagabond, comme Saint-François, quoi. J'ai fait des expériences de voyage comme ça qui m'avaient fait vivre super fort, où je voyageais sans argent, en faisant du stop et en jouant de la musique dans la rue, et j'avais vécu des expériences de rencontres que j'avais trouvées tellement bouleversantes, tellement intenses, que je me suis dit, maintenant je veux vivre plus que ça. Je laisse tomber la société, je laisse tomber les métiers, je laisse tomber ma famille, enfin, et je me taille. Et alors là, j'avais pris mon carnet, j'avais écrit « Je me sens appelé à partir ». Et j'avais écrit « Please, please, please, j'espère que ce sentiment est encore là demain ». Il me semble que pendant la nuit, j'ai déjà fait tous mes cartons. Le lendemain, j'étais décidé, j'ai rassemblé mes colocs, je leur ai dit « Je m'en vais
0: wow. ».
1: Et puis j'ai été voir ma famille et j'ai été dire « Je m'en vais ». À mon avis, à la façon dont je le disais, à la manière dont je le disais, ça devait avoir l'air très sérieux. Parce que quand je disais « je m'en vais », en tout cas quand je l'ai dit à mon petit frère et à ma maman, ils étaient bouleversés. Et j'ai dit aussi, justement, à ma copine, enfin, qui était plus vraiment ma copine, qui était venue à Namur, je lui ai dit « je me tire » et elle a cru que mon message voulait dire que j'allais me suicider.
0: Ah.
1: Et quand ma mère, je lui ai dit « je m'en vais », elle avait aussi l'air de réagir comme si ça voulait dire « vous ne me verrez plus jamais ». Et puis, c'est pas du tout ce qui s'est passé. J'avais attrapé le Covid à ce moment-là. Je voulais quand même partir. Il y avait un confinement qui s'annonçait tout proche. Dans quelques jours, il allait s'annoncer. Et ma maman a temporisé. Elle m'a dit, attends encore quelques jours, juste que t'aies plus le Covid. Enfin, elle trouvait des raisons de pas me faire partir. Et moi, j'avais pourtant cette méga inconfort intérieur qui était que j'avais un truc qui bouillonnait dans le cœur, qui était, je veux me casser. J'avais quelque chose de vraiment brûlant de... Ouais, je dois partir. Et là, confinement, je peux pas partir. J'ai dit que je me cassais, j'ai plus ma coloc à Namur, donc je n'ai plus qu'un endroit, c'est chez mes parents. Donc j'avais ce sentiment bouillonnant de je dois partir, et au lieu de m'éloigner de tout, je me retrouve au plein cœur de tout ce que j'avais envie de fuir. Ma maison d'enfance, ma chambre d'enfance, mes parents, ça m'a fait complètement dérailler.
0: La vie ne nous amène pas dans les chemins qu'on avait choisis à la base, quand même.
1: Non, la vie, elle choisit parfois un peu le chemin pour nous. Et voilà. Et parfois, t'as envie de tracer sans elle, mais c'est mieux de la suivre. Elle me faisait rester chez mes parents. Confinement, hiver, obscurité, des émotions beaucoup, beaucoup trop fortes par rapport à ce que je savais gérer, des pensées beaucoup, beaucoup trop radicales. J'ai complètement perdu le pied. Je devenais zinzin chez mes parents. Mmh. Et j'avais des comportements qui manifestaient des réels troubles, quoi. J'avais des phobies anormales, des anxiétés totalement anormales. Et ça a duré quand même longtemps. Enfin, longtemps. Faut garder les proportions. Pour moi, j'ai vécu ça comme quelque chose qui est le passage le plus déboussolant de ma vie. Pour moi, sur mon échelle des expériences que j'ai vécues, c'est le passage qui est le plus hard. Et voilà, et donc quand je le décris comme quelque chose de très hard. Je suis sûr qu'il y a des gens qui ont vécu des périodes d'anxiété beaucoup plus profondes, beaucoup plus longues. Moi, c'est le plus que j'ai vécu et ça m'a marqué très fort.
0: Mmh.
1: J'ai eu d'autres expériences comme ça, du fait d'arriver à perdre pied avec ses propres pensées, avec son rapport à la réalité. Mais celle-là, elle était longue et surtout, j'étais pas sous influence. Parce que si t'as ça alors que t'es en bad trip, tu te dis, une fois que la substance s'arrêtera, je serai plus dans cet état-là. Mais quand t'es pas du tout sous influence et que t'es en train de devenir, t'as l'impression de devenir fou.
0: Oh bon.
1: Une de mes plus grandes peurs, c'est d'être fou. C'est un truc qui me terrifie. Là, j'avais vraiment l'impression d'être en train de commencer à le devenir. Et ça faisait peur autour de moi. Ça faisait peur à mes parents, ça faisait peur à ma famille.
0: Et qu'est-ce qui s'est passé, du coup?
1: J'ai cherché un peu d'aide. J'en ai pas trouvé énormément. J'ai essayé des trucs. J'ai envoyé des mails. Un à un monastère bouddhiste, le village des Pruniers. Un à la Viale. J'ai téléphoné à l'une ou l'autre personne. Et j'ai tenté des trucs, donc j'étais assez convaincu que ce qui m'arrivait me dépassait et j'avais le sentiment que c'était qu'il y avait des choses qui étaient extérieures à moi. Plein de langages qui existent pour ça, il y a des gens qui vont parler de mauvaises vibrations, mauvaise énergie, il y en a qui vont parler même de mauvais esprit. Et donc c'était le truc auquel je me raccrochais là sur le coup, parce que je trouvais pas trop de solutions. Donc comme j'avais lu il y a pas si longtemps avant un livre sur le chamanisme, j'ai tenté des trucs pour purifier la chambre dans laquelle je dormais, qui était pas la mienne. Donc je faisais des petits rituels avec des bougies, avec de l'eau, et j'essayais de chasser les mauvais esprits, et ça marchait pas du tout. Chaque fois, quand le soleil se couchait, je me disais « Merde, la nuit commence, ça va être tellement long. » Et j'avais peur des nuits qui arrivaient. J'étais en constante lutte, c'était super fatigant, j'étais en constante lutte contre mes pensées. J'essayais tout le temps de leur dire « Non, non, ces pensées sont pas bonnes, elles me font dérailler, ne pense pas ça, ne pense pas ça. » Et j'avais énormément de mal à lutter contre ces pensées. Et puis il y a une nuit où j'ai été pris dans une grosse bouffée d'angoisse. Et là, j'ai fait un truc un peu comme dans Harry Potter. Dans Harry Potter, il y a les détraqueurs, et pour faire fuir les détraqueurs, il faut un patronus. Et pour les patronus, il faut s'accrocher à une pensée vraiment, vraiment lumineuse et heureuse. Donc je me suis mis en tailleur contre le mur, essayé de respirer. Et une image qui m'est revenue, c'était moi, ma maman, mes petits frères, en tout cas frères et sœurs, devaient être là. Et c'était la prière qu'on faisait dans la chambre de mes parents quand on était petits. Et on priait ensemble. Et il y a le « Je vous salue Marie » qui me venait en tête.
0: C'est hyper touchant.
1: Et donc, c'est tout tendre comme souvenir, comme ça. Tu vois, une famille, une maman avec ses petits-enfants à moitié affalés sur elle devant un petit hôtel aménagé dans l'étagère de la chambre. Et là, tout à coup, j'ai fait l'expérience que c'était béton, quoi. J'avais vraiment, comme cette image qu'il y a dans Harry Potter où tu vois le Patronus qui est apparu et les détraqueurs essayent de s'approcher, mais ça fait bouclier, quoi. Ben là, j'avais mon Patronus. J'avais ce souvenir-là où j'étais, en fait, ça, c'est vrai, je suis sûr. Il y a de l'amour, c'est plein d'amour, plein de lumière, plein de vérité. Je peux me poser sur ce souvenir, il est infiniment solide, il est inébranlable, pour prendre du vocabulaire biblique. Et ça, j'avais pas du tout le sentiment quand je faisais mes rituels pseudo-chamanistes dans ma chambre. J'y croyais pas du tout, j'étais là en train d'asperger de l'eau et mettre de l'encens. Mais qu'est-ce que je fous tout en même temps de le faire, tu vois. Et là, par contre, j'étais surpris parce que ça venait vraiment de très profond en moi et j'avais jamais perçu la solidité de ça, quoi. J'ai l'impression que c'est comme ça que ça a commencé, que ça a été le premier élément, et puis après j'ai reconstruit. À partir de ce souvenir, j'ai été, comme on était confinés, qu'il n'y avait plus rien à faire que rester chez mes parents, j'ai sorti tous les albums photos et toutes les photos qui n'avaient jamais été classées dans des albums photos. Et j'ai passé mon temps à aller repiocher tout ce qui était des souvenirs inébranlables, en quelque sorte, de mon enfance. Donc toutes des photos où, quand je les regardais, je me disais « Ah, mais ça, c'est vraiment moi ». Des objets où je me disais « Oh, qu'est-ce que je me sens attaché à... » je pense à une petite épée en bois que mon père m'avait sculptée. Je me suis re-raconté ma vie. J'ai reconstruit un peu ma façon de me raconter moi-même, de me réapproprier tout ce que j'avais été, tout ce que mes parents m'avaient donné, et de le voir avec un regard beaucoup plus, tendre, beaucoup plus plein de gratitude et de... Donc ouais, j'apprenais à revoir ma vie avec, à me la raconter avec un regard tout nouveau et beaucoup, ouais, beaucoup plus doux, contrairement au sentiment que j'avais juste avant, qui était de vouloir tout rejeter. J'avais quand même beaucoup de mépris pour ce qui j'étais, parce que j'avais l'impression que tout était factice. Mmh. Et là, tout à coup, je réalisais que non, plein de choses que j'ai vécues étaient vraies. Et donc à ce moment-là, je commençais à aller mieux. Bien avant ça, quand j'avais encore pas du tout retrouvé pied, j'avais eu une conviction dès le départ, quand j'étais en train de dérailler de plus en plus, j'avais quand même une conviction qui me venait de nulle part, c'était que quand les jours arrêteraient de raccourcir, donc le 21 décembre, j'arrêterais d'aller mal en quelque sorte, ou en tout cas ça arrêterait d'empirer. Et j'étais sûr, je sais pas d'où ça venait, j'étais au solstice d'hiver, ça va s'arrêter. Et ça s'est effectivement passé. Au solstice d'hiver, je commençais à aller un peu mieux. Et je commençais à retrouver un peu confiance en moi. Mes parents aussi commençaient à être légèrement rassurés, juste suffisamment pour me laisser partir. Et donc, ils m'ont laissé partir à Lavial. Par pur hasard, je suis arrivé à Lavial un mercredi décembre. Je ne savais pas du tout. Je n'avais aucune pratique chrétienne à ce moment-là. Donc, pur hasard. J'y suis resté 3 mois. Donc j'ai fait tout le carême, Pâques, jusqu'à la Pentecôte. Et puis plus ou moins à la Pentecôte, je suis parti. Et là, j'ai eu l'occasion de continuer, mais dans un environnement plus reculé, plus tranquille pour moi. Reconstruire un peu, surtout mon cœur qui avait été quand même très fragilisé parce que ce qui venait de se passer. Je l'avais fort maltraité et puis après, j'ai plus su gérer. Et ça m'a pris en fait hyper longtemps. Lavial, c'était 3 mois, c'était le début, ça a posé les bases. Je pense que j'étais en convalescence de cet épisode-là pendant 3-4 ans.
0: Non. Oh. Ouais, quand même. C'est fou ça.
1: Ouais, je pense vraiment. Quand je suis allé à Lavial, puis quand je suis revenu, j'ai été à Pénuel, là où on s'est rencontrés. Et puis après, j'ai vécu 1 an et demi au monastère. Je travaillais, je donnais cours 4 heures par semaine. Et ça me fatiguait. J'avais beaucoup de difficultés à me réinsérer dans la société. J'étais beaucoup mieux dans mon monastère.
0: Mais c'était quel monastère ?
1: Clairland.
0: Ah oui, Clairland, oui, c'est vrai.
1: Du silence, de la lenteur, j'avais l'impression d'avoir un décalage social avec tout le monde. J'avais l'impression de vivre 2 fois moins vite que tout le monde. Et donc, dès que j'allais à Bruxelles, parce que je travaillais à Bruxelles, j'avais l'impression que tout le monde courait partout, que tout le monde criait. Et donc, une journée à Bruxelles par semaine suffisait pour que j'aie besoin de 6 jours dans ma forêt, dans le bois de Lozelle, de récupération. Puis l'année suivante, j'ai travaillé 2 jours par semaine à Bruxelles. Puis l'année suivante, 3 jours par semaine. Et c'est seulement depuis, je dirais presque maintenant, que je retrouve des capacités telles que je les avais quand j'étais à l'université. Donc je suis capable, est-ce que c'est souhaitable, bonne question, mais de faire comme la plupart des Bruxellois, travailler comme un temps plein, avoir des activités le soir, sortir en semaine, chose que je savais pas du tout faire il y a encore 2 ans.
0: C'est fou quand même, je savais pas du tout.
1: Ouais.
0: Mais c'est un sacré parcours, je trouve. C'est dingue. Enfin, t'as dû passer par un épisode hyper dark, je trouve, pour après renaître un peu. C'est comme si c'était une seconde naissance. Enfin, je sais pas ce que t'en penses, mais la manière dont tu le racontes, j'ai l'impression que c'est ça.
1: Oui, ça peut se raconter comme ça. C'était pas tellement naître une nouvelle fois, parce que ça voudrait dire une vie nouvelle qui recommence à zéro. Mmh. Et c'était plutôt accepter ma première naissance. Mmh. Accepter ma vraie naissance, qui était celle de moi qui sort du ventre de ma maman. Et mon enfance avec mes parents, et plein de choses que j'ai pas choisies, mais c'est cette vie nouvelle, c'était celle que j'avais déjà. C'était la première, mais que tout à coup, je la voyais avec un œil neuf, quoi.
0: Tu es devenu prof de religion, il y a quand même un autre step à se dire, ah bah du coup, je vais devenir prof de religion. Tu vois ce que je veux dire?
1: Ouais. C'est du hasard. Que je sois devenu prof de religion, enfin du hasard, voilà, on s'entend. Je me rappelle, quand je suis rentré de la Viale, je ne savais pas du tout. Je ne me sentais pas prêt à rentrer en Belgique, mais je sentais que je devais rentrer. Je sentais que j'étais plus bien à la Viale, et donc il fallait que je rentre, et je n'étais pas prêt. J'écrivais beaucoup, et j'avais écrit, je sais ce qu'il faut que je trouve en tout cas, à la Viale, en Belgique, quand je rentrerai, il faut que je trouve une maison, il faut que je trouve un travail, et il faut que je trouve une famille. Et donc, à entendre au sens purement symbolique de ce que représente une maison, ce que représente un travail, ce que représente une famille. Et au final, en fait, bah à ce moment-là, ma maison, ça a été le monastère. La famille, ça a été les moines, franchement, un peu. Et travail, j'en avais pas. Ma maman m'a envoyé une offre d'emploi en me disant t'as dit que tu voulais plus jamais faire prof de sciences. Ça fait partie des trucs que j'ai rejetés. Et elle m'a dit, professeur de religion, ça c'est non ou ça peut être oui. Je me suis dit, au fond, franchement, là c'est ce que je fais, me poser des questions sur qui je suis vraiment, comment être heureux, quel est le sens de ma vie, c'est ça que je suis en train de faire. Donc pourquoi pas, il y a peut-être moyen de faire ces questionnements-là avec des jeunes. Donc je me suis dit, pourquoi pas. En plus, j'ai une petite revanche à reprendre sur sur l'école secondaire, vu que j'avais cette grosse critique que les enseignants secondaires font passer pour essentiel des choses qui ne le sont pas et ne parlent pas de l'essentiel. Et donc je me suis dit, si je suis professeur de religion, j'ai la liberté d'essayer avec mes élèves de parler de l'essentiel. Je peux. Tu sais que c'était une belle utopie au début et que j'y étais pas du tout et que j'ai ramé, mais c'était l'intention initiale. Et en fait, la merveille qui était pas du tout calculée, c'était qu'en fait, l'école qui m'a embauché cherchait juste... Ils pensaient qu'ils arriveraient pas à trouver quelqu'un parce qu'ils cherchaient quelqu'un pour 4 heures de religion. Et généralement, c'est un emploi qui intéresse personne, 4 heures dans une école. Mais moi, c'était exactement ce qu'il me fallait. Ça voulait dire travailler un jour à l'école et le reste du temps, lire... m'interroger, me poser des questions. En fait, je passais 4 jours par semaine, tranquillement, sans me mettre la pression, à faire une sorte de blocus, mais où le sujet du blocus était mon intérêt personnel. Il y avait toute une bibliothèque au monastère. J'avais accès aux bibliothèques de l'université aussi, et puis Internet. Donc, je me suis posé plein de questions sur la Bible, sur l'islam, vu que la majorité de mes élèves sont musulmans. Et c'était... très nourrissant. Et à ce moment-là, on m'a tout de suite suggéré, si j'étais professeur de religion, de commencer une formation en théologie à l'université pour pouvoir avoir le titre, pouvoir rester professeur de religion à long terme. Donc j'ai commencé un certificat en théologie à l'UCL. L'année suivante, je me suis dit, allez, on rempile. Je prends un peu plus d'heures parce que je me sens prêt, mais ça m'intéressait. Mais ça, franchement, ça a pris 3-4 ans avant que je me dise, punaise, mais en fait, j'adore ce que je fais. j'ai appris par essai erreur, un professeur de religion, parce que j'ai pas eu d'exemple où je me suis dit ça c'est un super cours de religion, je vais faire comme ce professeur de religion là. Et puis en plus le public était pas le même, mes professeurs de religion ils donnaient cours à un public qui n'est pas du tout celui à qui moi je dois donner cours, et donc au final je me retrouve à donner des cours de religion qui sont hyper différents de ce que j'ai vécu en secondaire et de ce que j'aurais voulu. Mes cours sont en fait hyper religieux, donc dialogue interreligieux. Parce que tous mes élèves, vraiment à 99%, croient en Dieu. C'est hyper rare, j'en ai généralement un ou deux par an qui me glissent dans une feuille qu'ils ne croient pas en Dieu. Forcément, il faut faire moins de détours que ce qui se faisait au lycée Martin V quand j'étais en secondaire, où les quelques élèves qui croyaient en Dieu n'osaient pas trop le dire. Je me suis étonné à parler tellement de Dieu avec mes élèves. Et ça, c'est venu de plein de choses, des questions des élèves. Mes élèves me disaient, mais monsieur, pourquoi en cours de religion, on ne parle pas de religion? ça me déboussolait un peu.
0: C'est pas facile, hein. Moi, j'ai déjà donné cours de religion pendant un an. Dans une école où, comme toi, la majorité était musulman.
1: Ouais.
0: Et c'était vraiment, vraiment difficile. Et ce que j'ai préféré le plus, et d'ailleurs eux aussi, ils me le redisaient, c'est quand je faisais des ateliers philothéo, j'appelais ça. Je les mettais en cercle et on prenait une question en lien avec une histoire qu'on avait lue. On prenait une question philo, on va dire.
1: Ouais.
0: Et donc, on discutait. Voilà, tu vois, la parole était libre et tout. Et à chaque fois, je leur lançais avec des questions, et notamment une question où, où je parlais de Dieu.
1: Oui.
0: D'où l'atelier philo-théo, tu vois. Oui. Et en fait, c'était génial. C'est ce que je préférais.
1: Oui. Ben, c'est un truc que je garde au niveau du cours de religion et que les élèves renvoient beaucoup. Ce que j'aime dans ce cours, c'est que... Enfin, non, d'abord, ce que les élèves disent beaucoup, c'est qu'un truc qu'ils aiment dans le cours de religion, c'est qu'ils peuvent dire leur avis, ils peuvent débattre, ils peuvent dire ce qu'ils pensent.
0: Ils ont un espace de parole, quoi.
1: Oui, et ils ont une légitimité pour le dire, parce qu'en fait, on parle beaucoup quand même de choses personnelles, de croyances, de foi, et sur des choses où... Bon, c'est quand même difficilement affirmer des vérités, et je pense que c'est pas une bonne stratégie, surtout dans ces contextes-là. Et donc, au final, il n'y a pas leur avis... n'a pas moins de valeur que le mien. Il en a tout autant, et donc c'est super intéressant. Parce que les élèves, parfois, partagent leurs réflexions, leurs chemins, leurs questions, et c'est quelque chose que j'aime vraiment beaucoup, parce qu'il y a peu quand même ça dans l'enseignement. Très souvent, le professeur a une position où il sait quelque chose que l'élève ne sait pas, et il lui transmet avec plus ou moins de pédagogie. Je le fais un peu aussi, hein. Je transmets aussi des connaissances, des outils à mes élèves, je pense que c'est important. Et en religion aussi, parce que j'ai l'impression que parfois on l'oublie un peu. Quelque chose que j'aime beaucoup comme professeur de religion, c'est de pouvoir véhiculer ce message que, en fait, vous êtes déjà bien, vous êtes déjà parfait comme vous êtes déjà merveilleux. Vous n'avez pas besoin de connaître ceci en plus, et avoir le diplôme, et avoir fait des études, et avoir... L'école indirectement véhicule ce message. Elle dit... Vous êtes en progression pour devenir meilleur. Donc, vous n'êtes pas encore parfait. Vous serez meilleur au bout de tout ce qu'on va vous apprendre et tout ce que vous allez réussir à accomplir. Et je pense que c'est quelque chose qui se poursuit dans la société. Même une fois qu'on a fini l'UNIF, on continue à chercher à pousser encore ce truc, à faire plus, à avoir plus de projets.
0: D'ailleurs, c'est ce que tu ressentais aussi à l'UNIF.
1: Ouais.
0: C'est ce que tu voulais atteindre aussi, ce que tu disais au tout début.
1: Oui, que je cherchais à être meilleur que tout le monde dans tous les domaines. J'avais complètement intériorisé ce truc de course. Et je pense que c'est quelque chose qui épuise énormément de gens et qui fait souffrir quand même beaucoup de gens. Une prière que j'aime bien, toute simple, c'est « Tout est là » ou « Tout est déjà là ». Maintenant.
0: Elle vient de qui, cette prière?
1: J'en sais rien, c'est une phrase qui m'est venue comme ça. Je l'ai écrit. J'ai quelques petits mots comme ça qui reviennent dans mes carnets très souvent. Donc, il y en a parfois comme ça vient, j'écris « Tout est là, c'est tout ». Ou des petites phrases comme ça.
0: Il y a aussi une phrase, ça me fait penser, mais tu me dis si ça n'a rien à voir, mais « Seul Dieu suffit ».
1: Oui, c'est tout à fait l'idée dans une version chrétienne. « Tout est là » est peut-être plus universel, mais... Oui, Dieu suffit et Dieu est là, Dieu est, ça suffit.
0: D'ailleurs, pour revenir un peu en arrière, parce que j'étais curieuse, quand tu as été à la Viale pendant 3 mois, est-ce que du coup tu participais aux offices à ce moment-là?
1: J'y assistais au début, j'y participais pas.
0: Ah oui.
1: Donc je restais assez à distance, je m'asseyais au fond de la chapelle, je sélectionnais ce à quoi je voulais bien participer. Donc je récitais, je chantais les trucs avec lesquels je me sentais à l'aise, et si j'étais pas à l'aise, je disais rien. On était très peu nombreux, donc au final c'était pas vraiment facile de se cacher à ce moment-là. Progressivement, j'y participais de plus en plus, et, enfin sur 3 mois j'ai eu le temps d'avoir quelques hauts et quelques bas. Et même à la fin de mon séjour à la Viale, j'étais encore pas du tout au clair. En tout cas, on m'aurait demandé si j'étais chrétien. Je pense pas que j'aurais répondu oui.
0: Et aujourd'hui?
1: Je pense que je réponds oui. Mais le truc, c'est que il y a toujours ce que tu dis, ce que tu penses quand tu le dis, et ce que l'autre entend quand tu le dis, et ce qu'il en pense.
0: La communication.
1: Et donc voilà, je sais qu'il y en a, il y a des personnes, je leur dis je suis chrétien, et je leur dis comment je vis, comment j'interprète ma foi, et comment je la comprends. Puis ils se diraient, non, sorry, t'es pas chrétien, Raph. Et d'autres, à l'inverse, je penserais que je suis un chrétien assez intense, j'en sais. Oui, franchement, Difficile de répondre à cette question parce qu'en fait, pour certaines personnes, dire je suis chrétien, ça veut dire, enfin pour tout le monde en fait, ça veut dire tout un package de choses. Il y a tout un kit de ce que ça veut dire être un chrétien et on imagine ce kit différemment, je pense. Pour certains, clairement, je suis chrétien. Et pour d'autres, je suis un chrétien peut-être un peu laxiste, un peu libre.
0: Mais pour toi, enfin, comment tu vis les choses, toi ?
1: Moi, je cherche.
0: Tu cherches, oui.
1: Je cherche Dieu. Ça, c'est sûr. J'ai aucun problème à affirmer que je cherche la vérité, le bonheur, Dieu, que je cherche la façon la plus juste de vivre, que je m'interroge et que j'essaye de mettre en concrètement dans ma vie incarnée. La façon dont je vois le monde et dont je le découvre. Et je continue à chercher. Le christianisme a une part fondamentale pour moi. Pour moi, c'est un magnifique langage, un magnifique vocabulaire, toute une histoire, une narration qui permet de comprendre le monde, qui en est une, et qui est celle que je connais le mieux et que je maîtrise le mieux, parce que c'est un peu comme si c'est ma langue maternelle. Je parle chrétien parce qu'on m'a appris le chrétien, et c'est un langage qui permet de mettre des mots sur des questions existentielles, sur des réponses à ces questions, et qui est magnifiquement agencé, structuré, travaillé depuis des générations. C'est un super héritage, comme une langue est un super héritage. Le fait de parler français est peut-être une construction moins consciente des gens, mais quand même, c'est un héritage qui nous est donné. Et je pense qu'il y a d'autres langues pour parler de ces questions-là, que les autres religions en sont d'autres. Le christianisme est la langue que je connais peut-être le mieux. C'est pas la seule que j'ai envie de savoir parler, que j'ai envie de connaître. Je découvre des choses en m'interrogeant parfois comme un philosophe grec, parfois, ou comme juste un, en tout cas, philosophe occidental, que je connais mieux quand même. L'islam pour moi est une belle langue que je découvre encore maintenant. Je suis en tout cas pas chrétien. Si chrétien, ça veut dire que je trouve toutes mes réponses et toutes mes façons de m'interroger et de formuler mes questions de vie et tout ça à travers le filtre, le langage chrétien. J'aime bien être quelqu'un de créatif. Je m'autorise à aller voir un peu ailleurs, tout en essayant de rester d'une certaine façon rigoureux intellectuellement, pas tout mélanger, pas prendre juste ce qui m'arrange et rejeter ce qui m'arrange pas, et faire mon petit melting pot, ce qui est, je pense, tentant pour tout le monde, et de faire ta petite sélection dans chaque foi, dans chaque langage, dans chaque philosophie, de ce que t'as envie de prendre et ce que t'as pas envie de prendre. J'essaye de pas faire ça. Et d'ailleurs, j'ai déjà remarqué beaucoup, justement, dans le christianisme, quand tu te dis que plutôt que d'essayer d'aller t'interroger sur ce qui te plaît, tu vas un peu cravacher à essayer de comprendre un truc qui te paraît très dérangeant, c'est ce qui te fait le plus avancer.
0: Ça t'est arrivé ?
1: Oui, parce que j'ai pas eu le choix. Parce que j'ai eu des examens là-dessus en théologie, et donc j'ai dû écrire des trucs sur le péché, sur la rémission des péchés, c'est les premiers trucs qui viennent, paradis, enfer, tout ça. Finalement, avec grand plaisir, j'ai été sortir le catéchisme de l'Église catholique que j'ai lu en me disant « Bon, mais là, franchement, défendez-vous les chrétiens, si votre truc il tient la route, vous me faites une explication convaincante, quoi. » Et franchement, c'était hyper fructueux d'aller justement chercher dans ces trucs qui, d'emblée, me paraissaient... que j'avais pas tellement envie d'intégrer à ma foi. C'est dans ces questions-là, dans ces recherches-là, en tout cas sur la foi chrétienne, où, de plus en plus, je me suis retrouvé à découvrir des choses nouvelles, à voir ma vision tout à coup s'agrandir de toute une nouvelle porte qui s'ouvre, que je ne soupçonnais même pas. Donc ouais, les champs qui s'élargissent. Et ça, c'est quelque chose que je continue à garder dans ma recherche, c'est de chercher à élargir le champ. Et en fait, on n'en a pas encore vraiment parlé, mais pour l'instant, je suis plutôt dans une phase vachement en creux par rapport à ce que j'ai pu connaître quand j'étais au monastère, quand j'étudiais la théologie, où là, à ce moment-là, j'étais hyper enthousiaste. J'étais en mode, punaise, toutes les connexions se font, tout fait sens. Et donc, je ne cessais d'avoir envie d'être encore plus chrétien, d'en savoir encore plus. Donc, je lisais beaucoup. J'allais dans des monastères. J'en étais même arrivé à me demander si, franchement, j'avais pas envie de devenir religieux, quoi. Et donc, j'allais voir des monastères avec cette question-là. Et même j'avais une petite frayeur dont je parlais à mon accompagnateur à ce moment-là. Je lui disais, dans la direction où les choses vont, au rythme où elles vont, franchement, j'ai peur que dans 2-3 ans, je sois moine. J'ai pas envie.
0: Mais si t'as pas envie, t'as pas envie.
1: Ouais, mais voilà, je le voyais comme ça à ce moment-là. Et je me disais, ça va trop vite. Et puis en fait, à un moment, ça s'est calmé, ça s'est arrêté. Et puis même, j'ai fait une sorte d'indigestion, c'est-à-dire qu'à partir d'un moment, j'ai recommencé à voir un peu ce qui m'arrivait quand j'étais adolescent, c'est-à-dire que je me disais, punaise, là, quand j'allais à la messe, je me disais, punaise, c'est quand même un peu toujours la même chose, ça me parle plus. Et à cette époque-là, avant, je priais beaucoup. 4 prières par jour, je faisais la liturgie des heures, même tout seul. Ouf. Enfin, vraiment, je priais vraiment beaucoup. Et puis maintenant, depuis quand même un petit temps, c'est super dur de prier juste une fois par jour. C'est en train de changer un peu, mais bon, c'est, je sais pas combien...
0: Tu penses que ça vient par vague?
1: Je pense que la foi a ses phases, ouais, qu'elle se transforme selon les... qu'on vit sa foi selon... l'étape de vie dans laquelle on est, selon comment on est dans notre relation à Dieu, avec les autres, à la religion, et que la foi se transforme. Et donc là, clairement, je n'ai pas l'impression que ce serait ajusté à ma façon de vivre de prier une heure et demie par jour. Mais quand j'étais au monastère, ça allait tout seul. Mais je vivais autrement, quoi. Et donc là, je suis plutôt dans une phase en creux, et parce que j'ai ce sentiment que quand je cherche dans le christianisme, j'ai plus ce sentiment que ma vision s'élargit. J'ai l'impression que je reste dans ce que je connais. Ça arrive beaucoup, très rarement actuellement que j'écoute quelqu'un qui parle chrétien et qui dise quelque chose où je me dis « Ah, ça m'apporte un vent de fraîcheur, ça renouvelle mon envie d'être de vivre, de croire, d'être heureux, d'aimer. » Ça arrive peu actuellement.
0: Et est-ce que tu dirais que tu as besoin d'intensité? Un peu.
1: Je cherche pas forcément l'intensité, pas loin de ça. Je cherche juste un goût.

0: j'ai refait mes bases de philosophie. Donc j'ai lu les philosophes grecs, j'ai lu quelques petits, des grands ouvrages de philosophie. Je me suis dit, je vais lire les vrais auteurs. J'ai lu Descartes, j'ai lu Pascal, j'ai lu Platon, j'ai lu... Et un de ceux qui m'a le plus fait bouger, c'est Nietzsche.
1: J'allais le dire.
0: Qui écrit Dieu est mort. Et en fait, pour le coup, tout à coup, langage neuf, je connais pas s'il a une façon de s'exprimer, jamais lu. Ça permet en tout cas d'élargir ma vision, quoi. Et d'aller chercher dans ce qu'il dit. Y a des choses qu'il dit bien quand même, qu'il dit avec beaucoup de créativité. Quelque chose que j'aime de ce que j'ai lu de Nietzsche, j'ai juste lu un livre. Ainsi parlait Zarathoustra. C'est que c'est quelqu'un qui, en tout cas, affirme sa créativité, quoi, et sa liberté, et qui invite à oser, je pense quand même, être libre et à s'affirmer. En tout cas, ça a clairement le mérite de me donner une couleur très contrastée avec ce que j'entends dans le christianisme et à me permettre de ne pas rester dans une zone stable, confortable et immobile. Je pense que vraiment, je conçois le chemin de foi comme quelque chose de très mobile et la vie comme quelque chose de mobile. Pour moi, ce qui est vivant bouge. Et il faut toujours être en train d'essayer d'être attentif à ces petits mouvements pour essayer de les suivre au mieux au moment où ils commencent à se dessiner. Parce que quand t'écoutes pas ça, quand t'es trop occupé, quand tu n'écoutes pas ton corps, l'environnement, les retours que tes proches te font, parfois tu perçois pas qu'en fait la vie est en train d'essayer de chercher à te proposer une autre direction, tu persistes sur la tienne, puis tu te retrouves à être sur un chemin qui est pas celui vers lequel la vie naturellement était en train de te conduire et tu commences à avoir des dissonances à l'intérieur de toi, t'es pas bien. Et alors, à un moment, d'une façon ou d'une autre, ça craque, tu t'éloignes, tu prends du recul, et puis tu réalises, en fait, je ne m'écoutais pas depuis un mois, deux mois, deux ans.
1: Si je remonte dans le temps, quand on a fait le projet de l'ensemble Roual, les concerts où tu avais écrit les textes, tu avais partagé au public et tout ça, est-ce que, si j'ai bien compris, c'était ta période où tu étais à fond dedans, tu étais au monastère, tu lisais beaucoup et tout?
0: Donc le spectacle, premier spectacle de Roual, c'était sur les psaumes.
1: Oui.
0: Et clairement, à ce moment-là, j'habitais au monastère, je récitais une dizaine de psaumes par jour. Je les connaissais super bien, j'étais à fond. Et donc très très emballé à part les discussions que j'avais avec Katerina. Et hyper enchanté d'avoir une opportunité comme ça pour creuser les psaumes, quoi.
1: Et pourquoi tu avais cet intérêt pour les psaumes? Déjà, explique un petit peu c'est quoi des psaumes.
0: C'est un recueil, c'est un des livres de la Bible. Donc dans la Bible, il y a plein de livres qui ont été compilés et qui ont été écrits à des périodes assez différentes. Le livre des psaumes, c'est 150 prières sous forme de poèmes. C'est un langage qui est typiquement biblique, donc c'est la poésie où il faut avoir quand même quelques clés pour les comprendre. Et donc ouais, il y a 150 poèmes. La tradition dit que c'est des poèmes qui ont été écrits par le roi David. Les travaux aujourd'hui d'exégèse disent quand même qu'il y a plusieurs auteurs et plusieurs époques d'écriture, mais que potentiellement c'est possible qu'il y en ait qui aient été effectivement écrits par le roi David. Et donc c'est des poèmes spirituels, c'est des poèmes qui parlent de la vie intérieure, de la recherche de Dieu, de la souffrance intérieure, des ennemis intérieurs, qui, si on ne le lit pas comme ça, peut paraître juste des textes qui appellent surtout parfois à la violence, à la vengeance, à des moments, parce que ça parle effectivement de châtiment pour les ennemis. Enfin, pour y voir du sens, il faut quand même le prendre dans un sens assez symbolique, sinon ça choque. Mais en fait, la lecture symbolique, c'est quelque chose, je ne sais pas exactement d'où ça me vient, mais qui est assez instinctif pour moi. J'adore les symboles et c'est, je pense, une des choses qui a fait que j'ai beaucoup aimé être conteur et raconter des histoires et inventer des histoires, c'est que j'aimais beaucoup manier ces éléments symboliques qui, moi, me parlent énormément. Et c'est pour ça que j'ai quand même assez vite accroché très fort au psaume. C'est sur cette forme de langage que je trouve super riche.
1: Est-ce qu'il y a un psaume que tu préfères?
0: J'ai une petite sélection de psaumes que je connais à... ou que je connaissais par cœur, parce que je les ai plus tellement récités. Le 1, je l'aime bien, sur l'arbre. Le 8, au Seigneur notre Dieu, qu'il est grand ton nom par toute la terre. Le 22, le Seigneur est mon berger. Le 50, je l'ai pas.

0: mal récité, c'est la prière qu'on appelle aussi de David, où on demande la miséricorde de Dieu.
1: Oui, il est très beau celui-là.
0: Ouais. Un que j'adore, c'est le 138. « Seigneur, tu me scrutes et tu sais, tu me connais. » J'aime beaucoup, j'adore le 150. Et ça, c'est quelque chose qu'on fait peu. Les psaumes, j'ai quand même du coup eu la chance au monastère d'avoir des moines, dont un qui est bibliste, qui ont pu me parler un peu des psaumes et m'expliquer à quel point les psaumes, c'est vraiment un chemin. C'est un itinéraire. Et d'ailleurs, c'était prié comme ça, dans l'ordre, du 1 au 150. Et dans des monastères, on faisait du 1 au 150 en une semaine. Il me semble que c'est chez les orthodoxes. Pendant le carême, on fait deux fois le tour des 150 par semaine. Donc c'est un itinéraire où au début ça galère, et c'est un itinéraire qui passe de haut en bas, de moments de consolation et aux moments de désolation. Donc des moments où le cœur est plein de joie et où tout va bien, et des moments où le cœur est dans le désespoir. Et en fait les psaumes s'enchaînent assez régulièrement. Par exemple, et ça je l'ai découvert ce matin, parce que ce matin le psaume de la messe du jour, c'était le 49, donc juste avant le 50. Et le 49 dit, c'est Dieu qui convoque toutes ses créatures, tout ce qu'il a créé, et il met leur bonté devant leur méchanceté devant leurs yeux, et devant les hommes aussi. Ils disent, je vais mettre devant vous le bien et le mal que vous avez fait, et vous allez en répondre. Et il accuse les personnes qui commettent le mal. Et puis juste après, le psaume 150 est un psaume qui dit, je reconnais tout le mal que j'ai fait. Et en fait, il y a plein d'enchaînements comme ça. Il y a des psaumes comme ça, ils paraissent tout seuls hyper désolants. Et puis tu lis le psaume d'avant et le psaume d'après, et tout à coup, il y a quelque chose qui se répond, quoi. Le psaume 21, c'est le psaume que Jésus récite sur la croix. Mon Dieu, pourquoi m'as-tu abandonné ? Hyper sombre. Et puis, il y a une transition dans le psaume à la toute fin où il commence à être positif. Et puis le psaume 22, psaume suivant, c'est « Le Seigneur est mon berger, je ne manque de rien. Si je traverse les ravins de la mort, je ne crains aucun mal. » Tout à coup, la personne ressort de ce moment de désolation. Lire les psaumes comme ça, ça leur donne beaucoup de corps, beaucoup de sens. Ça fait penser à la vie, quand même, qui est fluctuante. Mais plus on avance sur ce chemin, plus on avance dans les derniers psaumes, plus les psaumes de louange sont nombreux. Et les cinq derniers psaumes, on les appelle les psaumes alléluiatiques, ils commencent tous par Alléluia, donc louange à Dieu, ils finissent tous par Alléluia, et de plus en plus le ton est plein de gratitude et tu sens un cœur de la personne qui a traversé tout ce chemin qui de plus en plus s'ouvre à Dieu, de plus en plus, un cœur de plus en plus large, de plus en plus ouvert, et ça finit par le psaume 150 qui est que louange. Toute la terre, tout ton corps, tout ton être, toute la création loue Dieu. Pour moi, c'est magnifique quand même. Et en fait, à Clairland, on ne prie pas tous les psaumes dans l'ordre, mais quand même, les derniers psaumes, on a tendance à faire des progressions jusqu'au dimanche. Au dimanche, on chante toujours le psaume 150. Les mélodies sont travaillées pour que le psaume 150, il en jette un peu, quoi. Et donc, il est beau, il est puissant. Le psaume 150, ouais, je l'aime beaucoup. Ça me frustre beaucoup quand on fait un office et qu'on saute un psaume et qu'on saute le psaume 150 ou qu'on le lit au lieu de le chanter. Je dis non, pas le 150.
1: Excellent. Tu dis que tu es un chrétien qui cherche Dieu. Mm-hmm. Est-ce que tu l'as trouvé ?
0: Je le conjuguerai pas comme ça. Je le trouve sans jamais que ce soit définitif. Donc c'est pas une recherche qui est vaine, c'est pas une recherche où je ne trouve jamais rien. J'apprends à le découvrir et le connaître de plus en plus, et de la même façon, je me découvre, je me connais, je découvre l'existence, la création de plus en plus. Je dirais certainement pas en tout cas que j'ai trouvé Dieu de façon définitive, et je dirais certainement pas que je ne le trouve pas.
1: Qu'est-ce que tu dirais à ton toi d'il y a quelques années quand il était dans la période de rejet, justement ?
0: Donc, période de rejet, genre adolescent ou genre...
1: Non, la fameuse période où tu voulais partir, tu voulais tout quitter.
0: Oh, je dirais, c'est douloureux, mais c'est nécessaire.
1: Ouais, phrase simple, court mais intense.
0: c'est vraiment
1: c'est douloureux, mais faut passer par là.
0: c'est vraiment ce qui me vient. J'ai le sentiment que oui, en fait, la personne que j'étais à ce moment-là, j'ai eu beaucoup de compassion et de tendresse pour la personne que j'ai été à ce moment-là, il faisait quelque chose de courageux, et je suis pas en train de faire des trucs aussi courageux que ce que j'ai fait à cette époque-là. Bon, je pense que le moi que j'étais à cette époque-là, il répondrait qu'il sait pas trop ce qu'il fait et qu'il juste il fait ce qu'il sent et ce qui vient sans vraiment trop y réfléchir et ce qui lui paraît nécessaire. Mais c'était déjà pas mal. C'était commencer à essayer de s'écouter et écouter en soi les choses que t'as pas trop envie de voir, qui sont pas agréables, qui sont déstabilisantes. C'est grâce à cette personne que j'ai été qu'aujourd'hui je me sens si bien.
1: Comme à chaque épisode, je me dis c'est trop court, j'ai envie de continuer. Ouais. Mais on est obligé de clôturer.
0: Ok.
1: Du coup, je vais poser la dernière question.
0: Ça marche.
1: Quelle œuvre d'art te nourrit spirituellement et que tu aimerais partager? Et parce que chanter, c'est prier deux fois, quel chant de prière te touche et que tu aimerais que nous chantions ensemble?
0: L'œuvre d'art qui me plaît et qui me touche particulièrement ou qui m'a énormément touché, c'est un livre pour enfants, L'enfant, la taupe, le renard et le cheval. Voilà, je vois à ta tête que tu ne connais pas, à découvrir. C'est une œuvre d'art, c'est magnifique. Le gars qui l'a écrit et dessiné, parce que c'est avec des petites aquarelles, il était inspiré, quoi. Parce que c'est très très beau. Et moi j'aime beaucoup ce qui est un peu tendre, j'aime beaucoup l'enfance, et j'aime beaucoup me sentir avec un esprit d'enfance, dans les bons côtés qu'il y a, la créativité enfantine et tout. Et donc c'est un livre pour enfants illustrés, avec presque à chaque fois qu'une phrase par page et un dessin. C'est un livre hyper aéré, comme ça il est léger, doux, tellement beau. Et en fait, ça parle simplement d'un enfant qui est perdu. Et puis il rencontre une taupe et ils s'échangent une phrase. Chaque petite phrase, même les plus bêtes, hein, elles peuvent toucher. Il y a des trucs comme ça, l'enfant il demande à la taupe qu'est-ce qu'elle aime dans la vie, et la taupe ce qu'elle aime c'est les gâteaux. Ouais, c'est beau. J'aime bien. Pourquoi? Pourquoi pas? La taupe, elle pourrait pas avoir des réponses toutes simples. Pourquoi elle pourrait pas être heureuse? Parce qu'elle mange des gâteaux. Et les trois ont un caractère, parce qu'il va rencontrer ensuite un renard, puis un cheval. Et ils ont tous les trois une façon différente de lui parler. Encore une fois, c'est hyper sobre, hein, ce que je te dis. C'est à chaque fois une petite phrase par page et le livre fait 100 pages. Et bah, ils avancent, ils cherchent la maison d'où l'enfant vient. Ils la trouveront pas, désolé du spoil. Ils découvrent ce que c'est au fond d'avoir une maison, dans le sens symbolique et intérieur. Donc l'enfant réalise qu'en fait il est en sécurité à partir du moment où il est avec des personnes qu'il aime, pour qui il a de l'amour et qui ont de l'amour pour lui. Et c'est ça qui fait qu'en fait il a une maison. Tout le monde doit connaître.
1: C'est très profond quand même.
0: Ben ça se voit pas du tout. Je pense que là, ça se lit comme un livre pour enfants et on pourrait le lire. Et je pense des enfants qui le lisent pourraient trouver, à mon avis, ils aimeraient bien, ils trouveraient ça joli. Peut-être que ce serait une histoire qui leur semblerait un petit peu plate. Non, c'est beau comme tout.
1: Et alors le chant?
0: J'ai eu du mal à trouver un chant qui me plaisait particulièrement. J'en chante beaucoup. Je joue pas mal de chants chrétiens à la guitare, parce que l'avantage c'est que j'ai plein de partitions. Et donc en fait, en choisir un que j'ai préféré, c'est un peu difficile. Eh bien, je te propose de prendre un chant qu'on chante justement à la viale. Petite publicité pour Guillaume Lehest, qui fait des très chouettes compositions, dans lesquelles il prend des phrases qui viennent de différentes traditions spirituelles. Il en fait des chants méditatifs, un peu comme les refrains de Thésée, qui se répètent avec différentes modulations d'intensité. Donc c'est très agréable à chanter. Et je te propose de faire « Mon Dieu, source sans fond ». Le texte vient d'un poème d'une poétesse chrétienne, si je ne me trompe pas, Marie-Noël. C'est un canon que j'aime beaucoup chanter tous ensemble dans une chapelle. Un canon bien riche avec plein de voix et tout. Là, on va le faire à deux. J'espère que ça sonnera déjà bien.
1: Merci beaucoup pour ton témoignage, Raphaël.
0: Avec plaisir.
1: Merci beaucoup, vraiment.
0: Petit péché, j'adore raconter ma vie.
1: Tu n'es pas le seul, je pense, non?
0: Oui. Donc, merci de m'avoir donné l'occasion de le faire.
1: Avec joie.